0: Je suis assis sur le sable et je fais une mine dégoûtée parce que j'ai horreur du contact du sable sur les mains.
1: Bah, c'est cool.
0: Et ma mère se moque de moi parce que j'essaie d'enlever le sable que j'ai sur les doigts frénétiquement. Voilà. Et pour quelqu'un qui a cette passion pourtant pour le bord de mer et pour nos plages atlantiques, etc. Voilà, le premier souvenir, c'est moi en essayant de se débarrasser de ce sable sur les doigts.
1: Où est-ce que vous vivez, Pascal, quand vous êtes enfant? Vous êtes dans une maison, dans un appartement?
0: Alors, j'ai beaucoup bougé. Mes parents avaient la bougeotte et j'ai gardé ça d'eux. J'ai vécu en appartement d'abord, et puis j'ai eu la chance, j'avais un père médecin, je suis un privilégié, j'ai eu la chance d'avoir une enfance bourgeoise, et donc j'ai eu la chance aussi de vivre dans des maisons, dans le vieux Bordeaux, ces maisons avec cette pierre blonde du 18e siècle qui caractérise Bordeaux, comme d'autres villes en France, comme Aix-en-Provence par exemple, on retrouve un peu cette
1: même
0: architecture.
1: Une ville qui compte pour vous, parce
0: exactement.
1: Que votre papa vous y emmenait souvent, il me semble.
0: Tout à fait. Aix-en-Provence, j'y allais tous les étés pour écouter
1: de la musique, hein.
0: De l'opéra. Voilà, mon père était fan d'opéra et voilà. Donc j'ai vécu en appartement, en maison, mais toujours dans le centre de Bordeaux.
1: Alors je vous emmène dans une cour d'école, Pascal, et puis je vous plonge dans votre enfance. Vous allez dans une école de jésuites,
0: oui.
1: Avec une espèce de particularité, c'est que vous y restez. Je ne sais pas si vous allez rester jusqu'au bout, mais en tous les cas, elle fait de la maternelle jusqu'à la fin du lycée, en fait.
0: Jusqu'à la terminale. Oui, j'ai fait toute ma scolarité au collège Saint-Joseph de Tivoli, qui existe encore, qui est un très bon lycée. Mais effectivement, j'ai fait je sais plus combien d'années ça fait de la maternelle jusqu'à la terminale, mais un certain nombre, au moins 14 ans, chez les pères jésuites qui m'ont apporté beaucoup. C'est dans Bordeaux, près d'un très beau parc qui s'appelle le parc Bordelais, que évidemment les Girondins connaissent bien. Et ce premier jour à l'école, je m'en souviens encore.
1: Oui, parce que je vous laisse raconter, voilà. Vous avez inventé une nouvelle classe.
0: J'ai inventé une classe parce qu'en fait j'étais tétanisé, et comme beaucoup de petits enfants, j'ai eu moi-même des quatre fils, et la première rentrée, c'est jamais très facile. Et donc j'étais en larmes, en pleurs, et je m'accrochais au basque de ma maman, et je lui dis, mais reste, il y a une classe pour les mamans.
1: Voilà.
0: Et ça me demeure encore, elle m'en parle encore aujourd'hui.
1: Ça donne des idées aux enfants, c'est marrant que vous en parliez encore aujourd'hui. Bon, cette cour d'école, voilà, vous allez y passer pas mal d'années, vous l'avez dit, vous y repensez avec nostalgie, d'ailleurs, c'est une période insouciante, souvent agréable, vous y repassez en plus devant, vous me dites qu'elle existe encore.
0: Oui, bien sûr, c'est une période magnifique pour moi. Les jésuites, ce sont des... Alors moi, je ne suis pas croyant, mais j'ai été élevé effectivement dans la religion catholique et par des prêtres et des pères. Mais ils ont éveillé mon esprit et ma capacité de réflexion avec cette chose magnifique que Descartes nous a apprise, c'est le doute. Et en fait, je dois aux jésuites de ne pas avoir cru bêtement, de ne pas avoir la foi du charbonnier, parce qu'ils m'ont fait mettre en doute ce qu'ils m'enseignaient. Et voilà, je leur dois ce que je considère comme ma petite ouverture intellectuelle.
1: Mademoiselle Ganivette.
0: Ah, Mademoiselle Ganivette, c'était ma maîtresse en CE2.
1: Mais on a toujours des personnages comme ça qui nous ont marqué. Plus que d'autres.
0: Oui, c'est marrant parce que je me souviens de peu de noms, mais elle, vraiment, je ne sais pas si elle est encore parmi nous, c'est tout à fait possible, et si elle m'entend, je l'embrasse très respectueusement. C'était une maîtresse très sévère, très exigeante, mais en même temps, ce genre de maîtresse qui vous donne envie d'apprendre, qui sait transmettre, voilà, donc à la fois dans l'exigence, mais aussi, dans, quand même, je dis sévère, mais dans la bienveillance. On parle d'un temps, mon cher Eric.
1: Pas si longtemps, parce que.
0: Mais si, quand même.
1: Vous faites du mal.
0: Où la discipline était peut-être un peu
1: oui,
0: différente.
1: Oui, mais ça vous donne aussi. Hein, je vous trouve très rigoureux aussi dans votre façon d'être. Vous avez un côté didactique, je trouve.
0: C'est vrai. Ça m'a beaucoup. Et donc, Mademoiselle Ganivette. Elle a attaché une importance énorme à l'orthographe. Et j'avais la chance, comme je le disais beaucoup, de pas faire de faute. Et un jour, j'ai fait une faute dans une dictée. Et elle m'a vraiment humilié. J'ai eu honte.
1: Si vous m'en parlez aujourd'hui, c'est qu'il y a un traumatisme.
0: Oui, il y a un traumatisme.
1: Vous l'avez pas oublié.
0: Devant toute la classe, elle a dit, mais Pascal Bataille, vous avez fait une faute.
1: Vous l'avez salué amicalement quand même. Hein.
0: Oui, non, mais je lui en veux pas. Au contraire, elle m'a.
1: Ouais.
0: Mais ça reste un souvenir marquant, d'avoir déçu cette enseignante que j'aimais beaucoup et à qui je dois certainement aussi un peu de cette rigueur, comme vous dites.
1: Pascal, on va parler un petit peu de nature et d'environnement. On va continuer évidemment de suivre votre parcours à Bordeaux. On découvrira aussi que dans ce lycée, à un moment donné, il y a un département de petites caméras qui, je ne sais pas si c'est le début de votre vocation, mais qui va vous permettre tout doucement de vous conduire là où vous irez aujourd'hui. Nature et environnement, en effet, avec la Revue des Merveilles, c'est l'occasion de changer de région et d'aller faire un tour à Bagnoul-sur-Mer. Écoutez Benoît Prospero qui nous rejoint.
2: Ah, et nous voici en présence d'une méduse qui ne ressemble à aucune autre. Nous sommes avec Issy Roussillon et Pascal Roman, biologiste marin au conservatoire de Bagnoul-sur-Mer. Et cette méduse, c'est la méduse œuf au plat. Et avant quoi que ce soit, pourquoi la méduse œuf au plat s'appelle la méduse œuf au plat?
3: Parce qu'en fait, elle a vraiment la forme d'un œuf au plat. Elle se trouve plutôt en surface. Elle a un disque plutôt blanchâtre, jaunâtre, avec au centre une sorte de zone plus renflée, plus foncée, qui donne vraiment l'impression que quand on la regarde par le dessus, on a affaire à un œuf au plat.
2: Oui, c'est vrai qu'on dirait vraiment un œuf au plat, c'est un peu dingue. Et au-delà de cet aspect,
3: elle a la particularité aussi, au niveau des tentacules, d'avoir des tentacules qui se terminent par des sortes de petites boules, qui sont des boules blanches ou bleues et éclatantes, ce qui fait que vraiment on ne peut pas la confondre avec une autre espèce.
2: Voilà, et là où l'on rentre dans le domaine de l'extraordinaire, c'est que la méduse œuf au plat ne vit pas seule, mais en symbiose, notamment avec des algues.
3: C'est bien ça, tout à fait. Donc cette méduse, comme les coraux des récifs coralliens, en fait, elle va héberger dans ses tissus, à l'intérieur de ses cellules, ces petites algues microscopiques qui font partie du phytoplancton, et avec lesquelles donc elle va collaborer en quelque sorte, puisque la méduse va protéger ses algues, va lui amener aussi du gaz carbonique, elle va les exposer à la lumière, puisqu'elle est près de la surface.
2: Ça, c'est ce qu'apporte la méduse aux algues. Mais qu'apportent les algues à la méduse?
3: Et les algues, en contrepartie, vont faire de la photosynthèse, et donc finalement, grâce justement au gaz carbonique, grâce à la lumière, grâce aux nutriments aussi que leur ramène la méduse, va lui amener en fait en quelque sorte de la nourriture, elle va produire finalement l'algue de la matière organique. Ça va faire une vraie collaboration.
2: Eh ben voilà, c'est pas mal hein, finalement pour une algue d'habiter dans une méduse, Pascal Roman.
3: Oui, finalement ça fait une sorte d'hôtel, puisqu'il y a ces algues à l'intérieur, et puis elle vit aussi entourée de petits poissons qui se cachent à l'intérieur des tentacules.
2: Avec des poissons qui, comme les algues, vivent en symbiose avec la méduse, œuf au plat.
3: Ce sont des petits poissons, alors généralement des petits chinchards, des petits poissons gris qui vivent en pleine eau. Des petites céréoles aussi qui vont vivre vraiment tout autour de la méduse, et quand un prédateur s'approche, qui vont rentrer donc ces petits poissons à l'intérieur des bras de la méduse pour se protéger.
2: Et quand on regarde la méduse œuf au plat, du coup, qu'est-ce qu'on voit?
3: Donc quand on les observe, généralement on voit ces méduses qui flottent près de la surface, très colorées, et on a souvent une couronne de petits poissons comme ça qui vont naviguer autour. C'est vraiment fascinant.
2: Et je dirais même plus, c'est une merveille. Merci Pascal Roman, biologiste marin au conservatoire de Bagnols-sur-Mer. Merci ici Roussillon. Photo de la méduse œuf au plat à retrouver sur ici.fr.
1: Pascal Bataille, vous connaissiez la méduse œuf au plat?
0: Pas du tout, et je ne vais pas regarder mes œufs au plat de la même façon ce soir, mais je trouve quand même que, bravo pour ce reportage, ouais. ça nous redit à chaque fois à quel point la nature est magique et magnifique, et tout, oui, cette symbiose entre ces organismes que a priori, pour lesquels on n'a pas forcément beaucoup de sympathie, évidemment. Les algues, les méduses.
1: Et vous n'en avez pas peur, on m'a dit.
0: Alors j'en ai pas peur, mais je ne vais pas non plus...
1: les proches de l'océan, vous en avez vu souvent, j'imagine.
0: Oui, il y en a beaucoup, il y en a eu beaucoup cet été d'ailleurs sur les côtes atlantiques.
1: Pascal Bataille est votre invité jusqu'à 21h. On va continuer de se balader dans le quartier historique, peut-être près de la rue Sainte-Catherine, du côté de Bordeaux. On parlera de sport aussi, parce qu'il a fait beaucoup de sport il y a quelques années, Pascal. Le tennis, l'athlétisme, le basket. Et puis voilà sa carrière qui va débuter petit à petit, que l'on retrace ce soir sur votre radio, ici.

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2: Et avec notre invité qui est animateur, producteur, créateur, chef d'entreprise, auteur, son livre dont nous parlerons d'ailleurs avant 21h est très positif. Petit traité de la jouissance à l'usage de ceux qui en rêvent. Il est sur W9 avec son complice Laurent, que l'on salue chaque jeudi face au rideau le plus célèbre de ce pays dans Il n'y a que la vérité qui compte. Et puis il est sur Ici Gironde désormais chaque samedi de 10h à 11h sur votre radio. Et on salue toute l'équipe d'Ici Gironde. Bon Pascal, on a parlé un petit peu de cette enfance à Bordeaux, dans le quartier Saint-Pierre. Pas seulement, vous avez beaucoup bougé, hein, ça vous l'avez dit. Il n'y a pas de hasard, je l'ai évoqué tout à l'heure, dans cet endroit jésuite, ce collège, lycée, enfin voilà, de la maternelle et de lycée. Je découvre qu'un petit peu sur la fin, hein, où il y a effectivement un département avec des petites caméras et vous allez faire vos premiers reportages.
3: Oui, on avait effectivement, ils étaient assez précurseurs. On avait un petit laboratoire audiovisuel. Effectivement, on s'est un tout petit peu initié à ce moment-là à la caméra.
2: Et vous pensez à ça déjà ou c'est pas encore vraiment dans votre
3: tête ? Non, j'y pense pas encore vraiment. C'est le journalisme, c'est venu un petit peu, pas longtemps après, mais un petit peu après. Et donc, je me rends compte à ce moment-là que j'aime bien être celui qui pose des questions, mais j'aime pas du tout être devant la caméra, parce qu'à l'époque, il faut le savoir, et ça m'a duré quand même quelques années encore, je suis maladivement timide et je perds beaucoup mes moyens quand je suis exposé. Voilà.
2: Ça va mieux quand même. Après
3: ça va mieux, je suis soigné.
2: Pascal. Bon, je parlais, il y a eu un petit peu de sport, hein, du tennis, de l'athlétisme, du basket, de l'escrime, vous avez essayé à plein de choses.
3: Oui, j'aimais le sport, j'adorais le sport, j'avais la chance d'avoir un corps plutôt athlétique, j'étais grand, très grand pour mon âge même, puisque j'ai grandi jeune, et donc oui, j'ai fait beaucoup de basket, j'ai fait de l'escrime aussi, ce qui est un très beau sport dans lequel la France excelle plutôt en général.
2: Ouais.
3: Et puis, j'ai été très sportif jusqu'à ce que je me blesse très gravement il y a 25 ans maintenant, et que malheureusement ça réduise beaucoup mes capacités.
2: On a parlé de Bordeaux, mais c'est le Cap Ferré qui compte aussi pour vous, parce qu'il y avait une maison familiale, je crois que vos parents avaient une maison là-bas.
3: Il y avait une maison familiale, il y avait des rendez-vous très très fréquents au Cap Ferré, que ce soit avec mes parents, même on partait en camping avec des copains adolescents sur nos mobilettes depuis Bordeaux, on mettait 2h30 à rejoindre le Cap Ferré, mais on était très motivés. Et c'est vrai que ce Cap Ferret, pour moi, c'est là où sont mes vraies racines. Et tout au long de ma vie, tout au long de ma carrière, même quand j'étais très sollicité à Paris, mais il n'y a pas que Paris dans la vie, Eric, vous le savez. Et donc, j'ai fait en sorte de, hiver comme été, comme automne, comme printemps, d'aller un week-end sur deux me ressourcer au Cap Ferret. Voilà, sauf exception, mais voilà, c'était très important pour moi d'aller là-bas, de retrouver un peu mes racines, les gens, les vrais gens authentiques qu'on ne croise pas tous les jours dans les médias non plus.
2: C'est vrai. Et voilà. Votre papa, vous l'avez évoqué tout à l'heure, il est professeur, il est psychiatre, il est psychanalyste. Votre maman, c'est Roselyne, je crois.
3: C'est ça.
2: Qu'est-ce qu'elle faisait d'ailleurs? Bien sûr. Elle faisait quoi, Roselyne, comme métier?
3: Alors, elle s'est occupée de ses quatre enfants.
2: C'est déjà beaucoup de travail.
3: Et puis ensuite, elle a travaillé, elle était agent immobilier. Et avec beaucoup de talent et de passion, elle adorait ça. Elle m'a transmis aussi cette passion pour la pierre, pour la décoration, etc. Et voilà, et je l'embrasse fort parce qu'elle vit à Biarritz, autre coin de France.
2: Votre frère aussi, un de vos frères.
3: J'ai un de mes frères aussi qui a une maison là-bas. Et elle se porte bien malgré elle va fêter la semaine prochaine ses 91 ans. Voilà.
2: Eh bien alors, avec un peu d'avance, même si ça ne se fait pas, je lui souhaite un bon anniversaire. Est-ce que ce son, ça vous parle, Pascal Bataille?
3: C'est une cloche.
2: Ouais.
3: Une église.
2: Oui.
3: Sans doute.
2: Est-ce que c'est pas un souvenir particulier avec votre papa? Qui vous a plu peu partout en France.
3: Alors, plusieurs souvenirs. D'abord parce que dans Bordeaux, on a habité longtemps en face d'une église, figurez-vous, l'église Saint-Seurin. Et donc, cloche, je l'entendais beaucoup.
2: Il était fan des églises.
3: Il était fan des églises et on a passé des week-ends, des dimanches entiers à sillonner les routes de Gironde et d'ailleurs pour visiter des églises romanes, des églises gothiques, etc. Il était fan d'architecture, il était fan de tout ça. Et pas toujours très soucieux de ce qui nous intéressait, nous, mais au moins... Il fallait suivre, monter dans la voiture et puis hop, et on s'arrêtait, allez, une église de plus, regardez comme c'est beau les enfants, et bien, finalement ça m'a donné, je pense, le sens du beau. Il faut savoir parfois forcer un peu ses enfants à découvrir des choses.
2: Alors, j'ai des lieux, j'ai Carcassonne, j'ai le Lot-et-Garonne, le Tarn, ça c'est des souvenirs particuliers.
3: Oui, beaucoup de vacances aussi là-bas. On avait ma famille maternelle avait une maison dans le Tarn et donc j'ai découvert. Alors ça s'appelle Saint-Géry, c'est à Rabastens dans le Tarn. Voilà.
2: Ok, mais c'est bien de citer tous les endroits. Parce que j'adore quoi. Alors je change de région et je vous emmène là où la mer est un petit peu plus forte. Parce qu'on va parler un petit peu de voile. Mm-hmm. Je vais vous emmener en Bretagne parce que vous allez aussi découvrir la Bretagne et d'ailleurs vous allez faire des régates, vous, Pascal Bataille.
3: Oui, j'ai fait aussi beaucoup de voile au chapitre sportif. Moi, je vous l'avez compris, j'ai une passion pour la mer, j'ai même un besoin. Pour moi, habiter une ville où il n'y aurait pas de fleuve, par exemple, ou un lac, ça serait compliqué. Et donc, la Bretagne, j'ai fait des stages de voile, des compétitions aussi. Et puis après, j'ai retrouvé la Bretagne dans ma... puisque j'ai épousé une Bretonne, qui est la maman de mes deux fils aînés. Et donc, qui avait des attaches en Ille-et-Vilaine, dans la région de Dinard, Saint-Malo, Saint-Briac, Saint-Lunaire, c'est magnifique. Et donc j'ai mieux découvert la Bretagne ensuite adulte avec Bénédicte, ma première femme.
2: Alors il y a plein d'autres endroits, la Méditerranée, on n'en a pas beaucoup parlé, on a évoqué Aix-en-Provence parce que oui. Votre papa vous y emmenait souvent pour des airs classiques. Il y a le camping, vous l'avez évoqué tout à l'heure, votre camping de potes c'était dans les Landes.
3: Oui. On allait ou au Cap Ferret ou vers Parentis dans les Landes, près du lac. Et moi, j'ai toujours aimé le camping. D'ailleurs, j'ai fait aussi du camping dans d'autres pays que la France. Ce côté, effectivement, un peu roots, un peu comme ça à la One Again, où on peut débarquer, se poser n'importe où. Je trouve que c'est une façon hyper sympa, hyper agréable de voyager, surtout quand on est jeune et qu'on a peut-être un peu moins besoin de confort que le vieillard Kakoshim que je suis devenu.
2: Alors après toutes ces belles réflexions que vous faites à l'auberge, qui était votre café, oui. Il me semble, à Bordeaux, à 17 ans...
3: On faisait le mur, là.
2: Ah, bah, oui. 17 ans, vous partez à Paris, prépa, normal sup, à Henri IV, déracinement, important pour vous, vous découvrez la Paris. Mais vos fenêtres de jeune étudiant, si j'ai bien compris, données sur la coupole du Panthéon, ce qui vous a permis de rêver un petit peu dans un premier temps.
3: Vous imaginez, vous êtes étudiant en lettres et en philo, et vous êtes dans un dortoir où il y a 100 mecs, sans lit là, et puis des fenêtres, donc c'est le lycée Henri IV à Paris, et puis votre fenêtre elle donne sur quoi? Sur la coupole du Panthéon illuminée le soir.
2: Y a pire.
3: Et vous vous dites il y a pire comme exemple aux grands hommes de la patrie reconnaissante. Bon, alors ça vous donne peut-être des idées, j'en sais rien, des ambitions, mais bon, cela dit, les conditions étaient un peu rudes aussi, vous savez, c'est vraiment les dortoirs à l'ancienne, 50 lits d'un côté, 50 lits de l'autre, et au milieu la rangée de lavabo. Et puis voilà, mais très heureux dans cette ambiance et cette émulsion intellectuelle. Et c'est des belles années, ça aussi.
2: Je vais évoquer dans un instant tous les diplômes que vous avez obtenus jusqu'à une rencontre importante qui sera déterminante dans votre vie et puis la suite. Je vous emmène dans une autre région, Pascal, parce qu'ici, ça entreprend, dans toute la France, on entreprend et ça marche. Aujourd'hui, Catherine Quicandon vous propose une idée qui va vous faire aimer ce qui est bien souvent une corvée.
4: À Reims, faire son lit ne ressemble plus à ça.
5: J'ai failli crever une fois en essayant de changer mon lit, c'est pas une blague. J'étais en train de me débattre là dans ma housse avec ma couverture et sans faire exprès avec mon pied, j'ai tapé dans l'énorme miroir en métal de ma chambre, un truc super lourd.
4: Et pour cela, nous pouvons remercier Sophie Barbier qui a créé Housebed, un système breveté qui permet de changer sa housse de couette plus facilement et sans effort.
6: C'est une housse qui est zippée avec des fermetures éclair invisibles qui permet d'être ouverte en portefeuille. Et à l'intérieur, il y a un système de maintien de la couette pour qu'elle reste justement bien dans les coins. En hiver, ça permet de rester bien au chaud et de ne pas avoir la couette qui part en bas de la housse.
4: Et ça, nous sommes tous d'accord, c'est très agaçant. Le système dont parle Sophie, ce sont des petites pinces qui permettent de changer la housse à plat sur le lit avec une ergonomie qui vous garantit zéro effort et zéro douleur. Pour développer son activité, Sophie a plusieurs partenaires.
6: Dans les Vosges, dans les Ardennes. Mais là, ça se restructure un petit peu. Donc, ça va. Voilà, les choses vont évoluer pour permettre aussi de pouvoir produire plus sereinement sur de plus grandes quantités. Il y a déjà une partie de la production qui est délocalisée. Et on va du coup devoir tout délocaliser sur la Tunisie.
4: L'idée est partie de la problématique du handicap et des troubles musculo-squelettiques, notamment dans l'hôtellerie. Mais en fait, Housebed facilite la vie de tout le monde. J'ai bien dit de tout le monde, donc vous n'avez plus d'excuses. Mais comment Sophie, qui a travaillé dans la pharmacie, l'immobilier et l'événementiel, en est arrivée à entreprendre ?
6: J'ai fait une petite cascade involontaire à cheval et j'ai eu du coup le bras immobilisé pendant plusieurs semaines. Et puis on se rend compte de choses qu'on ne percevait pas du tout auparavant. Et c'est vrai que la housse de couette était déjà compliquée, mais avec un bras en moins.
4: Eh bien, c'est encore plus galère et nous voyons tous de quoi elle parle. Pour acheter une housse de couette qui va vous changer la vie, rendez-vous sur le site internet housebed.fr, housebed.fr. Sophie aimerait développer la vente dans des magasins physiques et équiper des chambres d'hôtes et des gîtes. Merci à Yannick Cusy d'ici Champagne-Ardenne pour cette idée.
7: Housebed.
4: Ici, ça entreprend dans la Marne avec Housebed, une housse de couette vraiment chouette.
2: Bon, je ne vais pas vous demander, Pascal Bataille, si vous faites votre lit, mais...
3: Ah, ça m'arrive, bien sûr, heureusement.
2: Elle parlait des hôtels et des gîtes, ça tombe bien parce que vous aussi, vous avez entrepris, vous aussi, vous avez investi, notamment dans le Perche. Mm-hmm. Vous avez encore un bel endroit que vous allez nous faire découvrir d'ici quelques minutes. C'est Pascal Bataille qui est votre invité. L'arrivée à Paris, la maîtrise de philosophie, le diplôme en lettres modernes à la Sorbonne, un DESS en technique d'information. Bon, tout ça, ça avait commencé aussi à Sud-Ouest, à Bordeaux, hein, avec les premiers stages. Qu'en est-il de la suite de son parcours et de sa carrière ? Je serai où ? Je resterai sur ici.

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18: Et qu'est-ce qu'on se régale hein, depuis 20h avec Pascal Bataille qui a participé à la création de la première agence presse pour les radios privées, qui deviendra journaliste, puis il va travailler ensuite à l'AFP. C'est un amateur de littérature, d'art, de philosophie. Il est déjà l'auteur d'ailleurs du petit traité du silence, lauréat du prix Jean Nouin l'an passé. Il publie là, ce jour-ci, le petit traité de la jouissance à l'usage de ceux qui en rêvent. On en parlait avant 21h aux éditions Très Daniel. Journaliste et producteur, il a remis au goût du jour l'importance de mettre des rideaux à nos fenêtres et de ne jamais mentir. Je suis avec Pascal Bataille. Pour ceux qui n'auraient pas compris, c'est pour rien que la vérité qui court, c'est le jeudi. C'est toute la nuit d'ailleurs, j'ai vu, c'est même pas...
19: Oui, c'est
18: la nuit de Pascal Bataille,
19: c'est la télévision, là. C'est la télévision d'aujourd'hui, vous savez, on rentabilise, on diffuse, on rediffuse, on rediffuse. Mais oui, effectivement, les vrais passionnés, ils peuvent regarder, il n'y a que la vérité qui compte, une bonne partie de la nuit.
18: On en dira un mot parce qu'on parlera de Laurent, on ne peut pas ne pas parler de Laurent à un moment donné. Bon, vous avez toujours diversifié vos activités, on a déjà évoqué plein de choses que vous avez fait depuis le début. Vous l'avez fait aussi par rapport à des endroits en France, c'est-à-dire que quand vous allez dans un endroit, vous pouvez tomber amoureux d'un endroit et vous avez aussi parfois envie d'investir. On parlait d'entrepreneuriat tout à l'heure. Vous êtes lancé sur ce projet d'hôtel qui était au Cap Ferré, qui s'appelait Côté Sable. Vous n'avez plus, hein, je crois, aujourd'hui.
19: Je viens de le vendre, oui.
18: Voilà. Et puis, il reste Côté Parc dans le Perche. C'est quoi Côté Parc du côté de Rémalard, si j'ai bien noté?
19: Alors, c'est un petit hôtel, un petit boutique hôtel, comme on les appelle. C'est-à-dire qu'il y a très peu de chambres, il y a moins d'une dizaine de jolies chambres avec un petit spa, etc. C'est un endroit qu'on a créé avec. Mon ex-femme, mais néanmoins meilleure amie.
18: Qui
19: le gère en partie avec sa sœur.
18: Ouais.
19: En plein cœur du Perche, Rémalard, c'est pour vous situer, c'est entre Nogent-le-Rotrou, Mortagne-au-Perche et Bellem. Vous
18: voyez, c'est pile le Perche.
19: Ce triangle magnifique. Et donc c'est pile au milieu de tout ça. J'avais ce projet de créer un hôtel au Cap Ferret. Je n'arrivais pas à trouver le bon endroit. C'est compliqué là-bas. Et puis on s'est dit avec ma femme et son frère, pourquoi on n'en ferait pas un dans le Perche. Et en fait, ce qui est important, c'est que je suis tombé, moi, amoureux de cette région, en tombant amoureux de ma femme.
18: Mmh. Comme vous étiez tombé amoureux de la Bretagne,
19: voilà,
18: avec votre première épouse.
19: À l'époque, effectivement. Et je pense que les lieux, les gens, c'est souvent lié.
18: Ah oui.
19: Et j'ai découvert cette campagne magnifique qui est celle du Perche.
18: C'est assez vallonné.
19: De l'Orne, c'est très vallonné. Ouais. Je ne savais pas avant d'aller là-bas, je crois qu'il y avait autant de nuances de vert dans la nature. C'est incroyable. Et voilà. Et donc j'ai eu envie. L'idée. Je pourrais pas investir

0: dans un endroit que j'aime pas.
1: Vous voyez, ouais, c'est ce que je vous disais.
0: Voilà,
1: ouais.
0: Mes démarches d'entrepreneur, c'est souvent, même essentiellement, lié à des à une nécessité de m'ancrer quelque part et de contribuer à un peu à l'économie locale, très modestement, à mon petit niveau. Mais voilà, je trouve que quand on aime un endroit, ben c'est important aussi de lui rendre un petit peu de ce qu'il vous donne, créer des emplois, etc. Mais je pourrais pas faire ça dans un endroit où je ne serais pas.
1: Ça s'appelle Côté Parc, j'en parle pas plus, sinon on va m'accuser de publier reportage. C'est vrai que la maison de famille, c'était à Saint-Lunaire et Saint-Briac, ça c'était plus...
0: C'est première vie, première épouse.
1: Ça, c'est
0: je suis en très bon terme avec les deux. Donc
1: d'ailleurs, c'est marrant parce que pour préparer cette émission, donc la première est en Bretagne, la deuxième est dans le Perche, et vous avez dit à Catherine Quicandon, je cherche quelqu'un à Strasbourg, là, je cherche l'Alsace. C'est vrai?
0: Non, c'était un joke, mais effectivement...
1: Si je peux rendre service, moi.
0: Écoutez, je suis célibataire, non, je suis vrai, un cœur à prendre, mais je suis très heureux dans mon statut de célibataire.
1: Mais vous rencontrez personne au Pays Basque.
0: Mais on rencontre je rencontre des gens partout. C'est merveilleux. C'est effectivement. Et puis dans mon émission sur Ici Gironde, je vais aussi à la rencontre d'hommes et de femmes exceptionnels. Mais
1: j'ai compris pourquoi vous faites cette émission.
0: je cherche un futur élu de mon cœur. Non. Mais ce qui est important effectivement dans cette démarche de ce que vous soulignez, c'est que voilà, c'est ce que je disais il y a un instant. Les lieux, c'est aussi des personnes. Les personnes, c'est aussi des lieux. Ils ont des ancrages. Ces personnes-là, elles ont des en l'occurrence. Et découvrir une personne, c'est aussi découvrir les lieux qu'elle aime et s'y attacher aussi. Donc je parlais de Strasbourg à votre assistante parce que en préparant l'émission, parce que je connais très mal, par exemple, l'Alsace. C'est l'est de la France. Je connais très mal. Et voilà, c'est une envie que j'ai. Voilà.
1: Alors je sais que vous aimez bien l'arrière-Pays Basque, on a parlé de votre maman et de vos frères qui vit dans le Pays Basque, on pourrait parler de Guétari, d'Espelette, de Saint-Jean-de-Luz, mais je vais vous emmener ailleurs là, on va parler de la région d'Annecy. Je crois que vous avez un copain, puisque vous parlez des gens qui est associé à ça, via une association qui compte, vous l'avez évoqué tout à l'heure, hein, c'est la recherche de maladies de Charcot, dont vous êtes ambassadeur, et du coup c'est un peu comme ça que vous avez découvert la région d'Annecy.
0: Oui, c'est mon amie Lorraine Vivier, qui est atteinte de la maladie de Charcot depuis 5 ans, qui est une femme magnifique, est ambassadrice elle-même de l'ARSLA, l'association pour la recherche sur la maladie de Charcot, sclérose latérale amyotrophique, le nom scientifique, et Lorraine que je connaissais parce qu'elle avait travaillé notamment dans mon hôtel, est venue me voir en me disant je viens d'être diagnostiqué de la maladie de Charcot, j'ai envie de m'investir, j'ai envie de m'appliquer, et on est parti ensemble en binôme dans ce combat qu'elle mène toujours, même si malheureusement son physique décline beaucoup, et c'est elle qui m'a ensuite amené dans sa région, la région d'Annecy, et j'ai découvert grâce à elle la Haute-Savoie et la Savoie,
1: le lac, parce que vous l'avez dit, l'eau lac, très important pour vous,
0: et j'ai découvert effectivement cette ville magnifique où les gens sont extrêmement sportifs. Vous pouvez pas vous balader dans Annecy sans croiser 150 joggeurs, des gens qui
1: sont tous fins.
0: Ouais, ils sont tous sveltes et ils nous donnent des complexes.
1: C'est la ville où je vais pas, moi.
0: Voilà. Mais en tout cas, c'est là aussi, c'est attaché à une personne, Lorraine, que j'embrasse fort, qui mène ce combat extrêmement compliqué, qui est celui de la maladie de Charcot, maladie sur laquelle il faut aider parce que on a besoin de trouver à tout pris un remède.
1: L'eau, très important, je l'ai dit pour vous. D'ailleurs, l'eau, il y a la Seine aussi. Hein. Vous avez toujours vécu sur la rive gauche. Vous nous expliquerez peut-être pourquoi dans un instant. On change de région. Si vous trouvez qu'il y a trop de pubs, non pas sur W9, mais sur le bord de nos routes, eh bien, à force de les voir, Pascal, on finit parfois à plus vraiment les remarquer. Pourtant, ces panneaux qui occupent une place importante dans nos paysages, que l'on voit avec la carte Michelin sur les genoux quand on se balade, voilà, on peut les voir. Ça influence aussi nos habitudes de consommation. Figurez-vous qu'une commune a décidé de remplacer ses publicités par des œuvres d'art. Un reportage de Robin Bernot avec Fabien Leduc et Ici Provence.
2: À Bouc-Bel-Air, entre Marseille et Aix-en-Provence, la mairie a décidé de faire retirer plusieurs panneaux publicitaires.
3: Je trouve que c'est bien d'en retirer parce qu'il y en a trop, quoi.
2: Vous voyez ces panneaux publicitaires au bord des routes, ceux qui vous annoncent un fast-food dans deux ronds-points ou un magasin de meubles à moins de 5 minutes? Eh bien, à l'entrée de la ville, sur ce grand axe routier, la publicité est devenue trop présente. C'est en tout cas le constat de Lilia, fleuriste, qu'a rencontré notre reporter Fabien Ledu.
4: Regardez devant chez moi combien de panneaux j'ai. Vous commencez par exemple ici, Total. un panneau. Là, on est à la Mounine, 2-3 panneaux. Vous montez en face de la boulangerie, il y a 2 panneaux. Ça cache la visibilité, le panorama. Il y a trop de panneaux.
2: Alors, face à cette situation, la mairie a d'ores et déjà décidé de faire retirer 14 panneaux publicitaires. Elle annonce également la réalisation d'une cartographie précise de tous les affichages présents sur son territoire. Objectif, vérifier que les panneaux sont conformes à la réglementation, mais aussi réduire la pollution visuelle et les incitations à consommer. Écoutez Mathieu Pietri, le maire d'Hiver Droite de Bouc-Bel-Air.
5: L'idée, c'est d'enlever notamment les grands panneaux publicitaires, les 4x3, et on installe en lieu et place des œuvres d'art, des reproductions, quelque chose de différent de l'ultra-consommation que nous offrent aujourd'hui ces panneaux.
2: Sur place, les habitants rencontrés par Ici Provence semblent plutôt séduits par la mesure. Ici, ça marche, mais vous, qu'en pensez-vous ? Écoutez l'avis d'Adrien.
3: Je trouve que ça gâche un peu l'image de la France, enfin les paysages, etc. Et ça dénaturalise complètement les villes et tout, quoi.
2: Cela veut-il dire que nous sommes trop exposés à la publicité, parfois même sans nous en rendre compte ?
3: C'est, en vrai, j'ai envie de te dire, c'est le monde dans lequel on vit en ce moment, quoi, enfin le 21e siècle, quoi. Et je pense qu'il y en a vraiment beaucoup trop, même là on le voit sur Snapchat maintenant, c'est devenu... Enfin, il y a plein de pubs, il faut payer un abonnement pour ne pas avoir de pub, quoi. Donc c'est un peu trop, quoi.
2: Alors supprimer ces panneaux, pourquoi pas, mais n'oublions pas qu'ils permettent aussi aux commerçants locaux de se faire connaître, eux qui ne disposent pas des mêmes moyens que les grandes enseignes. Alors, plutôt que de tout supprimer, pourquoi ne pas chercher un juste équilibre, moins de panneaux, mais toujours une place pour les commerces de proximité.
1: Robin Berdeau, avec les équipes d'Ici Provence, ça vous inspire, Pascal Bataille, ces pubs sur la route, ces panneaux?
0: Je trouve l'idée géniale. Alors évidemment, ça va peut-être pas faire plaisir ni aux publicitaires, ni aux afficheurs et ni aux marques, mais je trouve ça sublime. Et l'idée de remplacer ça par des œuvres d'art, très très belle idée. Et ça me fait penser à une marque de téléviseur qui fait ça aussi, parce qu'il y a rien de plus moche qu'une télé. On va pas faire de pub, mais je trouve ça très beau, cette idée de mettre une œuvre d'art dans l'écran de la télé quand elle n'est pas allumée.
1: Voilà. C'est pas mal. On a beaucoup parlé du Cap Ferré, qui est une région, enfin qui est un endroit qui a compté durant votre enfance et encore aujourd'hui, puisque vous y vivez en alternance avec Paris. Est-ce qu'il y a une plage en particulier que vous aimeriez mettre à l'honneur de votre région, Pascal?
0: Oui, la plage du Mimbeau, pour ceux qui connaissent, c'est sur la Conche et en plein cœur du Cap Ferret. C'est une sorte de mini bassin d'Arcachon dans le bassin d'Arcachon. C'est délimité par un joli banc de sable qu'on appelle le Mimbeau. Et cette plage là, j'essaie d'y passer tous les jours, moi, quand je suis au Cap Ferret, quelle que soit l'heure, quel que soit le moment. Parfois je m'arrête 10 secondes, parfois je reste un quart d'heure, et à chaque fois c'est des paysages, des couleurs, des points de vue différents. C'est selon la marée, selon la météo, évidemment. Et je ne m'en lasse jamais. Il ne faut jamais être blasé, en fait.
1: Il n'y a pas photo, quoi.
0: Il n'y a pas photo.
1: Pour le petit clin d'œil. J'essaie toujours de faire des petits clins d'œil. Vous l'avez la référence, vous qui nous écoutez? Oui, il n'y a pas photo. C'est une des émissions, entre autres, que Pascal a animé avec Laurent.
0: Vous savez que c'est très bien, toutes les émissions qui commencent par IA, elles ont un grand succès.
1: Je l'espère. Et je vous en remercie. Je ne vois pas du tout à quoi vous faites allusion. On se retrouve dans Il n'y a pas que Paris, dans la vie avec Pascal Bataille, pour la dernière ligne droite. Encore plein de lieux à visiter. Vous restez avec nous sur votre radio ici. Salut encore à Ici Jérôme, parce que Pascal, il y est tous les samedis, c'est-à-dire dès demain, 10h, 11h. Et

0: jusqu'à 21h.
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2: Avec Pascal Bataille, votre invité qui a travaillé sur Canal Jimmy. Il a fait ses débuts à la télévision en 1991. Et ouais, il a travaillé aux côtés de Jean-Pierre Pernaut, même produit Christophe de Chavannes pour Coucou, produit la méthode Coé. Ça, c'était sur TF1. Il a créé des sociétés de production. J'oublie pas que vous avez produit des fictions, des dessins animés, des films, fait de la radio. Et on ne peut pas oublier votre rencontre avec votre jumeau lors d'un concours de grands reporters. Il reste indissociable de votre vie. D'ailleurs, il suffit d'écouter ça pour savoir de qui on parle. Je vous ai pris le générique d'Intel, je crois que c'est le premier celui-là, même s'il a un peu évolué. Il n'y a que la vérité qui compte tous les jeudis sur W9, c'est Pascal Bataille qui est notre invité. Bon, c'est vrai que Laurent, c'est une rencontre qui est capitale, et très vite c'est le guide de la combine.
3: Oui, très vite. Avec... en fait, les gens ne le savent pas forcément, mais on a d'abord écrit des livres avec Laurent et un premier livre qui a fait un énorme succès, alors qu'on n'était absolument pas connu, qui était une enquête sur les démerdards. Vous savez,
2: tous ces bons plans, tous,
3: voilà, dans notre entourage, c'est le monsieur bon plan. Ouais, il a toujours des bons plans sur tout. Et on a fait une enquête là-dessus et on a écrit ça de façon un peu humoristique et ça a fait un carton et c'est ce qui nous a amené à la télé.
2: Pierre Lescure
3: qui tombe sur le livre ou quelqu'un le lui met entre les mains en tout cas, et qui a l'idée d'adapter ça en programme télé, et c'est la naissance de Canal Jimmy dans le groupe Canal, et on est donc, Laurent et moi, on n'avait jamais fait de télé, et puis on fait nos armes comme ça, et puis tout s'enchaîne.
2: Et puis voilà, on connaît votre succès, on ne va pas le citer, parce que voilà, on est là aussi pour parler de plein d'autres choses, et des lieux, et puis de ce livre, on peut citer, il n'y a pas photo, il n'y a que la vérité qui compte, il y a eu plein d'autres projets, je l'ai évoqué, la méthode Coé, il y a le retour sur W9, il y a un projet sur M6. Hein.
3: Il y a un projet sur M6, on est en train d'y travailler très activement pour 2027.
2: Voilà, réponse voilà. De l'anguille. J'ai aperçu votre compas, c'est la conf d'M6 de rentrée.
3: Voilà. On va remettre au bout du jour un ancien format, comme ça se fait beaucoup ces temps-ci, mais un format qui nous ressemble et qui nous tient à cœur.
2: Teasing. J'essaie. Non, c'est très bien. Votre France culinaire, elle est où? Elle est dans votre région? Qu'est-ce que vous aimez bien manger en fonction des régions?
3: Oui, j'avoue que je suis assez chauvin là-dessus. Bon, je suis assez gourmand, ça se voit un petit peu. Oui, j'avoue que la cuisine du Sud-Ouest, elle est vraiment chère à mon cœur. Il y a tout ce qu'il faut pour régaler les papilles et pour séduire les gourmands.
2: On parlait de Laurent. Vous lui avez fait découvrir votre France?
3: Oui, bien sûr. Laurent est venu souvent, notamment dans ma région. Alors Laurent, il a des origines italiennes, donc il a aussi ça dans le sang et dans le cœur. Et puis sinon, il est très très parisien. Il se balade pas énormément en France. Il est vraiment très attaché à Paris. Et j'ai beau lui dire qu'il n'y a pas que Paris dans la vie.
2: Oui,
3: j'ai beau lui répéter ça tous les jours.
2: Mais oui. Merci d'être avec nous en tous les cas, Pascal. Et on le salue évidemment, Laurent, avec beaucoup d'amitié. Et s'il va venir, il viendra. Je suis sûr qu'on découvrira autre chose que Paris. Petit traité de la jouissance à l'usage de ceux qui en rêvent. Quand j'ai vu ça, je me suis dit, mais dans quoi il parle, là, Pascal Bataille? Je savais que vous avez déjà fait un petit traité
3: du
2: silence. Et il paraît, alors en lisant, je découvre que ça fait des années que vous pensez à la jouissance.
3: Oui, je...
2: Avec le sous-entendu qui
3: voilà, c'est mon petit livre rose à moi.
2: Il est rose, hein.
3: Oui, rose comme la jouissance. En fait, ça fait des années que je réfléchis sur le bonheur, notre capacité à savoir savourer ce qu'on est en train de vivre, et chose dont je me suis très longtemps empêché, comme beaucoup d'entre nous, parce que on nous apprend pas à être dans le présent, on nous apprend pas à habiter l'instant, on nous apprend à être en permanence en train de nous projeter dans le futur. Alors,
2: on n'est pas aidé avec futur... les réseaux sociaux non plus,
3: bien sûr.
2: De la vie.
3: Un futur qu'on ne contrôle absolument pas, dont on ne sait rien en fait. Alors pourquoi s'angoisser pour quelque chose qu'on ne maîtrise pas?
2: Ou à on peut pas s'en empêcher. Pardon, je me fais l'avocat du diable.
3: On peut s'en empêcher. C'est un vrai travail. Et c'est ce que j'essaie de raconter en allant convoquer pour m'aider tout un tas de philosophes, de penseurs, mais aussi de biologistes qui travaillent sur le fonctionnement du cerveau et du plaisir et des mécanismes de plaisir. On peut vraiment travailler là-dessus, à essayer d'être vraiment dans l'instant qu'on vit. Vous voyez, être là, on est tous les deux ce soir, on passe une heure ensemble, et s'attacher à être extrêmement concentré sur ce qu'on est en train de vivre et à ne pas laisser les pensées
2: ça
3: trop s'égarer.
2: Là, ça marche. Oui. Ah, moi, je ne pense qu'à vous depuis 20 heures.
3: Et c'est gentil, moi aussi. Et vous savez, vous avez comme moi, on m'a entraîné, des acouphènes, Eric.
2: Oui.
3: C'est-à-dire, on est nombreux, hein, les Français.
2: On est, je crois, c'est
3: parmi ceux qui nous écoutent à en avoir. mémoire, malheureusement, bon, c'est très perturbant, mais vous êtes, vous savez à quel point vous pouvez aussi les oublier. Eh bien, c'est pareil pour le futur et le passé. Se concentrer sur le présent, se dire à quel point on est en train de vivre un bon moment, et se dire dans une sorte de mise en abîme, quelle chance on a de vivre un bon moment, c'est quelque chose, c'est une vraie technique, et ça permet, je vous l'assure, moi je travaille ça depuis quelques années, notamment depuis que j'étais malade, j'en ai parlé, donc il n'y a pas de tabou là-dessus. Voilà, essayer d'être vraiment dans l'instant que je vis, au maximum, avec la personne que je suis en train de rencontrer, avec le paysage que je suis en train de regarder, la musique que je suis en train d'écouter, la petite gourmandise que je suis en train de savourer, et pas et le moins possible dans le passé ou dans le futur.
2: Non mais on en parle sans tabou, puisqu'on se l'est même dit antenne, effectivement, vous avez largement d'ailleurs parlé dans les médias, vous avez eu raison de la maladie qui vous a touché, qui est le cancer du poumon. Oui. Voilà, vous êtes toujours suivi, vous l'avez pris avec une espèce de philosophie qui, on ne peut pas s'empêcher de faire un lien, si vous voulez, Pascal, avec ce petit traité de la jouissance et le fait de vouloir profiter de l'instant, vous venez bien de l'expliquer, du moment présent.
3: Oui, bien sûr que quand on est malade et sérieusement malade, comme malheureusement beaucoup de Français et de Françaises, puisqu'il y a rien que pour le cancer du poumon, plus de 35 000 personnes qui en meurent chaque année, c'est encore énorme, c'est beaucoup trop, bien évidemment. On a quelque part cette tentation de la double peine, c'est-à-dire qu'on est malade et en plus on s'angoisse. Et quand on arrive à sortir de ça, c'est-à-dire finalement à prendre les choses un petit peu comme elles viennent. Alors c'est compliqué, je suis le premier à échouer là-dedans régulièrement, mais il faut vraiment essayer de travailler là-dessus. C'est le but de ce petit traité de la jouissance, c'est vraiment d'essayer de donner quelques clés pour être plus heureux, finalement.
2: Choisir, c'est jouir. On découvre aussi qu'il faut accepter ses démons, qu'il faut remercier ses bourreaux, le terme est fort, mais quand on fait un travail de réflexion...
3: Pardonner.
2: Jouir de ne rien faire.
3: Aussi. être dans le loisir pur.
2: Les yeux, les oreilles, jouir de, voilà, des plaisirs que l'on a...
3: Il y a mille et une façons d'être dans le plaisir et dans le bonheur, en essayant de profiter de la chose qu'on est en train de faire, et d'y être vraiment concentré, d'être vraiment là-dedans, comme je le dis, c'est pas simplement vivre, c'est exister. Et moi, je m'en suis très longtemps empêché. Je paraphrase Proust au début du livre en disant, longtemps, je me suis couché avant le bonheur. Parce que j'ai été très heureux, j'ai été aimé, j'ai des enfants formidables, j'ai eu des femmes que j'ai passionnément aimées, et qui me l'ont bien rendu. Mais j'étais tout le temps en train de me projeter, d'imaginer ce qui allait suivre, au lieu de savourer simplement ce que j'étais en train de vivre. Et voilà, je pense que quand on est malade, on comprend encore mieux l'importance de chaque seconde. Pour moi, chaque matin est un cadeau. Chaque jour qui se lève, c'est un cadeau que la vie me fait, et j'ai envie de savourer ça au maximum.
2: Vivre et exister, avec la conclusion autour de la jouissance comme éthique. Alors pas assez pour en parler, mais je vous invite vraiment à ne plus simplement vivre, mais exister, comme vous le dites, et à vous procurer ce petit traité de la jouissance à l'usage de ceux qui en rêvent, chez Guy Trédaniel. Ça, c'est votre éditeur, et vous l'avez sorti récemment, et c'est signé Pascal Bataille. Ici Gironde, un mot, puisque c'est demain, on l'a un petit peu évoqué, quel plaisir de pouvoir rencontrer des Girondins, voilà, des gens que vous mettez à l'honneur. Encore une fois, rendez-vous demain à 10h, vous savez déjà les gens que vous allez rencontrer prochainement, Pascal ?
3: Oui, bien sûr, je vais rencontrer notamment une femme incroyable qui a eu mille et une vies, elle a été aussi bien Miss France que stripteaseuse ou chauffeur-livreur, et aujourd'hui elle est ce qu'on appelle Michel Morin. Vous savez ce que c'est, un Michel Morin ?
2: Alors
3: un Michel Morin dans notre région, c'est quelqu'un qui sait tout faire, c'est un bricoleur.
2: Michel Morin, voilà. D'où ça vient, mais qui est Michel Morin?
3: Alors ça vient du Canada, parce qu'en fait c'est au Canada, c'est un personnage un peu emblématique, voilà, le personnage d'hyper bricoleur qui sait tout faire à votre place. Et donc cette femme incroyable qui vit à Sauveterre de Guyenne, au cœur de la Gironde, dans cette jolie bastide du 13e siècle, elle a été aussi bien Miss France qu'aujourd'hui bricoleuse et jardinière pour ses concitoyens.
2: Je salue tous ceux qui s'appellent Michel Morin pour de vrai, parce qu'il doit y en avoir aussi. On s'est beaucoup baladé, on a découvert votre cartographie. Si on devait garder un lieu central, on resterait en Gironde. Le lieu central, finalement, de votre vie, Pascal Bataille.
3: Ah, je crois que je crois que ça reste ma presqu'île, mon petit paradis du Cap Ferré. N'en déplaise à ceux qui disent que j'en fais trop la publicité, mais c'est vraiment on a tellement de beaux endroits en France. Chacun, je pense, a le cœur quelque part. Le mien, il est vraiment là.
2: Pascal, une dernière question. Si vous ouvrez le rideau, et quand qu'en face de vous, il y a un petit Pascal Bataille, comme ça, qui a 10 ans. Qu'est-ce que vous lui diriez comme conseil? Qu'est-ce que vous pourriez lui donner pour que sa vie soit belle?
3: Je lui dirais de ne jamais renoncer à ses rêves. Je lui dirais d'essayer de garder son âme d'enfant, ce que je n'ai pas forcément su faire à une période de ma vie, ce que j'essaie de retrouver là. Et je lui dirais d'être profondément dans la bienveillance et dans l'amour des autres.
2: Donc vous ouvrez le rideau.
3: J'ouvre le rideau.
2: Merci Pascal Bataille. Petit traité de la jouissance à l'usage de ceux qui en rêvent, c'est en librairie. W9, donc la semaine prochaine, jeudi, et puis en replay, évidemment. Il n'y a que la vérité qui compte à la télévision. Et puis demain, sur ICI, Giron, de 10h à 11h. Le podcast est disponible sur ICI.fr. J'étais ravi de vous
3: recevoir. J'ai adoré ce moment, Eric.
2: Eh ben, j'ai profité pleinement de ce moment. Je vais vous inviter presque très souvent, voire tous les jours. Merci sérieusement, Pascal, d'avoir été avec nous. ICI.fr pour réécouter l'émission. Je vous souhaite un excellent week-end. Le meilleur, c'est samedi et dimanche. Le meilleur de la semaine, avec tous ceux et celles qui sont venus à votre place. Et puis, on se retrouve également lundi avec d'autres invités. Portez-vous bien. Salut.
3: À bientôt à tous.

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2: Salut à toutes, salut à tous et bienvenue, c'est Décibel, on est ensemble en direct jusqu'à 20h. On est votre petit rancard de tous les soirs et pour celles et ceux qui n'étaient pas encore au courant, on est aussi là demain et après-demain. Oui, Décibel, ça continue le week-end, toujours à 19h avec des émissions un peu spéciales. Le samedi, on donne les clés de la programmation musicale à un ou une invitée. Demain, c'est Bilal Hassani qui choisira la musique entre 19h et 20h. Et le dimanche, eh ben c'est vous, et oui, à vous de choisir les amis, vous avez le bon goût d'écouter cette radio, donc évidemment on vous fait parfaitement confiance. Les chansons préférées des auditrices et des auditeurs présentées par eux et elles-mêmes, c'est le dimanche à 19h, donc ne le ratez pas. Ce soir, avec mon invité Éric Bureau, nous allons vous raconter tout, tout, tout sur le retour de Céline Dion. Bureau est journaliste au Parisien Aujourd'hui en France et il co-signe un hors-série incroyable qui est en ce moment dans les kiosques qui s'appelle Le Miracle Céline, les coulisses d'un incroyable retour. Je vais lui poser toutes les questions parce que moi je n'ai pas vu le concert mais lui, oui, il a interviewé Céline Dion, il est même allé voir sa maison à côté de Las Vegas. Bref, il est très bien renseigné, Éric Bureau est ce soir notre invité. Son arrivée, je voulais râler un petit coup. Oui, parce que j'avais envie de dire pas merci aux Spice Girls qui ont joué avec nos nerfs et nos petits cœurs fragiles de fans des années 90. Je sais pas si vous aviez remarqué, mais le groupe a 30 ans cette année et toutes les Spice Girls ont commencé à poster des mystérieux messages sur les réseaux il y a quelques semaines en promettant une grande annonce. Donc on s'est dit, ça y est, c'est parti, c'est la tournée de reformation des Spice Girls. On les avait pas vus ensemble sur scène depuis les JO de Londres. Eh ben non, c'était pas ça. En fait, leur grande nouvelle, c'était un best-of. Alors j'ai juste envie de dire bof. J'ai juste envie de dire aussi que la planète est prête pour un retour des Spice Girls et qu'en attendant, on va écouter Wannabe très fort et chanter très faux. Bienvenue. Yo!

0: et il se vendra à 14 millions d'exemplaires dans le monde en 96. C'était les Spice Girls.
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0: À 19h11, je vous annonce une bonne nouvelle, le retour de Bernard Lavilliers. Oh, mon Dieu, notre chanteur, auteur, compositeur et baroudeur préféré. Une toute nouvelle chanson qui s'appelle Coriace. C'est le premier extrait du prochain album de Bernard, pas loin de 60 ans après son premier disque. C'est incroyable, il a une carrière de fou et un bonheur n'arrivant jamais seul. Je suis en mesure de vous annoncer que Bernard Lavilliers fera une grande tournée des Zéniths, une trentaine de dates entre janvier et juin prochain. Les places sont déjà en vente et dès que j'en sais plus sur l'album, promis, je vous raconte tout. Bernard

0: notre cher Bernard Lavillier est de retour. On espère pouvoir vous donner très très bientôt des nouvelles de son nouvel album. Restez dans le coin, les amis. On va passer en mode événement. Je serai Céline et mon invité Éric Bureau sera Garou.
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0: Le miracle Céline, les coulisses d'un incroyable retour. C'est le nom du hors-série du Parisien. Aujourd'hui en France, disponible absolument partout en France. À l'occasion des retours sur scène de Céline Dion, Éric Bureau, extrêmement bien informé sur le sujet, va tout vous dire. Alors restez dans le coin.

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1: Le miracle, Céline Dion, les coulisses de son incroyable retour, c'est à lire dans un numéro spécial, un hors-série du Parisien, aujourd'hui en France, près de chez vous. C'est dans tous les kiosques pendant les semaines qui arrivent. Éric Bureau, mon invité de ce soir, co-signe avec Emmanuel Marolle la plupart des articles de ce très beau hors-série. Bonsoir Éric Bureau.
2: Bonsoir Émilie, merci de nous recevoir. Le Parisien.
1: Franchement, alors moi déjà, Le Parisien, aujourd'hui en France, je vous adore. Mais en plus, ce hors-série sur Céline Dion est une mine d'or. D'ailleurs, on vous l'offre, tiens, au blind test, les amis. Si vous nous appelez maintenant pour jouer avec nous tout à l'heure, jouer en musique, eh bien c'est le hors-série qui sera à gagner. 0810 055 056. Alexandra vous attend au standard 0810 055 056. Alors, ce qu'il faut dire, c'est que vous êtes très très bien informé, mon cher Éric Bureau, déjà parce que ça fait de nombreuses années que vous suivez l'actu de Céline Dion et aussi parce que Le Parisien est partenaire du retour en concert de Céline.
2: Oui.
1: Voilà, donc vous avez accès, vous avez eu des places, vous, par exemple, contrairement à moi.
2: C'est sûr.
1: Voilà, vous avez vu le concert.
2: On y est tous les soirs.
1: Ah oui.
2: Donc ça, c'est vraiment très agréable. Mais on n'a pas eu un accès privilégié
1: à
2: Céline, parce que si on avait eu un accès privilégié, on aurait eu une interview, par exemple.
1: Ah ouais.
2: Et on ne l'a pas encore, ce que je comprends tout à fait, parce que son entourage la protège depuis des mois, des années maintenant, la protège parce qu'elle est malade, et puis parce que ce retour pour eux a une valeur à la fois vitale et commerciale immense.
1: Ouais.
2: Et donc voilà, ne pas prendre de risques. On espère tous qu'elle donnera des interviews. Enfin, elle en donne déjà tous les jours quasiment de ses concerts
1: devant son hôtel
2: à ses fans, ce qui est génial. Enfin, c'est télé Céline, et on espère qu'elle en donnera aux médias un petit peu plus tard. Mais faut laisser passer les premiers concerts, évidemment.
1: Alors, les premiers concerts, c'était samedi dernier, mercredi. Ce soir, il y en a un. Demain, il y en a un. Et puis voilà, encore la semaine prochaine et tout jusqu'au 17 octobre. Elle fait 2-3 concerts par semaine. Céline Dion, on se met en ambiance américaine, parce que c'est un show à l'américaine.

0: Et c'est pas innocent hein, l'ambiance américaine, parce que même si c'est effectivement cette grande arena aux portes de Paris, c'est l'Amérique tous les soirs, dans les célébrités qui ont pris l'avion, qui ont traversé l'Atlantique pour aller applaudir Céline Dion, on a repéré Michelle Obama ou encore Rihanna. On s'attendait, Éric Bureau, à un tel engouement. Alors en France oui, mais même aux États-Unis, ils ont eu Céline pendant des années en résidence. Ils pouvaient aller la voir quand ils voulaient à Las Vegas.
1: Oui, oui, c'est sûr. Je pense qu'on est surpris quand même de voir effectivement arriver toutes ces... Et c'est pas fini. C'est pas fini.
0: Vous avez des tuyaux. Qui va venir ?
1: Il y aura encore pas mal de stars jusqu'à preuve du contraire.
0: Oui.
1: C'est pour ça qu'on annonce jamais rien.
0: Vous misez sur qui ?
1: Non, mais on mise sur les grandes pop stars du moment.
0: Oui, donc, des Gaga et compagnie.
1: Ouais, je pense que c'est pas impossible.
0: D'accord.
1: Parce que ce n'est pas qu'une histoire de voix. C'est une des plus grandes voix du monde, certes, mais c'est aussi une histoire humaine qui, je pense, a tout changé. Depuis que son documentaire I Am Céline Dion est sorti il y a 2 ans.
0: Où elle parlait de sa maladie.
1: Où elle dévoilait sa maladie, enfin l'impact qu'elle avait au quotidien sur elle. Un documentaire qui était assez bouleversant. On se demandait vraiment si un jour elle rechanterait. Je pense que le monde s'est mis à se passionner. Enfin bon, c'était déjà un livre ouvert. On connaissait déjà tout de son histoire. Mais je pense que le monde vraiment s'est inquiété pour elle. Ensuite, il y a eu les JO, évidemment.
0: Ça, il y a eu un effet.
1: Évidemment, un impact.
0: L'hymne à l'amour, la Tour Eiffel.
1: Un impact planétaire.
0: Parce que c'est vrai qu'il y a 10 ans, quand elle venait chanter à Paris, évidemment, c'était la fête, évidemment, c'était complet, mais ce n'était pas un phénomène mondial.
1: J'étais au premier de ses concerts à Bercy, qui était à l'époque l'hôtel Accor Arena, je crois.
0: Ouais, en 2016.
1: Oui.
0: Ouais.
1: Et effectivement, c'était pourtant les premiers concerts après la mort de René. Donc il y avait quand même quelque chose aussi de très émouvant, de très sentimental pour ses fans. Et effectivement, bon, la salle était pleine, elle a joué je crois une dizaine de dates là-bas. Mais je sentais pas un engouement fou.
0: Le
1: soir, j'y suis allé le premier soir et le soir où j'y suis allé, je n'ai pas vu d'autres confrères journalistes.
0: Donc ça, c'était
1: il y en avait certainement. Mais oui, il y a 10 ans,
0: et là,
1: c'était pas la folie. Quoi.
0: La semaine dernière, quand vous y êtes allé, c'était...
1: Là, on était tous là. Ouais. Il y avait 100 journalistes accrédités.
0: C'est ça.
1: Donc du monde entier.
0: Et
1: donc,
0: je crois 9 millions de connexions pour essayer d'avoir des tickets.
1: 9 millions de connexions le jour de l'ouverture de la billetterie. Ouais, c'est fou.
0: Voilà, hein.
1: Ouais. Donc oui, je pense que c'est une histoire de cœur aujourd'hui, une histoire d'émotion. Et effectivement, tout le monde... Ce samedi dernier, tout le monde voulait être à ce premier concert pour savoir où en était sa voix, où elle en était elle, pour ressentir son émotion.
0: Vous allez nous le raconter, Éric Bureau, ce premier concert. Mais là, on va écouter Céline avec Jean-Jacques, qui n'est pas venu encore, mais on compte sur lui. J'irai où tu iras, tiré de l'album 2 en 1995.

0: l'album 2, l'album le plus vendu en France, c'est celui de Céline Dion. Et ici en duo avec Jean-Jacques Goldman, qui était évidemment présent pendant tout cet album. Alors, Éric Bureau, Jean-Jacques Goldman brille par son absence. On aurait adoré le voir sur scène avec Céline Dion pour ses concerts de retour. Qu'en est-il ?
1: Je pense qu'il ne viendra pas sur scène avec elle. Et je pense que c'est d'abord, il n'est jamais apparu depuis une dizaine d'années, depuis qu'il a laissé Les Enfoirés. Et je pense qu'il ne, enfin, s'il vient sur scène un soir, c'est voler la vedette à Céline.
0: Oui.
1: Puisque tout le monde ne parlera que de ça.
0: Oui, c'est vrai. Sauf Rihanna, parce qu'elle ne sait pas qui c'est, elle s'en fiche, mais sinon, oui, effectivement.
1: Et je pense que c'est pas du tout dans sa personnalité. Oui. D'après ce que je sais, il viendra évidemment la voir sur scène,
0: concert,
1: bien sûr.
0: Ouais.
1: Mais de là à monter sur scène avec elle, alors j'ai lu aussi chez des confrères qu'il avait des problèmes d'arthrite aux mains. Alors ça, je ne sais pas.
0: Ah, donc il peut même pas venir faire un petit coup de guitare.
1: Mais je n'en ai aucune idée.
0: Bon.
1: Mais de toute façon, il n'y aura. Enfin, d'abord, il n'y a pas de première partie, ce qui a été envisagé à une époque. D'ailleurs, je crois qu'il voulait faire jouer juste des chanteuses francophones en première partie pour la sororité, pour le soutien. Et puis, en fait, ils se sont dit que les fans avaient envie de voir Céline. Voilà.
0: C'est vrai que c'est un cadeau empoisonné pour la fille qui chante avant Céline Dion. C'est pas facile.
1: On a envie de la voir, elle.
0: Oui.
1: Et des invités. Peut-être qu'il en aura vers la fin.
0: D'accord. Mais là, vraiment, on est encore sur les tout premiers concerts.
1: Oui, mais bien sûr. Il faut que tout se cale.
0: Est-ce qu'elle est sereine, Céline ? Est-ce qu'elle est contente ? C'est pas forcément, d'ailleurs...
1: Les deux sont pas forcément liés.
0: Ouais, exactement.
1: Non, elle a l'air. Elle a l'air sur scène. Alors, évidemment, très émue, bien sûr. Mais aussi, quand elle surmonte ça... Moi, je l'ai vu que samedi dernier.
0: Ouais.
1: Mais donc, des collègues sont allés la voir mercredi. Et j'ai un collègue qui va la voir ce soir, pour voir un peu l'évolution des choses. Et effectivement, quand on la voit, quand on lit leur papier, on se dit qu'elle est heureuse, ouais. Il y a des moments de grand bonheur, de grande... Même dans sa façon de sourire, de ses mimiques, ses poings serrés à la fin de All By Myself,
0: oui.
1: Même si elle le chante avec deux tons en dessous, mais...
0: Ah, alors,
1: bon,
0: on y est.
1: Peu importe.
0: La voix de Céline Dion.
1: Et peu importe.
0: Certains disent, ah, j'ai vu des vidéos sur Instagram, elle chante moins bien qu'avant, elle chante plus bas, il y a certaines notes qu'elle ne tape pas. Est-ce que vous vous êtes dit, en sortant de là, elle chante comme une patate ?
1: Alors moi, très franchement, sur la première date... En plus, on est le nez dans le guidon,
0: bah oui.
1: Parce qu'on écrit en même temps que le concert, et donc forcément...
0: Alors, c'est dur, votre métier, Éric Bureau.
1: Non, mais c'est dur pour ressentir parfois les émotions, parce qu'on n'est pas tout le temps à regarder ce qui se passe sur scène, malheureusement, parce qu'il faut bien écrire sur son smartphone. Mais c'est aussi dur pour, parfois, bien entendre la voix.
0: Donc vous, qu'est-ce que vous avez pensé en deux mots ?
1: Et alors, en fait, effectivement, sur le début du concert, la voix était très fragile. Il y a eu des faussetés. Il y en a eu même plus tard dans le concert. Mais bon, il y a une production aussi qui fait que ça passe. Elle a quatre choristes qui l'accompagnent. Il y a un moment, il y a une chorale parisienne aussi. Donc forcément, les choses passent mieux quand c'est bien produit. Mais au moins, et je pense qu'on attendait tout ça et on aurait été déçus du contraire. C'est elle qui chante.
0: Voilà.
1: Voilà.
0: Ouais, c'est ça.
1: Voilà.
0: Il y a pas un brin de playback.
1: Après, peut-être qu'il y en a, peut-être un petit peu. Je ne suis pas le spécialiste ingénieur du son pour être capable de l'affirmer.
0: Ouais.
1: Mais en tout cas, non. L'impression qu'on a, et tant mieux. S'il y a des faussetés, si sa voix est moins puissante et moins assurée qu'à la grande époque, il y a 30 ans, pourquoi pas? Mais au moins, c'est elle. Et c'est ça qu'on attend.
0: Ouais, puis nous aussi, on est moins bien gaulés qu'il y a 30 ans. Le miracle, Céline, les coulisses d'un incroyable retour, c'est le hors-série du Parisien. On continue à en parler avec mon invité, Éric Bureau. À tout de suite.

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2: Avec le journaliste Éric Bureau du Parisien qui a vu Céline Dion sur scène la semaine dernière et qui co-signe un hors-série consacré à Céline. Hors-série qui sera à gagner tout à l'heure au Blind Test. Il vous reste encore quelques petites minutes pour vous inscrire. 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Alors dans ce hors-série, il y a évidemment un retour, Éric Bureau, sur la carrière de Céline Dion. Il y a des articles incroyables. Et alors il y en a un, mon préféré, où vous partez tel Tintin à Las Vegas pour essayer de trouver la maison de Céline, voir son quartier, etc. Vous pouvez nous raconter en quelques mots dans quelles conditions elle vit Céline Dion?
3: Alors, en fait, je suis parti du principe que on a plein d'infos,
2: oui,
3: mais on ne sait rien.
2: Ben c'est-à-dire, on n'y va fait. Pas. Oui.
3: Donc, elle habite à Las Vegas, ok, mais où?
2: Oui.
3: c'est quoi sa maison? On voit plein de maisons sur les sites. Et est-ce que c'est vraiment la... Moi, j'étais persuadé que c'était une grande hacienda qu'on voit sur tous les réseaux.
2: Et en fait, c'est pas ça.
3: Ben pas du tout, en fait. Mais pour le savoir, il faut y aller. Et évidemment, c'est un quartier ultra sécurisé, c'est une communauté fermée, privée, donc il faut passer deux portes, une première où il faut montrer patte blanche et une deuxième où il faut avoir déjà montré qu'on était bien, elle est bienvenue et oui, qu'on était invité à rentrer surtout. Donc j'ai eu beaucoup de chance, j'ai rencontré la personne qu'il fallait pour me faire rentrer à South Shore, donc c'est dans cette communauté de gens qui ont envie d'être tranquilles.
2: Ça vous dites 400 familles qui vivent à l'abri des, ouais, regards, il y a un des Jackson 5, il y a des sportifs de haut niveau, et donc il y a Céline.
3: Mais en fait, elle s'est installée là-bas au moment où elle a commencé ses résidences au César Palace à Las Vegas, et elle avait besoin d'être à la fois proche de la salle, donc une trentaine de kilomètres à peu près du centre de Las Vegas. Et elle avait besoin d'être tranquille, ce qui se comprend. C'est, ouais, une des plus grandes chanteuses au monde, donc elle n'avait pas envie que des fans viennent la déranger tout le temps. Et donc en fait, elle a une maison qu'on voit d'ailleurs dans son documentaire, qui est assez humble, en plein pied, avec une piscine, mais enfin je suis pas rentré dedans, hein, du,
2: oui,
3: coup, mais je suis passé devant.
2: Je t'ai se baigner, Éric Bureau.
3: Voilà.
2: Elle est pas très chaude. Franchement, Céline, elle pourrait chauffer.
3: Non, mais ce qui est génial et ce qui était extrêmement frustrant pour moi ce jour-là, c'est que je savais qu'en fait elle était en studio avec Jean-Jacques Goldman.
2: Ah oui.
3: Elle était à Las Vegas ce jour-là. Dans le studio qu'elle loue depuis un an et demi,
2: pour
3: et
2: même préparer l'album.
3: Voilà, pour enregistrer l'album, pour le préparer et pour faire toutes ces séances aussi de pilates,
2: ouais,
3: de danse contemporaine, etc. Elle a travaillé comme une athlète de haut niveau, vraiment, pour revenir.
2: Alors, ce nouvel album, justement, avant d'écouter le premier extrait, Bonjour, pardon, merci, une chanson signée Icar, j'ai quelques petites rumeurs à vérifier avec vous. Éric Bureau, est-ce que c'est vrai que Stromae fait partie des artistes sollicités pour écrire des chansons?
3: C'est ce que j'entends aussi.
2: Ce que vous entendez aussi. Charlotte Cardin.
3: D'après elle, elle lui a...

0: Elle lui a proposé des chansons, mais ça n'a pas marché.
1: Ah, Santa.
0: Peut-être.
1: Oh là là, il fait une tête.
0: Non, parce que j'en suis pas tout à fait sûr, mais d'accord. En tout cas, je peux pas dire non.
1: Grand Corps Malade.
0: Oui, suis sûr.
1: Oui.
0: Je suis sûr qu'il a fait une chanson, voire deux, avec Quentin Mosiman.
1: Oh.
0: Donc, paroles et musique, tous les deux.
1: Angèle.
0: Je ne crois pas.
1: Non. Et Jean-Jacques, alors?
0: Ah ben, Jean-Jacques, deux.
1: Deux.
0: Ouais, au moins deux.
1: Au moins deux. Et donc, il était en studio avec elle, là-bas, à Las Vegas.
0: C'était début juillet, je crois, pour enregistrer cette deuxième chanson.
1: D'après vous, l'album, il est prêt ?
0: Non. Enfin, à mes dernières nouvelles, c'était à des nouvelles d'il y a un mois, elle avait enregistré six chansons.
1: Ouais.
0: Et il en restait donc autant à enregistrer.
1: C'est ça.
0: Et le fait d'être à Paris, c'était un moyen aussi d'en enregistrer de nouvelles à Paris ou en France.
1: Donc on peut compter sur un album tout en français.
0: Je pense.
1: Ah, ça c'est une bonne nouvelle.
0: Ouais. Et en 2027.
1: C'est bientôt. Voilà. Ça aussi c'est une bonne nouvelle.
0: Oui, non mais c'est intéressant.
1: Allez, bonjour, pardon, merci. Céline Dion, premier extrait de l'album à venir. Il n'est pas prêt, mais en bonne voie. Éric Bureau est mon invité ce soir et on continue à parler du miracle, Céline.
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0: Moi, je dis pardon, pardon, pardon. J'ai complètement oublié le premier extrait du nouvel album de Céline Dion. C'est pas celui-là. C'est Dansons, la chanson signée Jean-Jacques Goldman. Et heureusement, mon invité Éric Bureau me l'a glissé à l'oreille. Bah oui, on a eu Dansons avant d'avoir Bonjour, pardon, bon. Merci. Mais Dansons, on va dire que tout le monde était un poil déçu par la voix, parce qu'il n'y avait pas d'envolée lyrique.
1: On était surtout content de la réentendre, oui, voilà, après tout ce temps, en fait.
0: C'est
1: et
0: ça.
1: En fait, ce que Eric Benzi, qui est un collaborateur de Jean-Jacques Goldman et qui a travaillé sur 4 albums de Céline Dion, me racontait et qu'on a...
0: Et que vous mettez dans le hors-série, oui, une belle interview.
1: C'est que c'était, en fait, c'est avec cette chanson qu'elle a réappris à chanter.
0: D'accord.
1: Donc elle tenait à ce que ça soit la première chanson qui soit dévoilée, et puis bon... voilà, une chanson avec Jean-Jacques, c'était aussi extrêmement symbolique et sentimental de sa part.
0: Donc, mon invité Éric Bureau, Emmanuel Marolles et aussi Pauline Conradson, que je n'ai pas encore citée, mais qui, dans ce hors-série, interviewe le médecin de Céline Dion, parce que c'est important aussi d'avoir des nouvelles de ce côté-là. Voilà, la belle équipe de ce hors-série, dispo partout, coûte un petit peu moins de 5 euros. Alors, pour le moment, sur ce comeback, vous n'avez pas interviewé Céline Dion, Éric, mais... Vous l'avez déjà interviewé, évidemment, dans votre carrière. Alors, est-ce que c'est vrai qu'elle est archi sympa? Tous les gens qui l'ont croisée ont dit, mais c'est pas du tout une star. Elle est hyper gentille, hyper simple.
1: Ouais, non, mais c'est vrai. J'ai mis longtemps avant de l'interviewer parce que, voilà, ça se mérite. Hein.
0: Elle est difficile d'accès.
1: Oui, ouais. Oui. Elle préfère aujourd'hui, je pense, et puis comme beaucoup d'autres stars, la télé.
0: Oui.
1: Bon. Que la presse écrite, même si on n'est plus vraiment presse écrite, on est presse audiovisuelle aussi maintenant.
0: Bah tiens.
1: Voilà. Mais donc 2019, c'était le jour de la sortie de son album Courage. C'était à côté de New York et c'était assez drôle parce que en fait c'était dans un tout petit hôtel à côté d'un aéroport. Enfin, c'était pas génial. Ça s'appelait Renaissance. Donc en plus. Avec son histoire et tout, oui. C'était vraiment... voilà.
0: Ouais, spécial.
1: Et en fait, on s'est retrouvés dans une chambre d'hôtel et on s'est assis l'un à côté de l'autre sur un lit. Et puis, on a fait l'interview comme ça. Elle m'a serré la main hyper fermement. Elle m'a remercié d'être venue de si loin, ce qui n'arrive jamais.
0: Oui.
1: Et puis voilà, c'était la première interview depuis la mort de René. Et c'était très, à la fois très joyeux, très, très émouvant, enfin... Oui, oui, elle me parlait comme si je l'avais rencontrée déjà 10 fois.
0: Ah, c'est génial. Est-ce que c'est vrai, à l'inverse, qu'elle peut se taire pendant des semaines pour protéger sa voix et qu'elle communique avec ses proches sur des post-it?
1: Oui, c'est depuis qu'elle a perdu sa voix dans les années 90, fin des années 80, début 90, où elle avait des polypes sur les cordes vocales, etc. Le médecin lui avait dit, vous parlez plus pendant 3 semaines, sinon vous allez perdre votre voix.
0: Ah ouais.
1: Et donc, elle a pris cette habitude, à une époque en tout cas, de ne plus rien dire et de communiquer comme ça. En général, c'était le jour du concert, ou c'était pas 3 semaines, heureusement. Ouais. Là, je ne sais pas. Franchement.
0: Parce qu'elle discute avec ses fans tous les soirs,
1: oui,
0: quand même.
1: Alors, est-ce
0: et
1: que
0: puis elle
1: le
0: chante.
1: Reste... Oui,
0: ouais.
1: Est-ce que le reste du temps, elle ne parle pas,
0: ouais.
1: Je ne sais pas. Mais je pense que justement cet exercice qu'elle a de parler avec ses fans avant, de parler après, je pense que ça fait partie de tout ça.
0: Du coaching,
1: c'est-à-dire
0: de sa voix.
1: De son auto-coaching,
0: ouais.
1: De sa voix et de sa confiance en elle avant de monter sur scène et après. Je pense que ça y participe aussi.
0: Est-ce que vous pensez que c'est vrai qu'elle a assuré sa voix? On parle d'un contrat d'assurance de 37 millions de dollars.
1: Oui, je pense que c'est vrai.
0: C'est fou quand même.
1: Mais... Oui, mais moi, la question que je me pose aujourd'hui, c'est plutôt, est-ce que ces concerts sont assurés,
0: ouais,
1: par rapport à sa maladie?
0: Alors, qu'est-ce que vous avez comme info, puisque donc, vous avez pu avoir une interview du médecin, etc.
1: Oui, mais ça, c'est beaucoup trop touchy.
0: Oui, donc ça, ils n'en parlent pas.
1: C'est beaucoup trop touchy, ça.
0: Non. Est-ce qu'on sait si elle a une routine, des choses qu'elle doit faire, qu'elle ne doit pas faire? Est-ce qu'elle a le droit d'aller au resto? Est-ce qu'elle a le droit de fumer des clopes?
1: Ah ben là, elle n'a jamais fumé,
0: oui, non,
1: et bu d'alcool,
0: ouais,
1: justement. Pour préserver sa voix.
0: Bien sûr.
1: Enfin, et puis parce que je pense qu'elle n'aime pas trop ça.
0: Ouais.
1: Mais non, je pense qu'elle a une routine au Royal Monceau. Je suppose qu'elle fait des exercices avec une coach vocale. Je suppose qu'elle fait de la danse, du pilates, comme elle fait, ouais, depuis 2 ans.
0: Oui.
1: Parce que ça fait partie de sa routine de travail.
0: De sa guérison.
1: Oui, de sa guérison. Et c'est ce que son manager nous dit dans le série, c'est que sa maladie est sous contrôle, gérée, Mais d'ailleurs, elle a une équipe médicale avec elle, hein, bien sûr, à Paris. Mais effectivement, ça nécessite aussi qu'elle fasse très attention et ne sorte jamais. Elle ne sort jamais, sauf pour aller au concert.
0: Allez, j'en ai une petite dernière. Est-ce que c'est vrai que les riverains du Royal Monceau, qui est quand même dans un quartier très chic à Paris, se plaignent désormais du tapage nocturne?
1: Oui, c'est bon, on l'a constaté aux Parisiens.
0: Eh, bienvenue à Paris, hein. Nous, dès qu'on peut râler,
1: eh ben
0: vous
1: oui,
0: savez.
1: Mais bon, 2h du matin, avec tout le monde qui chante pour que tu m'aimes encore.
0: Mais oui, c'est ça.
1: Voilà, ça leur arrive pas très souvent au Royal Monceau. Hein.
0: Ah là là.
1: Ça, c'est sûr.
0: Bon, eh ben, je vous souhaite une belle interview de Céline Dion. Soit là, donc, en septembre-octobre, ou alors au mois de mai prochain.
1: Mais je vous la souhaite aussi.
0: Merci Eric, et bravo aux Parisiens pour ce très beau hors-série.
1: Merci.
0: Qu'on vous offre tout de suite au Blind Test. À bientôt.

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1: Décibel qui continue avec le blind test. Et puis dans vos petites oreilles, entre Jimi Hendrix et Joe Dassin, oui, on remonte le temps dans des styles très différents et on se régale. Au blind test, donc, à gagner, c'est le fameux hors-série dont nous parlions à l'instant avec mon invité Éric Bureau. Un hors-série du Parisien consacré exclusivement à Céline Dion, sa vie, son œuvre et son retour. Et Marielle est avec nous pour le gagner. Bonsoir Marielle.
2: Bonsoir Émilie.
1: Bienvenue, comment ça va?
2: Ben ça va très bien, je vous écoute et ça va très bien. Je prends beaucoup de plaisir à écouter Céline Dion. Et...
1: Ah oui, ça fait plaisir. Eh bien ma chère Marielle, ça s'entend parce que vous avez le sourire dans la voix. Marie-Brigitte est aussi avec nous pour jouer. Bonsoir Marie-Brigitte.
3: Bonsoir Émilie, bonsoir Éric s'il est encore là et bonsoir à Marielle.
1: Bonsoir. Merci beaucoup. Bon. Bah oui, Éric, il est dans le couloir, je pense, Éric Bureau, mais voilà, il est pas loin. En tout cas, il nous a laissé les exemplaires du hors-série sur Céline Dion. Et vous savez quoi? Vous en avez gagné un chacune. Avant de jouer, vous gagnez. Voilà, bravo.
3: Magnifique.
1: Merci. C'est normal, c'est normal. Moi, je préfère vous faire gagner avant de jouer. C'est plus sympa.
3: C'est gentil.
1: Parce que maintenant que vous savez que vous ne repartez pas bredouille et que vous allez pouvoir tout apprendre sur Céline Dion, vous allez être parfaitement détendu pour jouer avec moi au blind test. Alors le principe, c'est que je vais vous passer trois chansons. Elles sont toutes sur le même thème, c'est le thème des fleurs. C'est des chansons françaises et il va falloir retrouver le plus rapidement le nom des interprètes de ces chansons. Ok ?
3: D'accord.
1: Voilà. Marielle et Marie-Brigitte, vu qu'on n'est pas à la télé et que vous ne pouvez pas appuyer sur le buzzer comme dans Question pour un champion, je vous propose de donner votre prénom avant de donner la réponse. Voilà, ça nous servira de signal pour savoir que vous y êtes et que vous êtes prête à proposer une réponse. D'accord ?
3: D'accord. Okay. On va essayer.
1: Marie-Brigitte et Marielle, voici une première chanson fleurie. Dites-moi, qui chante ça ? Pour le moment, il joue de la guitare, mais il va chanter dans 3 secondes.
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3: eut... Marielle,
1: oui.
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1: Georges Brassens, une jolie fleur dans une peau de vache. Bravo, vous aviez toutes les deux la bonne réponse, mais c'est Marielle qui a été un tout petit peu plus rapide. Allez, on continue. Vous avez pigé le principe, les amis, à la maison. Vous pouvez jouer aussi. Vous n'aurez pas de cadeau, mais voilà, ça vous entraînera. Puis vous nous appellerez. On joue au blind test, nous, tous les soirs du lundi au vendredi. Alors, qui chante celle-ci, cette chanson de fleurs?
3: Brigitte.
1: Brigitte.
3: Laurent Voulzy.
1: Oui, bravo!

Cousy. Tiens, d'ailleurs, si vous n'avez pas encore lu sa biographie, eh ben, lisez-la, parce qu'elle est super bien. Un point pour Marie-Brigitte, un point pour Marielle. Tout le monde gagne, de toute façon, vous l'avez compris. Mais pour le plaisir, une petite dernière chanson fleurie. Qui chante ça ?

0: toutes les deux, meilleures candidates, franchement, très très fortes. Merci beaucoup.
1: Avec plaisir, Marie-Brigitte.
0: Toutes les deux, vous avez été parfaites, Marielle et Marie-Brigitte. Je vous envoie le hors-série consacré au retour de Céline Dion, hors-série du Parisien aujourd'hui en France, que vous trouvez aussi dans tous les kiosques près de chez vous. Et puisqu'on est sur les chansons fleuries, pour Marielle, pour Marie-Brigitte, et pour toutes celles et tous ceux qui aiment la belle chanson, voici Jonassin.

0: aux dents. Quelle merveille, cette chanson de 1970. Jolie collaboration entre Joe Dassin et le grand parolier Claude Lemel, qui avait été notre invité dans Décibel. C'est disponible en podcast, hein, c'était il y a un petit peu plus d'un an, mais voilà, il n'y a pas de problème, vous pouvez tout réécouter, soit sur l'appli ICI, l'appli Radio France, le site ICI.fr, enfin voilà, elle est quelque part cette émission, et elle était vraiment chouette parce que Claude Lemel, c'est juste un génie. Il a travaillé avec Joe Dassin, mais pas que, et c'est en plus un type absolument charmant. Donc si vous n'avez pas écouté l'émission à l'époque, n'hésitez pas à la chercher.
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0: Nous sommes le 18 septembre, alors forcément, moi ça me fait penser à Jimi Hendrix qui nous a quittés le 18 septembre 1970. C'était à Londres et c'était l'année de ses 27 ans. Du coup, il fait partie de ce terrible club des 27, vous savez, comme Amy Winehouse ou Kurt Cobain ou Brian Jones, des artistes qui sont morts à 27 ans. Alors, Jimi Hendrix, franchement, je me souviens quand j'étais en quatrième, j'ai fait un exposé sur lui en classe d'anglais, tellement j'étais amoureuse de lui, parce que en plus d'être guitare héros, voix de velours, auteur-compositeur quand même de génie, enfin surdoué à faire des trucs que personne n'avait fait avant, en plus il était beau, mais incroyable. Et c'est pas Nicoletta qui dira le contraire, parce qu'il paraît qu'ils étaient très très copains. Copine, quand Jimmy venait jouer à Paris, grâce à Johnny Hallyday, qui lui-même était un soir à Londres dans un café musical et avait vu jouer Jimi Hendrix, il s'était dit, il faut que je le ramène à Évreux, à mon concert d'Évreux. Et donc Jimi Hendrix, son premier concert en France, était à Évreux, c'est quand même fou. Et ensuite, évidemment, il a fait l'Olympia en première partie de Johnny. Tout ça pour vous dire que pour l'anniversaire de la mort de Jimi Hendrix, évidemment, on va l'écouter, mais aussi que vous pouvez noter dans vos tablettes que le 6 octobre prochain, aux éditions Éric Bonnier, va sortir une nouvelle biographie de Jimi Hendrix, absolument excellente biographie française et en français donc, signée Yazid Manou, qui est le plus grand connaisseur de Jimi Hendrix de l'hémisphère nord. Il sera bientôt notre invité d'ailleurs. Écoutons Castles Made of Sand parce que c'est beau et c'est déjà pas mal.

0: sur Access Bold as Love, le deuxième album du Jimi Hendrix Experience en 67. Il en avait sorti deux en 67. Enfin, c'était un génie. Ceci dit, il a bien fait d'en sortir très rapidement tant qu'il était encore là, hein, puisque il a eu que 3 ans de carrière dans la lumière. Jimi Hendrix, ça lui a suffi pour changer le monde de la musique, hein. Mais que 3 ans. Il a été connu en 67. Il est mort en 1970. Une carrière éclair, mais pleine de lumière. Allez, après avoir écouté Hendrix, on remercie l'équipe de l'émission. Antoine Greffin, Alexandra Sackberg, Iris Guitoni, Thomas Demolle et Mélodie Chaïb. Et venez demain à 19h pour les chansons préférées de Bilal Hassani.
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0: Bonjour à tous, il est 12h05 sur votre radio Ici. Je suis en direct jusqu'à 13h avec vous et je suis dans les locaux de Ici Héro à Montpellier, voilà, depuis le début de la semaine. Je voudrais les embrasser très très fort, on a été reçus comme des reines parce que je suis avec Audrazo. Je voudrais faire un gros bisou à Philippe Moati qui est un peu le patron d'Ici Héro. Merci beaucoup les amis et gros bisou aussi à tout le réseau Ici partout en France. Alors, bienvenue dans ce nouveau numéro. On parle de bons plans ici, de vie quotidienne, d'arnaque à éviter, de santé. Nous sommes là pour vous rendre service parce qu'on vous doit bien ça. C'est le titre de ce nouveau rendez-vous quotidien. Nous sommes ensemble, je vous l'ai dit, jusqu'à 13h. Moi, je m'appelle Enora Malagré. Voici la joyeuse bande qui m'accompagne. Audrazo, madame anti-arnaque. Bonjour Aude.
2: Bonjour, bonjour tout le monde.
0: Valère Coréard, le premier de la classe avec ses bons plans conso. Coucou Valère.
3: Salut Enora, bonjour à toutes et tous.
0: Pierre Fabin, notre vétérinaire préféré. Bonjour Pierre.
4: Bonjour Enora, bonjour à tous.
0: Nordine Attab, notre coach sportif, parce que le vendredi, on parle sport. Coucou Nordine.
5: Bonjour Enora.
0: Oh là là, c'est pas vrai. Le vendredi, il craque complètement, c'est Franck Sinatra. J'adore, quelle voix. Alors, aujourd'hui, je me réjouis. On va parler, entre autres, bien sûr, journée du patrimoine. Ça démarre ce week-end. Et puis, rien à voir, on parlera aussi race de chiens à la mode. Faut faire attention. Vous avez des questions, appelez-nous, laissez-nous un vocal sur notre WhatsApp gratuit 0810 055 056. Nous sommes là pour vous. Et puis laissez-nous des messages vocaux comme l'a fait Erwan aujourd'hui.
6: J'ai reçu un mail qui me dit que je suis abonné à la plateforme Prime Video et que je vais être limité de 69€. Et donc, je ne sais pas comment réagir face à ça.
0: Eh bien, vous avez bien fait de nous laisser ce message. C'est une question pour Aude, ça.
2: Oui, c'est l'arnaque du moment, le faux mail Prime Video. Je vais vous dire quoi faire, de jeter le mail, déjà, pour commencer.
0: Oh, pas mal, déjà. On y répond dans une trentaine de minutes. Et puis, je garde le meilleur pour la fin. 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Sur votre radio Ici, on est ensemble jusqu'à 13h, c'est votre nouveau rendez-vous quotidien. Je voudrais vous présenter un petit nouveau qui intègre la bande exceptionnellement ce vendredi parce qu'il anime la matinale de Montpellier. Il vient d'Ici Héro, il s'appelle Arthur des Plantes. Bonjour Arthur.
7: Bonjour Enora, bonjour à toutes et tous.
0: On est bien content de vous recevoir chez nous.
7: Mais moi aussi je suis content, vous avez bronzé depuis le début de la semaine.
0: Ah bah voilà, le prétentieux, tout ça parce qu'il fait un temps de rêve ici.
2: Il fait chaud hein. Il fait chaud encore à Montpellier.
0: Chaud, il fait bon, qu'est-ce qu'on aime Montpellier et ses alentours. Alors, on va démarrer carrément avec vous Arthur. On va parler journée du patrimoine, je vous l'ai dit dans le sommaire. Ça démarre ce week-end. Alors d'abord Aude, vous avez évidemment des infos, enfin des chiffres.
2: Journée du patrimoine samedi dimanche. Et ça c'est très chouette, ça donne plein de super idées de sorties. Ouais. Journée du patrimoine, près de 7,4 millions de visiteurs l'an dernier.
0: Wow.
2: Ça fait un carton. Alors bon plan, on y va direct. Un bon plan que je vous donne, si vous ne savez pas ce qui est ouvert, ce qui ne l'est pas pendant ces journées du patrimoine, que vous n'avez pas envie de tout éplucher, il y a une carte interactive sur journeedupatrimoine.culture.gouv.fr. J'ai testé ça ce matin. En fait, vous zoomez sur votre commune, sur votre département, sur votre région et hop, ça vous donne tout ce qui ouvre ses portes ce week-end. Petite mise au point, parce que je parlais des journées du patrimoine avec des copains l'autre jour, ils pensaient qu'il y avait que des châteaux, des vieilles pierres, etc. Pas du tout.
0: Et ce qui est très bien aussi, pardonnez-moi.
2: Et on va en parler largement. Vous avez des tribunaux, des théâtres, des opéras, des laboratoires, des anciennes usines, des clochers, des souterrains. L'offre, elle est absolument pléthorique. J'ai un deuxième bon plan. La Fondation du patrimoine qui vient d'annoncer le lancement d'un pass patrimoine. Vous avez entendu parler de
0: oui,
2: ça?
0: Oui, absolument.
2: C'est un abonnement. Plus de 500 sites culturels accessibles partout en France. Ça vous revient entre 6,50€ et 14,50€ par an. C'est plutôt sympa et vous pouvez visiter comme ça Château de Versailles, Domaine de Chambord, Écomusée d'Alsace, les Arènes de Saintes, etc. Donc, deuxième bon plan patrimoine.
0: Et en parlant bon plan, donc Arthur des Plantes, qu'est-ce qui se passe ici à Montpellier?
7: On a fait une belle découverte cette année, c'est la Costumothèque de Montpellier. En fait, c'est leur première participation aux journées du patrimoine, on ne les connaissait pas. C'est une costumerie qui est unique dans toute la moitié sud de la France, que vous pourrez visiter lors des journées du patrimoine demain. Il y a 15 000 costumes. et accessoires.
0: C'est énorme.
7: Disponible à la location, à la création. C'est installé dans un local de 300 mètres carrés. On est à Montpellier. Et en fait, c'est une association. C'est Perrine Angers-Michelet qui a créé ce lieu il y a 10 ans, lorsqu'une compagnie de spectacle vivant a dû déménager sans pouvoir emporter tous ces costumes. Et donc, ils ont créé cette costumerie. L'association est un organisme de formation professionnelle agréé, spécialisé dans le domaine du costume et de l'habillage. Et ils animent aussi des petits cours de couture et des ateliers de revisite de la mode dans les maisons de retraite. Alors ça, c'est totalement fou. Ils prennent des costumes de 1900 à aujourd'hui et font un défilé pour les résidents. Oh, et là, il y a plein de souvenirs qui remontent. Ça délie les liens. C'est trop, trop bien.
0: Mais c'est un super bon plan, ça, Arthur. On adore. Et en plus, ici, c'est un peu le costume, je pense, au cinéma, etc. C'est un peu le Hollywood ici chez vous, j'ai l'impression maintenant. Tous les tournages, j'ai l'impression, se passent à Montpellier, dans la région.
7: Il y a plein de studios qui s'installent ici, des séries TV tournées au quotidien. On a Ainsi Grand Soleil, on a Demain nous appartient, on a Ici tout commence aussi. Donc les sociétés de production, quand elles n'ont pas dans leur collection le costume qu'elles recherchent, elles vont à la Costumothèque de Montpellier et elles trouvent toujours la pépite qu'il faut.
0: Bon allez, moi je quitte tout, je m'installe à Montpellier. Allez, ça part. Alors Valère,
4: oui.
0: Le Siloche, ça vous parle, mon petit acteur?
4: Et non seulement ça me parle, mais je lance un appel solennel à toutes celles et ceux qui nous écoutent, dites-nous quels sont vos bons plans pour aller au ciné pas trop cher.
0: Non mais 0810 055 056.
4: C'est un vrai sujet parce que si vous allez dans une grande salle classique avec les enfants, vous allez à 4 au ciné et que vous vous dites allez un peu bonbon popcorn, c'est il y en a pour quasiment 100 euros. Enfin, c'est une folie furieuse. Donc, voici quelques bons plans pour aller au ciné pas cher, mais vous en avez d'ailleurs peut-être d'autres. Bon, déjà, il faut aller sur les salles qui proposent des horaires en décalé. Le dimanche matin, c'est souvent un bon plan. En famille, on peut avoir des places à 5 euros. Sur des gros réseaux. Donc ça, il faut regarder les horaires et les offres. Regardez aussi les cartes de réduction et les cartes d'abonnement. Si vous êtes cinéphile, c'est très très vite rentabilisé, mais uniquement si vous y allez souvent. Il ne faut pas prendre une carte d'abonnement à l'année ou même au mois si vous y allez une fois de temps en temps. Par contre, si vous y allez souvent, c'est l'énorme bon plan pour se retrouver avec des places, là pareil, à 5-6 euros. Et puis, moi, il y a toujours un truc que je dis, que je trouve très important, parce qu'il y a aussi là derrière de la conviction, c'est les cinémas indépendants. Il y en a partout en France. Moi, je pense par exemple au Vox à Avignon. Hein, je suis avignonnais. Là-bas, on a un cinéma. C'est 4,50 € pour les enfants. 7,50 €, c'est un tarif social. J'adore. Et c'est 9 € pour les adultes. Et surtout, ils ont du pop-corn. Et il y a beaucoup de cinémas indépendants qui ont du pop-corn. Et ça, je trouve que c'est essentiel.
0: Non, mais c'est vrai qu'il a raison, Valère. Il y a plein de petits cinémas de quartier formidables. J'en ai un dans le 93 aussi chez moi à Saint-Ouen. C'est 7 € la place, pardonnez-moi. Mais avec une programmation merveilleuse, pensez aussi à ça. On va continuer de parler Journée du patrimoine. Dites-nous d'ailleurs, les amis, ce que vous allez voir en famille, tout seul ou en couple ce week-end. Écrivez-nous, appelez-nous 0810 055 056.
2: Et je fais un tout petit rectificatif parce que j'ai fourché et heureusement il y a des gens très attentifs qui m'écoutent. Le pass patrimoine dont je vous parlais, c'est 6,50 € par mois, pas par an, excusez-moi. Bah, heureusement évidemment. Qu'il y a des gens qui m'écoutent et qui me corrigent.
0: C'est vendredi, on vous pardonnera aisément, Audrazo. On continue cette émission merveilleuse. On est ensemble jusqu'à 13h. Pour l'heure, on s'écoute Francis Cabrel, Les Murs de Poussière sur votre radio. Ici,

0: j'adore. Francis Cabrel, Les murs de poussière sur votre radio. Ici, on est ensemble jusqu'à 13h.
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0: C'est votre nouveau rendez-vous quotidien, ça s'appelle On vous doit bien ça. Avec toute la bande, on accueille d'ailleurs aujourd'hui un petit nouveau, Arthur hey. Deplante, qui nous vient de Ici Héros, qui anime la merveilleuse matinale de Montpellier.
3: C'est vrai,
0: bravo pour toute votre œuvre, Arthur.
3: Merci.
0: Il reste avec nous, il nous distille des bons plans, parce qu'on parle journée du patrimoine aujourd'hui, entre autres dans l'émission. Un peu plus tard, on parlera des races de chiens à la mode. Et croyez-moi, il faut faire attention, c'est notre vétérinaire qui nous en parlera. Appelez-nous, témoignez. 0810 055 056 et on a déjà des auditeurs qui ont envie de nous raconter ce qu'ils vont aller voir ce week-end en l'honneur de cette journée du patrimoine. On accueille Jean-Pierre.
4: Oui,
0: bonjour Jean-Pierre,
4: bonjour.
0: Coucou.
4: Bonjour et toute équipe.
0: Quelle belle voix de radio Jean-Pierre, dis donc.
4: C'est mon Michel Drucker quelquefois.
0: Oh dis donc, voyez-vous ça. Vous habitez à Combloux-les-Bains, c'est où ça?
4: Combeau, une vingtaine de kilomètres de Bayonne.
0: Très bien, on embrasse ici Gascogne. Voilà, on leur fait un très très gros bisou.
3: Bisous.
0: Dites-nous, j'adore le petit bisou de Valère. Jean-Pierre, vous allez voir quoi ce week-end pour les Journées du Patrimoine?
4: Eh bien, je vais avec mon ami qui a un appartement près de Labène, Océan, donc c'est entre Bayonne et Osgore.
0: Ouais.
4: Moi, je suis jamais allé sur la plage, j'ai une chapelle dans les dunes, et donc voilà, il sera beau, donc on ira sur la plage et voir cette chapelle que moi je ne connais pas.
0: Mais c'est super. Et vous aviez déjà fait les Journées du Patrimoine avant ou ça va être bien sûr.
4: Et si, alors pas trop sur le secteur, parce que moi je suis dans le Pays Basque que depuis un an, donc moi je viens des Vosges.
0: Ouais.
4: Oui, c'est assez régulier, des choses qu'on n'a pas l'habitude de voir.
0: Oui. Et puis c'est gratuit, on le répète, donc c'est l'occasion d'aller avec votre compagne, votre compagnon, vos enfants, vous sortez aussi la grande tata si elle a envie, voilà, vous lui faites prendre l'air et vous allez voilà visiter des merveilleux monuments dans toute la France. On a quand même un pays, pardonnez-moi, sublimissime. On vous embrasse très très fort Jean-Pierre, prenez grand soin de vous.
4: Merci.
0: À tout bientôt. On va continuer à distiller des bons plans avec notre Valère Coréard.
5: Bah oui, si vous voulez. Est-ce que vous êtes d'accord pour qu'on parle musée, mais toute l'année, parce qu'il y a les Journées du Patrimoine, mais ouais. On a aussi de belles offres pour visiter des musées. Alors, il y a des collections permanentes, souvent, ils sont d'ailleurs tout le temps gratuits dans certaines villes,
0: ouais.
5: Et ça, il faut se renseigner, tout simplement, sur le site de l'Office de Tourisme ou de votre ville. Mais sachez que le premier dimanche du mois, il y a beaucoup de musées nationaux qui sont gratuits, parfois seulement pour les collections permanentes, mais aussi parfois seulement sur certaines périodes, on se renseigne. Mais si je vous dis, par exemple, musée zoologique, musée Tommy Ungerer, archéologique, tout ça, c'est à Strasbourg, par exemple, le musée des Beaux-Arts aussi, le musée d'art moderne, ben voilà, ça c'est gratuit tous les premiers dimanches du mois. Donc c'est vraiment top de le savoir. Et puis aussi pour les moins de 26 ans qui résident dans l'Union européenne, les collections permanentes des musées nationaux sont gratuites toute l'année. Donc c'est aussi une manière de se familiariser avec tout le patrimoine extraordinaire qu'il y a dans notre pays sans débourser un centime.
0: Je peux vous poser une question, les amis, quoi, rien à voir. Est-ce que vous aussi, vous êtes rendu compte que vous avez un peu vieilli parce que vous visitez les musées les mains dans le dos? Moi, je marche et je me mets les mains dans le dos. Et c'est à ce moment-là que je me suis dit, ça y est, ma fille, on est passé de l'autre côté. Si vous aussi, vous baladez les mains dans le dos quand vous faites
5: absolument
0: des visites.
5: Absolument pas, ça n'est pas du tout mon cas, en tout cas, Nora.
6: Il m'arrive de faire du coaching sportif les mains dans le dos comme ça.
0: Oh là là. On est dans la même équipe,
7: cher Nordine. Et moi, je consulte les mains dans le dos pour vous.
0: Team main dans le dos. Si vous êtes team main dans le dos, écrivez-nous. 0810 055 056. Et puis dites-nous surtout ce que vous allez voir ce week-end pendant ces merveilleuses journées du patrimoine. Audrazo qui va péter l'ambiance.
8: Oui, je suis désolée.
0: On va encore se faire arnaquer ou pas? Non.
8: Alors, non, on va pas se faire arnaquer parce qu'on va bien m'écouter. Donc, on va pas se faire arnaquer. Non, un tout petit conseil quand vous réservez une sortie sur Internet, vérifiez bien l'URL du site. L'URL, c'est quoi? C'est l'adresse en haut, c'est l'adresse du site. Pourquoi je vous dis ça? Parce que j'ai très, très souvent des alertes sur des faux sites. On appelle ça des sites miroirs. Ce sont des copier-coller des vrais sites, des vraies billetteries. Donc, vous avez le parc Astérix, par exemple. Il y en a eu Disneyland Paris qui en a été victime aussi. Le musée d'Orsay aussi.
0: Ouais.
8: Vous pensez acheter un billet, vous payez, vous retrouvez sans rien. Ou avec des faux billets. Donc, pour un parc d'attractions, par exemple, sorti parc d'attractions, vous vérifiez que vous êtes bien sur DisneylandParis.com, ParcAstérix.com, Futuroscope.com, EuropaPark.de pour ceux qui vivent dans l'Est et qui vont jusqu'en Allemagne. Je sais qu'on aime beaucoup EuropaPark. débarque dans l'Est. Ouais. Donc voilà, faites juste petite vigilance quand vous réservez, c'est important.
0: Merci Audrazo, on continue à parler de journée du patrimoine, on parlera aussi race de chien, Nordine nous dira aussi comment faire du sport avec à peu près n'importe quoi, posez-lui vos questions, 0810 055 056. Mais pour l'heure, c'est la nouveauté, Vianney, d'or et d'étain sur ICI.

0: et d'étain. C'est la nouveauté et c'est Vianney. Jusqu'à 13h,
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0: On est ensemble jusqu'à 13h, il est midi 24 sur Ici. Dans votre nouveau rendez-vous, on vous doit bien ça, on parlait journée du patrimoine. Entre autres, tout à l'heure, on va parler des races de chiens à la mode. Moi personnellement, ça m'agace un peu, il faut faire très attention. À un moment, c'était la mode des teckels, après ça a été la mode des corgis, maintenant ça va être la mode des bouviers bernois. Bon, ça suffit, notre vétérinaire nous fera un point là-dessus. Si vous avez envie de réagir, 0810 055 056. Mais pour l'heure, on accueille une auditrice, bonjour.
2: Bonjour, ici
3: bonjour.
2: France.
3: Bonjour.
0: J'adore. Quel est votre prénom, pardon?
2: Roseline.
0: Bonjour Roseline, bienvenue.
2: Bonjour. Alors, à toute l'équipe.
3: Bonjour.
0: Qu'est-ce que vous allez visiter, Roseline, vous, ce week-end?
2: Eh bien, samedi matin, je vais visiter le théâtre d'Orléans avec une visite guidée.
3: J'ai le droit de...
0: Ça va parler à Nordina Tab.
3: Je vous aime déjà.
2: Oui, j'ai fait une marche avec lui. C'était super bien, en bord de Loire.
4: Dites-nous tout, là, on veut tout savoir. Tiens.
3: Enfin, vous n'avez pas mon 06, Roseline.
2: Sur votre projet, le marché.
3: Ah oui, de traverser de la France, vous êtes venu me faire gagner des kilomètres.
0: Alors, ça, voilà, ça sera l'occasion. D'en parler, on va en parler de la marche hein, que fait Nordine en ce moment toute la France dans une autre émission. C'est tellement bouleversant, c'est tellement passionnant. Je suis ravie de voir que vous êtes donc la nouvelle compagne de Nordine Attard.
2: Avec plaisir.
0: Oh, Roseline, vous allez me faire plaisir.
3: Bah écoutez, on se donne revue du poirier tout à l'heure.
4: Maintenant. Il est tout rouge.
0: Alors, très sérieusement, Roseline, donc vous allez visiter, rappelez-moi, à Orléans.
2: Le théâtre le matin et l'après-midi, le Centre chorégraphique national.
0: Super.
2: Ah oui, bah c'est une découverte. Hein. Le théâtre, j'y suis déjà allée, mais le centre chorégraphique, je ne connais pas du tout. Donc j'en profite, c'est ces journées-là qui permettent de découvrir plein de choses nouvelles.
0: Formidable. Je rebondis du coup, Nordinata, parce que vous connaissez évidemment très bien Orléans, c'est chez vous. Un bon plan, journée du patrimoine là-bas.
3: Bah, Roseline, j'ai envie de vous inviter chez moi.
0: Attention.
3: Enfin, quand je dis chez moi, c'est dans ma salle de sport. Parce qu'en fait, ma salle de sport, elle est dans la maison Pierre Dulys. C'est la maison, il y a 600 ans, du frère de Jeanne d'Arc. Voilà, Pierre d'Arc, qui après a été fait noble et est devenu Pierre Dulys. Et donc, au final, de Pierre Dulys à Nordinata, voilà, il y a cette bâtisse aujourd'hui qui est magnifique et qui est malheureusement n'est plus protégée.
0: D'accord.
3: Et par contre, je laisse les portails grands ouverts. Donc, à chaque fois, il y a plein de monde qui viennent voir. Et dès que je peux, je sors pendant le coaching et puis je raconte un petit bout de l'histoire du bâtiment parce que ça m'anime. Et si en plus, Roseline, vous dites on vous doit bien ça, il y a café gratuit et chocolat chaud.
0: Oh, c'est trop mignon. On a aussi Arthur Deplante, notre animateur d'Ici Héros qui anime la matinale, qui a encore des bons plans pour vous, hein, c'est sur Montpellier.
5: Absolument, une belle bâtisse là aussi, c'est à La Vérune dans la métropole de Montpellier. Mmh. C'est un château qui est une folie montpelliéraine du 18e siècle, qui avait des grandes demeures comme ça construites en périphérie de la ville.
0: Ouais.
5: On s'éloigne du monde, un petit peu de la chaleur, etc.
0: Ouais.
5: Et ce château, il est très réputé parce qu'il est dans le film Le Comte de Monte Cristo avec Pierre Niney. Voilà. Énorme succès du cinéma il y a 2 ans. César des meilleurs décors, évidemment, puisqu'il y a le château de Langaran.
0: Il est très tendu avec sa région.
5: Et il sert à représenter la demeure parisienne de la famille de Morcef, là où il planifie son plan Edmond Dantès dans les jardins. Donc il se visite ce château de Langaran pour les journées européennes du patrimoine.
0: Merci Arthur. Et alors, on a même notre vétérinaire qui s'y met, dis donc. Il a un bon plan, notre Pierre Fabin.
6: Et oui, moi, il y a un endroit en Alsace, parce que je suis lorrain de base, je viens du pays de Beach, mais il y a un endroit en Alsace, donc c'est très dur pour un Lorrain de dire ça en plus, mais il y a un endroit en Alsace que j'adore, qui est l'écomusée d'Alsace, à côté de Mulhouse. C'est l'endroit où je me suis marié avec ma femme, et justement, ce week-end, ils font une entrée, une place achetée, une place offerte. C'est un endroit où on va pouvoir voir tous les métiers du patrimoine alsacien au fil des derniers siècles, donc à partir du Moyen-Âge, et il va y avoir des contes en alsacien qui seront racontés toute la journée ce week-end, et aussi une rencontre avec les distilleurs d'Alsace, qui est plutôt sympa.
3: Et Nora ?
0: Merci, Pierre. Oui, Nordina Tab.
3: J'ai envie de rajouter un petit peu, de parler du sud. C'est possible ?
0: Oui, bien sûr, rapidement.
3: Allez, rapidement. Châteauneuf, Villevieille, dans les hauteurs de Nice. Vous êtes à 10 minutes un peu plus de Nice, vers le Vins.
0: C'est Stéphane Bern, celui-là.
3: Et en fait, c'est là où Oxmo Puccino a tourné un clip. Vous allez voir, vous avez vu sur la baie, c'est un endroit où vous êtes tout seul, vous avez rendez-vous avec vous-même. Le lieu, il est magnifique. Châteauneuf, Villevieille.
0: Merci beaucoup pour tous vos bons plans, chers amis. On continue de dérouler l'émission jusqu'à 13h. 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
3: Sur votre radio, ici on est ensemble jusqu'à 13h. Bienvenue dans ce nouveau rendez-vous. Ici on parle bon plan, vie quotidienne, arnaque à éviter. On parle animaux, santé, on parle de tout quoi. Nous sommes là pour vous rendre service parce qu'on vous doit bien ça. C'est le titre de ce nouveau rendez-vous quotidien. Je suis Enora Malagré, je suis avec Audrey Azot.

0: abonné à la plateforme Prime Video et que je vais être débité de 69 euros. Je pensais que mon fils s'était peut-être abonné gratuitement pendant une durée et qu'il avait oublié de résilier. Il m'a dit non, c'est une arnaque. Et donc, je ne sais pas quoi faire de ce mail. Je ne sais pas comment réagir face à ça. Merci.
1: Bien, je comprends très bien. Je me permets d'embrasser ici Armoric. J'ai hâte de venir vous faire un petit coucou, chers amis. Audrazo, c'est pour vous, évidemment.
2: Oui. Effectivement, c'est une arnaque Erwan. Elle tourne beaucoup. Donc, c'est bien qu'on fasse un point parce qu'on est pas mal à le recevoir dans nos boîtes mail. J'explique quand même pour ceux qui ne connaissent pas et qui pourraient se faire piéger. C'est un faux mail Prime Video qui vous dit confirmation de commande, 69 euros pour l'année, etc. Alors qu'en fait, vous êtes abonné à rien du tout. Et le mail vous incite à cliquer quelque part pour contester l'abonnement. Et il est là le piège, évidemment. Alors, Erwan, quoi faire de ce mail? Conseil numéro 1, vous ne faites rien. Voilà.
1: J'aime bien ce genre de conseil.
2: En fait, jetez le mail, un point, c'est tout. J'insiste là-dessus parce que j'ai souvent des auditeurs qui comprennent, comme Erwan, que c'est une arnaque, mais qui paniquent et qui, pensent que le fait de recevoir le mail les met en danger leur compte en banque. Non, en fait, tant que vous n'avez cliqué sur rien du tout, tant que vous n'avez suivi aucune instruction...
1: Je comprends, j'ai la même panique, moi.
2: Tant que vous n'avez pas rendu votre numéro de carte bleue, vos coordonnées ou je sais pas quoi,
1: il ne va rien
2: se passer. Donc le mail, on fait rien du tout, puis on le met à la poubelle et tout va bien se passer. Vous n'allez pas être prélevé parce que des fois il y a cette inquiétude. Je sais que c'est une arnaque, mais je vais être prélevé. Non, si vous n'avez rien fait, si vous n'avez pas ouvert ce mail, pas cliqué, etc., tout va bien. Si vous voulez faire les choses bien, vous pouvez signaler le mail.
1: Alors, j'adore quand elle prend sa voix de maîtresse. Voilà. Ça me plaît.
2: Ça va pas mettre fin, évidemment, à ces mails. Il y en a quand même énormément. Mais ça peut un peu enrayer le truc, sauver quelques personnes. Bon, voilà. Pour signaler le mail, vous allez sur Signal Spam. Mais ce que je veux que vous reteniez vraiment, c'est le conseil numéro 1. Vous ne touchez à rien. Vous ne cliquez pas. Vous mettez tout ça à la poubelle. Et si vous avez quand même cliqué, vous avez entré vos données personnelles, vous appelez la banque tout de suite pour les avertir.
1: Merci Audrazo. Dans un instant, on parle race de chien. Et si vous avez envie de défier un ordinateur, ça se passe au 0810 055 056. On peut faire du sport avec, je sais pas, une poubelle, un ours en peluche, et il va vous répondre. Mais pour l'heure, on écoute un peu de musique. Amy Stewart, Knock on Wood sur votre radio. Ici, on est ensemble jusqu'à 13h. On vous doit bien ça.

0: dernière goutte de ce titre que j'adore à Amy Stewart. Knock on Wood sur votre radio ici.
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0: 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Et continuez de réagir au 0810 055 056. Vous l'avez sans doute compris maintenant. On est là pour vous rendre service parce qu'on vous doit bien ça. Et c'est notre Pierre Fabin, notre vétérinaire, qui va parler d'un sujet qui me met moi aussi un peu colère. Pierre Fabin.
2: Effectivement, et moi justement, c'est un des sujets qui peut me faire sortir de mes gonds.
0: Oula.
2: Et là, je vois une petite catastrophe arriver. En fait, la semaine prochaine au cinéma, il y a un nouveau film qui a l'air génial qui va sortir, qui s'appelle, désolé de mon anglais, il est aussi bon que le vôtre, Enora, Earth of the Beast, avec Brad Pitt. Et en fait, la star à ses côtés, c'est un berger allemand. L'histoire, ouais, elle est incroyable. Ils se crachent en avion en Alaska et puis ils vont se sauver l'un l'autre pendant tout le film. Mais pourquoi je vous dis ça? Parce qu'en fait, le cinéma a souvent eu un effet dévastateur. On l'a déjà vu dans le passé. Il y a des refuges qui ont débordé de Dalmatiens après le film de Disney.
0: Absolument.
2: Qui ont débordé d'Akita Inu après Hachi avec Richard Gere et de Husky après la série Games of Thrones.
0: Et je me permets, et de Corgi après le dessin animé Corgi Royal.
2: Effectivement.
0: Parce que voilà, ma maman travaille là-dedans, donc je sais, c'est horrible.
2: À chaque fois, c'est la même chose. Et dès mercredi prochain, quand le film va sortir, tout le monde va vouloir avoir son berger allemand parce que c'est stylé, c'est le chien de Brad Pitt. Et à l'écran, il obéit au doigt et à l'œil. Alors, je ne dis pas que l'histoire n'est pas belle et que ce n'est pas possible d'avoir cette relation avec son chien, mais je rappelle que c'est quand même une fiction. Le chien du film, il a des dresseurs professionnels qui s'occupent de lui 24 heures sur 24 et il a été dressé pour ce film. Et pour moi, ce genre de film, ça mériterait même une petite mention au début, à la fin, comme sur les paquets de cigarettes. Attention, adoptez de façon responsable. C'est ce message que je veux faire passé aujourd'hui. On ne choisit pas un animal sur catalogue parce qu'il rend bien à l'écran ou sur Instagram, parce qu'on a ce phénomène-là aussi aujourd'hui. Par exemple, le berger allemand, c'est un chien de travail, c'est exceptionnel comme chien. Il est taillé pour la garde, pour la défense, pour le pistage. Sauf que si vous ne savez pas le gérer, eh ben, ça peut aller droit dans le mur. S'il n'est pas canalisé physiquement, mais mentalement aussi, il peut s'ennuyer, il peut devenir hyper anxieux, réactif, voire un peu agressif, aboyer tout le temps et finir à la SPA. On a eu ce phénomène énormément ces dernières années avec les Malinois. Le Malinois, c'est le chien le plus abandonné aujourd'hui. C'est des chiens de travail. Les gens ne savent pas les gérer. C'est des chiens qui ont besoin de courir 10 à 15 km par jour si on veut s'en occuper. Et ça n'a rien à faire enfermé dans un jardin. On a eu le même problème avec les bergers australiens. C'est des chiens de troupeau. C'est fait pour garder un troupeau de 200 moutons et de courir 10 à 15 km par jour.
0: C'est pas fait pour être dans un 20 mètres carrés.
2: Alors, on peut l'avoir dans un 20 mètres carrés, détrompez-vous.
0: Oui, ou alors il faut faire
2: sortir,
0: des grandes balades.
2: Il faut sortir, se promener, il faut qu'il renifle. Et on a même le même problème avec les chats aujourd'hui. J'ai un des chroniqueurs autour de la table qui m'a dit « Regarde-moi ce chat comme il est magnifique !»
0: Non, j'adore, c'est un
2: félin sauvage.
0: Vous pouvez balancer
2: Non, je balance.
3: J'ai l'impression d'avoir une cible sur le front, Enora.
2: Non, mais on a cette mode des savanas, des bengales en ce moment.
0: Ouais, c'est vrai.
2: J'ai un bengale à la maison, je sais ce que c'est. Elle me réveille à 3h du matin, toutes les nuits, si je ne m'en occupe pas assez. Donc, on fait attention à tout ça. Mais il y a aussi un autre phénomène de mode, c'est les chiens qui ont des problèmes de santé. Les bulldogs, les teckels, les carlins, les bulldogs et les carlins, ils ont des problèmes respiratoires. Si on n'a pas le budget, parce qu'il va y avoir des problèmes de santé sur ces animaux, c'est pas une bonne idée d'en adopter.
0: Merci.
2: Parce que je vois des animaux être abandonnés à cause de ça.
0: Merci infiniment Pierre Fabin, c'est très important ce que vous devez nous dire. Et d'ailleurs, il y a une femme, Catherine, une merveilleuse bénévole de la SPA, qui a réagi tout de suite à votre chronique et qu'on a en ligne. Bonjour chère Catherine, bienvenue dans l'émission.
4: Bonjour.
0: Merci d'avoir réagi. Je crois que vous êtes entièrement d'accord avec notre vétérinaire, hein, Catherine. Vous êtes bien placée pour le savoir.
4: Tout à fait, les effets de mode sur les races de chiens ou les races de chats, c'est catastrophique.
2: Ouais. Catherine, c'est quoi la race la plus abandonnée que vous avez en refuge aujourd'hui?
4: Le Malinois, on a beaucoup de Malinois, de Kangal et de berger australien.
2: Effectivement, c'est les trois dont on a parlé, enfin pas le Kangal parce que c'est un chien qui est très gros, mais voilà, c'est des races qui sont problématiques parce qu'il faut savoir les canaliser. On n'adopte pas l'animal pour son esthétique, mais par rapport à son mode de vie.
0: Et Catherine, vous voyez que c'est selon des moments, comme l'a dit Pierre, des sorties de films ou des modes, vous le constatez ça aussi de votre côté?
4: Ah oui, tout à fait, oui. Oui, tout à fait. Dès qu'il y a un chien mignon qui passe à la télé ou une pub mignonne, les gens les prennent alors qu'ils sont pas forcément adaptés à leur vie, quoi.
0: C'est-à-dire,
4: il faut connaître la race et puis surtout voir si notre mode de vie s'y adapte.
0: Absolument.
4: C'est pas un meuble, c'est pas une peluche et ça grandit. Et ça vieillit et ça a besoin de soins et d'alimentation adaptée et des choses comme ça.
2: Et c'est une
4: magnifique conclusion
2: pour ma chronique.
4: C'est une catastrophe.
0: Exactement, vous avez tout dit Pierre, c'est une merveilleuse conclusion. Merci infiniment Catherine, on voudrait embrasser très fort tous les bénévoles de la SPA qui font un travail impressionnant et remarquable partout en France. Merci beaucoup Pierre Fabin pour ce coup de gueule vraiment ô combien important. On continue d'en parler avec vous, c'est votre émission hein, 0810 055 056. Marc Lavoine et Bambou, c'est ce qu'on écoute tout de suite. Dis-moi que l'amour sur votre radio ici, dans On vous doit bien ça. On est ensemble jusqu'à 13h.
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0: Dis-moi que l'amour. La douce voix de Marc Lavoine et Bambou sur votre radio ici dans On vous doit bien ça.
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0: On vous doit bien ça. Ça passe beaucoup trop vite cette émission, c'est insupportable. Il est déjà midi 46, les amis, on est ensemble jusqu'à 13h. C'est votre nouveau rendez-vous quotidien sur Ici. On vous doit bien ça, c'est le titre de ce rendez-vous quotidien. C'est une émission pour vous rendre service. On répond à vos questions, on a toujours des solutions. Appelez-nous, écrivez-nous au 0810 055 056 comme l'ont fait des auditeurs, ma chère Audrazo.
2: Oui, beaucoup de réactions à ce que vient nous dire Pierre sur les races de chiens à la mode et Catherine également qui alertait sur cette mode des races de chiens. On a une la réaction de Rémi qui nous écoute sur Ici Normandie. Il nous dit malheureusement tout est basé sur la mode. Les personnes ne gardent plus leur choix et suivent une mouvance qui souvent se termine au bout de quelques mois. D'où certainement les abandons. C'est là-dessus effectivement que Pierre et Catherine nous alertaient. Il dit les gens prennent des animaux sans se renseigner sur les spécifications de la race et au bout de quelques temps, on se retrouve avec un animal qui ne nous correspond pas. Donc merci Rémi, effectivement. Et puis on a aussi une réaction de Sonia. Alors c'est un autre sujet et on pourra peut-être faire une émission là-dessus parce que ça concerne beaucoup de gens.
0: C'est quoi ?
2: Sonia nous parle des chiens d'assistance et des difficultés pour avoir des chiens d'assistance. Elle dit qu'elle a du mal elle-même à en avoir un. Donc là, ce sera pour vous, Pierre, sur une autre émission.
3: Bah, effectivement,
2: vous
3: préparez ça, avec plaisir. Pierre, hein. Ouais, oui, on va le faire avec plaisir parce que c'est des super-héros au quotidien, ces chiens-là. Oui, mais on en manque énormément. On a besoin de familles d'accueil pour les accueillir, donc on va en parler.
0: C'est le moins qu'on puisse dire. On continue aussi à vous prendre avec nous à l'antenne puisqu'on a eu une réaction tout à l'heure de notre Bernadette. Elle s'appelle, elle nous appelle de Haute-Savoie parce qu'on a parlé des journées du patrimoine aussi en début d'émission. Une très riche émission aujourd'hui. Bonjour, bienvenue Bernadette.
4: Oui, bonjour.
0: Comment allez-vous ?
4: Oh, très bien.
0: On est ravis de vous accueillir chez nous, chez vous, j'ai envie de dire. Alors Bernadette, qu'allez-vous faire, vous ?
4: Alors, moi, je suis sur les bords du Léman, là, j'habite, hein. Donc, d'accord. Je vais aller visiter demain la buvette de la source Cacha.
0: Oh, ça, c'est pour Valère, il va vous accompagner.
3: Mais pourquoi ? Qu'est-ce que j'ai fait ? On boit de l'eau à Evian, hein, ça n'intéresse pas trop,
4: oui,
3: je crois.
4: Oui.
0: Ah, c'est super comme plan.
3: C'est génial.
0: La buvette de la source.
4: Oui, j'irai au monastère, visiter le monastère de la Visitation à Thonon.
0: Wow. Oh, j'adore, c'est génial. Oh, ça, c'est des bons plans, qu'on vous distille. Ouais, c'est un très joli cloître. Merci aussi à nos auditeurs qui nous ont donné plein de bons plans, dis donc, aujourd'hui, pour ces journées du patrimoine. Merci beaucoup, Bernadette. On vous embrasse très fort.
4: Merci à vous. Au revoir.
0: Au revoir, on a Arthur qui a encore un bon plan.
5: Mais toujours.
0: Le gars est un tiroir. C'est merveilleux, Arthur de Plante qui anime la matinale de Ici Héros. On vous écoute, Arthur.
5: La médecine, c'est hyper important à Montpellier. La faculté de médecine de Montpellier, elle a été créée au XIIe siècle et c'est la plus ancienne faculté de médecine au monde encore en activité. Résultat, pour faire des médocs, il faut des plantes. Et bien, juste à côté de la fac, qui est magnifique en plein centre-ville, on a le plus ancien jardin botanique de France. Il se visite tout le temps, mais là, il y a des visites guidées demain. Et puis, vous avez aussi le drogué de la faculté de pharmacie de Montpellier. Et là, c'est comme dans les livres et dessins animés pour les enfants, les labos de sorcières. Ouais. Donc, il y a plein de plantes d'animaux dans des bocaux. C'est un véritable apothicaire d'époque. Visite demain matin.
0: Merci beaucoup. Merci à tous. On attend avec impatience la chronique de Nordine qui va nous dire qu'on peut faire du sport avec n'importe quoi, dis donc. À tout de suite.
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0: Encore quelques minutes à passer en votre compagnie, sur votre radio ici. On est ensemble jusqu'à 13h, c'est votre nouveau rendez-vous quotidien, on vous doit bien ça. On attend avec impatience la chronique de Nordine qui va nous dire qu'on peut faire du sport n'importe comment, avec n'importe qui. Non, pas du tout, pas avec n'importe quoi. C'est la fin de semaine, ça sent. Nordine, on vous écoute.
7: Oh là là, j'ai un peu les mains moites aujourd'hui là, hein. Il y a une petite pression, mais bon, ouais. J'aime bien les challenges. Alors, en effet, on peut, j'ai envie de dire, on peut s'entretenir avec... peu importe le lieu, peu importe l'objet, parce qu'aujourd'hui déjà ça a un coût, et que souvent il faut se donner rendez-vous dans une salle de sport avec tel appareil pour pouvoir s'entretenir, alors qu'au final, dans notre quotidien, que ce soit dehors ou même chez soi, on peut s'entretenir. Alors, je vous donne deux possibilités. La première, en extérieur, sur du sable. C'est l'un des endroits sur lequel vous pouvez vous entretenir, notamment sur la prévention des chutes. Lorsque vous êtes sur un sol un petit peu mouvant comme du sable, imaginez, tout à l'heure on parlait de chiens, imaginez que vous êtes en train de, avec vos pieds, d'enterrer votre crotte. Voyez un petit peu le mouvement en train de gratter.
5: Non, pas très bien.
0: C'est chronique.
7: Vous savez, il gratte comme ça dans le sol en poussant le sable vers l'arrière, vous voyez. Grâce à ce petit geste-là, sur place ou en avançant, vous allez pouvoir solliciter ou re-solliciter tous les muscles du pied qui vont permettre permettre d'obtenir un bon équilibre. Donc là, dès que vous pouvez, eh ben, pensez à la petite crotte et puis hop, hop, vous grattez.
3: Sans
7: en avance.
0: J'ai l'image de Valère en train de faire ça.
3: Oui, moi aussi.
7: Il est en train de le faire.
3: Non, c'est
7: il est en train de le faire. Non, mais ce qui se passe, c'est que surtout avec les chaussures aujourd'hui qui sont créées et qui nous accompagnent un peu trop, eh ben, ça permet de réveiller les pieds. Et pour les personnes qui auraient une difficulté au niveau du maintien de la cheville, du genou ou des hanches, eh ben, derrière, c'est un super exercice. Ça, c'est bon pour dehors.
0: Super.
7: Après, un objet, un crayon. Un crayon. Vous avez, Nora, un crayon? Là,
0: oui, allez, je sais parti. Écrire. C'est assez
7: dans
0: fou,
7: ce cas-là, mais... vous prenez votre crayon, surtout qu'hier, en plus, il me semble qu'on a parlé d'arthrose.
0: Oui.
7: Donc, vous prenez votre crayon et vous le tenez entre le pouce et le majeur.
0: D'accord.
7: Vous l'avez ?
0: Je l'ai.
7: Super, le bras tendu. Et là, donc, vous le serrez avec une pince. Et vous allez changer de pince, c'est-à-dire qu'ensuite, le pouce et l'annulaire.
0: Ah, j'ai capté.
7: Le
0: pouce, je fais ça avec tous les doigts.
7: Et l'auriculaire, d'accord.
0: Okay.
7: Et vous jouez comme ça. Et ce qui est intéressant avec ce petit exercice,
0: c'est hyper bien, les amis. En vrai, je suis en train de le faire, c'est canon.
7: Mais
0: moi,
7: j'ai
0: des vieilles mains là, des vieux doigts, c'est super.
7: Et justement sur la prévention, parce que petit à petit, on perd de la force musculaire, et grâce à cette astuce-là, que ce soit avec une cuillère, un stylo ou autre, pour les personnes qui perdraient justement de la force de préhension, ça permet d'entretenir tous les muscles de doigts, et notamment pour les personnes qui auraient du mal à ouvrir un bocal.
0: Je viens d'être jugé par Arthur, notre animateur de Montpellier qui doit avoir quoi, 20 balais et qui m'a regardé genre...
5: Je me suis dit, quand est-ce qu'on va enterrer notre crotte avec notre crayon?
7: Mais ce qui est intéressant, c'est que là, bien sûr que c'est ludique et ça prête à rigoler, mais derrière, cette petite astuce-là, et notamment pour des personnes qui pourraient nous écouter, n'hésitez pas à prendre un objet un peu plus lourd, par exemple un livre ou un dictionnaire, et vous essayez de jouer avec les pinces et vous allez voir, ça va vous permettre de travailler les flisseurs ou les extenseurs. Alors là, maintenant c'est bon. Là, je commence à être vraiment moite, parce que, en effet, je vous avais demandé de me donner un objet et je ne suis pas au courant, et donc là, il y a Valère qui attend.
3: J'attends, j'en peux plus.
0: Valère, c'est votre moment. Vous avez défié Nordine, vous avez ramené quoi comme objet?
3: Alors surtout, moi j'ai pensé à toutes celles et ceux qui nous écoutent, et on a tous, bien souvent, vous savez, la boule de Noël. Est-ce que vous voyez cette boule de Noël, ça, où il y a les... Voilà. Donc je suis venu avec ma boule de Noël, moi.
0: Oui.
3: Alors, elle est à l'effigie d'un club de foot que je nommerai pas, sinon j'aurai plein d'ennemis, trop d'ailleurs, même si c'est mon club de foot préféré. Et donc voilà, Nordine, une boule de Noël que je vous remets. Et maintenant, dites-moi ce que je peux faire avec ça. Et me faites pas un truc minable, genre lever le bras ou quoi. Je veux un truc comme les crottes de chien. Alors, vraiment audacieux.
7: Ça tombe bien. Alors, en effet, là, j'ai une belle boule. Ce qui est intéressant au final, c'est que l'exercice que j'ai expliqué tout à l'heure avec le crayon, on peut le reprendre avec la boule. Et là, vous allez pouvoir jouer justement avec vos doigts en essayant de décoller les pinces.
3: Les mains moites, attention.
7: Ça, c'est la première chose. La deuxième, pour les personnes qui auraient justement un souci d'équilibre ou autre, vous êtes debout. Vous avez le bras le long du corps. Valère, vous allez pouvoir le faire en même temps. Donc, le bras le long du corps, voilà. Vous mettez en appui sur la jambe gauche. Donc, il se met en équilibre sur un pied. Il tient la boule dans l'autre main. Donc, bras opposé. Et à partir de là, l'objectif, c'est de venir poser tranquillement la boule par terre. D'accord? Vous l'avez.
3: C'est hyper dur.
7: Ici, dit. Voilà. Et vous revenez.
3: Il va tomber.
7: Et ce qui est intéressant, c'est qu'avec la neige qu'il y a dedans, s'il perd l'équilibre, la neige va bouger. Et s'il réussit justement à pouvoir l'objet à bien stabiliser le pied par terre, la neige ne bougera pas. Et ça, ça peut être un indicateur. C'est-à-dire, dès que la neige, si vous voyez que la neige commence à être dans tous les sens, il y aura nécessité d'effectuer des exercices spécifiques.
3: Respect.
0: Merci Nordine. Arthur de Ici Héros qui est avec nous dans le studio. Vous voulez défier Nordine?
5: Est-ce qu'avec un cône de chantier, on peut faire du sport, cher coach sportif?
7: Un cône de chantier? Trouvé dans la rue.
0: Alors,
7: carrément. C'est-à-dire, il fait quelle hauteur? Il fait quelle hauteur?
5: Bah, ça arrive aux genoux généralement, un cône de chantier.
3: 40 cm.
0: Ça fait ma taille à peu près.
7: Très bien. Donc, ce que vous pouvez faire, Arthur. Alors attention, parce que si vous trompez, c'est dans les fesses le cône.
0: C'est vendredi.
7: Vous placez le cône derrière vous, d'accord, juste au niveau des talons. Vous l'avez. Et en fonction de la hauteur, alors ce que je vais vous demander, c'est de faire un premier squat. Vous descendez, vous fléchissez avec vos fesses, vous venez toucher le cône. Et vous revenez. C'est bon?
5: Oui.
7: Ensuite, l'idée, c'est de travailler la force des jambes. Et là, je vais vous demander de le faire en dissocié. C'est-à-dire, vous allez vous mettre sur un pied. But du jeu. Par exemple, vous mettez en appui sur un pied sur la jambe droite. Et vous allez fléchir la jambe droite pour essayer de venir toucher le cône avec le fessier droit. Et vous remontez.
5: D'accord? Faut pas tomber. Et
3: vous le faites,
7: exactement. Et après, même chose de la jambe gauche. Et ce qui est intéressant dessus, c'est que vous allez pouvoir la différence de force. D'accord?
0: Okay.
7: Si à deux jambes, vous réussissez à vous relever, pas de souci. Jambe droite, si ça galère, c'est dur. Et puis vous refaites un peu de renforcement. Et si c'est jambe gauche, si ça marche, il n'y a pas de souci.
0: Merci Nordine Atab, la chronique la plus lunaire depuis
7: le call, j'avais pas.
0: Formidable. Merci Arthur de Plante, que je remercie tout particulièrement d'avoir été avec nous aujourd'hui.
5: Avec grand plaisir.
0: Vous pouvez retrouver dans la matinale d'ici Héros tous les matins. On accueille la gagnante de notre jeu, parce que tous les jours je booste votre pouvoir d'achat. Elle s'appelle Sabine. Coucou Sabine.
8: Oui, bonjour Enora.
3: Bonjour. Bonjour.
0: Appelez-moi Paulette. Bonjour Sabine. Oui.
8: J'aime beaucoup Nordine aussi, donc je suis un peu émue de vous avoir, voilà.
7: Je suis honorée, merci beaucoup.
0: Nordine, c'est le chouchou de ces dames.
7: Il faudra
0: vraiment, voilà, qu'on fasse une émission spéciale Nordine. Vous avez gagné, Sabine.
8: Sabine,
7: vous habitez où? Vous habitez pas Orléans, par hasard?
0: Arrêtez de draguer, Nordine. Arrêtez de draguer, on arrête tout. Dans les Yvelines.
7: Je vous dépose le chèque chez vous.
0: Voilà, merci beaucoup. Merci. Pardonnez-nous, c'était très agité aujourd'hui. On est tellement heureux de passer tout. C'est midi en votre compagnie. Merci à toute l'équipe à Paris qui veillait au grain. Merci à Théo, notre technicien ici à Montpellier. Merci à l'accueil de tout l'équipe de Ici Héros. C'était fantastique d'être avec nous, avec vous, pardon, toute la semaine. J'en perds mon latin. Je vous embrasse du fond du cœur. Je vous dis à lundi. Bon week-end. Prenez grand soin de vous, les amis.

0: Excellent réveil avec Nino Ferrer sur ICI, c'est vendredi. Bonjour tout le monde, je suis ravi de vous retrouver, vous et toute l'équipe d'ICI dès 5h.
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0: Bonjour Valentin.
2: Bonjour Louis, bonjour à tous.
0: C'est une visite historique qui commence ce vendredi 25 septembre. Le pape Léon XIV arrive en France pour 4 jours avec des étapes à Paris, Lourdes et Metz. Alors, avec Valentin ce matin, on recherche un auditeur qui...
2: qui a déjà vu de ses propres yeux un pape et qui s'apprête à voir Léon XIV pendant cette visite en France.
0: Peut-être que vous avez déjà aperçu Jean-Paul II par exemple, Benoît XVI, François, à moins que vous soyez déjà en route ce matin pour voir Léon XIV, venez nous le raconter au 0810 055 056.
2: Nous serons bien sûr dans les coulisses de cette visite papale aux côtés des 15 000 bénévoles mobilisés. On les entendra dans le journal de 5 heures et auprès des fidèles, notamment du diocèse d'Orléans, qui se prépare à chanter lors de la messe géante sur les Champs-Élysées demain dans l'info du jour à 5h30.
0: Et pour vous accompagner jusqu'à 6h, Saveria au standard, Fred à la technique, Clément à la rédaction en chef. ICI, dès 5h, ça commence maintenant.
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0: Vendredi 25 septembre, excellent réveil, il est 5h. Tout de suite, le tour de l'actualité à vos côtés. Valentin, cela faisait 18 ans que l'on n'avait plus vu un pape en visite officielle à Paris.
2: Début aujourd'hui d'une visite de 4 jours, dont 2 dans la capitale pour Léon XIV. Un déplacement dont la logistique donne le tournis. 1 million de fidèles attendus, 1 tonne d'hosties livrées pour la messe sur les Champs-Élysées, ou encore 15 000 bénévoles désormais fin prêts. Joséphine Ortuneau.
3: Oui, la file d'attente s'étire sur le parvis de l'église de la Madeleine. C'est ici, sous ces voûtes en pierre, que 15 000 bénévoles viennent chercher leur badge.
4: Ah, ça va être exceptionnel, donc c'est super. Je pense que j'ai hâte, mais je suis sûre que je suis pas la seule.
3: Mais alors, d'où vient cette mobilisation massive de l'envie de représenter la religion, selon Chantal?
4: Montrer qu'on existe et qu'on est bien présent. Et puis ça a l'air d'être un gène intergénérationnel, pardon. Je trouve ça génial de pouvoir montrer que, ben, en fait, l'église, elle est représentative de tout le monde, en fait.
3: Justement, derrière elle, Louise et Six Christine ont 21 ans.
5: On sera essentiellement à la messe.
3: Léon XIV, elles l'ont déjà vu, ce sont même de grandes fans.
5: Moi j'ai été vachement touchée en tout cas pendant le jubilé parce que je trouve qu'il avait une proximité avec les jeunes en tout cas. Il nous a beaucoup touchés, enfin il a pris la parole sur des sujets qui étaient très intéressants.
3: En plus d'une rencontre des générations, Laurent, responsable des bénévoles, remarque aussi un mélange de toutes les vocations.
6: Oui, il y a tout type de population, des prêtres, des laïcs, des diacres, et c'est un flux continu sur tous les créneaux horaires de la semaine. Donc on a des volontaires qui servent des volontaires.
3: Ces volontaires interviennent partout, sécurité, équipe médicale, logistique, chacun selon la mission choisie lors de l'inscription.
2: Le pape doit atterrir ce matin à 10h, il doit s'entretenir avec Emmanuel Macron, prononcer un discours au siège de l'UNESCO avant de déambuler en papa mobile dans les rues de la capitale jusqu'à Notre-Dame de Paris. Dernier rendez-vous de cette première journée, une veillée pour les jeunes au Stade de France devant 80 000 fidèles. L'heure du verdict aujourd'hui pour les 2 militants d'ultra-droite soupçonnés d'avoir tué le rugbyman international argentin Federico Martin Aramburu sur une terrasse de brasserie parisienne en mars 2022. L'accusation réclame 27 ans de prison contre l'auteur des 2 tirs mortels, 20 ans contre l'autre homme à l'origine des premiers tirs. Des files d'attente à rallonge et des restaurants universitaires qui ne suivent pas la cadence. Le Crous, victime de son succès depuis la généralisation des repas à 1 euro, demande à chaque établissement de définir sa capacité maximale. Leur fréquentation a bondi de près de 50%, bien au-delà des 10% attendus.
0: La situation est grave.
2: Les mots d'Emmanuel Macron hier soir, interviewé sur TF1 et France 2 sur les guerres en cours en Ukraine, au Moyen-Orient, et les conséquences, notamment chez nous, sur les prix des carburants. Principale annonce, l'envoi de soldats français en Arabie Saoudite pour protéger le site stratégique de Yanbu, principal terminal pétrolier saoudien. Une réponse pas suffisante pour Eric, chauffeur de taxi de 36 ans installé à Mende en Lozère, avec qui vous avez suivi cette allocution, Saïd Makloufi.
7: Bonsoir, monsieur le président.
8: Ça commence.
9: Bonsoir.
10: Et ce qui intéresse, Eric?
7: Revenons aux Français. Ils se demandent ce soir.
10: Vous êtes attentif?
8: Oui.
7: Combien de temps ils vont payer le samplon 95, le gazole?
8: À quel prix?
7: Et donc pour baisser les prix.
8: À quand s'attendre à une baisse des prix à la pompe?
7: D'essayer de recréer de la fluidité à Hormuz, en mer Rouge, etc. Mais bon. ça peut durer combien de temps?
8: On n'a pas de réponse en fait.
7: Si les choses s'améliorent dans les prochains jours.
8: Oui, c'est lui qui le dit ça.
7: Les prix baisseront vite.
8: On va aider. Si ça s'améliore, les prix vont baisser. Oui, merci.
7: Ceux qui disent qu'il faudrait baisser les taxes.
8: Oui, c'est sûr que ça peut être une option. Mais bon, ça ne veut pas dire qu'il fera non plus.
9: Hein. Il a dit qu'il ne fallait rien exclure.
8: Si on peut le faire maintenant, pourquoi attendre?
9: Et c'est maintenant que c'est difficile pour sa femme et son fils de 6 ans.
10: Il faut savoir que tout pèse. Et on a aussi à notre foyer une cuve à fioul. Et là aussi, on se pose beaucoup de questions. On essaie de faire attention en fait au quotidien, dans tout. On réduit au minimum.
7: Ensuite, il y a des mouvements sociaux qui émergent.
8: C'est pas impossible qu'on en revienne là.
9: Ouais. Gilets jaunes 2026, c'est possible, Eric?
8: Ah ben oui, complètement. Complètement. Ça me rend fou.
9: Avant la locution, vous m'avez dit ne pas vous attendre à grand chose, mais je vous sens quand même déçu, Eric.
8: Ben oui, puisqu'on n'a finalement pas de réponse.
7: Et très bonne soirée à tous. Merci à vous.
2: C'est Macloufi d'ici Garlozère. Une nouvelle confirmation de cet été exceptionnel sur le front des incendies. 98 000 hectares ont brûlé depuis le début de l'été. Un niveau 5 fois supérieur à la moyenne des 20 dernières années, du jamais vu aussi depuis le record établi en 1976, bilan dressé par l'Office National des Forêts.
0: C'est une première pour Zizou.
2: Première dans le costume d'entraîneur de l'équipe de France de foot. Les Bleus affrontent aujourd'hui la Turquie en ouverture de la Ligue des Nations. Une première sur le banc de touche des Bleus avec une attente et une émotion au moins aussi forte pour le champion du monde 98 que lors de sa première sélection en équipe de France comme joueur. C'était il y a 32 ans.
11: Même plus peut-être. Même plus peut-être, je dirais. Parce que c'est vrai que 32 ans, c'était loin. Et aujourd'hui, je ressens une immense émotion de pouvoir être là à la tête de cette équipe de France. L'idée, c'est de pouvoir faire des choses intéressantes sur le terrain. Alors, on va pas parler de Pat Zidane, c'est pas le truc. L'important, c'est qu'on soit prêt. Et c'est vrai qu'on a fait trois entraînements et demi. On a voyagé, donc voilà. On a mis 2-3 choses en place et il va falloir être brun pour faire un bon match en tous les cas parce qu'on a une équipe en face qui sera une équipe compétitive et avec des très bons joueurs.
2: Et coup d'envoi de ce Turquie-France à 20h45, heure française. La météo, Louis, et c'est du soleil qui s'annonce pour aujourd'hui.
0: Oui, il va faire beau ce vendredi et j'ai même envie de vous dire qu'il fera chaud. 25 degrés de moyenne attendue cet après-midi sur tout le pays. Au petit matin, on a encore quelques nuages, hein, toujours dans le nord, mais qui vont rapidement se dissiper. Pour les températures de bonne heure, à 5h06, on a déjà 13 degrés à Limoges, nous dit Lionel, sur notre page Facebook. 8 à Nancy, nous dit Hervé. Puis en milieu de matinée, les températures vont monter progressivement. À Reims, on aura 13 degrés, Paris 15 degrés, pour La Rochelle et Limoges 16 degrés, Marseille déjà 22 degrés ce matin. Cet après-midi, pas de changement dans le ciel, on va conserver ce joli soleil, les températures elles en hausse pour les maximales ce vendredi. Dans le nord, on attend 28 degrés à Amiens, dans le sud 29 degrés à Toulouse et Perpignan.
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0: Bonne fête au Hermans qui se réveille avec nous ce vendredi matin. C'est le dernier jour avant le week-end. Et quel week-end qui se prépare. Plusieurs événements en France. On a la venue du pape.
2: La suite des concerts de Céline Dion, hein, 16 concerts. Oui. Et puis la Fashion Week.
0: Exactement, à Paris. Alors je vous laisse deviner le prix des hôtels dans la capitale ce samedi soir.
2: Ça va grimper.
0: On est sur une hausse de 50% par rapport à l'année dernière, à la même période. La nuitée en moyenne s'élevait à 191 euros. C'est déjà pas mal. Et là, pour la nuit de ce samedi, le prix moyen est monté 288 euros pour un taux d'occupation de 96%. Autant vous dire que ce week-end, pour se loger à Paris, bon courage. 5h07, on profite ensemble, on se réveille, c'est vendredi. Je souhaite à tous une excellente journée à l'écoute d'ici. Tout de suite, la musique aux côtés de The Weeknd. Chanson qui tombe à pic, j'ai envie de vous dire, avec ce titre, Blinding Light.

0: The Weeknd sur ICI. Soyez les bienvenus si vous nous rejoignez à l'instant. On commence la journée avec vous tous les jours dès 5h.
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0: Vous n'avez pas pu passer à côté. Le pape Léon XIV est en France. L'occasion parfaite de remonter le temps avec Stéphane Bern à Avignon. 14e siècle, le pape Jean XXII découvre Valentin qu'on cherche à le tuer.
3: Et oui, à l'aide de sortilèges et au cœur de ce complot, on retrouve de mystérieuses figurines de cire.
0: Oui, qui se cachent plus précisément. En tout cas, qui est-ce qui a orchestré ce complot? Réponse à 5h25 avec Stéphane Bern. Et la réponse sera à vous surprendre.
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0: Et oui, c'est tous les jours à l'heure du petit déjeuner. Vous avez rendez-vous avec Catherine Quicandon pour Ici, ça entreprend. Et si vous aimez le chocolat, cette idée devrait vous plaire. Direction le Pays Basque.
5: À Tarnos, à moins de 10 km de Bayonne, la pâte à tartiner, c'est toute une histoire.
6: Oh, c'est bon, cette petite sensation. Ça vaut mieux qu'un million. Tellement, tellement c'est bon.
5: Et c'est celle de Théo Barroso qui, un jour de fin 2024, décide de créer dans la cuisine de sa maman une pâte à tartiner.
7: Quand j'ai eu cette idée en tête, c'est un projet fou que ma mère m'a dit. Mais je me suis dit, on va y aller. Et du coup, j'ai fait toute la recherche développement en partant de rien sur l'agroalimentaire à la maison.
5: Pour cette pâte à tartiner qu'il a appelée gourmandise, il choisit uniquement des ingrédients naturels. Des amandes, des noisettes, des cacahuètes, du sucre de coco, de la protéine de riz, du cacao en poudre, sans oublier le chocolat noir, le sel de Guérande et la vanille de Madagascar. Il mélange tout ça et après plein d'essais, on imagine que ça a été très dur, il trouve la recette de sa pâte à tartiner qui peut se vanter d'être 5 fois moins sucrée et sans huile de palme. Pour les premiers pots, il met en place une campagne de financement participatif qui cartonne. La production est lancée, évidemment, ailleurs que dans les casseroles de sa maman.
7: J'ai la production en Normandie avec un artisan. J'ai un logisticien qui travaille avec moi pour la préparation des commandes à Toulouse. Et après, tout est expédié depuis Toulouse pour les commandes, les gens qui commandent sur le site.
5: Et il y en a. Théo vend entre 8000 et 12000 pots par mois. Depuis le début, il a régalé près de 20000 gourmands avec un peu plus de 80000 pots. C'est une affaire qui marche, même si par choix, il ne se verse pas encore de salaire.
7: Je privilégie du coup la croissance d'entreprise. Donc, ce qui est bien, c'est d'avoir un travail en fait seulement qui me permet de croître l'entreprise. Et c'est très chouette parce que d'ailleurs, les gens ne se rendent pas compte à quel point c'est dur dans le milieu entrepreneurial justement de vivre dans son entreprise et surtout de financer une croissance. On se dit c'est tout beau tout rose de faire beaucoup plus de ventes, de chiffre d'affaires, mais la réalité c'est surtout la rentabilité derrière. Mais plus tard ce sera le cas, donc j'ai pas de là-dessus.
5: Et nous non plus, tellement Théo est investi dans son entreprise. Aujourd'hui, il propose plusieurs saveurs sur son site internet gourmandise.co, gourmandise avec un Z. Merci à Priscilla d'ici Pays Basque pour cette idée qui se mange. Ici, ça entreprend dans les Landes avec gourmandise, une pâte à tartiner qui ne fait pas culpabiliser quand tu plonges ta cuillère dedans une fois, deux fois ou trois fois. Oui, je suis gourmande et alors?
0: Vous avez bien raison, Catherine, on ne juge pas. Et merci en tout cas pour cette belle idée savoureuse pour le petit déjeuner.
3: Et on espère que les Bleus de l'équipe de France de foot, eux, ils n'en sont pas encore au petit déjeuner, qu'ils dorment, qu'ils prennent des forces avant leur premier match de Ligue des Nations. Une première aussi pour leur nouveau coach, un certain Zinedine Zidane.
0: Reportage à suivre dans moins d'une minute.
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0: Évidemment, soyez tous les bienvenus ce vendredi matin, 5h15. C'est une nouvelle ère pour l'équipe de France de foot.
3: Zinedine Zidane, pour la première fois aux commandes des Bleus. Ils affrontent ce soir la Turquie en Ligue des Nations. Ce retour de Zizou au premier plan est forcément scruté par les supporters de la Coupe du Monde 98, mais aussi, peut-être plus surprenant, par les plus jeunes, comme vous l'avez constaté, Philippe Popper, avec votre micro ici, Vaucluse, au club de foot de Veden, près d'Avignon.
10: Sur le terrain, les enfants ont 7 ou 8 ans. Alors évidemment, l'époque de Zidane, pour eux, c'est comme le Moyen-Âge. Mais la légende n'est pas inconnue.
11: Oui. Zidane, vous connaissez?
12: Oui, c'est le coach de France.
11: Et vous l'avez jamais vu jouer?
12: Si. Je m'en réfléchis, attends.
10: Heureusement, il y a Noan. Il s'est bien documenté sur la carrière du nouveau sélectionneur.
2: J'ai regardé beaucoup, beaucoup de vidéos de foot, les matchs, beaucoup.
11: Zinedine, il a fait un coup de tête un jour à l'Italie en 2006.
12: Il s'appelle Materazzi.
2: Oui, parce qu'il a dit « Je préfère ta sœur ».
10: Petit silence, car on ne dit pas de gros mots sur la pelouse.
13: Vas-y, dis dans le rôle, vas-y.
10: Mais le coup de boule de Zizou fait partie de sa légende.
2: Si Zidane aurait continué à jouer, on aurait peut-être gagné la troisième Coupe du Monde. Je ne sais pas s'il a bien fait de le faire ou il n'a pas bien fait.
10: L'éducateur du club, Samuel, n'a pas 20 ans. Lui non plus n'a pas vu Zidane sur un terrain.
14: Moi, je ne suis pas né aussi à cette période-là, mais je l'ai vu jouer en vidéo plusieurs fois. Je l'ai vu en replay. Ce coup de tête-là, ouais, il a fait tâche et tout. Et c'est un exemple à tous les enfants pour leur apprendre, pour leur dire en gros qu'un comportement peut faire tout basculer.
10: Le retour de Zinedine Zidane en équipe de France, ça rajeunirait Rémi, un papa en tribune.
15: C'est notre époque à nous, donc avant ils ont eu plus de Platini et tout ça, nous on a eu Zidane. Mon fils là, il a vu France-Turquie, il m'a dit Zidane joue en Turquie, il m'a dit. Donc il connaît pas.
10: La finale de 98, Mohamed, lui s'en souvient, cet ancien footballeur voudrait retrouver un peu de cet esprit autour de Monsieur Zidane, c'est comme ça qu'il l'appelle.
16: Monsieur, oui, c'est un monsieur, et j'ai du respect. Hein. Bah, c'est quelqu'un quand même qui véhicule et une image qui est quand même de cette équipe de 98, Black Number, et au-delà, hein, de multi-pote, de solidarité, de vivre ensemble, c'était quelque chose.
17: Vers l'avant, Noan !
10: Monsieur Zidane, premier match comme sélectionneur de l'équipe de France, c'est ce soir, Turquie-France.
3: Et c'est à 20h45, heure française, à vivre sur notre chaîne YouTube ici et puis sur notre application ici.
0: Merci Valentin, tous derrière les Bleus et tous derrière Patrice Gascoigne dans quelques minutes dans ses coulisses TV, direction la Bretagne. Ce vendredi, France 3 diffuse ce soir les secrets du Finistère avec notamment Evelyne Wix qui va nous raconter les coulisses du tournage. C'est juste après Téléphone sur ICI. À 5h18, une guitare suivie de la voix, bien entendu, de Jean-Louis Aubert. Et cette chanson qui va nous donner un petit peu d'élan ce vendredi matin pour bien commencer la journée. On est ravis d'être à vos côtés. Voici pour vous Téléphone, un autre monde sur ICI. Excellent réveil.

0: notre monde, bien sûr, avec téléphone sur ici. Bon début de journée avec nous. C'est vendredi et le vendredi, il ne déroge pas à la règle. C'est le moment de nous appeler au 0810 055 056 pour participer au duel des auditeurs. Tous les matins, vous avez rendez-vous avec nous à 5h38. Une question autour de l'actu, un chiffre à trouver et le plus proche remporte la radio ici, Valentin.
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0: C'est Saveria qui attend vos appelle ce matin au 0810 055 056. Bonne chance à tous.
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0: On retrouve Patrice Gascoin tout de suite avec ses coulisses TV. Aujourd'hui, Patrice, vous nous proposez de prendre la direction du Finistère en se branchant sur France 3.
3: Je ne sais pas si vous croyez aux sirènes, mais il y en a une dans le Finistère qui a bu la tasse.
4: On a retrouvé le corps d'une femme.
5: Une originale, parce que toute sa vie tournait autour des sirènes.
6: On dirait une vraie. Elle est morte de quoi ?
7: La flèche a été tirée d'un harpon puissant.
8: Bon débarras.
3: Bon débarras, c'est pas très gentil tout ça. Et en même temps, avec les secrets du Finistère, on est dans une enquête policière ce soir sur France 3. On se retrouve sur une plage du Finistère, ça va, vous suivez, où l'on retrouve morte une femme déguisée en sirène et avec un indice mystérieux rédigé en breton à côté d'elle. Pour mener l'enquête, il y a le commandant de gendarmerie Jérémy Laubier, joué par Jérémy Banster, et il appelle à ses côtés une ancienne collègue partie à la retraite, Morgane Le Dantec, incarnée par Evelyn Wicks. Un personnage qui a une très forte intuition, une sorte de capacité à prévoir les événements à venir. Ça s'appelle la prescience. Et j'ai demandé à la comédienne de nous en dire plus sur cette prescience, Evelyn Wicks.
9: C'est indépendant de sa volonté, en fait. C'est quelque chose qui la submerge pendant son sommeil ou qui la, d'un seul coup, elle a un flash qui la tétanise. Elle voit des choses prémonitoires, elle voit des meurtres, elle voit des assassinats, elle voit les meurtriers. Et voilà, avant même que la police le sache, en fait, avant même que son ancien coéquipier ait affaire à elle, elle lui dit « bon, je viens », pour elle dit « je sais pourquoi vous venez ». Donc elle a vu les choses juste avant. Donc c'est un grand soutien pour eux, parce que des fois ça piétine les avances, mais elle sait. Puis elle est bretonne, donc elle a vécu là-bas, elle connaît les gens de là-bas, elle connaît les mythologies bretonnes, il y en a beaucoup. Elle est très respectée dans ce qu'elle fait, c'est quelqu'un qui s'y connaît beaucoup.
3: C'est un parti pris qui n'est pas facile de faire admettre aux téléspectateurs que vous êtes doué de ce don-là.
9: Alors moi j'y crois très sincèrement, et j'y crois d'autant plus que j'ai adoré une série qui s'appelait Medium avec Patricia Arquette. Je sais pas si vous l'avez vue. Et j'ai adoré cette série. Et donc, j'étais très accro. J'y croyais, en fait. Puis ça me plaisait comment le regroupement après avec la police allait se faire. Comment? Parce qu'au début, on la croit pas, quoi. En fait, on se dit, ouais, c'est un rêve, quoi. Donc, petit à petit, on voit qu'elle a raison. Le cheminement de la police qui se rejoignent, c'est vraiment très intéressant. Vraiment, ça me plaît beaucoup.
3: Evelyn Bouix y croit dans Les Secrets du Finistère, ce soir sur France 3.
0: Rendez-vous à 21h10. En revanche, son horaire à lui est nettement plus matinal. 5h28, vous avez rendez-vous avec Stéphane Bern et sa chronique Voyage dans le temps, consacrée aujourd'hui à un pape, Jean XXII. Quelqu'un a essayé de l'assassiner au XVIe siècle. Mais qui? Eh bien, pour le savoir, restez avec nous. La réponse après cette nouveauté musicale. Voici Jennifer qui s'apprête à sortir un nouveau projet. Un projet de reprise festif aux couleurs disco consacré à Dalida. Mourir sur scène, c'est sur

0: musicale de cette rentrée avec Jennifer qui reprend Dalida. C'est sur ICI. Bonjour à vous, si vous nous rejoignez à l'instant. Nous sommes le vendredi 25 septembre à l'occasion de la visite du pape Léon XIV en France. Ce matin, Stéphane Bern nous fait voyager. Un voyage au temps où la sorcellerie bien faisait vraiment peur à l'église.
1: Quand un pape installé en Avignon pense qu'on essaye de le tuer avec des figurines de cire. Comme quoi, bien avant Internet, certains voyaient déjà des complots partout. Avignon, 1317. Jean 22 vient d'être élu pape. Les cardinaux l'ont choisi parce qu'il a 72 ans et qu'il pense tenir un pape de transition. Raté. Le Jeannot est coriace et régnera 18 ans.
2: Et si on avait eu besoin du vieux monsieur malade dans ton absence, hein ? Qui l'aurait fait à ta place, le vieux monsieur malade ? Pas moi, bien sûr !
1: Quelques mois après son arrivée, un complot est découvert.
2: Encore un complot, cette fois, ils veulent tuer Blas. Il faut absolument que je le prévienne, sinon c'est mon complot à moi qui s'effondre.
1: Au centre de l'affaire, Hugues Géraud, évêque de Cahors. Persuadé qu'il va être condamné dans un dossier judiciaire, il décide de supprimer le pape.
3: Alors t'approuves ces saloperies ?
4: Saloperie, admettons qu'il est un peu excessif.
1: Pour cela, il fait fabriquer des figurines de cire représentant Jean 22 et plusieurs de ses proches. La version médiévale du vaudou. Les statuettes sont cachées dans des pains façon hot-dog et envoyées vers le palais pontifical.
5: Décidément, les mystères de la poste sont insondables.
1: L'attitude étrange des voyageurs attire l'attention de la police pontificale. Oui, parce que avant les experts Miami, il y avait les experts Vatican, avec moins de lunettes de soleil, mais beaucoup plus d'encens. Les voyageurs sont arrêtés, les figurines sont découvertes, l'enquête remonte jusqu'à l'évêque. Il finit sur le bûcher. L'affaire marque profondément le pape. En 1326, il publie la bulle Super Ilius Specula, qui assimile la sorcellerie à l'hérésie. Au Moyen-Âge, la menace du futur ressemblait à une figurine de cire. Pour les chefs d'État aujourd'hui, elle ressemble davantage à un hacker derrière un écran.

0: Des radars et du matériel de défense envoyés en Arabie Saoudite. La réponse d'Emmanuel Macron hier soir sur TF1 et France 2 face à l'envolée des prix du carburant. Le chef de l'État souhaite relancer les exportations depuis le principal terminal pétrolier saoudien en mer Rouge. Il est accusé d'avoir violé et agressé sexuellement 22 enfants d'une école maternelle privée à Paris. Un professeur d'anglais de 31 ans est mis en examen et placé en détention provisoire, annoncière du parquet de Paris, après un signalement effectué par l'école en juin dernier. 5 nouvelles mises en examen après la mort du militant d'extrême droite radicale Quentin Derenck en février dernier à Lyon. Ils sont poursuivis pour association de malfaiteurs. Au total, 14 suspects sont maintenant poursuivis, dont plusieurs proches du député insoumis Raphaël Arnaud. Égérie du cinéma français, lauréate du prix d'interprétation lors du Festival de Cannes 1963 pour Le lit conjugal, la famille de Marina Viadi a annoncé hier le décès de l'actrice, écrivaine et chanteuse à 88 ans.
1: L'info du jour, Valentin Bertrand, c'est bien sûr l'arrivée du pape en France.
0: Une visite officielle de 4 jours et sur la route de Léon XIV. 1 million de fidèles venus des 4 coins de la France. 800 membres du diocèse d'Orléans font notamment le déplacement pour chanter lors de la grande messe sur les Champs-Élysées. L'heure est maintenant au dernier préparatif. Camille Salcedo-Ruiz.
2: Oui, dernière en date, c'est...
0: Et donc, on va retrouver dans un instant Camille Salcedo-Ruiz qui a suivi les derniers préparatifs de ces membres du diocèse d'Orléans qui vont chanter demain sur les Champs-Élysées lors de la grande messe donnée par le pape.
3: C'est toi, Seigneur.
2: Bertrand fait partie des 26 Loiretains sélectionnés pour chanter devant le pape pendant la messe.
3: Toi, Seigneur, notre unité.
4: Voilà, donc ce sont les paroles que l'on chantera devant le pape.
2: Rien que d'y penser, le sapeur-pompier de 35 ans a des étoiles dans les yeux.
4: Bah c'est de l'émotion là, c'est de l'émotion, j'avoue que je suis assez pressé, c'est un prêtre qui a l'air très généreux, très ouvert, il a un regard qui touche, il adresse des bénédictions à grand volume quoi, tous ceux qui l'écouteront seront bénis par lui.
2: Pascal s'attend à une ferveur spectaculaire, elle imagine déjà la foule acclamant le pape.
5: J'entends déjà tous les cris qui vont jaillir à ce moment-là, et c'est vrai, très très émouvant toujours. Hein.
2: C'est la troisième fois que Pascal verra un pape, elle s'était déplacée à Longchamp pour voir Jean-Paul II en 1997, et à Rome pour voir le pape François. Cette fidèle de 67 ans vit chacun de ses déplacements vers les souverains pontifes comme un pèlerinage.
5: Ce pape qui vient au-devant de nous, bien, c'est pour nous provoquer au déplacement, de ne pas rester dans notre canapé, déplacer physiquement, puis déplacer aussi en nous, parce que je pense qu'il va avoir un message très fort à nous dire. On est tout en attente de cette écoute.
2: Elle confie également sa hâte de voir chanter son mari, qui fait partie de la chorale, comme Bertrand.
0: Camille Salcedo-Ruiz d'ici Orléans, et cette visite du pape, elle va résonner partout en France à 10h, à l'heure où le pape va atterrir à Paris-Orly, puisque toutes les cloches de France, des églises de France, vont retentir pendant 7 minutes.
1: La météo tout de suite, merci Valentin, de ce vendredi 25 septembre. Eh bien c'est du soleil, il va faire beau sur tout le pays, il va même faire chaud j'ai envie de vous dire, avec 25 degrés de moyenne attendu cet après-midi. Au petit matin, quelques nuages toujours présents dans le nord mais qui vont rapidement se dissiper. Côté température, nous avons 12 degrés dans l'Allier, nous dit Claudine ce matin sur notre page Facebook. 13 du côté de Limoges, nous dit Lionel. 8 à Nancy, nous dit Hervé. Et puis en milieu de matinée, les températures, elles vont monter doucement. À Reims, on attend 13 degrés. À Paris, 15 degrés. Pour La Rochelle et Limoges, 16 degrés ce matin. À Marseille, déjà 22 degrés. Cet après-midi, les températures, elles, sont en hausse pour les maximales. 28 dans le nord à Amiens, dans le sud 29 degrés localement à Toulouse et Perpignan.
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1: Et à 5h38, c'est le duel des auditeurs autour de l'actu. Les inscriptions se font 0810 055 056. Une question, votre réponse. À vous d'être le meilleur pour gagner votre radio ici. Et ce vendredi, on parlera bien entendu du pape. 5h35, je vous souhaite à tous un excellent réveil à l'écoute d'ici, bien entendu accompagné par vos chansons préférées. Voici tout de suite pour vous Louise Attaque avec Je t'emmène au vent.

0: Louise Attaque à 5h38 sur ICI. Un mot sur votre rendez-vous anti-arnaque, c'est pas vrai. Vous recevez par exemple un mail pour un abonnement Canal que vous n'aurez jamais souscrit. Eh bien alors là, méfiance.
1: Oui, puisque le mail peut afficher votre IBAN. Alors forcément, ça prête à confusion, mais surtout, ne cliquez sur aucun lien. Aude Razzo nous explique pourquoi dans moins de 5 minutes sur ICI.
0: Il faut être extrêmement vigilant. Merci Valentin, c'est l'heure du duel des auditeurs.
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0: Une question autour de l'actualité, un chiffre à trouver pour gagner un très beau cadeau.
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0: Évidemment, et on dit bonjour Valentin à Marilyn qui est avec nous.
1: Bonjour Marilyn.
0: Bonjour Marilyn.
4: Bonjour les garçons.
0: Marilyn des Pyrénées-Atlantiques, ça va bien
1: très, très bien.
4: Oui.
0: J'entends un petit peu de bruit, vous êtes déjà en vadrouille.
4: Ouais, je roule pour aller embaucher, ouais.
0: Vous travaillez dans quoi, Marilyn?
4: Habituellement, je suis animatrice.
0: Très bien.
4: Et là, je travaille pour une boîte intérim où je suis la sirène au rayon marée.
0: Très bien. Eh bien, c'est joliment dit. Marilyn, restez avec nous, puisqu'on va dire tout de suite bonjour à Jean-François.
1: Bonjour, bonjour Jean-François.
5: Bonjour.
0: Jean-François qui nous passe un petit coup de fil des Bouches-du-Rhône ce matin. Vous allez bien, Jean-François?
5: Tout à fait, je vais super bien, oui.
0: On est ravis de vous avoir. C'est parti pour la question du jour. Une question autour de l'actu. On va parler, bien entendu, du pape Léon XIV. Début de sa visite en France, dès ce soir, il a rendez-vous avec plusieurs jeunes pour une immense veillée de prière au Stade de France. C'est une première historique dans cette enceinte. Selon vous, combien de personnes sont attendues ce soir au Stade de France? Marilyn, il me faut un chiffre.
4: 3
0: 610. 3 610.
1: Ça fait du monde.
0: 3 610 pour Marilyn au Stade de France.
1: C'est noté.
0: Jean-François.
5: Allez, je vais dire 95 000.
0: 95 000 pour Jean-François. La réponse étant, Valentin.
1: 80 000, c'est donc Jean-François.
5: Ouais, super.
1: Et oui, cette soirée, elle est réservée aux 17-35 ans et malheureusement, évidemment, on est limité par la jauge du Stade de France autour de 80 000 personnes et toutes les places, ces 80 000 invitations, elles sont parties en à peine une demi-heure.
0: Et Marilyn, vous êtes d'humeur généreuse ce matin, 3 610 000. Hop.
4: Mais moi je pensais qu'il poussait les portes.
0: Ouais, ben pourquoi pas, Marilyn, avec vous on y va quoi. On rentre tout le monde profite.
4: Voilà.
0: C'est
4: comme
0: la fête.
4: Patrick Sébastien dans les sardines. Bon, ça fait rien, j'aurais un t-shirt quand même.
0: Ah, ben écoutez, pourquoi pas. Vous voulez lequel? Le mien, il sent pas très bon. Hein.
4: Ah ouais?
0: Non, mais non, c'est pas terrible.
4: Ça
0: on va essayer de trouver mieux. Marilyn, merci pour votre sourire. J'espère qu'on aura l'occasion de rejouer ensemble très bientôt, franchement.
4: Ah, effectivement, bisous, bisous.
0: Bisous, belle journée à vous. Jean-François, un mot sur votre boulot. Je vois inspecteur en chimie.
5: Oui, je fais de l'inspection sur des sites pétrochimie. Donc, en fait, je contrôle les équipements pour voir si c'est en bon état, s'il y a des réparations.
1: Et c'est vrai que vous avez du travail dans les Bouches-du-Rhône, beaucoup de sites, justement, autour de chez vous.
5: Oui, autour de l'étang de Berre et puis sur Marseille aussi.
0: Eh bien, écoutez, Jean-François, je vous souhaite une très belle journée à vous et un bon week-end, un petit peu en avance, avant que ce vendredi, là. Dans quelques instants, votre rendez-vous à 5h57, c'est Je recherche un auditeur. Qui, ce matin, on recherche un auditeur qui a déjà vu un pape de ses propres yeux ou qui compte voir Léon XIV pendant sa visite en France? Si c'est vous, appelez-nous 0810 055 056.
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0: Dans quelques instants, nous irons en Normandie aux côtés de Robin Bernot pour parler des protections périodiques. Ça représente encore un vrai budget pour certaines femmes. Et en Normandie, eh bien, une ville teste une solution.
1: Un dispositif pour faciliter l'accès à ces protections et lutter aussi contre la précarité menstruelle.
0: Alors, comment ça marche concrètement? Robin Bernot nous raconte à 5h55 sur ICI. Pour l'heure, il est à 6h15. La musique et vos chansons préférées pour vous réveiller et commencer la journée aux côtés de Patricia Cass et cette fameuse chanson qui s'intitule « Quand Jimmy dit » et Jimmy vous réveille ce matin.

0: Patricia Cass avec Tandji Midi. C'est à l'écoute d'ici 5h46. Tout de suite, place à votre rendez-vous en Tiernac.
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0: Audrazo, à vos côtés, on va parler une nouvelle fois d'un sujet fâcheux. Ce sont les faux mails d'abonnement qui pullulent depuis la rentrée. Vous recevez beaucoup de signalements.
3: Oui, dernière en date, c'est Christine, une auditrice qui m'a prévenu cette semaine. Grand merci à elle. Nous vous confirmons que votre abonnement Canal+ a été renouvelé avec succès. Adhésion annuelle, 79,93 €. Christine m'écrit, cela semble être une arnaque. Et c'en est une, effectivement. Énormément d'internautes signalent avoir reçu exactement le même message, pas plus tard que cette semaine. Là où l'arnaque est crédible, attention, c'est que le mail contient un numéro IBAN. Alors, en partie masqué, avec des petites étoiles entre le début et la fin, mais les personnes ciblées confirment, cela correspond bien à leur IBAN, pareil d'ailleurs pour le code BIC qui est écrit juste en dessous. Le piège c'est quoi? C'est le bouton « Gérer mon abonnement », vous cliquez parce que vous voulez contester, puisque vous n'êtes pas abonné, et vous vous retrouvez sur un site qui vous demande votre numéro de carte bleue. Si vous êtes tombé dans le piège, appelez vite la banque pour faire opposition et pour lui demander la marche à suivre.
0: Et Aude, vous nous avez alerté l'autre jour sur un faux mail Prime Video. Est-ce qu'il existe toujours celui-là?
3: Oui, malheureusement, et celui-là, clairement, je lui décerne le prix de l'arnaque du mois de septembre avec, tenez attention, une nouvelle version là que je vois en train d'apparaître. Alors, la plus classique, la plus répandue, c'est fin de votre période d'essai Prime Video, votre formule annuelle à 69,90 € prend le relais. Et puis, nouvelle formule donc que Emmanuel a reçue, une autre auditrice. On lui parle aussi d'un renouvellement d'abonnement, mais là, dans le mail, il y a carrément son nom, prénom, et on lui met un bouton « le remboursement ». Est possible. Et oui, petite variante. Le piège est le même, en fait. Demander un remboursement, gérer mon abonnement. Dans tous les cas, vous vous retrouvez sur un site qui veut piquer votre numéro de carte bleue. Donc, n'y allez pas, ne cliquez pas.
0: Merci beaucoup, Aude. 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
0: 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Soyez là dès midi avec Willy, Nicolas et Fabien Hémeau. 5h49, avant de retrouver Robin Bernot. Voici la musique d'ici, et c'est avec Lewis Capaldi.

0: C'était Lewis Capaldi ce vendredi à 5h52 sur ICI. Soyez les bienvenus si vous nous rejoignez à l'instant et bon réveil. Là-bas, ça marche. Alors, pourquoi pas ici? Chaque matin, Robin Bernot nous fait découvrir des solutions testées près de chez vous.
1: Et aujourd'hui, direction la Normandie, où une ville expérimente un dispositif pour lutter contre la précarité menstruelle. Alors, Robin Bernot, où êtes-vous?
2: Dans l'Orne, plus précisément à Alençon, 6 lieux publics sont désormais équipés de distributeurs de protection périodique gratuite.
3: C'est vraiment une bonne initiative de mettre ça à disposition de tout le monde de la même façon.
2: La ville expérimente l'installation de 6 distributeurs en libre service dans différents quartiers de la commune, comme par exemple à la Maison des Solidarités, dans les deux médiathèques, au gymnase ou encore au centre social de la commune. Une initiative qui vise notamment les personnes qui rencontrent des difficultés pour acheter régulièrement ces protections périodiques. Alors ici à Alençon, ça marche, et vous? Qu'en pensez-vous? Je suis allé en discuter avec deux amies, Pauline et Hélène.
4: Bah plutôt positif, ça permet aux femmes de tout âge, avec tout budget, entre guillemets, de pouvoir accéder à la même protection que toutes, donc plutôt positif.
2: Pour rappel, aujourd'hui en France, la précarité menstruelle concernerait environ 4 millions de personnes dans le pays.
3: Oui, concrètement, c'est vrai que c'est quelque chose que j'ai jamais chiffré, mais oui, c'est maintenant il y a de plus en plus de solutions plus durables comme les culottes menstruelles ou ce genre de choses qui existent, mais c'est vrai que ça a quand même un coût, donc tout le monde franchit pas ce pas-là, et donc oui, c'est un budget que je pense certaines qui ont moins les moyens ont bien connaissance parce qu'elles ont dû chiffrer ça.
2: Mais alors, une fois ce dispositif installé dans des médiathèques ou encore des gymnases, comment pourrions-nous aller plus loin et peut-être aider encore un peu plus?
4: Sur le principe, je dirais forcément plus de disponibilité pour plus de femmes, donc dans plus d'environnements, d'endroits publics.
3: Dans tout ce qui va être les entreprises, les entreprises où il y a beaucoup d'employés concernés, ou tout ce qui va être les gares... Les endroits publics un peu accessibles à tous. Moi, je pense que les gares, ça pourrait être intéressant. Les mairies, pourquoi pas, dans une entrée de mairie de façon assez discrète, parce qu'il y a toujours aussi ce problème qui est... Bon, c'est toujours un peu gênant, alors qu'en soi, ça devrait pas l'être, mais on en parle de plus en plus librement, bien heureusement, mais c'est vrai que c'est le genre de truc qu'on aime bien se cacher un peu pour... pour acheter ça, ou voilà.
2: Désormais, à Alençon, en Normandie, la commune souhaite mesurer et quantifier l'utilisation de ces 6 distributeurs avant une éventuelle extension du dispositif.
0: Merci beaucoup, Robin Bernot, en compagnie de Philippe Thomas. Et notre Tour de France continue, mais cette fois-ci, en musique. On quitte la Normandie pour retrouver les routes de campagne et les souvenirs de famille. Avec qui? Avec Michel Delpech, qui nous invite dans sa campagne. Et

0: Michel Delpech, à l'écoute d'ici avec le Loir-et-Cher. Nous sommes le vendredi 25 septembre et aujourd'hui, Valentin, on s'apprête à vivre une journée, même un week-end, j'ai envie de vous dire, historique, avec l'arrivée du pape ici en France pendant plusieurs jours, avec en plus tout un parcours extrêmement chargé et donc plusieurs temps forts.
1: Et oui, le Léon XIV est attendu ce matin à 10h pétante à l'aéroport d'Orly et pour l'accueillir... Les cloches des églises vont retentir partout en France. Elles vont sonner pendant 7 minutes en signe de bienvenue pour cette première visite officielle du pape, qui est aussi le chef d'État du Vatican, reçu à Paris. C'est une première depuis 18 ans et la dernière visite, c'était celle de Benoît XVI en 2008. Direction donc, puisque c'est une visite officielle, l'Élysée pour une entrevue avec Emmanuel Macron, un discours dans l'après-midi à l'UNESCO et puis... Le premier grand bain de foule, de 15h à 17h, la Papa Mobile va traverser les rues de la capitale, direction Notre-Dame de Paris.
0: Ouais.
1: Avant une veillée, ce soir, 80 000 jeunes attendus au Stade de France. Voilà, pour écouter cette veillée du pape Léon XIV.
0: Et plus d'un million de personnes qui vont pouvoir voir le pape pendant tout son séjour ici en France. Merci à tous d'avoir été là. À 6h, vous avez rendez-vous avec l'actualité de vos régions. À 6h30, vous retrouvez Valentin Bertrand.
1: Pour l'essentiel de l'actualité en France et dans le monde.
0: Et tout de suite, voici les équipes d'ici matin qui sont là ce vendredi. Je vous souhaite une belle journée à tous qui commence ici.
2: Et à Bémousse, Paname. C'est la une de Libé pour l'arrivée du pape à Paris. Alors demain, il est chez nous en Occitanie, mais d'abord, on a la prêtresse de l'info. Hein. Bonjour Claudia.
3: Ouh là là,
2: avec son auréole, je vous présente Saint-Romain.
4: Oh,
2: bienvenue.
4: Ah, bonjour.
2: Le dieu de la réalisation, bon, c'est Florent. Et puis à la source de vos appels, il y a Manon. Manon, des sources normales. Alors, l'actualité, vous écoutez ici Occitanie, il est 6h.
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2: J'ai oublié de vous dire qu'à Saint-Alban, vous nous écoutez, sur ici.
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2: L'actu de ce vendredi 25 septembre, Romain Biteau, bonjour.
7: Bonjour à tous. Elle a été attachée à la grille de son lycée à Montauban, un couteau posé sur sa gorge, une adolescente de 16 ans. Ça s'est passé il y a une semaine sur la pause du midi. Et ces quatre agresseurs présumés de 15 et 16 ans vont devoir s'expliquer devant le tribunal en janvier prochain. Ils reconnaissent les faits. L'avocate de l'un d'entre eux, maître Stéphanie Calvé, plaide une erreur de jeunesse.
8: C'est un jeu d'adolescent qui a mal tourné, voilà. Qui a jamais eu intention de nuire, jamais intention de lui faire du mal. Et je crois qu'ils n'ont absolument pas, tous les quatre hein, d'ailleurs, parce qu'ils ont exactement la même version, ils n'ont absolument pas mesuré les conséquences qu'allait avoir ce jeu idiot, mais ce jeu d'adolescent.
7: Un jeu quand même, je précise, avec un couteau, je crois.
8: Oui, mais tout était mimé. Il faut que ces faits soient sanctionnés, mais il faut qu'on garde la mesure, la vraie mesure de ce qui s'est passé. Qu'il y a une cabale qui a été mise en place envers ces quatre jeunes. Il y en a deux qui ont été passés à tabac par une dizaine de personnes. Ça a été filmé, c'est passé sur les réseaux. Je pense qu'il y a eu un emballement qui n'est absolument pas mérité.
7: Et la jeune fille agressée a tout de même été blessée à la main. Tous les détails à lire sur ici.fr. La belle frayeur pour 51 collégiens et lycéens en Aveyron attaqués par des frelons. Mercredi, ils participaient à un cross autour de Bozouls. Imaginez la scène, ils courent sur des sentiers de randonnée et soudain, les insectes surgissent, les piquent, certains plusieurs fois à la tête. Deux adolescentes de 16 ans ont été hospitalisées par précaution. Le nid de frelons a été détruit par les pompiers. Un cambrioleur d'une trentaine d'années arrêté mardi dans l'Aude. Il s'apprêtait à cambrioler pour la quatrième fois de suite le même restaurant à Carcassonne. En pleine nuit, il a reconnu les faits en garde à vous.
2: Demain soir, le pape arrive en avion à Tarbes, direction Lourdes. Mais vous, alors vous allez comment à la messe de dimanche ?
7: Eh ben pourquoi pas en train, c'est le bon plan qu'on vous donne ce matin sur ici Occitanie. Embarquez à bord d'un train historique, vieux de 60 ans, entre Toulouse et Lourdes. Le gros plus, pas de bouchons, pas de queue. Et surtout, vous êtes sûr d'arriver à l'heure dimanche sur la prairie du sanctuaire, assure Michel Bouche. C'est lui qui conduira le train dimanche.
9: Nous avons tous décidé de mettre en circulation notre train pour amener les pèlerins, les personnes à Lourdes à l'occasion de la visite du pape, puisqu'il fait une grande messe à 11h et nous avons mis ce train en circulation de façon à arriver trois heures avant, comme demandent les organisateurs, puisqu'il faut arriver trois heures avant. Nous arriverons à 7h40 à la gare de Lourdes dimanche matin. Le train n'est pas complet et l'avantage qu'il y a de prendre notre train, c'est que l'accès, bien que depuis au moins 15 jours tout soit complet, les voyageurs du train historique auront le pass pour assister à la messe du pape.
7: Et on vous le confirme, on a vérifié ce matin, il reste bien des places en ligne, il faudra vous lever tôt en revanche. Le passage du train est prévu à 5h, gare Matabiau. L'aller-retour Toulouse-Lourdes coûte 50 euros.
2: Oui, parce qu'aller à Lourdes en voiture avec le prix du carburant, autant vous dire que ça chiffre très vite.
7: Et on n'est pas prêt de voir les prix baisser à la pompe. Emmanuel Macron l'a assuré hier dans une prise de parole sur France 2 et TF1. À 7 mois de la présidentielle, pas de baisse des taxes sur l'essence prévue. En revanche, il a rappelé les aides pour les agriculteurs ou encore l'aide aux gros rouleurs étendue à 5,5 millions de personnes. Un coup de pouce de la région également, la région Occitanie, avec de nouvelles annonces hier. Un deuxième week-end de train à 1 euro les 10 et 11 octobre ou encore le doublement de la prime covoiturage. 4 euros par passager sur un trajet allant jusqu'à 50 km.
2: Il a lutté contre les flammes tout l'été dans l'Aude.
7: L'hélicoptère bombardier d'eau, dernier cri, le Morane 11. Le département s'en sert depuis le mégafaux de Ribot il y a un an. Il est capable de larguer 1000 litres d'eau. Stationné sur l'aérodrome de Lézignan-Corbières, son maire Gérard Forcada l'assure, l'engin a filé un sacré coup de pouce aux pompiers dans la lutte contre les incendies.
3: C'est un plus, hein, ça permet le plus souvent d'arriver le premier sur les lieux, hein, et d'avoir tout de suite cette action avec les 800 ou 1000 litres qui vont lui permettre d'avoir une première frappe pour éviter la propagation et une évolution défavorable. On est là à 710 largages depuis le 1er juillet de cet hélicoptère bombardier d'eau sur 65 communes. Donc on voit que c'est 15% des communes du département de l'Aude qui ont bénéficié de cet appareil, hein, soit pour du renseignement, soit pour des largages. 710 largages de 800 litres, donc voilà, c'est un outil précieux et déterminant pour éviter des évolutions défavorables. Alors l'avantage, c'est qu'il est à notre autorité, donc on l'engage pour tout départ de feu naissant, pour protéger les biens, hein, la défense des points sensibles, ce qu'on appelle, et puis justement de renseigner aussi le centre de commandement, qu'on appelle le CODIS, pour justement savoir si les moyens terrestres et aériens sont suffisants.
7: Il risque d'en avoir encore du travail, cet hélicoptère. L'Aude est toujours placée en vigilance élevée au feu de forêt à cause de la sécheresse qui persiste. Cette sécheresse qui a sinistré les communes de Béraud, Flamarins, Lourty, Montbrun, Miradou, dans le Gers. Reconnaissance de l'État pour des phénomènes survenus l'été dernier. Vous êtes concerné? Vous avez un mois pour le déclarer auprès de votre assureur.
2: Fin de l'expédition sur les traces de Saint-Exupéry pour notre reporter ici Occitanie, Théo Cobel.
7: De retour sur Terre, une bonne fois pour toutes. Il a passé toute la semaine sur le 42e rallye Saint-Louis avec beaucoup de galères. Hier, par exemple, Théo n'a pas pu aller jusqu'à Saint-Louis à cause de problèmes de carburant et de la météo. Résultat, retour à Darla. C'est la première fois en 42 éditions que ça arrive. De quoi nous rappeler que 100 ans plus tard, la ligne de l'Aéros Postal reste un vrai défi.
4: Et malgré des avions bien plus modernes que ceux de Saint-Ex ou Mermoz, rejoindre les rives du fleuve Sénégal n'en reste pas moins une aventure. On vous a raconté toute cette semaine ces galères, des moteurs qui tombent en panne, nos difficultés à trouver du carburant et cette météo qui nous coûte une arrivée à Saint-Louis. À la ligne n'en reste pas moins magique, du survol des pics des Pyrénées aux étendues désertiques et sans fin du Sahara. Et puis il y a tout ces tarmacs où l'on a passé de longues heures sous un soleil cuisant à attendre les autorisations de partir ou l'aide d'un mécanicien. Mais ce rallye, c'est surtout et avant tout une aventure humaine, comme Maurice qui a 87 ans, s'est lancé le défi de partir sur les traces de la ligne qui le faisait rêver enfant, ou Pascal et Daniel, deux amis qui chaque année depuis 18 ans se retrouvent pour voler et partager des moments ensemble.
7: Et Théo Cobel reste sur le tarmac, que lui repos bien mérité, mais le rallye se poursuit et les équipages reprennent la route, arrivée prévue vendredi prochain. Hier soir, en ouverture de la cinquième journée de Pro D2, Colomiers a été battu par Abrive 41-26. Ce soir, Soyons Angoulême contre Agen et Biarritz-Montauban, tous les deux, matchs à 19h30.
2: Le ciel est étoilé ce matin, c'est agréable pour prendre le petit-déj dans la cour. Il fait 8 degrés à Honnay-le-Château, mais on a déjà 17 dans le Lot. Et c'est 14 place Esquirol à Toulouse. Bon, que du soleil aujourd'hui. Température vers 17h sous l'Halle de Gimont, 30 degrés. Devant la grotte du Mas d'Asile et à Limoux, 31. Sur le viaduc de Millau, à Groyer, au Camp-Ville, au quartier en Palo à Toulouse ou à Valence d'Agen, c'est 32 pour tout le monde. Saint-Cyr-la-Popie, 33. Bon, c'est un peu moins chaud ce week-end. On aura 27-28 avec des nuages demain matin, du soleil samedi après-midi. Un ciel un peu voilé dimanche avec du vent d'automne et 60 km/h quand même dans les pigeonniers régionaux.
1: Ah oui.
2: Ah oui, ça va bien souffler. Mmh. J'ai des envies de pique-nique dans l'herbe, moi.
1: Vous avez raison.
2: Le problème, c'est qu'il n'y a plus d'herbe.
1: Je peux venir ?
2: Oui.
1: Oui, si après,
2: trouvez un coin, voilà, trouvez-moi un coin vert qu'on peut se poser. On n'est pas que mal aux fesses, quoi. Sinon, sur la route, tout va bien, pas de soucis.
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2: Bon, vous nous dites que parfois les filles sont moins matinales. Alors, c'est faux, parce que nous, on a Claudia ce matin, on est content. Et puis, c'est surtout un choix pour elle aussi. Hein. Donc, ici, c'est girl power, vous savez. Comme Cyndi Lauper, par exemple, pour vous réveiller. Il est 6h08. Merci d'être avec nous ici.

0: Cyndi Lauper, pour toutes les auditrices qui écoutent ici Occitanie, à Agen par exemple sur 99.4.
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0: Dans à peine 30 secondes, on prend soin de votre santé avec les troubles d'hyperactivité ou de difficultés de concentration. C'est le docteur Kerzek qui vous en dit plus. Et puis après, on va en vadrouille avec Sébastien Bretonneau et un Toulousain. Après une carrière de prof, Kevin a créé un studio d'enregistrement. Vous l'entendrez ici.
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0: Notre rendez-vous médical avec le docteur Kerzek. Alors aujourd'hui, de plus en plus d'adultes découvrent parfois après 40 ans qu'ils sont TDAH, autistes ou 10. Est-ce une mode ou c'est un vrai phénomène de société ? Bonjour Gérald.
5: Bonjour à toutes et à tous. Ce n'est pas une mode, c'est un immense rattrapage. Pendant des décennies, beaucoup de personnes ont dû s'adapter à une école, puis à un monde du travail qui n'était pas conçu pour eux, qui était conçu pour une autre manière de réfléchir, de communiquer ou de s'organiser qu'un cerveau d'une personne qui a un TDAH ou qui a un trouble du spectre autistique. En fait, on appuie sur tous les boutons, on recommence plusieurs fois, on se demande pourquoi rien ne fonctionne comme prévu, et l'entourage finit par conclure, cet appareil ne fait vraiment aucun effort. Et oui, vous êtes souvent en échec scolaire ou en échec professionnel. Et en France, une personne sur six serait concernée par au moins un trouble du neurodéveloppement. L'autisme touche 1 à 2% de la population, les troubles 10 comme la dyslexie ou la dyspraxie environ 8%, et le TDAH c'est 6% des enfants et 3% des adultes. Et ces troubles étaient déjà présents auparavant, simplement on les repérait beaucoup moins bien. Et pendant des années, les personnes concernées ont donc pu être qualifiées de paresseuses, de brouillonnes, de désorganisées ou de trop sensibles, alors qu'en réalité, beaucoup fournissaient deux fois plus d'efforts pour obtenir le même résultat. Et là où une personne ouvre tranquillement un logiciel, une autre doit accepter 12 fenêtres, retrouver le mot de passe, fermer une publicité, relancer le système. Bref, c'est un cerveau qui fonctionne complètement différemment et ça peut tenir pendant des années.
0: Et concrètement, comment obtient-on ce diagnostic à l'âge adulte ? Et puis, qu'est-ce que ça change dans la vie de tous les jours ?
5: C'est souvent à l'occasion d'un changement de vie, une maternité, une augmentation des responsabilités ou un burn-out. En fait, trop de programmes qui s'ouvrent en même temps et la mémoire vive qui arrive à saturation et l'écran qui finit par afficher. Le système ne répond plus et c'est là que le diagnostic tombe si on consulte. Donc ça commence par une consultation chez le médecin traitant ou auprès d'un psychiatre spécialisé. Le diagnostic ne repose pas sur un simple test retrouvé en ligne. Oubliez tous ces « quel personnage de série êtes-vous ? Découvrez votre âge mental grâce à la couleur que vous préférez ». C'est pas comme ça qu'on fait un diagnostic. Il y a des auto-questionnaires médicaux qui existent et puis ensuite la prise en charge dépend du trouble et des besoins de la personne. Pour le TDAH, ça peut être un traitement médicamenteux. Pour l'autisme ou les troubles 10, on s'appuie davantage sur la psychoéducation, l'orthophonie ou l'ergothérapie. Mais ce qui est important, c'est de consulter. Et pour tout savoir, je vous conseille vivement un magazine qui s'appelle Zèbre, le magazine de la neurodiversité. Et vous verrez, vous aurez plein d'infos pratiques. D'ici là, portez-vous bien.
0: Merci beaucoup Gérald, il est 6h15. Lourdes, capitale des miracles. C'est un documentaire à voir ce soir à la télé sur Novo 19. La petite ville des Pyrénées qui accueille 4 millions de visiteurs à l'année. Et autant vous dire que ce week-end, avec la venue du pape, ce sera la capitale du monde. Et bien nous aussi, vous allez voir, on passe à la télé. Bien sûr, on n'est pas sur Novo 19. Rendez-vous dans un quart d'heure sur le canal 3 de France Télé. En attendant, à la radio, c'est Indochine. Bon réveil avec ici Occitanie.

0: L'aventurier, c'est Indochine. Puis tiens, ce soir, si vous écoutez votre radio locale ici, Occitanie, sachez que Cali est l'invité de Émilie Mazoyer à 19h dans notre émission Décibels. Ce matin, dans la petite vadrouille de Sébastien Bretonneau, l'histoire de Kevin qui a réalisé son rêve en montant un studio d'enregistrement à Toulouse. Ce Toulousain, pas comme les autres, a toujours travaillé avec des jeunes. Et aujourd'hui, il aide les jeunes en difficulté. Un parcours qui n'a pas démarré par la musique. Découverte de ce parcours de Kevin au micro de la petite vadrouille dans le studio Nazar, donc à Toulouse, Sébastien. Il est beau votre studio, Kevin.
1: C'est le fruit de plusieurs années de travail acharné pour le coup. On a fait pas mal de traitements acoustiques. On a fait beaucoup d'études acoustiques aussi. On a récupéré du matériel de cinéma parce qu'il est traité acoustiquement. On essaye d'obtenir le meilleur résultat possible à la hauteur de nos moyens.
0: Alors qu'est-ce que vous faites ici et c'est quoi votre métier?
1: C'est d'être ingénieur du son. Mais finalement, je me suis retrouvé un peu propulsé directeur artistique. Je me retrouve à donner aussi des cours de chant, des cours de mixage, de mastering. Parce que je me rends bien compte qu'il y a une vraie demande et qu'il n'y a pas forcément beaucoup d'offres pour répondre à cette demande-là.
0: C'est-à-dire, qu'est-ce qui se passe dans ce studio en général?
1: Beaucoup de musique urbaine, évidemment. On travaille sur des courts-métrages, on fait aussi beaucoup de documentaires, de livres audio, de choses comme ça. On fait aussi des podcasts. Et en fait, on travaille sur plein de styles de prises de son différentes.
0: Et notamment avec des jeunes en foyer semi-fermé, avec des personnes qui ont des maladies psychiatriques.
1: Justement, en effet, on travaille avec des jeunes qui sont parfois en difficulté, parfois même dans des situations qui sont un peu dramatiques. On a travaillé récemment avec le ministère de la Justice, avec des enfants qui sont en foyer semi-fermé, qui ont écopé de condamnations, qui voient régulièrement la juge pour enfants, etc. Et en fait, nous, on leur donne l'opportunité d'apprendre à faire de la musique avec finalement pas grand-chose, un ordinateur, un micro, une carte son. On va les voir, on les reçoit en fonction de là où ils se situent en France, et on leur apprend à faire de la musique avec tout et n'importe quoi, une table, un crayon, une fourchette, un verre.
0: Alors ça vous va bien de faire ça, parce qu'au départ vous êtes enseignant.
1: Le fait d'être enseignant, c'était déjà une manière de transmettre, et évidemment le domaine dans lequel j'excellais le plus et sur lequel j'ai fait mes études, c'est la poésie et notamment le rap par rapport à la poésie. Et donc je me suis dit que finalement c'était l'évolution logique d'aller ouvrir un studio d'enregistrement pour faire le parallèle entre justement l'écriture de chansons et la musicalité de la chanson, puisque la musicalité, c'est ce qui manquait un peu comme corde à mon arc. Et donc à l'heure actuelle, je fais les deux, c'est-à-dire que je fais beaucoup de ghostwriting, j'écris beaucoup pour les artistes avec lesquels je travaille. Et à côté, évidemment, je fais leur direction artistique et je leur permets d'avoir une réflexion un peu plus poussée et un peu plus peut-être éthérée et artistique sur leur travail.
0: Et est-ce que ça vous arrive de passer de l'autre côté, vous, et de vous mettre au micro ?
1: Très très très souvent, j'ai même commencé par ça finalement. Moi, j'étais moi-même artiste au départ, et c'est la raison pour laquelle je me retrouve encore aujourd'hui à essayer d'arranger le plus possible les artistes avec lesquels je bosse.
0: Merci beaucoup en tout cas, Sébastien. À tout à l'heure à la radio, puisque jusqu'à 11h, enfin de 11h à midi, on va jouer avec vous à Blagnac, nouveau jeu itinérant que je vous recommande. Là, avant 6h30, on va écouter l'horoscope. Il paraît que c'est pas mal pour les poissons aujourd'hui. Restez branchés, c'est ici Occitanie, les 6h22. Florent Pagny sera en concert à Toulouse le 15 décembre prochain. On démarre la journée avec lui.

0: nouveauté ici Occitanie, le braquage des sentiments de Florent Pagny. Bisous les amoureux. L'actu revient dans quoi, à peine 5 minutes, avec notamment les risques de feux de forêt. L'Aveyron et l'Aude sont en vigilance orange chez nous aujourd'hui.
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0: Bonne fête Hermann et Firmin aujourd'hui. Bonjour Catherine Viguier.
11: Bonjour.
0: Alors c'est l'horoscope et c'est surtout la journée des poissons visiblement. Hein.
11: Leur petit quart risque d'être malmené.
12: Bélier, vous vous mettez en veille. En tout cas, vous avez besoin de reprendre des forces.
13: Taureau, journée pleine de promesses. Tenue ou pas, rendez-vous dans quelques jours.
14: Gémeaux, ce vendredi laisse présager une journée chargée, mais vous avancez.
15: Cancer, vos combats, l'un en particulier abouti, vous y voyez plus clair.
16: Lion, grâce à votre intuition, vous parvenez à de meilleurs rapports avec les autres.
17: Vierge, vous serez un brin chamboulé par un être cher qui vous demande d'évoluer.
18: Balance, vous êtes adaptable, mais si l'on vous tient tête, vous allez réagir.
19: Scorpion, de belles dispositions si déplacement professionnel ou si envie de discuter.
20: Sagittaire, cette journée n'est pas de tout repos, vous saurez vous adapter.
21: Capricorne, on vole à votre secours pour alléger votre vie, vous êtes trop stressé.
22: Verseau, essayez, malgré des doutes existentiels, de rester serein.
23: Poisson, c'est votre jour, riche en émotions fortes, alors ménagez-vous.
24: Et pour nous tous, on tourne la page, on gagne en légèreté.
0: Et aujourd'hui, on a plein d'anniversaires à souhaiter. Alors par exemple, bon anniversaire à Catherine Zeta-Jones, l'actrice qui a 57 ans. Will Smith, notre Man in Black, il a 58 ans aujourd'hui, disons sa fille Will Smith. Anne Roumanoff a 61 ans. Et à la chanteuse toulousaine Juliette aussi, qui a 64 ans aujourd'hui. On l'avait rencontrée au tout début à l'ouverture de cette radio. Et puis Zucchero, un petit air d'Italie qui fête ses 71 ans aujourd'hui. Bon anniversaire.
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0: Bonjour, cette semaine était compliquée. Eh bien, rassurez-vous, dans quelques heures, c'est fini. Voilà, le week-end arrive. On est trop contents d'être avec vous ce matin. Claudia, Romain, toute l'équipe d'Ici Matin, bonjour tout le monde.
26: Bonjour, bonjour Alban.
0: Bienvenue. Si vous cherchez des idées sorties, rendez-vous sur ici.fr. On a Véronique qui vous a fait un article trop bien avec le Festival International du Film de Fiction Historique à Plaisance du Touche. C'est jusqu'à demain. On a les Allées Céramiques, tiens, François Verdier dans Toulouse tout le week-end avec une cinquantaine de potiers. Je regarde aussi sur Facebook les petits messages météo que vous nous laissez. Il y a JF dans le Lot qui dit Hello Legends. Il fait 14 degrés à Gourdon ce matin. Donc un beau ciel propre, il nous dit JF. Demain, la visite du pape. Prions pour qu'il change l'eau en gasoil. C'est vrai que ce serait pas mal. Sinon, à Toulouse, on a aussi Larbi qui dit Hello ici Occitanie. Il fait 13 degrés à Jolimont. Après un agréable séjour dans la ville rose, retour à Valencia où je réside avec toujours une oreille sur l'Occitanie. Occitanie, ça on est content. Hein. Et bonjour à ceux qui viennent tout juste de nous rejoindre à la télé sur la 3. Il est 6h30 et l'actu d'ici, de ce vendredi 25 septembre, Claudia Calmel.
1: Après l'immense feu de Ribaud à l'été 2025 dans l'Aude, le département a décidé de mettre en place toutes les chances de son côté pour faire face aux flammes. Il s'est équipé d'un hélicoptère bombardier d'eau, un hélicoptère dernière génération, capable de larguer 1000 litres d'eau en un seul passage. Une attaque massive de frelons, ça s'est passé mercredi en Aveyron, en plein cross départemental. 51 collégiens et lycéens attaqués, deux ados ont dû être transportés à l'hôpital par précaution. Et puis, près

0: Passe de brasserie parisienne en mars 2022. L'accusation réclame 27 ans de prison contre Éric Le Priol, auteur présumé des deux tirs mortels, 20 ans contre Romain Bouvier, à l'origine des premiers tirs. Pas de baisse des taxes sur les carburants dans l'immédiat, mais il ne faut rien exclure, dit Emmanuel Macron, si le conflit continue au Moyen-Orient. Pour faire baisser les cours du pétrole, le chef de l'État annonce l'envoi de soldats français pour défendre le principal terminal d'exportation pétrolier en Arabie Saoudite. Après la grève mardi dans les restaurants universitaires, victimes de leur succès depuis la généralisation des repas à 1 euro, les Crous demandent à chaque établissement de fixer une jauge, une limite. Le nombre de repas servis a bondi de près de 50% depuis la rentrée, bien au-delà des 10% attendus. 98 000 hectares ont brûlé depuis le début de l'année. Le bilan alarmant de l'Office national des forêts, c'est 5 fois plus que la moyenne de ces 20 dernières années et aussi un record depuis 1976. Et puis, il va tenter de renouveler la performance de Loup de Leuze à l'Eurovision Junior. Le jeune Alec 12 ans représentera la France lors du prochain concours du chant le 24 octobre prochain.
1: Merci Valentin. Et dans l'info d'ici, on vous propose de vivre le dernier épisode de notre série sur les traces d'Antoine de Saint-Exupéry. Notre reporter Théo Cobel suit depuis la semaine dernière la 42e édition du rallye Toulouse-Saint-Louis du Sénégal, un rallye en avion qui rend hommage aux pionniers de cette ligne mythique de l'aéropostale, Saint-Ex donc, mais aussi Jean Mermoz ou encore Henri Guillaumet, des pilotes qui faisaient rêver les foules pendant l'entre-deux-guerres. Un rallye qui est parti samedi matin de Balma et qui devait arriver hier à Saint-Louis, sauf qu'une fois plus, il y a eu des imprévus, Théo.
2: La dernière étape s'annonçait complexe. 900 km à faire. À Pascal, avec qui je monte, vérifie les niveaux de carburant avant de partir.
3: Non, je vérifie qu'on ait l'essence ce matin, parce que le trajet est long et il faut manager l'énergie.
2: Bon, on a l'essence. Pour les autres, un ravitaillement est prévu à Nouadhibou, au nord de la Mauritanie. Lors du briefing, les conditions météo s'annoncent plutôt bonnes.
4: Le vent est porteur dans les basses couches, hein, donc arrière. On est optimiste, tout va bien se passer.
2: Comprenez, avec un vent porteur, alors on décolle.
5: Autorisé, décollage, virage à gauche.
2: Sauf que rapidement, les conditions se dégradent. La visibilité est faible et un vent de face extrêmement fort freine notre avion. Au bout de quelques minutes, la consigne tombe.
6: Il y a beaucoup trop de vent sur l'ensemble du parcours. On ne peut pas descendre jusqu'à Saint-Louis avec les réserves.
7: Pour Mike Bravo, c'est bien copié. Donc on va à Nouadhibou.
2: Hein. Sur place, le carburant commandé par camion met du temps à arriver. Et une question se pose. Peut-on aller jusqu'à Saint-Louis avant le coucher de soleil?
8: Et là, on est pris par l'heure. Là, les Saint-Louis, les Landes ne peuvent plus y aller déjà.
9: La merde.
8: Non, il y a une mission à prendre, de savoir ce que l'on fait.
2: Et après de nombreuses tergiversations, seuls 3 avions sont en capacité de rejoindre le Sénégal. Antoine Galli, le directeur du rallye, prend une décision.
10: Le rallye n'ira pas à Saint-Louis. Ce qui compte, c'est d'amener tout le monde dans de bonnes conditions jusqu'à la fin du rallye, jusqu'à Toulouse. Et aujourd'hui, on ne pouvait pas garantir, par rapport à la nuit aéronautique, qu'on était dans les temps. Et demain, ce n'est pas possible parce que toute la côte est remplie d'orages. Et je pense que malheureusement, c'est... Pour cette année, nous n'irons pas à Saint-Louis.
2: Retour donc à Darla, au point de départ. À Daniel, avec qui je vole et pour qui c'est la 18e édition, est forcément déçu.
11: De mémoire, des intempéries qui nous ont fait attendre une journée ou deux, oui, mais on a toujours été au bout. Et là, c'est la première fois que c'est comme ça. Ça me fait mal au cœur, mais bon, bah, tant pis, il faut qu'on reste tous ensemble. Hein.
2: Notre aventure s'arrête donc ici, sur les traces des pionniers de l'aviation. Il y a 100 ans, la consigne sur la ligne était de faire passer le courrier, quoi qu'il en coûte. 100 ans après, les difficultés sont toujours là, mais la sécurité et peut-être la sagesse ont pris le pas sur l'objectif.
1: Merci Théo de nous avoir fait vivre toute cette incroyable semaine, ce rallye incroyable entre Toulouse et, on l'aurait espéré, Saint-Louis, mais ça s'est arrêté un petit peu avant. On vous attend Théo à Toulouse dès demain. Le rallye, lui, n'est pas fini. Les 12 équipages vont prendre 2 jours de repos bien mérités à Darla, c'est au sud du Maroc, avant de remonter à Toulouse, arrivée prévue vendredi prochain.
12: La douceur du réveil ce matin, à Seis par exemple, il fait 12 degrés. À Cossa des Saint-Jorilles en ce moment, on a 13. À La Roseraie, Toulouse, 14 degrés. À Carmaux, il fait 18. À Villefranche de Lauragais, déjà 21 degrés. Jusqu'à 33 degrés cet après-midi sur votre balcon, avec plutôt du soleil. Et puis franchement, ce week-end, c'est un peu couvert demain matin, mais on a quand même du ciel bleu hein, samedi après-midi. Un ciel un peu plus voilé dimanche, mais pareil, il fait plutôt beau. Ce qu'on aura en revanche, ce sont des rafales de vent de sud-est à 60 km/h. Donc dimanche, on évite le brushing, vous voyez, pas de pluie a priori jusqu'à jeudi chez nous.
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12: Et bonne nuit à tous ceux qui ont bossé justement cette nuit.

0: Grand sommeil d'Étienne Dao. Ici, c'est normal, c'est la journée mondiale du rêve aujourd'hui. Vous avez rêvé de quoi, vous, cette nuit? Ah, vous n'avez pas rêvé? Ah, vous avez dormi? Bah, écoutez, c'est bien aussi, hein, on aime.
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0: Il est 7h20 et avant 7h, je vous parlerai de la FNAC qui ferme demain à Toulouse, mais ça ne va pas durer. Vous avez aussi un truc en plus, vous, Romain?
3: Eh oui, Alban, on va tourner en rond, alors pas chez soi, hein, non, mais sur le circuit d'Albi, et pas en voiture ou en moto, je ne sais quoi, mais en vélo, sur le style des 24 heures du Mans, vous verrez ça.
0: Et à suivre aussi l'humour en tube papal avant 7h. D'abord, Toulouse est la capitale du ciel, vous le savez, avec Angèle Ménétrier d'Aéroscopia à Blagnac. On s'intéresse à ces grands constructeurs qui ont dans leur catalogue de très gros avions, puis des plus petits aussi pour s'adapter à toutes les compagnies, à tous les marchés. Angèle, Airbus a une particularité, c'est un tout petit avion.
4: Oui, enfin tout petit, tout est relatif. L'A318 est le plus petit modèle de la famille A320, avec environ 32 mètres de long, soit près de 7 mètres de moins qu'un A320. Il a effectué son premier vol en 2002 et sa particularité, c'est qu'il partage une très grande partie de sa conception avec ses grands frères. Même architecture générale, même poste de pilotage et de nombreux systèmes communs. Pour les compagnies qui exploitent déjà les A320, cela permet notamment de faire voler différents modèles avec les mêmes pilotes. Avec une capacité d'environ 100 passagers, l'A318 peut donc desservir des lignes où un A320 aurait été trop grand. Mais sa petite taille lui a aussi permis d'accéder à des aéroports aux contraintes particulières.
0: Et ce babybus, comme il est parfois surnommé, il vole encore?
4: Oui, même si les A318 sont aujourd'hui beaucoup plus rares. Air France en a exploité pendant près de 20 ans, avant de les remplacer progressivement par les A220. On en retrouve encore aujourd'hui dans l'aviation d'affaires et auprès d'opérateurs spécialisés. Et l'A318 a eu une carrière assez particulière. Il est notamment célèbre pour avoir été certifié pour les approches à forte pente de l'aéroport de London City. Là-bas, l'avion doit descendre sur une pente de 5,5 degrés, bien plus forte que l'approche habituelle d'un avion de ligne. Suite à cette certification, deux A318 ont été spécialement équipés pour effectuer des vols entre Londres et New York en version 32 sièges uniquement en classe affaires. L'A318 est donc à la fois une navette de vol interne, mais aussi un Airbus capable de traverser l'Atlantique en mode affaires. Donc, un petit avion aux multiples facettes.
0: Merci Angèle. On n'oublie pas le meeting aérien de Carcassonne ce week-end. C'est des étoiles et des ailes à l'aéroport sud de France. Vous y croiserez peut-être un certain Franz Massard. Les animaux à l'honneur dans un instant. On va voir si nos chiens sont droitiers ou gauchers. Ne bougez pas.
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0: Il est 6h43, alors on sait que les humains sont majoritairement droitiers dans la vie de tous les jours. Mais alors, qu'en est-il de nos animaux? On va poser la question à notre vétérinaire, le docteur Pierre Fabin. Les chiens et les chats, et, je sais pas, ils ont une préférence?
7: Eh ben oui, la latéralisation motrice, ça existe aussi chez nos compagnons. Mais la grande différence avec l'humain, c'est la proportion. Chez nous, 90% des gens sont droitiers. Chez les chiens et les chats, c'est beaucoup plus équilibré. On compte environ un tiers de droitiers, un tiers de gauchers et un tiers d'ambidextres qui peuvent utiliser les deux pattes indifféremment. Ce qui est fascinant, c'est que les études scientifiques prouvent que cette préférence est fortement liée aux hormones et au sexe de l'animal. Les mâles ont une forte tendance à être gauchers, tandis que les femelles sont très majoritairement droitières. Mais la stérilisation va un peu lisser ces différences.
0: C'est fascinant ça. Il y a un test simple et concret qu'on peut faire à la maison, je sais pas, pour découvrir si notre propre animal est plutôt droitier ou gaucher des pattes.
7: Alors c'est très facile à tester dans votre salon. Le premier test, c'est celui de la friandise. Vous placez un morceau de fromage sous un meuble bas ou sous le canapé, juste assez loin pour qu'il ne puisse pas l'attraper avec sa gueule. Et vous observez bien avec quelle patte avant il va chercher à gratter en premier. Et un autre test très parlant, c'est le départ de la marche. Placez-le en position assise parfaite, vous l'appelez et vous filmez au ralenti quelle est la toute première patte qui se lève pour initier le mouvement. Le test de la première marche de l'escalier fonctionne aussi. Et pour que le résultat soit fiable, bien sûr, vous devez répéter le même exercice au moins une trentaine de fois et noter les statistiques.
0: Et au-delà de l'anecdote amusante à partager, est-ce que le fait d'être droitier ou gaucher, ça a un impact réel sur le caractère ou le comportement de notre animal au quotidien ?
7: Eh bien oui, l'impact sur le caractère existerait et passionne les chercheurs. La patte utilisée révélerait quel hémisphère du cerveau est dominant. Le côté droit gère souvent les émotions fortes comme la peur, tandis que le gauche gère plutôt les comportements plus calmes. Les chiens franchement gauchers ou ceux qui sont totalement ambidextres auraient statistiquement tendance à être plus réactifs, anxieux ou sensibles au stress, notamment face aux bruits forts comme les orages. Et à l'inverse, les chiens fortement droitiers seraient plus stables émotionnellement. Mais bien sûr, on a encore besoin de plus d'études sur le sujet pour en être sûr, et ce ne sont que des tendances. Ça ne veut pas dire que parce qu'un chien est gaucher, il va être un vrai froussard ou impossible à dresser.
0: Pierre Fabin qui sera dans l'émission d'Enora Malagré ce midi à la radio, ça s'appelle « On vous doit bien ça ». 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Dans un instant, nos trucs en plus, avec notamment le lac de Saint-Férol qui est quasiment à sec. On ira du côté de Revel pour faire la photo. À tout de suite.

0: Ici Occitanie avec LP à 6h49. Sur la page Facebook d'Ici Occitanie, on fait un petit clin d'œil à Francine à Toulouse qui nous dit bonjour Alban et l'équipe d'Ici Matin. Le ciel est étoilé et sur le quartier des Isards, il fait 13 degrés. C'est l'été qui joue les prolongations. Francine qui prépare l'anniversaire de ses petits-enfants. Ça se fera dimanche en famille à Portet-sur-Garonne. Et puis on a Jérôme aussi qui a 13 degrés avec une lune magnifique sur Palleville. Notre truc en plus ce matin, Romain Biteau. Alors, on va tourner en rond ce week-end sur le circuit d'Albi.
1: Mais pas en moto, ni en auto, et encore moins en camion. Place aux 24 heures cyclistes à 14h samedi. Départ façon Le Mans. On court sur la piste pour enfourcher son vélo. Et ensuite, c'est parti pour 24 heures, si on peut, ou au moins aller le plus loin possible et faire le plus de kilomètres. On peut faire ça en solo, en duo, ou en équipe de 4 ou 6 personnes. Alors, c'est dur, hein, évidemment. Il faut pédaler. Et on dort peu, voire pas, pendant ces 24 heures. Il y a des box sur le circuit pour se reposer si besoin. C'est la 6e édition des 24 heures cyclistes cette année, organisée par le club d'Albi Vélosport. On attend 600 participants, avec même un challenge entreprise par équipe. Et puis les ados peuvent aussi pédaler, avec une épreuve de 4 heures pour les 12-16 ans. Record à battre, Alban, l'an dernier, un peu plus de 976 km, soit 274 tours de circuit. Et il n'était que deux dans l'équipe.
0: Autre truc en plus pour les Toulousains cette fois-ci, sachez que la FNAC de Toulouse ferme ses portes demain. Ça y est, à la sortie du métro Jean Jaurès, le magasin du bâtiment des Américains change de trottoir. Hein. Fermeture samedi et déménagement en face pour rejoindre le nouveau bâtiment des variétés. C'est là où se trouvait l'ancien cinéma UGC. On va suivre tout ça avec la rédaction d'Ici Occitanie, mais notez déjà que la FNAC rouvrira ses portes dans des nouveaux locaux. Du coup, ce sera le 7 octobre. Et puis tout à l'heure à 9h à la radio, votre nouvelle émission interactive s'appelle Ici, c'est vous. Et je vous propose de nous parler des impacts de la sécheresse pour vous. Est-ce que vous en avez marre aussi de ces températures élevées? 05 34 43 31 31. Les gazons sont grillés un peu partout autour de nous. Je voudrais qu'on s'arrête du côté de Revel ce matin. Ce qui nous impressionne en cette fin d'été, c'est le niveau très bas du lac de Saint-Féréol, comme nous l'explique Jessica.
2: Bonjour Alban, je suis au bord du lac de Saint-Féréol et je ne peux que constater la différence de niveau de l'eau entre le début de la saison estivale où le lac était rempli à son maximum et aujourd'hui, fin septembre, où l'on voit apparaître le mur de la digue dans son intégralité. C'est assez impressionnant de voir le lac de Saint-Féréol avec si peu d'eau, mais n'oublions pas que c'est avant tout un barrage qui alimente en eau le canal du Midi et comme beaucoup de destinations, nous avons subi de fortes canicules cet été qui sont la conséquence directe sur le niveau de l'eau à Saint-Féréol. Alors que les visiteurs et les touristes se rassurent, notre destination aux sources du canal du Midi offre une diversité d'activités sportives et culturelles à Saint-Féréol et dans les villages alentours. Rando, VTT, tir à l'arc, spéléo, et puis bien sûr la découverte de nos villages de caractère et de nos musées tels que le réservoir, espace découverte du canal du Midi, le musée du bois et de la marqueterie, la cité de Sorèze, musée du verre, du cuivre, de l'aviation légère. La pépite à ne pas manquer, c'est la réouverture des visites guidées du beffroi de Revel pendant le marché le samedi matin. Alors, on vous attend.
0: Ben merci beaucoup en tout cas de vous mobiliser comme ça pour nos territoires. Et vous, alors à quoi ressemblent vos lacs et vos cours d'eau? C'est aussi bas qu'à Saint-Féréol? Dites-le moi dès maintenant au 05 34 43 31 31. L'actu du week-end, c'est la venue du pape et on va en sourire avant 7h avec Iliès Jadel que vous avez vu dans le film Tombé du ciel devant 2 millions de spectateurs au cinéma. Et Artus aussi qui était dans les ciné toulousains hier soir. L'humour en tube arrive très vite.

0: peut attendre un peu. Mais oui, c'est sûr qu'on ira tous ici Occitanie avec Michel Polnareff. Dans la rue du Paradis, dis donc, à Coufouleux, c'est dans le Tarn, j'ai vérifié. Dans 3 minutes, l'actu locale à 7h avec des ados aveyronnais attaqués par des frelons. Ça s'est passé tout près du trou de Bozoul.
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0: Ça fait 18 ans qu'un pape n'est pas venu en France. Alors pour célébrer cet événement dans la joie et l'allégresse, Fred Ballard a convoqué les apôtres du rire pour un discours papal en latin, ou presque.
5: Et c'est alors que Jésus dit à l'étranger, « In nomine Patris, petit bonhomme en mousse, et que s'appellerio, qu'Esac. »
6: Oui, bon, on ne peut pas tout demander à Artus non plus, hein. Rendre hommage au pape, ok, mais pour le latin, il l'a fait avec les moyens du bord. Et sur un malentendu, ça peut marcher. En tout cas, nul doute que pendant sa tournée française, le pape va déclencher ovation sur ovation.
7: Et je les ai éclatés, là, t'as vu comment ils étaient ? Non, mais à peine je suis arrivé, ils étaient là. Alléluia ! Alléluia ! Oh, ils étaient au taquet, t'as vu ? Ah non, mais moi, ils m'ont chauffé, hein. Ah, il y a un moment, je voulais sauter dans la foule, comme ça, je te jure. Ils étaient combien, alors, t'as compté ? Un million. Pouah, ce que je lui ai mis à Mat Pokora.
6: Ah oui, c'est sûr que du côté de Metz, va y avoir une petite concurrence avec les stars du Grand Est. Et à Lourdes, Léon XIV pourrait bien tomber sur Ilyes Jadel au premier rang.
8: J'ai rencontré le pape, le vrai pape. Parce qu'il y a deux papes. Moi, je me souviens, quand j'étais petit, je disais à ma mère, maman, c'est qui a fait à manger ? Elle me disait, c'est le pape. Donc là, le gars, quand il est arrivé, moi, je l'ai pas pris au sérieux. Je dis c'est qui ? On me dit c'est le pape, je dis je le connais. Il venait faire à manger chez moi quand j'étais petit.
6: Ben bien sûr, on a tous eu un pape petit à la maison qui s'occupait des tâches les plus ingrates et les plus chronophages du monde. Toutes les mères de famille le savent, Léon XIV est une fée du logis doublée d'un cordon bleu. Alors, humour épais et gloire au pape.
0: Et toute l'actu du pape à Lourdes, évidemment, est à suivre tout le week-end sur ici.fr. Vous pouvez aussi réécouter l'émission qu'on a consacrée hier à l'avenue du pape. C'était entre 9h30 et 10h dans l'émission. Ici, c'est vous, le replay est disponible sur ici.fr.
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0: De Lourdes jusqu'à la cathédrale Saint-Étienne de Toulouse, il est 7h.
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0: Et l'actu de ce vendredi 25 septembre, c'est avec vous, Claudia Calmel. Bonjour.
10: Bonjour Alban, bonjour à tous. 200 000 personnes attendues, des fidèles venus d'un peu partout et une ferveur qui sera clairement celle des grands jours. Le pape Léon XIV arrive à Lourdes demain soir, 18 ans que la ville n'avait pas reçu de visite pontificale. Léon XIV sera d'abord à Paris aujourd'hui avant d'arriver chez nous en Occitanie et de conduire une grande messe dimanche matin sur la prairie du sanctuaire de Lourdes. Et si vous souhaitez y aller, on a un bon plan pour vous. Il reste des places à bord du train historique de Toulouse, un vieux train entretenu par des passionnés qui reprendra donc du service dimanche matin pour conduire les fidèles à Lourdes. Et figurez-vous que votre ticket comprend une entrée pour assister à la messe du pape. Eh oui, Clotilde Jupon.
11: À bord, l'ambiance s'annonce rétro.
12: Alors, ça sera les voitures des années 60 de la SNCF qui équipaient à l'origine le Mistral, le fameux train qui faisait Paris, Lyon, Marseille.
11: Mais promis, ce dimanche, le train vous emmène bien à Lourdes et vous ne raterez pas la messe. Vous arriverez même 3 heures en avance, comme le demandent les organisateurs, à condition de se lever tôt. Départ 4h58 de La Courte-en-Sourd, avant d'enchaîner les arrêts. Michel, le président de l'association du train historique, sera votre conducteur.
12: On s'arrête quasiment dans toutes les gares. Toulouse-Matabiau, 5h15, portée sur Garonne, Muret, Carbonne, Caserres, Saint-Gaudens, Montrégeau, Gourdan-Polignan, Lannemezan et Tarbes, pour prendre les voyageurs au passage. Et il nous reste encore de la place.
11: Et c'est plus confortable que le bus, assure Michel.
12: Vous avez en permanence la voiture bar à votre disposition. Vous aurez le matin le petit déjeuner avec des viennoiseries et le soir au retour, possibilité de commander des sandwichs.
11: Et puis c'est convivial, assis sur des banquettes en vis-à-vis et surtout très pratique.
12: En venant en train, l'avantage, c'est qu'il n'y a aucun embouteillage, on arrive au cœur de la ville, et en plus, on a le pass pour entrer au sanctuaire.
10: Et bien voilà, le fameux pass pour assister à la messe, comptait 50 euros l'aller-retour entre Toulouse et Lourdes, et 35 euros depuis Saint-Gaudens. Les réservations se font sur le site trainhistorique-toulouse.com. La visite du pape Léon XIV à Lourdes, on en parle à 8h moins le quart avec notre invité, Monseigneur Mika, l'évêque de Lourdes, qui est sur le pont à un peu plus de 24 heures de l'arrivée du pape dans son diocèse. Le pape qui sera accueilli ce matin par Emmanuel Macron à Orly, le président invité hier des JT de TF1 et de France 2 n'a pas annoncé de baisse sur les taxes sur les carburants. Il assure en revanche que l'approvisionnement en diesel, en gaz et en fuel sera garanti jusqu'à la fin de l'année. À propos de carburant, la région Occitanie annonce de nouvelles aides pour lutter contre la hausse des prix. Il y aura un deuxième week-end train à 1 euro le mois prochain, les 10 et 11 octobre, en plus de celui des 3 et 4 octobre. La prime d'incitation au covoiturage va, elle aussi, passer de 2 à 4 euros par passager.
0: Une attaque massive de frelons sur des collégiens en Aveyron.
10: Et sur des lycéens, on a tous vu des ados terrorisés par une guêpe pendant un barbecue. Alors imaginez la scène de panique, ça s'est passé mercredi à Bouzol, près de Rodez. Des collégiens et des lycéens participaient donc à un cross quand des dizaines de frelons leur ont foncé dessus et les ont attaqués. Bilan, une cinquantaine de jeunes piqués et deux adolescentes de 16 ans hospitalisées par précaution. Des frelons qui sont sensibles. En ce moment, les nids atteignent leur taille maximale en septembre-octobre, ce qui multiplie le nombre de défenseurs prêts à charger. Écoutez les bons conseils d'Alexandre de l'entreprise Aveyron Guêpe.
9: Avant de tailler une haie, c'est d'être vigilant. Il faut se mettre le long de la haie, regarder les allers-retours s'il n'y a pas des insectes qui sortent de part et d'autre de la haie avant de tailler, parce que bien souvent, il peut y avoir un nid dans les buissons, en fait, dans les ronces. À cette période-là, ça va être bientôt la saison des murs, là, où beaucoup de personnes sortent souvent en famille pour faire de la confiture. Hein, et il y a beaucoup de piqûres qui se font, puisqu'en fait, quand vous tirez sur le fruit, là, sur la branche de la ronce, s'il y a un nid à proximité, vous le déchirez, alors là, vous avez une attaque assez massive de frelons. C'est de ne pas prendre de risques inutiles, parce que c'est des insectes très virulents, quoi.
10: Et en cas de piqûre de frelons, on désinfecte à l'eau et au savon. N'hésitez pas à consulter un médecin si vous avez de la fièvre ou des étourdissements. Que s'est-il passé la semaine dernière au lycée Michelet de Montauban? Plusieurs élèves ont été accrochés à la grille de l'établissement par d'autres jeunes. Une élève de 16 ans a même été menacée avec un couteau. Un jeu qui a mal tourné, selon l'avocate d'un de ces jeunes. Quatre agresseurs, dont deux élèves du lycée, ont reconnu les faits. Ils ont été placés sous contrôle judiciaire en attendant leur jugement en janvier devant un tribunal pour enfants.
0: C'est une saison qui n'en finit pas.
10: La saison des feux de forêt. On approche tout doucement du mois d'octobre, mais les départs de feux restent quasi quotidiens. Selon l'Office national des forêts, près de 98 000 hectares ont brûlé en France cet été. C'est 5 fois la moyenne des 20 dernières années. L'Aveyron et l'Aude sont d'ailleurs en vigilance orange. Feux de forêt ce vendredi. L'Aude qui s'est équipée cet été de son propre hélicoptère bombardier d'eau. Un département traumatisé, on s'en souvient, par le méga-feu de Ribaude qui a parcouru près de 17 000 hectares à l'été 2025. Cet hélicoptère, eh bien, il peut larguer 1000 litres d'eau en un seul passage. C'est le conseil départemental qui l'a loué pour 3 mois. Un outil essentiel pour le colonel hors classe Christophe Magny. C'est le patron des pompiers de l'Aude.
13: C'est un plus, hein, ça permet le plus souvent d'arriver le premier sur les lieux, hein, et d'avoir tout de suite cette action avec les 800 ou 1000 litres qui vont lui permettre d'avoir une première frappe pour éviter la propagation et une évolution défavorable. On est là à 710 largages depuis le 1er juillet de cet hélicoptère bombardier d'eau sur 65 communes. Donc on voit que c'est 15% des communes du département de l'Aude qui auront bénéficié de cet appareil, hein, soit pour du renseignement, soit pour des largages. 710 largages de 800 litres, donc voilà, c'est un outil précieux et déterminant pour éviter des évolutions défavorables. Alors l'avantage, c'est qu'il est à notre autorité, donc on l'engage pour tout départ de feu naissant, pour protéger les biens, hein, la défense des points sensibles, ce qu'on appelle, et puis justement de renseigner aussi le centre de commandement, qu'on appelle le CODIS, pour justement savoir si les moyens terrestres et aériens sont suffisants.
10: Un hélicoptère qui a été loué pour la période du 1er juillet au 30 septembre pour un coût total de 475 000 euros. Dans l'Aude, toujours, ce cambrioleur sacrément déterminé, il a cambriolé 3 fois le même restaurant. En 3 mois, à Carcassonne, il a été arrêté en début de semaine par les policiers alors qu'il tentait de rentrer dans l'établissement pour la 4e fois. Un homme d'une 30aine d'années, confondu par les images de vidéosurveillance, qui sera jugé au mois de janvier. En rugby, Pro D2, Colomiers battu de 15 points hier soir à Brive en ouverture de la 5e journée. Brive prend provisoirement la tête du classement. Colomiers reste 11e ce soir 19h30. Agen va jouer à Soyons-en-Golem et Montauban se déplace à Biarritz. Et puis Emmanuel Meafou a été opéré du genou. Ça y est, le deuxième ligne du SAD Toulousain est passé sur le billard. Il sera absent pendant plusieurs mois. Il s'était blessé au genou pendant le match contre Vannes. Le Stade Toulousain qui reçoit Montpellier dimanche et Ernest Vallon. Match à vivre dès 20h30 sur ICI Occitanie. Quel temps pour aujourd'hui, Alban?
0: Alors, on a le soleil qui s'invite chez vous aujourd'hui et demain. Et puis, il est un peu voilé dimanche. Voilà la tendance des prochains jours. On aura quelques nuages aussi demain matin au réveil. Mais sinon, eh ben, ce début d'automne reste quand même très estival. Hein. Donc, 14 degrés là au bord du canal du Midi ce matin dans Toulouse. Et cet après-midi, après la sieste, le thermomètre reste très haut pour la saison. Je regarde à Rieux-Volvestre, donc sous abri à Long, hein, 29 degrés. Au Château de Foix, ce sera plutôt 30 degrés. À Villefranche-de-Rouergue, à Condon et sur la braderie de Montauban, parce que c'est la grande braderie, 31 degrés. Quartier Saint-Cyprien à Toulouse, 32. Rabastens et Carcassonne, 32 aussi. Et puis devant le gouffre de Padirac, 33, parce que si vous descendez, c'est 13 toute l'année, quelle que soit la météo. Ce qui peut être pas mal en période de canicule, 13 degrés au gouffre de Padirac. Bon voilà, sinon plutôt 27 ou 28 ce week-end, donc c'est un petit peu moins, d'autant qu'on a le vent d'automne qui se renforce avec des pointes à 60 km/h attendues dimanche. Idéal, remarqué, pour sécher le linge. Sur la route, on a quelques véhicules en panne, notamment au sud de Toulouse, la 64 à Noé, et puis dans le Tarn, la 68 à hauteur de Gaillac, mais dans l'ensemble, ça roule pas trop mal. Hein.
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0: On fait un signe à tous ceux qui nous regardent à la télé, faites un signe. Allez, tout le monde fait un signe. Faudrait vous réveiller maintenant, t'es.

0: souvenir de l'année 81, Jean-Jacques Goldman, qui traverse le temps avec nous. C'est dingue ce Jean-Jacques, 7h12.
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0: Alors, qui veut une carte cadeau pour améliorer son pouvoir d'achat? Ce serait pas mal en ce moment. J'aime quand il y a des gens qui lèvent la main dans ce studio. C'est pas pour vous, hein, je vous le dis.
3: Je peux pas jouer.
0: Non, vous suffit de répondre à une question d'actu. Mais comme c'est vous qui l'avez rédigé, par exemple, ce serait trop facile.
3: C'est vrai.
0: À suivre également.
3: C'est pas faux.
0: Mon deuil avec Léon XIV qui arrive à Lourdes demain et à Paris ce matin. David Ossillon nous dira que le pape est un peu chez lui. Vous verrez. Et puis, est-ce que vous êtes en forme ce matin, Claudia?
3: Oui, plutôt pas mal. Et vous?
0: Romain, ça, bon, ça va.
4: Ouais, au taquet.
0: On est bien réveillés, ouais. Tout va bien. C'est un trio inédit, hein, vous remarquez ce matin. On a mis Franz, Mathieu et Sébastien en pause pour cette journée.
4: On est meilleurs qu'eux aussi, hein, faut le dire.
0: Voilà,
4: on le dit
0: c'est ça, on est bien. Merci de nous faire une petite place chez vous, en tout cas, avec la radio ou avec la télé. Hein. C'est ici Occitanie.
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0: Mon œil, David Ossillou, le pape Léon XIV arrive donc aujourd'hui en France pour 4 jours, dont 2 jours dans notre région. Le pape américain, le premier pape américain de l'histoire, mais avec un petit bout de France tout de même dans son histoire familiale, David.
9: Oui, avant qu'il arrive, regardons son arbre généalogique et surtout la branche de Suzanne, Suzanne Fontaine, née au Havre en 1894. En 1915, à 21 ans, en pleine Première Guerre mondiale, elle monte seule à bord du paquebot, la Touraine, et traverse l'Atlantique, direction New York, où elle est accueillie dans une maison catholique pour jeunes françaises. Suzanne est une migrante. Elle ne le sait pas, mais son petit-fils deviendra pape. En Amérique, elle rencontre un autre migrant, un Sicilien. Ils auront 2 garçons. L'un d'eux, Louis, portera le nom français de la mère de Suzanne, Prévost. Louis est américain. Il est tellement américain qu'en 1944, officier de l'US Navy, il traverse l'Atlantique dans l'autre sens. Le 6 juin, il participe au débarquement de Normandie. 2 mois plus tard, il est aussi du débarquement de Provence. Et quelques années plus tard, à Chicago, Louis a un fils, Robert Francis Prévost. C'est lui le pape, celui que vous allez voir pendant 4 jours, partout, en vous disant...
10: But alors, you are French?
11: You are not English?
10: Non.
9: Alors oui, on peut sourire en découvrant ce petit côté français du premier pape américain, mais son histoire raconte surtout ce que répétait son prédécesseur François. Nous sommes tous, quelque part, des migrants. Et Léon XIV en est presque l'arbre généalogique vivant. Une grand-mère normande, un grand-père sicilien, et aujourd'hui, le petit-fils débarque à son tour en soutane blanche. Bienvenue en France, Saint-Père, ou plutôt, bienvenue chez votre grand-mère.

0: promis.
1: Mon œil avec David Ossiou, c'est tous les jours à 7h06, il est 7h16. Bon, et bien finalement, on va continuer à parler du pape pour vous offrir cette fameuse carte cadeau de 20 euros. C'est Manon hein, qui décroche ce matin au 05 34 43 31 31. Mais avant d'appeler, écoutez bien la question de Romain.
2: On vous en a parlé sur Ici Occitanie ce matin, ce bon plan pour aller à Lourdes dimanche et être sûr d'assister à la messe du pape. Mais justement, comment on vous propose d'y aller? En hélicoptère?
1: Ah oui.
2: En train, un train historique, ou alors en louant la papa mobile.
1: Ah, moi je veux bien y aller en papa mobile.
2: Bah ouais, moi aussi.
1: Et ça doit être pas mal d'être en papa mobile.
2: Bah oui.
3: Comme ça, bonjour. A priori, vous n'entrerez jamais dedans. Enfin, sauf si.
1: Comment ça, je n'entrerai jamais dedans. Pour quelle raison?
3: Vous avez des projets de papoter? Dites-nous tout, Alban.
1: Bah, pourquoi pas? J'ai déjà une commune qui s'appelle Saint-Alban, je suis assez fier.
3: Exactement. C'est vrai. Mais, Nommée d'après vous, n'est-ce pas?
1: Bien sûr. Bon, alors, c'est quoi? Comment on va à Lourdes? Là, le dernier moyen d'y aller, c'est quoi? C'est un train, un hélicoptère ou une papa mobile? 05 34 43 31 31. À suivre l'écho d'ici avec l'Agence de développement touristique Ariège-Pyrénées qui veut développer le tourisme d'affaires dans le département. On lui demandera comment dans un instant.

0: 7h20 avec Alain Souchon. On fait un petit clin d'œil sur le Facebook d'Ici Occitanie à Gislain qui est dans le Gers et qui a 13 degrés à l'île Jourdain avec un ciel bien étoilé ce matin. Vanessa est sur Saint-Gaudens avec déjà 16 degrés. Il va encore faire chaud. Passez une excellente journée, nous dit-elle. Et coup de chaud sur le sud-ouest, hein, après la canicule, c'est la sécheresse qui perdure chez nous en ce début d'automne. Moi, ce qui me frappe, c'est le niveau de la Garonne, hein, à Toulouse, qui est quand même bien basse. Alors, je sais que le débit est réduit aussi pour faire des travaux, mais quand même, il est très bas. Et alors, je suis retombé sur une vidéo d'Alexandra Lagarde pour Ici Occitanie. C'était le 30 juillet dernier et elle marchait sur l'eau, enfin presque.
1: Je peux marcher directement sur le lit de la rivière où normalement l'eau doit couler. Cet été, les lâchers d'eau au mois de juillet ont été particulièrement importants. Ils ont été exceptionnellement nombreux. Un record a été battu cette année. Et pourtant, le niveau de la Garonne n'a jamais été aussi bas, préviennent les autorités.
0: Ben vous voyez, ça n'a pas beaucoup évolué. L'actu, c'est la sécheresse en Occitanie. Alors, on en discute ensemble à 9h dans votre émission interactive. Ici, c'est vous à la radio. Et dites-moi en quoi cette météo a des conséquences sur vos activités. Est-ce que les phénomènes extrêmes vous inquiètent aussi? Appelez-moi au 05 34 43 31 31.
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0: Et c'est l'écho d'ici à 7h22. Le département de l'Ariège, Romain Biteau, veut développer le tourisme. Oui, mais le tourisme d'affaires. Mais
4: c'est un secteur en France qui représente 350 emplois directs et indirects et un tiers des nuits d'hôtel. L'Ariège aimerait donc bien avoir sa part du gâteau. Bonjour Michel Pichan.
5: Bonjour.
4: Vous êtes président de l'agence de développement touristique Ariège-Pyrénées. Quand on pense à l'Ariège, c'est plutôt à la randonnée, à la montagne et pas au séminaire. Alors pourquoi vouloir développer ce tourisme en Ariège?
5: Parce que c'est un pan d'activité qu'on a, je ne veux pas dire négligé, qu'on n'a pas organisé jusqu'à présent. Et dans la feuille de route que je dois mener pendant 5 ans, c'est une priorité pour l'Ariège.
4: Est-ce que ça représente quoi en Ariège, ce tourisme d'affaires aujourd'hui? Est-ce que vous avez des chiffres?
5: Je ne peux pas l'évaluer, puisque c'est un peu comme M. Jourdain qui fait la prose sans le savoir. Tout le monde s'organise son petit séminaire. Nous, récemment, même dans le Couseran, on a organisé le 5e congrès mondial des mathématiciens, donc qui a recruté 150 personnes venues des meilleurs cerveaux du monde, qui ont été regroupés pendant une semaine. Sur le Couseran, les séminaires avaient lieu à Saint-Giron et l'hébergement et la restauration à Saint-Lizier. Mais tout le monde faisait un peu sa popote, quoi, un petit peu. Mais ce qu'on veut faire, nous, au niveau de l'ADT, l'Agence de développement touristique de l'Ariège, qui doit mener à bien cette feuille de route, on veut l'organiser. C'est pour ça qu'on crée un club affaires et aussi on travaille sur un contrat de réciprocité qu'on a déjà signé avec M. Moudenc et qui concerne aussi le tourisme entre le Toulouse Grand Métropole et l'Ariège.
4: Qui fait partie de ce club?
5: Ce club, donc, il y a à peu près, actuellement, donc, on vient de commencer la prospection. On a déjà 28 membres.
4: L'objectif. C'est quoi, des hôtels, des restaurants?
5: Alors, c'est des agences de tourisme, c'est les offices de tourisme, la totalité, puisqu'ils ont une expertise sur leur propre territoire. Il y a les hôteliers, les hébergeurs, il y a les activités de tourisme, le CESTA qui gère une dizaine de sites culturels importants comme le Palais des Évêques, comment ça s'appelle, le Château de Foix, Montségur qui vient d'avoir aussi le label UNESCO, un peu comme Saint-Lizier qui a 5 édifices UNESCO, et Montségur vient d'avoir le label UNESCO maintenant. Donc on mélange à la fois le patrimoine naturel qui est très connu, et on bénéficie du fait qu'on a été un peu un territoire enclavé, donc la nature est préservée, les paysages sont extraordinaires, on a 6000 km de randonnée, que ce soit pour les trailers, puisque c'est l'Ariège est une terre de trailers, mais aussi pour les familles et les petits pas qui puissent utiliser les sentiers de randonnée de Piémont. Il y a le vélo, il y a les randonnées équestres.
4: Pour être sûr de bien comprendre, là vous mettez en avant tout ce qui est possible de faire naturellement en Ariège, mais moi je suis par exemple un entrepreneur, je vais venir et je vais pouvoir faire un séminaire en pleine montagne, ça peut être une idée ça?
5: Absolument.
4: Par exemple
5: Absolument, donc c'est pour ça que c'était une destination un peu différenciante. On me dit différenciant, c'est... Et qu'est-ce que ça veut dire? C'est un terme de bureaucratie. Différenciant, ça veut dire qu'on a des différences avantageuses pour l'Ariège par rapport aux autres départements limitrophes. Qu'est-ce qu'on a présenté que les autres n'ont pas? La préhistoire et l'histoire. La préhistoire, on a 6 grottes. dans la grotte de Niaux, qui a été classée parmi les 10 grottes ornées les plus belles du monde. On est le deuxième territoire après la Dordogne pour les grottes.
4: Voilà. Donc vous avez des sites remarquables à mettre en avant, mais vous connaissez aussi les difficultés qui touchent tous les secteurs. Aujourd'hui, l'économie est ralentie, le pouvoir d'achat est au plus bas. Vous pensez vraiment que les entreprises ont encore de l'argent à dépenser en séminaire?
5: Justement, vous avez entendu les difficultés de productivité qu'on a par rapport à d'autres pays européens. Donc, il faut augmenter la qualité de la production. Et donc, il faut que les entreprises se ressourcent. Il faut en plus de problèmes des séminaires de cohésion, de ressourcement et d'arriver à être créatif. Donc aussi le fait de venir en Ariège, qui est une destination, n'oubliez pas, j'ai entendu tout à l'heure la canicule, une destination rafraîchissante. Cet été, il y a plein de familles qui sont venues pendant 2 jours ou 3 jours uniquement sur le critère de la canicule.
4: Merci.
5: J'ai entendu aussi l'eau. Vous avez plus d'eau en Haute-Garonne.
4: Ouais, c'est un sujet.
5: Ouais, et donc, ça attire les pêcheurs aussi. Donc, on a un contrat de réciprocité avec les entreprises toulousaines qui est un véritable réservoir pour nous.
4: Merci Michel Pizan, président de l'agence de développement touristique Ariège-Pyrénées. Merci d'être venu dans les studios d'ici Occitanie ce matin.
0: Merci. Et l'actu revient dans à peine 4 minutes avec notamment la première de Zidane ce soir sur le banc des Bleus. Un match à suivre sur les réseaux de ICI.
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0: Oui, mais la bonne humeur, c'est surtout à 7h28, parce que vraiment, tous les jours, on fait des heureux en cette période où le pouvoir d'achat est un peu tendu. On a une carte cadeau à offrir, peut-être, à Fatia qui est avec nous. Bonjour Fatia à Toulouse.
14: Oui, bonjour Alban, bonjour à tout le monde.
0: Alors, je suis avec Romain. Vous êtes dans quel quartier, vous, Fatia ?
14: Alors, moi, je suis à Toulouse Centre.
0: D'accord. On vous a posé une question quelques instants. On va vous la reposer pour valider la carte cadeau.
4: Quel était ce bon plan sur ICI Occitanie ce matin pour aller à Lourdes dimanche et être sûr d'assister à la messe du pape ? Est-ce que c'était pour y aller en hélicoptère, en train, un train historique ou en louant la papa mobile ?
14: Avec le train historique.
0: Eh oui, oui, bravo. L'hélicoptère, c'est la carte au trésor sur la trompe. Bon. Bravo. Qu'est-ce que vous avez prévu de faire ce week-end ? D'abord, est-ce que vous avez peut-être regardé à la télé la venue du pape ou est-ce que vous avez suivi demain ?
14: Si je sortir, il fait beau, il faut profiter.
0: Ouais, vous avez raison.
14: Des beaux jours encore. Oui, donc il y a plein de choses à faire.
0: On parlait de l'Ariège à l'instant, il y a la fête de la noisette par exemple à La Vlanais, okay. Si on veut descendre un peu près des montagnes. Et vous avez prévu de faire quoi ? Quand vous êtes à Toulouse et vous sortez comme ça, vous allez plutôt où ?
14: Moi je vais au centre, je vais le matin, j'aime bien, enfin quand je travaille pas, hein. Ouais. Je vais en terrasse, profiter de la fraîcheur et puis après... J'aime bien, après bouquiner aussi, il y a plein de choses.
0: Il y a les potiers à François Verdier aussi, ce week-end, si jamais.
14: Oui, il y a plein, j'ai vu qu'il y avait plein de choses, des concerts.
0: Salon du vintage aussi, moi j'ai repéré ça aux mines, le grand marché pour ce week-end, ça peut être pas mal. Bon, alors quelle est votre radio locale préférée à Toulouse, Fatia ? C'est ça la vraie question.
14: Oui, c'est la radio ici, Occitanie.
0: Exactement, bravo.
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0: Bonjour à tous, il est 7h30. L'actu de ce vendredi 25 septembre avec vous, Romain Biteau.
4: La belle frayeur pour 51 collégiens et lycéens en Aveyron attaqués par des frelons. Mercredi, ils participaient à un cross autour de Bozoul. Imaginez la scène, ils courent sur des sentiers de randonnée et soudain, les insectes surgissent, les piquent. Deux adolescentes de 16 ans ont été hospitalisées par précaution. D'autres enfants ont été piqués plusieurs fois à la tête. Le nid de frelons a été détruit par les pompiers. Un coup de pouce de la région face au prix des carburants avec de nouvelles annonces hier. Un deuxième week-end train à 1 euro les 10 et 11 octobre ou encore le doublement de la prime covoiturage, 4 euros par passager sur un trajet allant jusqu'à 50 km. Et hier, Colomiers s'est incliné à Brive en Pro D2, 46 à 21. Tout de suite, le 90.
16: Lourdes et Metz se parent de blanc et de jaune, les couleurs du Vatican. Début aujourd'hui de la visite officielle du pape Léon XIV dans la capitale, un voyage dont les chiffres donnent le tournis. 80 000 jeunes sont attendus ce soir au Stade de France pour une veillée. Une tonne d'hosties livrées pour la messe prévue demain sur les Champs-Élysées devant 600 000 fidèles. Des soldats français, des radars et du matériel de défense sont envoyés en Arabie Saoudite. La réponse d'Emmanuel Macron face

0: Elle s'est fait un nom dans La Princesse de Clèves, puis dans Le Lit conjugal, lauréat du prix d'interprétation au Festival de Cannes 1963. L'actrice Marina Vladi est décédée à l'âge de 88 ans, annonce hier de sa famille. 32 ans après sa première sélection en équipe de France, Zinedine Zidane enfile pour la première fois le costume d'entraîneur des Bleus. Ce soir, les Français affrontent les Turcs en Ligue des Nations, c'est à 20h45.
1: Merci Valentin Bertrand. Ce matin, on vous présente une machine à éteindre les feux de forêt après une saison record. 98 000 hectares brûlés depuis le début de l'année. Dans l'Aude, on a tous en tête l'immense feu de la Ribaute, c'était en 2025. Pour lutter contre ces incendies, le département a mis toutes les chances de son côté et s'est équipé d'un hélicoptère bombardier d'eau dernière génération, le Morane 11, capable de larguer 1000 litres d'eau. Clotilde Jupon, il n'a pas chômé cet été.
2: Dès que le bip retentit, le pilote sait qu'il y a un feu de végétation quelque part. Alors avec son binôme, il court jusqu'à l'hélicoptère, prêt à décoller sur le tarmac. En moins de 3 minutes, les hélices tournent à pleine vitesse. À peine le temps de regarder la destination que l'appareil est déjà dans les airs. C'est là que le copilote a toute son importance, précise le capitaine Raphaël Lagarde. C'est un des cadres opérationnels des pompiers de l'Aude formés pour ce genre d'intervention.
3: On guide le pilote vers cette commune. On essaie de trouver un point d'eau au plus proche de l'intervention pour avoir une rotation très courte. Et à partir de ça, on identifie les dangers sur zone. Est-ce qu'il y a des lignes? Est-ce qu'il y a d'autres avions, d'autres hélicoptères? Et après, on fait le lien avec le sol. On est le guide du pilote avec le pompier qui est au sol s'il est déjà arrivé.
2: Mais en général, l'hélicoptère est si rapide qu'il est le premier à arriver sur ces feux, parfois difficile d'accès par la route. C'est d'ailleurs pour ça, pour être plus efficace, que l'Aude a décidé de se doter pour la première fois cet été d'un tel engin, un AS350 Écureuil, le tout dernier modèle. L'Aude est d'ailleurs le seul département à l'avoir, mais sa location pour 3 mois coûte cher, comme le rappelle Hélène Sandranier, la présidente du conseil départemental.
4: 475 000 euros que le département a financé. L'AMA, l'association des maires de l'Aude, est venue nous aider à hauteur de 5 000 euros.
2: Un investissement essentiel dans un département parmi les plus touchés par les feux de forêt.
4: Ça réduit les temps d'intervention et ça permet de répondre à la tactique qui consiste à attaquer très vite un feu naissant, partant du principe qu'un grand feu, c'est un petit feu qu'on n'a pas réussi à éteindre.
2: Et l'hélicoptère a beaucoup servi cet été, rappelle Christian Reynaud, le président du conseil d'administration des pompiers de l'Aude.
5: Malheureusement, on est à 720 largages. C'est 95 heures de vol à aujourd'hui, alors qu'à l'origine, nous avions prévu 60 heures de vol.
2: Estimation largement dépassée, les feux de forêt sont de plus en plus nombreux, de plus en plus virulents aussi. Alors l'hélicoptère n'est pas encore reparti. Le contrat a été prolongé jusqu'à la fin du mois puisque le risque est toujours très élevé.
1: Et l'hélicoptère, merci Clotilde Jupon, attend sur l'aérodrome de Lézignan-Corbière. Vous avez une vidéo sur nos réseaux sociaux, Instagram et Facebook. L'Aude qui est d'ailleurs toujours placée en vigilance élevée au feu de forêt et conséquence de la sécheresse. 7h35 sur ICI Occitanie.
6: Oui, c'est le cas de l'Aveyron aussi qui est en vigilance orange aujourd'hui pour ses risques de feu élevés. Donc on regarde la météo du week-end peut-être. On aura des nuages demain matin, du soleil quand même samedi après-midi pour tout le monde. Dimanche, le ciel est un peu voilé mais fait quand même beau encore. Et aujourd'hui, c'est plein soleil pour aller manger en terrasse entre collègues. Je dis ça, je dis rien.
7: Oui. Non, c'est une invitation.
8: On est là, mais si volontiers. Quelle heure? 11h30, ça vous va?
6: Ah, vous avez faim tôt, vous?
8: Vous avez tôt.
6: Ouais, non, mais on est tôt.
8: La faim.
6: À 9h, il y en a un qui veut manger à 9h. Ah non, c'est trop pour le...
0: qui a dit ça?
6: Le réalisateur de cette émission, figurez-vous, s'appelle Florent. Bon, les températures, en tout cas, cet après-midi. Revenant à la météo, à Saint-Gaudens, 29 degrés. À Fronton, on attend 31. À Albi et au marché des Carmes de Toulouse, d'ailleurs, qui est ouvert jusqu'à 19h30 ce soir, et ce sera le cas tous les vendredis jusqu'à la fin de l'année. 32 degrés. À Montgiscard et Cahors, 33 degrés. Sinon, voilà, balade en vélo ce week-end. Attention au vent d'autant prévu dimanche, avec des rafales à 60 km/h, en particulier sur le Lauragais. N'hésitez pas à réagir à cette actu météo trop estivale à votre goût. 05 34 43 31 31 dès maintenant. Si vous avez WhatsApp, vous nous rentrez dans vos contacts et puis hop, vous faites un petit vocal, vous l'envoyez, nous ça arrive directement dans nos ordinateurs, on peut vous écouter et surtout vous diffuser entre 9h et 10h. L'émission s'appelle Ici c'est vous. Sur la route, je rappelle aussi que si vous angoissez à chaque passage à la pompe à essence, Ici Occitanie répertoire

0: catégories pour vous, les carburants les moins chers de votre secteur, les stations les moins chères. On a une carte interactive, c'est sur l'appli ici. Et puis il y a une grande course qui se prépare à Toulouse samedi, c'est une course de trottinette. C'est pour les enfants de 6 à 10 ans, avenue Juliette. Ouais, c'est devant le muséum à partir de 9h30, donc munis de leur trottinette et des protections obligatoires qui ne sont pas fournies.
1: Bien sûr.
0: Sur le Trottivillage, on aura des animations pour toute la famille. L'idée, c'est vraiment d'organiser dans plusieurs villes des récoltes de fonds pour la recherche contre les cancers pédiatriques.
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0: Et un clin d'œil aux coiffeuses des années 90 qui ont forcément fait la couleur de la Rousseau. Souvenir.

0: Eh ben oui, c'est culte. La Rousseau, tu m'oublieras, la dignité est partie. Hein. Je vois bien que tout le monde chante par cœur en écoutant ici Occitanie. Merci d'être avec nous, notamment à Lille-de-Brienne, à Toulouse. La fréquence à la radio, c'est 91.8.
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0: Et qui veut danser avec moi sur le pont d'Avignon ?
3: Moi.
0: C'est vrai ?
4: Oui.
0: Vraiment, vous faites le déjeuner.
3: Je suis partout. Je vous suis partout, Alban.
0: Alors, c'est Stéphane Bersure, qui va faire ce voyage dans le temps, du côté d'Avignon, avant 8h. Et puis, l'invité d'ici matin, dans une seconde, c'est Jean-Marc Mika, évêque de Lourdes, évidemment. On va évoquer la venue du pape. Hein. C'est aujourd'hui à Paris, puis chez nous, donc à Lourdes. Ça sera ce week-end. Il est 7h42 et c'est l'heure de passer à la douche. Bon courage, si vous voulez tout juste d'émerger.
5: C'était trop bien de voir un acteur.
3: Et la récré des Pitchounes, c'est l'actu vue par les enfants de l'agglo toulousaine. Alors, il y a qui avec nous aujourd'hui? Eh bien, il y a Liam, il y a Paola, il y a Calixte et il y a Gaëtan, des élèves de CM1 et de CM2 de l'école Jacques Prévert de Plaisance du Touche. Ils participent au Festival international du film de fiction historique qui s'achève demain à Plaisance. Certains de nos Pitchounes y avaient déjà assisté l'an dernier. Ils avaient pu rencontrer des acteurs en chair et en os.
6: On a vu Léo Campion, l'acteur principal qui faisait Marcel Pagnol, L'histoire des secrets, Marcel Pagnol, Château de ma mère. Et Lafitte, qui avait fait plusieurs films. Ça fait du bien, enfin. J'étais très content quand je les ai vus en vrai. Ça nous touchait beaucoup.
5: C'était trop bien de voir un acteur. C'était le premier acteur que j'ai vu dans ma vie, donc c'était impressionnant. On avait fait des questions pour poser à propos du film. Le gros serpent, on avait demandé si c'était un vrai. Il avait répondu à nos questions.
7: C'est-à-dire qu'avec mes frères, on aime bien se transformer en personnage de l'époque d'avant, en ce moment, après histoire.
8: Moi, j'aime bien l'histoire, les personnages qui ont fait des grande chose, mais j'aime moi apprendre les dates.
9: Ça dépend de ce qu'on travaille.
8: J'aime bien le Moyen-Âge et l'Antiquité.
3: Ah, l'Antiquité. Est-ce que vous savez, cher Pitchoun, qu'il y a un genre de cinéma qui est spécialement dédié aux films qui se passent dans l'Antiquité? Eh bien, ça s'appelle les péplums. Alors, c'est un mot qui vient du grec ancien, le mot péplos, mot qui désigne ces grandes tuniques sans manches, avec beaucoup de plis qu'on voit souvent sur les statues grecques et qui tenaient avec des épingles comme ça sur les épaules. Eh bien, ce terme, il a fini par être adopté pour désigner tous les films sur l'Antiquité, Antiquité grecque, romaine, égyptienne ou biblique, et des films où on voit donc des personnages en tunique ou en toge. Pour la petite anecdote, le mot péplum, il n'est pas utilisé dans tous les pays. Le cinéma anglophone, lui, parle plutôt de films de sword and sandals, des films d'épée et de sandales. Le péplum, c'est le style de film qui a fait l'âge d'or du cinéma d'Hollywood dans les années 60. Ça paraît loin, très loin pour vous les pitchouns, mais à l'époque, les péplums, c'était vraiment quelque chose. On pense à des films comme Ben-Hur, magnifique, l'histoire d'un prince juif injustement condamné à l'esclavage. Le film a reçu, tenez-vous bien, 11 Oscars. À l'époque, c'est énorme. Et si vous le voyez, vous y verrez la plus célèbre course de chars de l'histoire du cinéma. Elle a été tournée entièrement sans effets spéciaux. On n'avait pas à l'époque d'effets spéciaux. Et ça, c'est impressionnant. Alors, voyez, il y a aussi des péplums modernes comme Gladiator qui a été réalisé par l'Américain Ridley Scott et qui est considéré par certains comme le meilleur péplum de tous les temps. Et ce film a ressuscité le genre à lui tout seul au début des années 2000. Alors, il n'y aura pas de péplum hein, dans la sélection du Festival international du film de fiction historique de Plaisance du Touche. Mais il y a tout plein de bons films et de courts-métrages à découvrir jusqu'à demain.
0: J'aime bien comme Romain Bito Acquiesce ou non.
3: Oui, que vous c'est notre spécialiste au cinéma.
0: Le cinéphile qui est là.
4: Évidemment.
0: Il est 8h moins le quart. La musique d'ici matin revient vite avec Oshi. Ce sera juste après notre invité, Monseigneur Mika, évêque de Lourdes.
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0: C'est la première visite d'un pape à Lourdes depuis 18 ans. Léon XIV va passer deux jours dans la cité mariale et justement l'invité d'ici matin est l'un des personnages clés de l'organisation. L'évêque de Tarbes-Lourdes est donc notre invité, Claudia Calmel.
3: Bonjour Monseigneur Mika.
4: Bonjour.
3: Vous vous sentez comment ce matin? Est-ce que la pression monte à quelques heures de l'arrivée du pape chez vous?
4: Bien écoutez, je me sens de mieux en mieux. La pression a été extrêmement forte ces derniers jours. Maintenant, on y est, tout est prêt. Alors, on attend avec impatience.
3: Vous l'attendez, j'imagine, de pied ferme. Quelle ambiance à Lourdes, justement, quelques heures avant le grand événement. Tout le monde n'est pas encore sur place, hein, mais est-ce qu'on sent déjà que la ferveur monte?
4: Oui. Alors, ça commence par se traduire par l'arrivée de beaucoup de dispositifs de sécurité, de gendarmes, de CRS, etc., que l'on croise sur les routes avec le sourire. Et puis beaucoup de bus qui commencent à arriver aussi dans le sanctuaire et qui commencent à remplir les rues de Lourdes et les allées du sanctuaire de pèlerins.
3: Alors, Léon XIV arrive donc à Lourdes demain soir. Il va conduire une messe dimanche midi près du sanctuaire et dimanche, en fin de journée, il participera à la procession au beau milieu des fidèles, donc pas en papa mobile.
4: Absolument, c'est une première, puisque Jean-Paul II et Benoît XVI étaient venus en pèlerin au sanctuaire de Lourdes, mais ils avaient assisté à la procession depuis leur siège, en la regardant se dérouler sous leurs yeux, et le pape Léon XIV a souhaité lui-même se faire pèlerin, et donc faire ce que font les pèlerins à Lourdes, et marcher derrière la statue de la Vierge Marie.
3: C'est quoi le message qu'il veut passer en descendant comme ça dans la foule?
4: Oh, je ne sais pas s'il y a un message particulier, simplement répondre à l'invitation à se faire pèlerin quand on vient à Lourdes, et donc c'est ce qu'il a choisi de faire.
3: Ça pose des questions de sécurité, un pape comme ça au milieu des fidèles?
4: Ah oui, mais ça commence dès le premier instant où il met le pied dans le sanctuaire, donc ni plus ni moins que pendant tout son séjour.
3: Alors on a un peu de mal à se figurer, mais est-ce que vous savez combien il y a de bénévoles, combien de personnes, combien de locaux sont engagés sur cette visite papale?
4: Alors, écoutez, déjà, il y a tous les salariés du sanctuaire, tous les prêtres qui habituellement sont à Lourdes pour accueillir les pèlerins et les bénévoles qui sont là, mais évidemment qui ont pas mal de renforts puisque c'est quelque chose comme 2500 bénévoles supplémentaires qui sont au service de l'accueil du pape et des pèlerins surtout.
3: Alors le pape va rencontrer aussi des victimes de violences sexuelles dans l'église, 7 personnes au total. Mais les associations comme le collectif de Bétharam ne seront pas reçues. Pourquoi il ne reçoit pas d'association le pape?
4: Alors il a choisi le format qui est celui qui sera là pour, dit-il, pouvoir rencontrer en profondeur les personnes, écouter et pouvoir parler aussi et pas simplement échanger des discours avec des représentants de collectifs, d'associations de victimes. Bon, les deux auraient pu et sont tout à fait possibles, hein, mais c'est le choix qu'il a fait pour pouvoir avoir pendant une heure une rencontre en profondeur avec quelques personnes qui de toute façon sont elles-mêmes souvent, pas toutes, mais membres d'associations, mais ne parlent pas au nom de ces associations.
3: Voilà, est-ce que vous comprenez la déception des associations qui, de fait, portent une parole plus collective, plus large?
4: Bien sûr, mais elles ont la possibilité, elles ont eu la possibilité, et ce sera le cas de lui communiquer des dossiers, des documents, mais qu'il connaît déjà relativement bien, ou même très bien en profondeur. Mais voilà, c'est lui qui a choisi ce format, et donc les responsables à Paris, au niveau de la Conférence des évêques de France, de cette rencontre, ont donc ensuite fait le choix qu'ils ont fait pour les personnes que le pape rencontrera.
3: Pour revenir à la visite, qu'est-ce que vous ressentez, vous? Est-ce que le gamin de Boussins, ce que vous êtes, est-ce que le jeune prêtre qui a officié à Saint-Gaudens s'imaginait un jour recevoir le pape et l'approcher de si près?
4: Certainement pas, non. Déjà être évêque de ce lieu non plus, mais donc après, ben voilà, quand on est enfant ou adolescent, ma vocation était d'être prêtre, donc ben voilà, je me projetais pas au-delà que de ce que fait un prêtre habituellement.
3: Mais vous réalisez ce matin, qu'est-ce que vous dites? Vous l'avez déjà rencontré lors de son élection juste après, hein. Vous avez reçu, je crois, mais il y a une émotion particulière au fait de le recevoir?
4: Ah, il y a une grande joie, et une joie partagée, et une joie que je porte au nom de mon diocèse, puisque je la sens aussi palpable dans les différentes communautés du diocèse auprès de mes collaborateurs, et donc ben, cette joie qui est la leur est contagieuse, et je m'en imprègne avec plaisir.
3: Est-ce que cet intérêt va à Lourdes, un peu au-delà de la communauté catholique? Est-ce que cette visite est vraiment symbolique pour pas mal de monde?
4: Très largement. Je suis habituellement en contact dans le diocèse avec la communauté protestante, mais aussi avec la communauté musulmane et la communauté israélite de Lourdes. Et lorsque je leur ai adressé l'invitation à venir, aux responsables, à venir participer s'ils le souhaitaient à la messe, leur lettre disant qu'ils seraient là m'a vraiment beaucoup touché, et je sens que cet événement déborde très largement la seule communauté catholique.
3: 18 ans qu'il n'y avait pas eu de visite papale à Lourdes, il y aura pour vous, pour votre mandat, si on peut dire, un avant et un après?
4: Ben écoutez, je vous le dirai après, justement. Mais voilà, bon, ben écoutez, j'accueille le pape, qui est un frère évêque, si j'ose dire, sauf que son diocèse est un tout petit peu plus grand que le mien. Mais c'est comme ça qu'était le climat de notre rencontre lorsque nous sommes vus à Rome, et je pense que ça restera comme ça aussi.
3: Jean-Marc Mika, évêque du diocèse de Tarbes-Lourdes, merci d'avoir été l'invité d'Ici Occitanie ce matin.
4: Merci.
0: Quand les papes ont peur des sorcières. C'est Stéphane Bern qui nous rejoint là dans un petit instant avec une page d'histoire justement au sujet de la sorcellerie. Ce sera juste avant le journal de 8h sur votre radio locale, ici Occitanie. Merci de nous suivre aussi sur la 3. Voici Oshi, je partirai.

0: Ici, c'est Oshi à 8h05 et sur la page Facebook d'Ici Occitanie, on salue Josie qui a 14 degrés à Saint-Paul-sur-Save avec un ciel tout étoilé ce matin. L'infotrafic SNCF, notez que le trafic est perturbé, notamment dans le Tarn en raison d'un passage à niveau en panne sur la ligne d'Amiat-Saint-Paul et Lavaur. Dans 4 minutes, l'actu locale à 8h, avec un pitchoun du TFC, peut-être dans les cages des Bleus hein, ce soir. Vous savez, c'est le premier match sous l'ère Zidane. On va se parler de Guillaume Reste dans un instant.
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0: Il est 7h57 et chaque jour, un peu d'histoire juste avant l'actu. Bonjour Stéphane Bern.
6: Bonjour à tous.
0: Alors, on voyage dans le temps de la sorcellerie ce matin et l'église avait peur des sorcières.
7: Quand un pape installé en Avignon pense qu'on essaye de le tuer avec des figurines de cire. Comme quoi, bien avant Internet, certains voyaient déjà des complots partout. Avignon, 1317. Jean 22 vient d'être élu pape. Les cardinaux l'ont choisi parce qu'il a 72 ans et qu'il pense tenir un pape de transition. Raté. Le Jeannot est coriace et régnera 18 ans.
8: Et si on avait eu besoin du vieux monsieur malade dans ton absence, hein ? Qui l'aurait fait à ta place, le vieux monsieur malade ? Pas moi, bien sûr !
7: Quelques mois après son arrivée, un complot est découvert.
8: Encore un complot, cette fois ils veulent tuer Blas. Il faut absolument que je le prévienne, sinon c'est mon complot à moi qui s'effondre.
7: Au centre de l'affaire, Hugues Géraud, évêque de Cahors. Persuadé qu'il va être condamné dans un dossier judiciaire, il décide de supprimer le pape.
9: Alors t'approuves ces saloperies ?
10: Saloperie, admettons qu'il est un peu excessif.
7: Pour cela, il fait fabriquer des figurines de cire représentant Jean 22 et plusieurs de ses proches. La version médiévale du vaudou. Les statuettes sont cachées dans des pains façon hot-dog et envoyées vers le palais pontifical.
11: Décidément, les mystères de la poste sont insondables.
7: L'attitude étrange des voyageurs attire l'attention de la police pontificale. Oui, parce que avant les experts Miami, il y avait les experts Vatican, avec moins de lunettes de soleil, mais beaucoup plus d'encens. Les voyageurs sont arrêtés, les figurines sont découvertes, l'enquête remonte jusqu'à l'évêque. Il finit sur le bûcher. L'affaire marque profondément le pape. En 1326, il publie la bulle Super Ilius Specula, qui assimile la sorcellerie à l'hérésie. Au Moyen-Âge, la menace du futur ressemblait à une figurine de cire. Pour les chefs d'État aujourd'hui, elle ressemble davantage à un hacker derrière un écran. Les figurines ont disparu, les paranoïas beaucoup moins.
0: Merci beaucoup Stéphane. Sur les terres de l'Ovalie, ne manquez pas Ici c'est rugby dans moins d'un quart d'heure avec Alexandre Vaux qui nous racontera une surprenante rencontre qu'il a fait récemment. Écoutez, on est curieux de savoir. Et puis j'aurai des places aussi pour vous pour Stade Toulousain-Montpellier. C'est ce week-end et donc ce sera à gagner si vous écoutez bien l'actu. Parce qu'il y aura une question d'actu, il faudra répondre à une question. Et puis la musique revient vite Ici matin avec Marc Lavoine à suivre.
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0: Bon courage, c'est bientôt le week-end, il est 8h.
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0: Et l'actu de ce vendredi 25 septembre, Romain Bito. Bonjour.
13: Bonjour Alban, bonjour à tous. 51 collégiens et lycéens attaqués par des frelons en Aveyron. Ils participaient mercredi à un cross départemental autour de Bozoul, au nord de Rodez. Victimes de piqûres, deux adolescentes hospitalisées par précaution et une belle frayeur, Sandrine Morin.
3: 350 collégiens et lycéens au départ d'une boucle. On court sur des sentiers de randonnée entourés d'arbres et de haies sauvages. Soudain, les frelons attaquent 51 jeunes piqués. Certains plus gravement que d'autres. Jean-Luc Camely, maire de Bozouls, était sur place.
6: Une dizaine ou une douzaine étaient particulièrement touchés parce qu'ils avaient subi 4 à 5 piqûres à chacun. Quasiment toutes les piqûres à la tête. Ce qui m'a choqué le plus, c'est effectivement de voir ces gamins qui souffraient, hein, parce que malgré les soins qu'ils avaient, on voyait que la douleur était très intense.
3: Pour soigner les adolescents, les moyens déployés sont importants. 31 pompiers, un poste de commandement. Le nid de frelons se trouvait dans un tronc d'arbre, invisible à l'œil nu.
6: C'est des sentiers de randonnée sur lesquels les gens circulent tous les jours.
3: Alors, pourquoi les frelons ont-ils attaqué cette fois? Les foulées des élèves les ont excités, explique Alexandre. Il détruit des nids de frelons dans l'Aveyron.
9: Le problème en fait du sport en nature, notamment lors des courses, c'est à la répétition en fait, si vous voulez. C'est pas le premier qui va se faire piquer, mais bien souvent c'est les personnes qui sont, je dirais, dans le peloton ou à l'arrière, quoi, qui malheureusement, à force de passer, répètent des vibrations dans le sol, et c'est ce qui agace les animaux.
3: Une fois les adolescents soignés, le nid a été détruit.
13: En cas de piqûre de frelon, merci Sandrine Morin. Désinfectez avec de l'eau et du savon. Si vous ressentez de la fièvre, des étourdissements, allez aux urgences. Des radars bâchés dans le Gers dans la nuit de mercredi à jeudi, action revendiquée par les agriculteurs de la coordination rurale. Ils dénoncent le prix du GNR, le gasoil non routier, c'est celui utilisé dans les tracteurs, et les trop faibles aides de l'État. La première enveloppe du fonds d'urgence après la canicule prévoit 3 millions d'euros pour le Gers. Vous aussi, vous grincez des dents à la pompe au moment de glisser le pistolet dans le réservoir. Eh bien, ce n'est pas prêt de s'arranger. Et ne comptez pas sur une baisse des taxes par le gouvernement. En tout cas, pas tout de suite. C'est ce qu'a confirmé Emmanuel Macron hier soir dans une prise de parole sur France 2 et TF1 à 7 mois de la présidentielle. On le rappelle quand même, l'aide aux gros rouleurs élargie à 5,5 millions de personnes.
0: Et alors justement, vous voulez pas aller en voiture à Lourdes pour la messe du pape Léon XIV dimanche? Eh ben voici un bon plan.
13: 150 000 fidèles attendus dans la cité mariale, 1 millier d'autocars. Ça va être chaud pour y aller, mais vous avez pensé au train. Sachez qu'une locomotive rétro peut vous y emmener. Elle est vieille de 60 ans, entretenue par des passionnés et gros avantage, vous êtes sûr d'arriver à l'heure. Dimanche, Prairie du Sanctuaire assure Michel Bouche, c'est lui qui conduira le train.
12: Nous avons tous décidé de mettre en circulation notre train pour amener les pèlerins, les personnes à Lourdes à l'occasion de la visite du pape, puisqu'il fait une grande messe à 11h et nous avons mis ce train en circulation de façon à arriver 3 heures avant, comme demandent les organisateurs, puisqu'il faut arriver 3 heures avant. Nous arriverons à 7h40 à la gare de Lourdes dimanche matin. Le train n'est pas complet et l'avantage qu'il y a de prendre notre train, c'est que l'accès, bien que depuis au moins 15 jours tout soit complet, les voyageurs du train historique auront le pass pour assister à la messe du pape.
13: Et on vous le confirme, on a vérifié ce matin, il reste bien des places en ligne. Il vous faudra quand même vous lever tôt, hein. Le passage du train est prévu à 5h en gare Matabiau. Aller-retour Toulouse-Lourdes, comptez 50 euros.
0: Deux maisons complètement détruites dans un incendie cette nuit dans le commun.
13: Les pompiers y étaient encore il y a une heure à Estadens, au sud de Saint-Gaudens. Pas de victimes, les habitants relogés dans leur famille. Même chose à Lagardelle sur l'Aisse au sud de Toulouse. Là, le feu est parti d'une cuisine dans une maison hier. Les flammes ont détruit la toiture et les occupants ont été relogés chez des proches. Et puisqu'on parle des incendies, la vigilance est toujours de mise dans l'Aude et en Aveyron. Vigilance élevée aux feux de forêt à cause notamment de la sécheresse. Cette sécheresse, on en parle avec vous, Alban.
0: Oui, avec ces questions que je vous pose, quel phénomène météo vous a le plus marqué ou effrayé cet été? Qu'est-ce qui a le plus changé aussi ces 10 dernières années chez vous? Est-ce que vous êtes inquiet pour votre maison, vos cultures et même vos factures d'assurance avec ces coups de chaud et parfois ces inondations plein hiver? 05 34 43 31 31. On parle de météo extrême et on vous écoute à 9h dans l'émission Ici c'est vous.
13: Et maintenant, voilà un restaurant où l'on n'a pas envie de réserver une table à Saint-Amand-Soult, dénuisible en cuisine. Un cruel manque d'hygiène relevé par la préfecture du Tarn. Décision, fermeture de la partie restauration. Le bar et l'épicerie restent ouverts. Une pizzeria avait déjà été fermée dans le département cette semaine pour les mêmes raisons.
0: Ici Occitanie, 8h05, grande première pour un pitchoun en bleu.
13: Guillaume Reste, le gardien du TEF, va connaître la fièvre des grands soirs avec l'équipe de France de foot. Premier match de l'ère Zidane, Turquie-France en Ligue des Nations. Alors on ne sait pas si Guillaume sera titulaire, mais dans tous les cas, il prend du galon. Et Philippe Bergerot, autre gardien international toulousain, le dit. Fabien Barthès, actuel coach des Portiers, l'avait repéré il y a un moment déjà et il avait du pif, hein, le champion du monde.
14: Je connaissais juste deux noms parce que Fabien Barthès m'avait dit, quand il s'occupait des gardiens du TEF, il m'a dit, oh, Philippe, j'ai un gardien, c'est un phénomène, tu vas voir celui-là, un jour ou l'autre il va sortir. Et j'avais été voir un match du TFC, il était titulaire, et j'ai regardé l'échauffement, ah, j'ai dit, oh, et la gestuelle, hein, les automatismes qu'il a, son jeu au pied, c'est un très bon gardien de but. Il a tout ce qu'il faut, il est technique, il a un jeu au pied extraordinaire. Et puis, ce qu'il y a d'incroyable, c'est qu'il fait des arrêts déterminants dans les moments des matchs où tout le monde croit qu'on va prendre un but.
13: Turquie-France, coup d'envoi à 20h45 pour la première de Zidane comme sélectionneur et on vit le match ensemble sur l'appli numérique ici. Sur ICI Occitanie, c'est aussi le rugby qui brille. Prochain match du Stade Toulousain à Vallon contre Montpellier dimanche soir, le remake de la finale de Top 14. Mais sans le massif, deuxième ligne, Mani Meafou, il a été opéré du genou et sera absent plusieurs mois, a annoncé le club. 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La Pro D2 hier soir et Colomiers s'est incliné à Brive 41-26 en ouverture de la 5e journée. Ce soir, Agen se déplace à Soyons-Angoulême et Montauban sur la pelouse d'Aguilera à Biarritz. Coup d'envoi 19h30.
0: Alors, vous savez que la pleine lune, c'est demain. Mais moi, je trouvais qu'elle était bien. Ben oui, elle était bien claire cette nuit. Peut-être pour ça que vous avez mal dormi. Vous avez bien dormi, vous? Parce que dans l'ensemble, c'est vrai que dès qu'on approche de la pleine lune, moi, je dors plus. À 3h30, j'étais plein phare. Pensez à vous, vous étiez déjà là, c'est ça?
15: Voilà, c'est ça.
13: Mais, oui, mais vous n'avez pas de volet pour cacher la lune, non?
0: Pas de volet. Non, mais j'ouvre les fenêtres, puis j'aime bien la fraîcheur.
13: Vous avez raison.
0: Bon, en tout cas, c'est du soleil aujourd'hui. Les températures vers 17h à Rodez, 29 degrés. Au lac de l'île Jourdain, on prévoit 30. À Muret, à Figeac, sur la foire d'Ariège de Pamiers aussi, Esplanade Millane, là, tout ce week-end. Ben, on aura 31 degrés cet après-midi. Place Occitane à Toulouse, 32. À Castres et Moissac, 32 aussi. Castelnaudary, 33 degrés. Vous avez encore le droit de mettre des shorts. Je veux dire, ou des t-shirts. Alors, est-ce qu'il y a des t-shirts avec des vélos comme Romain Vito? Si vous faites du vélo, ou même Romain Vito?
13: Oui.
0: Ah, ah ouais. D'où le t-shirt vélo.
13: Je suis allé rouler l'autre jour avec Alexandre Vaux, qu'on va retrouver pour la chronique rugby.
0: Est-ce qu'elle fait du vélo, Claudia?
15: Oui, du vélo électrique sur à peu près 2 km/h. Aucun effort.
0: Mais c'est bien.
13: Vous vous moquez, Albert?
0: Je me moque pas. Je m'intéresse à vous. Ce week-end, c'est un peu moins chaud, 27-28 degrés, mais enfin quand même, hein, c'est au-dessus des normales de saison. Avec des nuages demain matin, du soleil demain après-midi, c'est un ciel un peu voilé dimanche avec du vent d'autant, 60 km/h quand même dans les moulins du Lauragais. Sinon, sur la route, écoutez, c'est fluide, j'ai l'impression que tout le monde est parti en week-end déjà. Pas de soucis particuliers. Vous dire que lundi, les téléos, tiens, pour Tisséo, vont passer en horaire d'hiver. Donc les derniers envols de chaque terminus du téléphérique s'effectueront maintenant à 22h.
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0: Alors moi je connaissais la rue des Fontaines dans le quartier Bourassol de Toulouse, un peu moins la rue Fontaine tout court. Écoutez, c'est Marc Lavoine pour vous accompagner au boulot en musique. Ça coule de source, c'est ici Occitanie. Bienvenue, si vous venez tout juste de vous brancher, bon réveil.

0: Lavoine, à l'heure du café, le 8e pour certains, j'en connais. Bonne fête Herman, bonne fête Firmin, et bon café à tous.
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0: Et on dit bonjour aux pharmaciens, peut-être qu'ils nous écoutent ce matin, parce que c'est la journée mondiale des pharmaciens. Donc, pas de bobos, tout le monde va bien ici, est-ce que vous allez bien?
3: Oui, oui.
0: Ça fait plaisir. Si vous rêvez d'avoir des places pour le derby occitan, c'est Alexandre Vaux qui m'a dit de dire ça et pas autre chose. Sachez qu'ici Occitanie, va exaucer vos vœux dans quelques secondes si vous répondez correctement à notre question du jour, parce que Toulouse-Montpellier, on ne parle pas de derby quand c'est Toulouse-Montpellier, eh ben on vous met des places de côté. Et la musique revient très vite, restez avec nous, ce sera Quincy Jones, on adore.
4: Ici rugby, enfin c'est rugby avec Alexandre Vaux ce matin. Et Alexandre, vous nous racontez la rencontre complètement inattendue que vous avez faite dimanche dernier.
5: Oui, on va pas parler technico-tactique. J'étais effectivement dimanche dernier en quête d'une pharmacie de garde avec mon petit de 3 ans. On entre dans une officine inconnue du centre de Toulouse. Il y a du monde, on fait la queue, mon fils s'impatiente. Bon, jusque-là, c'est assez classique. Et un autre papa entre avec son fils. Et là, les deux pitchounes de 3 ans forcément commencent à se regarder. Il y a des petits sourires en coin. Le mien se cache derrière mes jambes, et en levant la tête au bout d'un moment, papa distrait que je suis, je me rends compte que le papa de l'autre enfant n'est autre que Teddy Thomas, l'ailier du Stade Toulousain, casquette et lunettes de soleil complètement incognito.
4: Bon, comme n'importe quel père de famille de sortie le dimanche dans Toulouse après tout.
5: Oui, c'est ça, mais j'ai trouvé comme ça chouette, puisque lui aussi était détendu, un brin souriant, et puis c'était surtout pas le joueur de rugby du Stade des Bleus, mais le papa toulousain. Il faut se souvenir quand même qu'il y a quelques années ou dizaines d'années, Teddy Thomas, c'était l'attraction des Bleus, il avait à peine 21 ans. Le Racing 92, La Rochelle, avant de venir au Stade Toulousain. Ça reste aujourd'hui un des meilleurs marqueurs en activité du championnat, un des meilleurs joueurs. Et on se souvient qu'à l'époque, sa célébrité avait été pas facile à gérer. Pour lui, il était assez traqué, jeune, talentueux, beau gosse. Et on avait pu penser qu'il était un petit peu hautain, un petit peu trop sûr de lui. Il a été pas mal la cible de critiques, notamment pour son manque d'implication en défense ou parfois par des célébrations d'essais un peu incomprises.
4: C'est donc pour ça que Teddy Thomas entretient une relation distante et prudente avec les médias?
5: Oui, entre autres, et c'est pour ça qu'on est ravis en fait de vous proposer aujourd'hui, et même ça a été posté dès hier soir sur nos réseaux, notre nouvelle vidéo entretien avec les joueurs du Stade qu'Anaïs Genin vous propose régulièrement. Ce vendredi, elle est sur l'appli et les réseaux. Vous découvrez en fait un garçon simple, sympa, posé, loin de tout ce qu'on a pu raconter sur lui, loin de l'image qu'on a pu s'en faire au début de sa carrière. La preuve avec ce making-of que je vous propose ce matin, ou plutôt la vidéo cadeau de Teddy Thomas, au fils de notre technicien qui l'a enregistré.
6: Salut Gabin, c'est Teddy Thomas. Écoute, j'espère que ça va. J'ai appris que tu rentrais en cadet, donc je te souhaite bon courage pour ton année. Cadet, c'est des très belles années. C'est là où tu vas rigoler avec tes copains, tu vas faire 2-3 conneries, c'est important. Mais en tout cas, tu vas vraiment rigoler et j'espère que tu as profité de ton année, que vous allez surtout gagner. À plus.
5: Je pense que le petit Gabin, il a bien apprécié hier soir. Et chouette. Gabin, il y a aussi le brevet cette année. Hein. Donc, il n'y a pas que le rugby. Hein.
0: Rien ne nous dit que votre petit bout, vous l'avez récupéré dans le supermarché, parce qu'au final, vous étiez tout perturbé par le joueur.
5: C'est vrai, j'ai pas arrêté de regarder le joueur.
0: À la maison,
5: il était accroché à mes jambes. Oui, c'est bon.
0: Tout va bien. Dans une seconde, la séquence anti-arnaque de la radio avec Aude Razo. Alors, il sera question d'arnaque aux abonnements comme Prime Video. Ne bougez pas.
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0: 8h16, c'est pas vrai. Enfin, si, il est vraiment 8h16, mais la séquence à 7h6 s'appelle C'est pas vrai, c'est le rendez-vous anti-arnaque, Aude Razo, les faux mails d'abonnement. Ah là là, on en reçoit combien par jour? Ça pullule, là, avec la rentrée. Vous recevez beaucoup de signalements, d'ailleurs, Aude. Hein.
8: Oui, dernière en date, c'est Christine, une auditrice qui m'a prévenue cette semaine. Grand merci à elle. Nous vous confirmons que votre abonnement Canal Plus a été renouvelé avec succès. Adhésion annuelle, 79,93 €. Christine m'écrit, cela cela semble être une arnaque. Et c'en est une, effectivement. Énormément d'internautes signalent avoir reçu exactement le même message, pas plus tard que cette semaine. Là où l'arnaque est crédible, attention, c'est que le mail contient un numéro IBAN. Alors, en partie masqué, avec des petites étoiles entre le début et la fin, mais les personnes ciblées confirment, cela correspond bien à leur IBAN, pareil d'ailleurs pour le code BIC qui est écrit juste en dessous. Le piège c'est quoi? C'est le bouton « Gérer mon abonnement », vous cliquez parce que vous voulez contester, puisque vous n'êtes pas abonné, et vous vous retrouvez sur un site qui vous demande votre numéro de carte bleue. Si vous êtes tombé dans le piège, appelez vite la banque pour faire opposition et pour lui demander la marche à suivre.
0: Alors, Aude, vous nous avez aussi alerté l'autre jour sur un faux mail Prime Vidéo. Est-ce qu'il tourne toujours?
8: Oui, malheureusement, et celui-là, clairement, je lui décerne le prix de l'arnaque du mois de septembre avec, tenez attention, une nouvelle version là que je vois en train d'apparaître. Alors, la plus classique, la plus répandue, c'est fin de votre période d'essai Prime Vidéo, votre formule annuelle à 69,90€ prend le relais. Et puis, nouvelle formule donc que Emmanuel a reçue, une autre auditrice. On lui parle aussi d'un renouvellement d'abonnement. Mais là, dans le mail, il y a carrément son nom, prénom. Et on lui met un bouton, le remboursement est possible. Et oui, petite variante, le piège est le même en fait. Demander un remboursement, gérer mon abonnement. Dans tous les cas, vous vous retrouvez sur un site qui veut piquer votre numéro de carte bleue. Donc, n'y allez pas, ne cliquez pas.
0: Merci Aude pour votre vigilance. C'est pas vrai tous les matins. À cette heure-ci, à Toulouse, après une carrière de prof, Kevin a créé un studio d'enregistrement. Et notre Sébastien Bretonneau est en vadrouille à ses côtés. Ce sera dans une poignée de minutes, juste le temps de faire chauffer les micros. Car oui, faire chauffer les micros. Allez, faites chauffer le téléphone aussi, parce qu'il y a Manon qui décroche ce matin au 05 34 43 31 31. Deux places à gagner pour le match de dimanche au stade d'Ernest Vallon. Donc, stade toulousain MHR, c'est à 21h. La revanche de la finale de l'an dernier, en gros. Hein. Donc, les Occitans s'affrontent, Toulouse, Montpellier. Mais nous, on a une question foot, Romain Bito, ce matin. Question qui concerne notre Pitchoun qui va découvrir l'équipe de France ce soir.
3: Et oui, qui est ce Pitchoun qui va découvrir l'équipe de France ce soir? Le match, c'est Turquie-France, justement, en Ligue des Nations. Alors, est-ce que c'est, réponse A, Guillaume Rest? Est-ce que c'est JD Canvo? Ou est-ce que c'est Dayan Metali?
0: Oh Dieu, s'il faut les répéter, c'est compliqué.
3: Ah ouais.
0: Redites-le vous, je préfère.
3: Encore. Dayan Metali, oui. JD Canvo ou Guillaume Rest?
0: Bon. Il vous reste plus qu'à nous appeler, 05 34 43 31 31.
3: Les terres sont de mise.
0: Écoute, si jamais ils n'ont pas compris. Un petit indice, très bien. Ça roule à fond dans la voiture. On va mettre plus fort, hein, Florent, parce que là, je voudrais bien que tout le monde entende ici Occitanie dans les voitures, hein, dans toute l'agglo toulousaine, dans toute la région. Vous écoutez.

0: Quincy Jones. Vous écoutez Ici Occitanie, 8h22. Un petit clin d'œil sur le Facebook d'Ici Occitanie avec Lulu, qui est du côté des hauteurs de Castanet-au-Lauzan. Elle a 12 degrés. Demain, week-end à Gruissant, ça va faire du bien. Ah bah oui, vous allez prendre le large. Dominique dit bonjour Claudia, bonjour Romain, bonjour Alban. Donc on dit bonjour Dominique. 14 degrés sur Pibrac, une belle journée s'annonce. On a Juju aussi, alors qui a 14 degrés du côté de Muret Sud. Et puis Nathalie, qui est dans le Gers, qui a 16 degrés à Éose. Ce matin, le ciel était encore étoilé. Tout le monde m'a parlé des étoiles ce matin. Moi, je ne vous ai surtout pas encore parlé d'hier soir, mais vous avez fait des photos hier soir. C'était tout orange, tout rose, c'était magnifique. Si jamais, vous pouvez les poster hein, sur le Facebook de Ici Occitanie.
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0: Alors ce matin dans la petite vadrouille de Sébastien Bretenoux, c'est l'histoire de Kevin qui a réalisé son rêve en montant un studio d'enregistrement à Toulouse. Ce Toulousain, pas comme les autres, a toujours travaillé avec des jeunes. Aujourd'hui, il aide les jeunes en difficulté. Un parcours qui n'a pas démarré par la musique. Découverte de ce parcours de Kevin au micro de la petite vadrouille dans le studio Nazar à Toulouse.
3: Il est beau votre studio, Kevin.
4: C'est le fruit de plusieurs années de travail acharné pour le coup. On a fait pas mal de traitements acoustiques. On a fait beaucoup d'études acoustiques aussi. On a récupéré du matériel de cinéma parce qu'il est traité acoustiquement. On essaye d'obtenir le meilleur résultat possible à la hauteur de nos moyens.
3: Alors qu'est-ce que vous faites ici et c'est quoi votre métier?
4: C'est d'être ingénieur du son. Mais finalement, je me suis retrouvé un peu propulsé directeur artistique. Je me retrouve à donner aussi des cours de chant, des cours de mixage, de mastering. Parce que je me rends bien compte qu'il y a une vraie demande et qu'il n'y a pas forcément beaucoup d'offres pour répondre à cette demande-là.
3: C'est-à-dire, qu'est-ce qui se passe dans ce studio en général?
4: Beaucoup de musique urbaine, évidemment. On travaille sur des courts-métrages, on fait aussi beaucoup de documentaires, de livres audio, de choses comme ça. On fait aussi des podcasts. Et en fait, on travaille sur plein de styles de prises de son différentes.
3: Et notamment avec des jeunes en foyer semi-fermé, avec des personnes qui ont des maladies psychiatriques.
4: Justement, en effet, on travaille avec des jeunes qui sont parfois en difficulté, parfois même dans des situations qui sont un peu dramatiques. On a travaillé récemment avec le ministère de la Justice, avec des enfants qui sont en foyer semi-fermé, qui donc du coup ont écopé de condamnations, qui voient régulièrement la juge pour enfants, etc. Et en fait, nous, on leur donne l'opportunité d'apprendre à faire de la musique avec finalement pas grand-chose, un ordinateur, un micro, une carte son. On va les voir, on les reçoit en fonction de là où ils se situent en France, et on leur apprend à faire de la musique avec tout et n'importe quoi, une table, un crayon, une fourchette, un verre.
3: Alors ça vous va bien de faire ça, parce qu'au départ vous êtes enseignant.
4: Le fait d'être enseignant, c'était déjà une manière de transmettre, et évidemment le domaine dans lequel j'excellais le plus et sur lequel j'ai fait mes études, c'est la poésie et notamment le rap par rapport à la poésie. Et donc je me suis dit que finalement c'était l'évolution logique d'aller ouvrir un studio d'enregistrement pour faire le parallèle entre justement l'écriture de chansons et la musicalité de la chanson, puisque la musicalité, c'est ce qui manquait un peu comme corde à mon arc. Et donc à l'heure actuelle, je fais les deux, c'est-à-dire que je fais beaucoup de ghostwriting, j'écris beaucoup pour les artistes avec lesquels je travaille. Et à côté, évidemment, je fais leur direction artistique et je leur permets d'avoir une réflexion un peu plus poussée et un peu plus peut-être éthérée et artistique sur leur travail.
3: Et est-ce que ça vous arrive de passer de l'autre côté, vous, et de vous mettre au micro?
4: Très très très souvent, j'ai même commencé par ça finalement. Moi j'étais moi-même artiste au départ, et c'est la raison pour laquelle je me retrouve encore aujourd'hui à essayer d'arranger le plus possible les artistes avec lesquels je bosse.
0: Eh ben merci à Kevin, merci à Sébastien aussi, qu'on va retrouver tout à l'heure à la radio pour ce nouveau jeu que vous recommande. De 11h à midi, on joue avec vous à Blagnac, nouveau jeu itinérant. L'actu revient dans 3 minutes avec une mauvaise nouvelle à la pompe, pas de baisse des taxes sur les carburants, précision à suivre.
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0: Avec Jérôme qui est kiné, c'est ça, à Toulouse. Bonjour Jérôme.
16: Bonjour Jérôme.
17: Oui, bonjour.
0: Qu'est-ce qu'il y a comme bobo en ce moment? Vous massez qui?
17: On un peu tout, des bobos un peu d'arthrose, vous savez, des douleurs, des entorses, des contractures, des douleurs de dos, il y a un peu de tout.
0: Vous n'avez pas des sportifs violets du TFC à tout hasard?
17: Non, ça j'en ai pas, non.
0: Alors, on va quand même vous reposer la question. Violette, c'est un indice que j'ai donné. Oui. Question bleue aussi, allez-y.
18: Et oui, puisqu'un Picchoun va découvrir l'équipe de France de foot ce soir pour le premier match des Bleus avec Zizou contre la Turquie. Qui est-ce, Jérôme? Dayan Metali, JD Canvo ou Guillaume Rest?
17: Guillaume Rest,
0: bien sûr. Mais bravo, oui, bravo. Alors c'est vrai que c'est une question foot, mais moi je vous offre des places de rugby. Vous soutenez le Stade Toulousain, Jérôme?
17: Ah oui, moi je suis quand même pas mal au Stade Toulousain, oui. Bon. Ça me fait très plaisir de... y assister.
0: Alors, dimanche.
18: Le remake de la finale.
0: Ouais, c'est ça. Dimanche 21h, c'est Stade Toulousain et Machère. Donc, Montpellier qui vient chez nous. Les Occitans qui s'affrontent auraient deux places. Quand même, je précise qu'à la radio sur Ici Occitanie, que ce soit pour le TFC ou pour le Stade Toulousain, tous les matchs sont diffusés à domicile ou à l'extérieur. Donc, voilà. Bravo, Jérôme. Vous savez avec qui vous irez peut-être dimanche déjà?
17: Peut-être, j'ai été la dernière fois avec ma fille, peut-être avec mon fils, du coup, je pense, on verra, mais
18: pas de jaloux comme ça.
0: Alors, vous allez nous faire de la pub dans la famille, de ceux que vous n'avez pas encore emmenés. Vous allez dire, alors, quelle est votre radio locale préférée dans le Midi Toulousain, et vous allez leur dire que c'est...
17: Ici Occitanie.
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0: Il est 8h30, soyez les bienvenus si vous nous rejoignez. L'actu d'Ici Occitanie de ce vendredi 25 septembre, Claudia Calmet.
19: Et l'actu, ce sont ces feux de forêt qui n'en finissent pas malgré l'arrivée de l'automne. L'Aveyron et l'Aude en vigilance orange. Feux de forêt aujourd'hui. L'Aude justement qui s'est doté d'un hélicoptère bombardier d'eau cet été. Un hélico loué pour la saison estivale, capable de larguer 1000 litres d'eau en un seul passage. Une cinquantaine de collégiens et de lycéens attaqués par des frelons pendant un cross en Aveyron. Scène de panique mercredi à Bozoul, au nord de Rodez. Deux adolescentes de 16 ans ont dû être hospitalisées par précaution. Et puis la fin d'une très longue attente. 18 ans que la ville de Lourdes attendait le retour d'un pape dans la cité mariale. Léon XIV va y passer deux jours, mais avant cela, il atterrit à Paris ce matin. Il conduira une grande veillée ce soir au Stade de France, visite qu'il faut financer. Et ce n'est pas encore gagné. On voit ça avec vous, Valentin Bertrand, dans l'actu en 90 secondes.
18: Les dons affluent, mais la visite du pape Léon XIV qui débute aujourd'hui n'est pas encore financé ce matin. Sur les 27 millions d'euros nécessaires, 12 ont été récoltés. L'Église mise sur l'engouement autour de cette venue. 80 000 jeunes attendus ce soir au Stade de France et 600 000 fidèles sur les Champs-Élysées pour compléter cette somme. Lors du verdict aujourd'hui pour les deux militants d'ultra-droite soupçonnés d'avoir tué le rugbyman international argentin Federico Martín Aramburu sur une terrasse de brasserie parisienne en mars 2022, l'accusation réclame 27 ans de prison contre Éric Le Priol, auteur présumé des deux tirs mortels, 20 ans contre Romain Bouvier. Pour éviter les pénuries dans les stations-service où l'essence est la moins chère, les camions-citernes sont autorisés à livrer 7 jours sur 7, y compris le dimanche jusqu'au 12 octobre. Un arrêté est publié ce matin au journal officiel. Une station sur 10 manque en ce moment d'au moins un carburant. Après la grève mardi dans les restaurants universitaires, victimes de leur succès depuis la généralisation du repas à 1 euro, les Crous demandent à chaque établissement de fixer une jauge, une limite, le nombre

0: Antoine de Saint-Exupéry. Ça y est, hélas, c'est fini. Notre reporter Théo Cobel suivait depuis la semaine dernière la 42e édition du Rallye Toulouse-Saint-Louis du Sénégal, un rallye en avion qui rend hommage aux pionniers de cette ligne mythique de l'aéropostale, Saint-Ex, donc on le disait, mais aussi Jean Mermoz ou encore Henri Guillaumet, des pilotes qui faisaient rêver les foules pendant l'entre-deux-guerres, qui étaient accueillis comme de vrais rockstars hein, sur le tarmac après chacun de leurs exploits. Un rallye donc qui est parti samedi matin de Balma et qui devait arriver hier à Saint-Louis, mais une fois de plus, il y a eu des imprévus, Théo.
1: La dernière étape s'annonçait complexe, 900 km à faire. À Pascal, avec qui je monte, vérifie les niveaux de carburant avant de partir.
2: Non, je vérifie qu'on ait l'essence ce matin, parce que le trajet est long et il faut manager l'énergie. On a l'essence.
1: Pour les autres, un ravitaillement est prévu à Noidibou, au nord de la Mauritanie. Lors du briefing, les conditions météo s'annoncent plutôt bonnes.
3: Le vent est porteur dans les basses couches, hein, donc arrière. On est optimiste, tout va bien se passer.
1: Comprenez, avec un vent porteur, alors on décolle.
4: Après, bravo, autorisé, décollage, virage à gauche, à l'issue. Allez, relais.
1: Sauf que rapidement, les conditions se dégradent, la visibilité est faible et un vent de face extrêmement fort freine notre avion. Au bout de quelques minutes, la consigne tombe.
5: Il y a beaucoup trop de vent sur l'ensemble du parcours. On ne peut pas descendre jusqu'à Saint-Louis avec les réserves.
6: Pour moi, bravo, c'est bien copié. Donc, on va à doigt du bout.
1: Hein. Sur place, le carburant commandé par camion met du temps à arriver et une question se pose. Peut-on aller jusqu'à Saint-Louis avant le coucher de soleil?
7: Et là, on est pris par l'heure. Là, les Saint-Louis, les vents ne peuvent plus aller déjà.
8: Ah merde.
7: Il y a une mission à prendre, savoir ce que l'on fait.
1: Et après de nombreuses tergiversations, seuls 3 avions sont en capacité de rejoindre le Sénégal. Antoine Galli, le directeur du rallye, prend une décision.
9: Le rallye n'ira pas à Saint-Louis. Ce qui compte, c'est d'amener tout le monde dans de bonnes conditions jusqu'à la fin du rallye, jusqu'à Toulouse. Et aujourd'hui, on ne pouvait pas garantir, par rapport à la nuit aéronautique, qu'on était dans les temps. Et demain, ce n'est pas possible parce que toute la côte est remplie d'orages. Et je pense que malheureusement, c'est pour cette année, nous n'irons pas à Saint-Louis.
1: Retour donc à Darla, au point de départ, à Daniel, avec qui je vole et pour qui c'est la 18e édition, est forcément déçu.
10: De mémoire, des intempéries qui nous ont fait attendre une journée ou deux, oui, mais on a toujours été au bout. Et là, c'est la première fois que c'est comme ça. Ça me fait mal au cœur, mais bon, bah, tant pis, il faut qu'on reste tous ensemble. Hein.
1: Notre aventure s'arrête donc ici, sur les traces des pionniers de l'aviation. Il y a 100 ans, la consigne sur la ligne était de faire passer le courrier, quoi qu'il en coûte. 100 ans après, les difficultés sont toujours là, mais la sécurité est peut-être la sagesse ont pris le pas sur l'objectif.
0: Merci Théo, vous nous avez fait vivre toute cette semaine ce rallye Toulouse-Saint-Louis du Sénégal. On vous attend à Toulouse dès demain, reposez-vous d'ici là. Un rallye qui n'est pas fini, les 12 équipages vont prendre 2 jours de repos bien mérités à Darla au sud du Maroc avant de remonter à Toulouse. L'arrivée est prévue vendredi prochain.
11: La météo, bah, pas de parapluie avant jeudi a priori, hein. Temps sec dans le midi toulousain, donc je sais pas si on aura encore un coucher de soleil orange comme hier soir, mais en tout cas le ciel était tout rose, hein. J'ai vu vos photos, c'était trop beau. Là aujourd'hui, cet après-midi sur votre terrasse, prévoyez dans le commun, joue à 2 cases de ville 29 degrés, sur l'escalier monumental de Hoche 30 degrés, en forêt de Buzet sur Tarn 31, à Blagnac ou au jardin japonais de Toulouse plutôt 32, et voilà, et on va marcher. Écoutez, hein, par exemple, si vous avez prévu une rando ce week-end pour vous aérer l'esprit, eh bien, sachez qu'on attend des nuages samedi matin, mais du ciel bleu et un temps calme demain après-midi avec 27 degrés à l'ombre à Toulouse. Dimanche, ciel un peu laiteux, un vent d'autant à 60 km/h dans son couloir habituel, mais c'est agréable avec 28 degrés sur le quai de la Dorade. Sur la route, on a un animal errant sur la 66, là, du côté de Pamiers Prudence. Vous dire que le trafic SNCF est un peu perturbé dans le Tarn en raison d'une panne de passage à niveau sur la ligne entre Damiat et Saint-Paul et Lavore. Et puis la fête Saint-Michel qui se poursuit jusqu'au 11 octobre. Donc pour rejoindre les manèges d'Aussonne, Tisséo met en place une navette de bus gratuite entre le parking dédié et l'entrée de la fête foraine. Vous pouvez aussi y aller en tram évidemment. Dernier départ du mythe aux alentours de 23h30 du dimanche au mercredi, plutôt minuit 20 du jeudi au samedi.
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11: Et tout le monde s'embrasse. Écoutez, l'important c'est d'aimer. Je vais venir vous faire un petit bisou, Claudia. Voilà.
0: Oui, hein, volontiers.
11: Voilà, belle journée.

0: Ici, c'est de l'amour. Avec Pascal Obispo. On vous salue, vous qui nous écoutez dans les taxis, dans les Uber aussi.
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0: Ouais, bon petit déj avec nous. Salut les lève-tards, il y en a qui viennent de se lever. Donc chocolatine, jus d'orange pressé peut-être au menu. Le menu de votre quart d'heure en tout cas, on va prendre soin de votre santé avec les troubles d'hyperactivité, les difficultés de concentration. C'est le docteur Kirzek qui nous en dit plus. Et puis pour celles qui ont été victimes de cancer, j'ai une superwoman à vous présenter vraiment. Et elle arrive très vite. Kézako, c'est votre séquence en occitan et en français tous les matins à 7h06. C'est avec Géraud Delbès. Est-ce que vous avez bien dormi, Géraud,
3: Adi et Fantou et Adicia Zadichat. Mais Bouscalcou fait ça quand il passe plat dormit la nuit passade. Je dois vous avouer, Alban, que je n'ai pas bien dormi l'année dernière.
0: Ah, c'est quoi, c'est la grosse lune?
3: Oui, peut-être. Alors, je me suis endormi tard. Et puis, vers 3h du matin, ne dormant plus, eh bien, j'ai commencer à sousquer. Sousquer signifie penser, réfléchir. Sous-coquer, sous-caras. À force de sousquer, j'ai eu plein de projets en tête. Des projets pour aujourd'hui. Et ils sont nombreux. Je ne sais pas si je vais pouvoir tous les réaliser d'ailleurs.
0: Mais alors, est-ce que vous êtes rendormi à un moment donné?
3: Mazai fait une somme. Oui, mais j'ai fait un rêve. En occitan, on dit une somme ou une saunei. Chakela.
0: Ça sonne un peu comme sommeil.
3: Oui, saunei, sommeil, c'est vrai. C'est vrai. Chakela, quel somme ou aquet saunei eront mach. Ce rêve était plutôt mauvais. Qu'il y a eu l'oumaou saunei, comme on dit en occitan gascon, ou en occitan lingudoussia, il y a eu la cachobielio. L'oumaou saunei ou la cachobielio, que Jaco, c'est le mauvais rêve. Autrement dit, c'est le cauchemar.
0: Mais vous pouvez le dire à la radio ou pas? Parce que vous avez rêvé de quoi, en fait?
3: Eh bien, que le réveil n'avait pas spicat à cette thématique. Le réveil n'avait pas sonné ce matin. C'est un petit
0: mon
3: peu embêtant.
0: Angoisse.
3: Et par conséquent, voilà exactement, j'étais en retard. Sauf Ségur, ce qui est certain, c'est qu'il y a des rêves plus agréables. Et à quoi arrive à plaît, que ça tombe bien. Per mo que es la journée mondiale del sommeil. Aujourd'hui, c'est la journée mondiale du rêve. Des rêves, on en a tous. Et vous, qu'est-ce que c'est le vostre sommeil? Yeu, l'eau dépassa une bonne journée et t'abé une bonne dimanche. Moi, mon rêve, c'est de passer une bonne journée et un bon week-end. Je vous en souhaite autant.
0: Et quand même une bonne nuit, Géraud. Il est 8h44. À découvrir dans une seconde une nouvelle chanson écrite par Benjamin Biolay et composée par Julien Clerc.
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0: Chaque matin, vous avez la parole à 9h à la radio dans l'émission Ici, c'est vous. Et l'actu aujourd'hui, c'est cette sécheresse qui n'en finit plus. D'ailleurs, l'Aveyron et l'Eau, dont vous le dites depuis ce matin, font partie des 5 départements placés en vigilance orange pour des risques de feux de forêt. C'est comment dans votre jardin? À quoi ressemblent vos fleurs, vos potagers avec ces températures? Venez me le dire dès maintenant au 05 34 43 31 31. Et puis on écoute Tinou qui a trouvé la solution pour nous sauver de tout. Rien de moins.
9: Les arbres, c'est la vie. Voilà, sans les arbres, on meurt. C'est visible partout. Mais je crois qu'il n'y a pas beaucoup de gens qui le comprennent, en particulier nos politiques. Ils coupent des beaux arbres qui ont plusieurs dizaines, voire centaines d'années pour en replanter des petits dont on n'est même pas sûr qu'ils vont vivre et qui sont loin encore d'offrir les avantages des vieux arbres. Voilà, bonne journée.
0: Ce sera d'ailleurs la fête de l'arbre demain à Toulouse du côté de Jolimont. L'autre message via WhatsApp ce matin, celui de Gersande à Saint-Jean. Gersande qui souffre de la chaleur.
10: Bonjour tout le monde, c'est Gersande. Il fait chaud. J'ai besoin de me retrouver avec un air un peu plus frais, ce serait plutôt pas mal. Parce que là, je sature au fin de mon effet septembre et j'ai encore des tenues d'été, mais vraiment été, quoi. Donc, voilà. Un jour, je rêve de me mettre un jean, tiens. Voilà. Allez, à plus tard. Au revoir.
0: Merci beaucoup, en tout cas, pour ces messages vocaux que vous nous laissez très tôt hein, via WhatsApp. Mais vous pouvez aussi appeler en direct. C'est Manon qui décroche 05 34 43 31 31. Agriculteur, professionnel sur les chantiers ou simplement particulier. Venez me donner votre avis sur ces conditions météo un peu extrêmes dans le sud-ouest et dites-moi si vous redoutez des phénomènes violents pour cet hiver. Dans une seconde, je reçois une Wonder Woman. Elle prévoit un défilé pas comme les autres sur la place du Capitole à Toulouse. Ce sera dans 8 jours. Explication à suivre. D'abord, un petit clin d'œil sur la page Facebook d'ICI Occitanie avec plein de messages météo, justement. Il y a Didier qui est à Montjoie qui a 13 degrés, qui nous souhaite une belle journée ensoleillée. Un bon week-end aussi. On a Sylvie qui a 13 degrés à Pêche-Bonnieux avec, pareil, des températures d'été prévues cet après-midi. 14 degrés à Colomiers. Ça, c'est Tiffaine qui nous écrit ce matin. Salut les Columéens. Et puis Isa qui nous dit qu'elle, elle va passer un week-end boulot. Ben oui, on dit toujours bon week-end à tout le monde. Il y en a qui bossent aussi le week-end. Eh bien, on pense à vous. Tout de suite, comme promis, Julien Clerc dévoile son nouveau single. C'est un soleil écrit par Benjamin Biolay, composé donc par Julien Clerc. Ce titre rend hommage à une figure féminine entre tendresse et gratitude. Julien Clerc d'ailleurs qui sera en tournée. Il va passer pas très loin de chez nous à Narbonne. Ce sera le 17 octobre et aussi à Rodez le 22 avril prochain.
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0: l'occasion de la réédition de l'album Une Vie. C'était Julien Clerc avec un nouveau titre sur Ici Occitanie, ça s'appelle C'est un soleil. Le titre qui figurera également sur l'édition dans Collector Une Vie, attendue le 13 novembre prochain. Nouvelle version qui enrichira donc cet album de 11 chansons et 4 inédits. 9h-10, ça se passe ici, précisément sur la place du Capitole, un événement le 7 octobre prochain, on va s'en parler. J'accueille Karine Nilon-Cloarec, bonjour.
1: Et bonjour Alban.
0: Merci d'être avec nous, vous êtes la fondatrice de l'association Toutes des Wonder Woman. Qui sont ces Wonder Woman?
1: Alors ces Wonder Woman, ce sont 18 femmes qui ont eu un cancer du sein avant 40 ans spécifiquement, ce qui a été mon cas aussi à deux reprises. Donc voilà, cet événement magnifique va les mettre en lumière, habillées par des créatrices toulousaines, sur la place du Capitole.
0: Alors justement, vous l'avez dit, vous avez eu deux cancers. Quel est votre parcours à vous, et parcours de maman aussi?
1: Alors, on a traversé la tempête ensemble, main dans la main, avec mon mari qui est extraordinaire, mes enfants. Et on a traversé au mieux, on a essayé de garder le sourire. Mais c'est vrai qu'il y a une problématique quand on est une jeune femme, une jeune maman. Voilà, on emporte tout le monde avec nous. Et je veux vraiment donner de l'espoir. Il y a une vie après le cancer.
0: J'allais vous demander, pourquoi vous avez créé cette association? Ça vient de là et vous avez fait des soutiens box, racontez-moi.
1: Tout à fait, les soutiens box, je les distribue en service de chimiothérapie, radiothérapie. Elles sont destinées aux femmes le jour de la fin des traitements, parce que c'est vraiment la période dont on parle très peu, qui est très mal accompagnée et qui est très difficile, parce qu'on se retrouve seule une fois qu'on a été soignée. Et c'est très très compliqué. Et du coup, dans ces soutiens box, il y a des produits de réconfort qui permettent de dire à la femme, tu n'es pas seule, nous sommes là.
0: Et d'ailleurs, vous avez besoin de quoi? Vous avez besoin de partenaires? Racontez-nous.
1: Oui, j'ai besoin de dons financiers ou matériels, des entreprises locales si possible, pourquoi pas. On est assez riche dans la région Occitanie là-dessus, pour remplir ces soutiens-box de produits de réconfort. Donc j'ai déjà des marques avec qui je travaille qui remplissent ces soutiens-box de produits de beauté adaptés. Mais pourquoi pas après des bougies parfumées, des bijoux, des petits magazines, voilà, des petites choses faites en couture, tout ce qui peut amener du réconfort à la femme.
0: Alors je parlais du 7 octobre, non c'est le 3 octobre, c'est ça?
1: Oui.
0: Parce que j'étais en train de calculer. Si c'est dans 8 jours, c'est samedi, ça marche pas. Donc ouais, donc c'est le 3 octobre, place du Capitole, à 15h, il va se passer quoi?
1: Ça va être incroyable, c'est tout ce que je peux vous dire.
0: C'est un défilé de Wonder Woman.
1: C'est un défilé, 18 femmes, donc ils vont défiler en tenue de créatrice toulousaine sur un tapis rouge au milieu de la place du Capitole. On a de nombreux partenaires qui nous suivent, notamment sur la place du Capitole. Ça va être incroyable, elles vont être... sublimé. On a 25 bénévoles qui travaillent sur l'événement, des socio-esthéticiennes, des coiffeurs, voilà, les créatrices comme je vous ai dit. Et
0: c'est une occasion de se retrouver aussi finalement, occasion de partager des expériences et puis faire de la prévention.
1: Oui, on va faire la prévention et on est une petite famille cancer en fait, parce que comme on est toutes des jeunes femmes qui ont été touchées, on a un parcours en commun et des problématiques en commun en étant le fait d'être jeune. Et du coup, on se connaît toutes, plus ou moins. Pourtant, la région de Toulousaine est grande. Mais oui, ça va être une belle mise en lumière et surtout parler du cancer du sein avant 40 ans, faire de la prévention. Voilà, crier haut et fort, il y a une vie après le cancer, mais attention, c'est pas parce que vous êtes jeune que vous ne pouvez pas être touché.
0: Et ce sera le lancement d'Octobre Rose, finalement.
1: Tout à fait.
0: Parce que, effectivement, on connaît bien cette période-là. Vous apportez vous-même du réconfort, finalement, aussi à ces femmes.
1: Oui.
0: J'aimerais qu'on fasse un focus aussi sur des calendriers. Alors, il y en a 250.
1: Oui.
0: Qu'est-ce que c'est, ces calendriers?
1: Alors, c'est des shootings photos qu'on a réalisés tout au long de l'année, dans les lieux emblématiques de Toulouse. Donc, avec les tenues qu'il y aura le jour du défilé. C'est pour ça que le calendrier n'est pas encore sorti. Sortira le 3 octobre. Et il sera en vente un petit peu partout, donc sur la page, via la page Insta ou Hello Asso. Et sur le défilé, il y aura aussi des t-shirts en vente au profit de l'asso. Et donc, c'est toutes les mannequins, les 18 mannequins qui sont dans ce calendrier. Je peux vous dire qu'il est magnifique.
0: Bon, on va évidemment vous suivre. Merci beaucoup,
1: merci
0: Karine Nilon-Cloarec. Je rappelle que vous êtes la fondatrice de l'association Toutes des Wonder Woman. C'est un peu ce message aussi qu'on voulait passer ce matin. C'est vous dire, bah voilà, il y a des gens qui sont là aussi pour vous aider. Vous n'êtes pas seul. Et à Toulouse, vous avez fait cette asso. Et on vous dit bravo. Rendez-vous samedi, pas demain, mais la semaine prochaine à 15h, place du Capitole. Ça se passe ici. C'est un joli défilé qui se prépare.
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0: 9h05, notre rendez-vous médical. Pour le coup, ça concerne pas le défilé des Wonder Woman. Non, c'est le docteur Kirzak, alors qui nous parle un peu de, vous savez, quand on dit qu'on est TDAH, 10, est-ce que c'est une mode ou est-ce que c'est une réalité? Bonjour Gérald.
2: Bonjour à toutes et à tous. Ce n'est pas une mode, c'est un immense rattrapage. Pendant des décennies, beaucoup de personnes ont dû s'adapter à une école, puis à un monde du travail qui n'était pas conçu pour eux, qui était conçu pour une autre manière de réfléchir, de communiquer ou de s'organiser qu'un cerveau d'une personne qui a un TDAH ou qui a un trouble du spectre autistique. En fait, on appuie sur tous les boutons, on recommence plusieurs fois, on se demande pourquoi rien ne fonctionne comme prévu, et l'entourage finit par conclure, cet appareil ne fait vraiment aucun effort. Et oui, vous êtes souvent en échec scolaire ou en échec professionnel. Et en France, une personne sur six serait concernée par au moins un trouble du neurodéveloppement. L'autisme touche 1 à 2% de la population, les troubles 10 comme la dyslexie ou la dyspraxie environ 8%, et le TDAH c'est 6% des enfants et 3% des adultes. Et ces troubles étaient déjà présents auparavant, simplement on les repérait beaucoup moins bien. Et pendant des années, les personnes concernées ont donc pu être qualifiées de paresseuses, de brouillonnes, de désorganisées ou de trop sensibles, alors qu'en réalité, beaucoup fournissaient deux fois plus d'efforts pour obtenir le même résultat. Et là où une personne ouvre tranquillement un logiciel, une autre doit accepter 12 fenêtres, retrouver le mot de passe, fermer une publicité, relancer le système. Bref, c'est un cerveau qui fonctionne complètement différemment et ça peut tenir pendant des années.
0: Et concrètement, comment est-ce qu'on obtient ce diagnostic à l'âge adulte? Qu'est-ce que ça change aussi dans la vie de tous les jours, Gérald?
2: C'est souvent à l'occasion d'un changement de vie, une maternité, une augmentation des responsabilités ou un burn-out. En fait, trop de programmes qui s'ouvrent en même temps et la mémoire vive qui arrive à saturation et l'écran qui finit par afficher. Le système ne répond plus et c'est là que le diagnostic tombe si on consulte. Donc ça commence par une consultation chez le médecin traitant ou auprès d'un psychiatre spécialisé. Le diagnostic ne repose pas sur un simple test retrouvé en ligne. Oubliez tous ces « quel personnage de série êtes-vous ?»« Découvrez votre âge mental grâce à la couleur que vous préférez. » C'est pas comme ça qu'on fait un diagnostic. Il y a des auto-questionnaires médicaux qui existent et puis ensuite la prise en charge dépend du trouble et des besoins de la personne. Pour le TDAH, ça peut être un traitement médicamenteux. Pour l'autisme ou les troubles 10, on s'appuie davantage sur la psychoéducation, l'orthophonie ou l'ergothérapie. Mais ce qui est important, c'est de consulter. Et pour tout savoir, je vous conseille vivement un magazine qui s'appelle Zèbre, le magazine de la neurodiversité. Et vous verrez, vous aurez plein d'infos pratiques. D'ici là, portez-vous bien.
0: Eh ben, merci beaucoup Gérald. Évidemment, on vous retrouve aussi le midi à la radio avec Enora Malagré. L'émission s'appelle On vous doit bien ça. Puis je voudrais faire un petit clin d'œil à tous ceux qui travaillent à Rangueil, à Purpan, tous ces personnels de santé qui, je sais, pour certains, nous écoutent et nous regardent aussi le matin. D'ailleurs, pour tous ceux qui nous suivent à la télé, je vous souhaite un agréable week-end en Occitanie. Vous retrouverez France, bien sûr, lundi.
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0: Et c'est parti pour une heure sur la sécheresse en Occitanie. C'est votre émission ici, c'est vous. Quel phénomène météo vous a le plus marqué ou effrayé récemment? Je pense à vous par rapport à cet été, hein, quand même, on l'a subi. Et puis, qu'est-ce qui a le plus changé devant votre fenêtre aussi depuis 10 ou 20 ans? On peut se parler de ça. Est-ce que vous êtes inquiet pour votre maison? Je sais que certains, avec la sécheresse, ont des fissures, des affaissements. Vos cultures, bah là, évidemment, c'est aux agriculteurs que je m'adresse ce matin. Pour vos factures d'assurance aussi, peut-être que face à ces coups de chaud ou les inondations répétées, hein. On a vu aussi la tornade à Poma récemment, c'était il y a un mois. Eh bien, n'hésitez pas, venez me parler de ces perturbations météo au 05 34 43 31 31.
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0: À Toulouse, Albi, à Montauban, merci d'être avec nous, il est 9h. L'actu d'ici, Claudia Calmel, bonjour.
9: Bonjour Alban, bonjour à tous. Avec le retour du pape à Lourdes, 18 ans que ça n'était pas arrivé. Eh bien, Léon XIV sera chez nous en Occitanie à partir de demain soir et pour deux jours. Près de 200 000 personnes sont attendues. Une visite que l'évêque du diocèse de Tarbes-Lourdes va chapeauter. Il est sur le pont depuis quelques jours. La pression commence à monter. Une visite qui déclenche une certaine émotion à Monseigneur Jean-Marc Mika, lui qui a grandi à Boussins et qui a fait ses débuts de prêtre à Escalquins.
10: Certainement pas, non. Déjà être évêque de ce lieu non plus, mais donc après, ben voilà, quand on est enfant ou adolescent, ma vocation était d'être prêtre, donc ben voilà, je me projetais pas au-delà que de ce que fait un prêtre habituellement.
9: Il y a une émotion particulière au fait de le recevoir ?
10: Bon, ben écoutez, j'accueille le pape qui est un frère évêque, si j'ose dire, sauf que son diocèse est un tout petit peu plus grand que le mien, mais c'est comme ça qu'était le climat de notre rencontre lorsque nous sommes vus à Rome, et je pense que ça restera comme ça aussi.
9: Le pape qui sera accueilli ce matin à l'aéroport d'Orly par Emmanuel Macron. Le pape va en effet présider à une grande veillée ce soir au Stade de France. Emmanuel Macron, invité hier des JT de TF1 et de France 2, qui n'a pas annoncé de baisse des taxes sur les carburants. Il assure en revanche que l'approvisionnement en diesel, en gaz et en fioul sera garanti jusqu'à la fin de l'année. Le carburant, toujours qui fait partie de vos préoccupations, la région Occitanie annonce de nouvelles aides pour lutter contre la hausse des prix. Il y aura un deuxième week-end train à 1 euro le mois prochain. Ce sera les 10 et 11 octobre en plus du week-end des 3 et 4 octobre. La prime d'incitation au covoiturage va aussi passer de 2 à 4 euros par passager. Dans l'Aude, ce cambrioleur très déterminé, il a cambriolé 3 fois le même restaurant en l'espace de 3 mois à Carcassonne. Il a été arrêté en début de semaine par les policiers alors qu'il tentait de rentrer dans l'établissement pour la 4e fois. Un homme d'une trentaine d'années confondu par les caméras de surveillance. Il sera jugé au mois de janvier. C'est la fin de l'aventure sur les traces de Saint-Exupéry. Notre reporter Théo Cobel, vous le savez, suit depuis la semaine dernière la 42e édition du rallye Toulouse-Saint-Louis du Sénégal. Rallye parti samedi dernier de Balma et qui devait arriver hier à Saint-Louis, mais il y a eu des soucis en raison de mauvaises conditions météo et de problèmes d'approvisionnement. Les équipages n'ont pas pu aller jusqu'à Saint-Louis et ont dû faire demi-tour et revenir à Darla, au sud du Maroc. Une première en 42 éditions qui rappelle, Théo, que 100 ans après, la ligne de l'aérospostale reste un vrai défi.
11: Et malgré des avions bien plus modernes que ceux de Saint-Ex ou Mermoz, rejoindre les rives du fleuve Sénégal n'en reste pas moins une aventure. On vous a raconté toute cette semaine ces galères, des moteurs qui tombent en panne, nos difficultés à trouver du carburant et cette météo qui nous coûte une arrivée à Saint-Louis. À la ligne n'en reste pas moins magique, du survol des pics des Pyrénées aux étendues désertiques et sans fin du Sahara. Et puis il y a tout ces tarmacs où l'on a passé de longues heures sous un soleil cuisant à attendre les autorisations de partir ou l'aide d'un mécanicien. Mais ce rallye, c'est surtout et avant tout une aventure humaine, comme Maurice qui, à 87 ans, s'est lancé le défi de partir sur les traces de la ligne qui le faisait rêver enfant, ou Pascal et Daniel, deux amis qui, chaque année depuis 18 ans, se retrouvent pour voler et partager des moments ensemble.
9: Théo qui nous a fait vivre donc ce rallye entre Toulouse et Saint-Louis au Sénégal, rallye qui n'est donc finalement pas arrivé à destination. Vous retrouvez tous ces résumé sur nos réseaux sociaux. Théo qui va donc rentrer à Toulouse, mais le rallye n'est pas fini. Les 12 équipages vont prendre deux jours de repos bien mérités à Darla et avant de remonter donc à Toulouse, arrivée prévue vendredi prochain. Le rugby Pro D2 avec Colomiers qui prend 15 points hier, défaite à Brive en ouverture de la 5e journée, une défaite 41-26. Brive prend provisoirement la tête du classement. Colomiers reste en 11e position. Ce soir 19h30, Agen se déplace à Soyons-en-Golem et Montauban va jouer à Biarritz. Ça y est, le deuxième ligne du Stade toulousain, Emmanuel Méafou, a été opéré du genou. Il sera absent plusieurs mois, c'est ce qu'a annoncé le club hier sur ses réseaux sociaux. Emmanuel Méafou qui s'est blessé dans les dernières minutes de la rencontre victoire contre Vannes la semaine dernière. Il est blessé au ligament latéral externe du genou gauche. Le Stade toulousain qui reçoit Montpellier, ce sera dimanche à Ernest Vallon, 4e journée de top 14, match à vivre dès 20h30 sur Ici Occitanie.
0: La météo avec le vent d'automne qui revient ce week-end. Ça va souffler fort dimanche après-midi sur l'Aude et le Lauragais avec un ciel laiteux. Sinon, aujourd'hui et demain, écoutez, c'est du grand soleil, encore de la chaleur hein, chez nous. À l'heure du goûter, prévoyez ce vendredi à Narbonne-Plage et au domaine des oiseaux de Mazères, 30 degrés. À Baraqueville, à Pujaudran, à Saint-Antonin-Nobleval, 31 degrés. À Lille-sur-Tarn et au Mirail de Toulouse, 32 degrés. À Pradines et au village des Marques de Nailloux, plutôt 33. Oui, on a le droit. On a le droit d'aller chercher une glace chez un artisan glacier toulousain. Fernand Cocom en plein été encore.
9: Bien sûr.
0: Quel parfum, Claudia ?
9: Pistache pour ma part.
0: Ah, mangue, ce sera moi.
9: Ah.
0: Sinon, si vous êtes sur la route, franchement, ça va. Il y a un petit souci dans le Tarn-et-Garonne. On a un obstacle sur la 62 au niveau de la cour Saint-Pierre. C'est le point routier 184. Donc prudence si vous êtes dans le sens Bordeaux-Toulouse. La voie de droite est neutralisée un peu avant la bifurcation vers l'Avin, vers Montauban. Mais franchement, dans l'ensemble, ça roule pas trop mal. Évidemment, vous êtes nos yeux sur la route. S'il se passe quoi que ce soit, vous nous appelez. Manon décroche 05 34 43 31 31.
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0: Il y a un mois, une tornade frappait le département de l'Aude. À Poma, le village a été durement touché, avec près de 300 maisons endommagées. Alors chez nous, ici, dans le Lot, en Ariège, en Haute-Garonne, mais aussi en Aveyron, dans le Tarn, le Gers, sommes-nous aussi exposés à ce risque de phénomène météo extrême ? Vous êtes, je sais pas, dans le Tarn-et-Garonne, vous avez vécu les incendies en Gironde ou dans les Pyrénées-Orientales. Venez nous dire ce que vous ressentez face à ces changements du climat. Plus de 120 000 hectares ont été brûlés depuis le début de l'année 2026, soit environ 10 fois Toulouse. 05 34 43 31 31. Au-delà des feux, parlez-nous de la sécheresse dans vos jardins, vos complications au boulot. Marre de ce temps estival en plein automne. Est-ce que ça vous réjouit aussi, peut-être à l'approche du week-end, de savoir qu'il va faire beau ? Dans tous les cas, appelez-moi. 05 34 43 31 31.
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0: Bon courage si vous allez bosser. On est ensemble. Merci de nous choisir.

0: collectif Ensemble contre le Sida. 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
0: La situation de notre région face à une météo déréglée, on en discute ensemble au 05 34 43 31 31. Alix Roumaniac, vous êtes météorologue et président de Prédict Service, filiale de Météo France. C'est une prise de conscience aussi, ce sujet du dérèglement climatique.
3: Il faut qu'on ait tous en tête, là, quand l'été s'éloigne, et quand je dis tous, c'est les citoyens, mais c'est les décideurs, c'est les élus, c'est les entreprises, c'est les futur candidat à la présidentielle. Le sujet du dérèglement climatique, c'est pas un sujet conjoncturel qui est là et puis qui s'en va. Notre boulot, c'est d'avertir de ce qui se passe pour avoir des attitudes, des actions qui en diminuent les conséquences. Mais s'adapter, ça va aussi au-delà de ça. Il faut re-réfléchir à l'aménagement des centres-villes. Il faut remettre de la nature en ville pour lutter contre les îlots de chaleur. Donc il y a tout un tas d'actions qui doivent se prendre sur l'adaptation. Mais là, c'est tout de suite, c'est la priorité. Tous les petits gestes que l'on peut faire aujourd'hui, s'ils vont dans le bon sens, il faut commencer à les faire dès qu'on peut et continuer.
0: On s'attend à quoi cet hiver ?
3: On a d'abord ce qu'on appelle les tempêtes hivernales qui arrivent de l'Atlantique, avec des coups de vent associés qui sont très très importants. Ensuite, un phénomène extrême, on a des pluies, des inondations de cours d'eau, c'est ce qui s'est passé cet hiver, et donc on a cette multiplication d'inondations, et puis après on a rebasculé par la canicule avec des tas de records qui ont été battus, et canicule et sécheresse ont généré le risque feu de forêt avec des méga feux cet été, et l'année va se poursuivre effectivement avec ces inondations et ces événements méditerranéens possibles, notamment sur tout le pourtour méditerranéen. Et après on a aussi un autre risque qui est moins visible, mais qui est très impactant sur le plan financier, c'est ce qu'on appelle le retrait gonflement d'argile, parce qu'on a tout eu, on a eu un hiver avec beaucoup de pluie, donc les argiles ont gonflé, il faut voir une éponge, et puis la sécheresse, ça a dégonflé très brutalement, et ça peut générer effectivement des fissures dans les habitations.
0: Et Alix, on reproche parfois aux météorologues de passer à côté de certains phénomènes. Les cartes de vigilance ne sont pas infaillibles.
3: Ouais, il y a des limites à l'état de l'art. Le village de Pauma, on avait envoyé un message 2 heures avant en disant attendez, soyez prudents, il y a un orage violent qui arrive. Et dans le message qu'on avait transmis aux élus et aux citoyens qui étaient là-bas, c'était dans cet orage, il peut y avoir des rafales de vent très fort, de la grêle importante. Pour les tornades, le phénomène physique, pour le moment, il est tellement localisé, difficile à mesurer. Pour le moment, il n'y a pas de, on a des signaux potentiels de ces orages violents, mais il n'y a pas de technologie qui soit aujourd'hui mature, permettant de la détecter, de la positionner clairement. Mais le mieux est l'ennemi du bien. Commençons à faire avec ce qu'on a, et puis les progrès sont là, on va continuer à s'adapter et à recevoir avec plaisir les évolutions technologiques qui nous permettront de mieux travailler.
0: Merci beaucoup Alix Roumaniac, donc météorologue et président de Prédict Service, c'est une filiale de Météo France. Alors ok, c'est compliqué pour nos sols, mais paradoxalement, est-ce que ce soleil vous fait aussi du bien au moral en ce moment? Venez me dire ça au 05 34 43 31 31. Ici Occitanie vous écoute après la nouvelle chanson de Pierre Demar. Je pense à vous.

0: Ave de Mar. Eh ben, c'est le nom de son deuxième album qui sort aujourd'hui. Ici, c'est Pierre de Mar. Demain, il va se produire dans un train, dis donc, entre Bruxelles et Lille pour faire sa promo. Il va faire un concert dans le train. C'est dommage, c'est un peu loin. Vous écoutez Ici Occitanie. On fait un arrêt sur image sur la Garonne dans un instant, qui est au plus bas en ce moment. D'ailleurs, avez-vous des photos de la sécheresse dans la région? Décrivez-moi vos clichés au 05 34 43 31 31.
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0: Il est 9h20. Un coup de chaud sur le sud-ouest. Après la canicule, c'est la sécheresse qui perdure chez nous en ce début d'automne. Moi, ce qui me frappe, c'est vraiment le niveau de la Garonne à Toulouse. Alors, je sais bien que le débit est réduit aussi pour faire des travaux, mais quand même, il est très bas. Et je suis retombé sur une vidéo d'Alexandra Lagarde, journaliste pour Ici Occitanie. Le 30 juillet, elle marchait sur l'eau. Ou presque.
14: Je peux marcher directement sur le lit de la rivière où normalement l'eau doit couler. Cet été, les lâchers d'eau au mois de juillet ont été particulièrement importants. Ils ont été exceptionnellement nombreux. Un record a été battu cette année. Et pourtant, le niveau de la Garonne n'a jamais été aussi bas, préviennent les autorités.
0: Et donc, vous voyez, ça n'a pas beaucoup évolué depuis fin juillet. L'établissement public Garonne, qui gère le fleuve, économise les lâchers d'eau tant que possible, comme l'expliquait cet été le président Jean-Michel Fabre.
15: Si on prend les mesures qu'on a prises, c'est parce qu'on se dit, il pourrait arriver que la sécheresse dure jusqu'à fin octobre. Dans ce cas-là, on sera en capacité de fournir le minimum d'eau pour l'eau potable. Quand certains disent, mais comment ça se fait que vous arrêtez de lâcher de l'eau alors qu'il vous en reste autant dans les réserves? Eh bien, c'est justement parce que on se place, dans le pire des cas, en responsabilité à ce moment-là.
0: Et au-delà de cette Garonne qui est bien basse, c'est toute la région qui a les yeux tournés vers le ciel. Un mois après la tornade de Poma, ici Occitanie, retournez vous voir. C'est ça aussi notre rôle de service public, c'est faire un suivi à la radio avec vous. Et nous avons rencontré Dimitri.
16: Nous, on a tout perdu. C'est-à-dire que le premier étage était complètement soufflé. On est parti dans un gîte, on a été relogé à titre gracieux. Et depuis ce week-end, nous avons pu enfin trouver une location pour pouvoir revivre en famille à quatre dans une maison située entre Poma et Carcassonne. Ça fait qu'un an que nous sommes là, mais Poma, c'est un village génial, c'est vivant. Donc, on a repris le dessus, on s'est dit, allez, on va de l'avant, il faut avancer. On a fait un gros travail sur nous-mêmes aussi, en partenariat de la cellule psychologique du SMUR. Le plus dur, c'est pour les enfants. C'est vrai qu'ils sont en bas âge, 9 ans et 5 ans. Là, justement, cet après-midi, on retourne en consultation psychologique à Poma. Ça, je remercie la mairie de mettre ça en place. Pour les gens qui souhaitent consulter gratuitement, donc ça, c'est top.
0: Et retrouvez tous les articles de la rédaction d'Ici Occitanie sur ces actus météo régionales en allant à tout moment sur ici.fr. Autour de vous, est-ce qu'on parle de ces chaleurs qui perturbent nos journées? Est-ce que vous constatez que les fruits sont plus petits? N'hésitez pas à vous appeler Manon au 05 34 43 31 31. Et la musique d'Ici Occitanie, c'est le groupe Supertramp dans le tracteur.

0: La pluie, oui, de super trempe, on en a bien besoin, hein, en écoutant ici Occitanie. It's raining again. Ce soir, on veut une pluie de but, hein. Soirée foot, ce soir avec le premier match des Bleus pour Zinedine Zidane en Ligue des Nations. 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
0: Une pensée particulière pour les agriculteurs qui nous écoutent ce matin. D'ailleurs, dans le Gers, le témoignage de Cyril dans notre région. Quand on voit qu'on peut avoir des tornades comme ça à Poma, Cyril, est-ce que vous sentez que vous êtes prêt à tout éventuel événement climatique un peu rude ?
3: Par rapport à la tornade, je pense que personne n'est prêt. Par rapport aux incendies, bon, ben, y a quelques bonnes actions à faire pour s'en prémunir, du débroussaillement, etc. Mais bon, voilà, on a beau avoir prévu quelque chose, la marge de manœuvre reste sans doute très limitée. Mais par rapport aux tornades, non, là, je ne me suis même pas posé la question. Vous voyez, encore, le climat est tel maintenant que des aléas, ils sont nombreux, répétés, non prévus partout sur la planète. Et donc, il faut absolument reconstruire une souveraineté alimentaire européenne et française et locale. Il y a plusieurs maillons là-dedans selon le type de production. Mais il faut penser ça collectivement. Ça doit être un enjeu de l'élection présidentielle qui nous attend ce printemps. Je regrette que l'élection présidentielle ne soit pas au mois d'août, en fait, en pleine canicule. Ça changerait beaucoup de choses.
0: Et face à ces phénomènes météo extrêmes, quel est votre ressenti ici, dans le Gers, Cyril ?
3: De l'incompréhension.
0: Oui.
3: De l'incompréhension face aux gens qui mènent le monde, qui nous gouvernent. À la fois les grands patrons des grandes entreprises multinationales, à la fois de l'incompréhension aussi de la part des politiques. Je comprends pas en quoi l'Europe est pas une puissance suffisamment grande et avec suffisamment de moyens pour s'être prémunie de ce changement-là qui est annoncé depuis très longtemps maintenant. Et là, ça fait déjà bien 15 ans qu'on ressent les effets, quoi. Les étés, on connaîtra plus d'été comme auparavant. Et moi, j'ai la chance d'avoir des enfants aujourd'hui, mais malheureusement, je sais pas dans quel monde on les a mis. Je sais pas si un jour ils auront le bonheur de connaître un été où le soir, il fait un peu frais, etc., où il y a tout qui reste vert malgré la chaleur de la journée. Comment, dans ce monde où il y a tant d'argent qui circule, on n'arrive pas à mettre en place, à mettre en œuvre, en fait, ce qu'il faut pour changer les choses. Alors, même si je suis encore jeune, depuis mon regard de gamin de la campagne, j'ai vu les choses se métamorphoser déjà. Notamment, le plus frappant autour de nos campagnes, c'est les bois, quoi. C'est les forêts qui disparaissent, les arbres qui sèchent. Il y a de la mortalité partout. Tous les êtres vivants sont à bout, quoi. Ils se mettent en mode réserve pour ceux qui le peuvent.
0: Et je sais que vous avez à cœur, d'ailleurs, de défendre le vivant et les agriculteurs qui nous nourrissent. Merci beaucoup, en tout cas, pour ce message, Cyril, dans le Gers. Au 05 34 43 31 31, on écoute aussi Gersande, qui en a marre de la chaleur.
4: Bonjour tout le monde, c'est Gersande. Il fait chaud. J'ai besoin de me retrouver avec un air un peu plus frais, ce serait plutôt pas mal. Parce que là, je sature. On est fin septembre et j'ai encore des tenues d'été, mais vraiment été, quoi. Donc voilà, un jour, je rêve de me mettre un jean, tiens, voilà. Allez, à plus tard, au revoir.
0: Merci pour ce message. On va continuer de dresser le portrait de la situation climatique dans la demi-heure qui vient, il est 9h30. L'infotrafic. Alors d'abord, pour vous dire que sur la route, évidemment, si vous angoissez à chaque passage à la pompe à essence, sachez qu'ici, Occitanie répertorie pour vous les carburants les moins chers de votre secteur. Donc allez utiliser notre carte interactive sur l'appli ICI. La route où c'est plutôt fluide d'ailleurs, hein, y a pas de souci particulier à vous signaler ce matin. Vous dire que chez Tisséo, lundi prochain, les téléos vont passer en horaire d'hiver. Donc les derniers envols de chaque terminus du téléphérique s'effectueront à 22h. J'en profite aussi pour vous redire que chez Tisséo, il y a la fête Saint-Michel là jusqu'au 11 octobre. Et pour rejoindre les manèges à Aussonne, Tisséo a mis en place une navette bus gratuite entre le parking dédié et l'entrée de la fête foraine. Et vous pouvez aussi y aller évidemment en tram. Dernier départ du mythe aux alentours de 23h30 du dimanche au mercredi, plutôt minuit 20 du jeudi au samedi. Un mot de la SNCF. D'abord pour vous dire qu'on a un deuxième week-end de train Lio à 1€. C'est ce que permet la région Occitanie pour les 10 et 11 octobre, parce que vous savez, c'est toujours le premier week-end du mois, normalement on a les trains à 1€. Et bien le week-end d'après aussi vous aurez ça, puis il y a le doublement des aides régionales pour favoriser le covoiturage, l'accélération du dispositif d'aide à l'achat de véhicules électriques d'occasion également. C'est la région qui a annoncé ça hier soir, donc voilà, profitez-en, prenez les transports en commun.
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0: Notre émission consacrée à cette météo qui se dérègle, eh bien ça se poursuit jusqu'à 10h. France Assureur estime le coût des événements naturels assurés en France à 5,2 milliards d'euros en 2025. Dans la région, on n'est pas épargné par les orages, par les sécheresses. Et puis un autre aspect moins abordé, c'est mon chiffre du jour, le chiffre 10. Environ 10 millions de maisons individuelles étaient exposées au risque de retrait gonflement des argiles, vous savez, notamment lors des périodes de sécheresse. Eh bien, au 05 34 43 31 31, dites-nous en quoi la météo change vos habitudes et perturbe votre quotidien. On écoute Tinou qui a trouvé pour le coup la solution pour nous sauver de tout, rien de moins.
5: Les arbres, c'est la vie. Voilà, sans les arbres, on meurt. C'est visible partout. Mais je crois qu'il n'y a pas beaucoup de gens qui comprennent, en particulier nos politiques. Ils coupent des beaux arbres qui ont plusieurs dizaines, voire centaines d'années pour en replanter des petits dont on n'est même pas sûr qu'ils vont vivre et qui sont loin encore d'offrir les avantages.

0: Ici Occitanie avec Eddy Mitchell. Et avant 10h, on écoute Sia, Native et Boulevard Désert.
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0: En 2019, près de 18 500 000 Français résidaient dans un territoire pouvant être confronté à des inondations par débordement de cours d'eau ou par vagues marines. Bah ça aussi, on l'ignore peut-être. Alors on va parler de cette météo qui se dérègle avec Monsieur Météo dans l'Aude, notamment avec le compte Info Occitanie. C'est Loïc Spadafora. Bonjour Loïc.
3: Bonjour Alban.
0: J'ai lu sur votre compte que vous annoncez un épisode orageux pour la semaine prochaine. J'avoue que je me suis réjoui aussi en voyant que peut-être mercredi, jeudi, c'est ça, on devrait avoir de l'eau chez nous.
3: Oui, effectivement, un épisode pluvieux orageux, le premier de la saison, qui va concerner du coup la région Occitanie la semaine prochaine. Et cet épisode pluvieux, il va se mettre en place surtout à partir de la journée de mardi. Et il va sans doute se prolonger au moins pendant 48 heures, donc pour les journées de mercredi et de jeudi, avec potentiellement des précipitations assez importantes, notamment dans les départements du Gard, de l'Hérault et de l'Aude.
0: Oui, c'est ça, on craint un peu l'intensité des orages quand il fait chaud comme ça.
3: Oui, effectivement, puisqu'on est dans la période propice aux épisodes méditerranéens et cévenols. Donc on a toujours une mer méditerranée qui est particulièrement chaude à la période de l'année. Et donc là, on va avoir un conflit de masse d'air, le vent marin qui va se renforcer et en même temps, l'air froid qui va arriver en altitude. Et c'est ce qui va créer ces précipitations potentiellement soutenues et orageuses.
0: Vous parliez d'effet cévenol. Est-ce que c'est lié aux Cévennes? On peut peut-être rappeler ce que c'est qu'un épisode cévenol?
3: Oui, alors en fait, il y a deux épisodes en réalité. Il y a l'épisode cévenol et l'épisode méditerranéen. Donc l'épisode cévenol, c'est vraiment un épisode qui concerne davantage du coup le secteur des Cévennes. Donc quand on parle d'épisode cévenol, on a souvent un vent marin qui est très soutenu et qui emmène en fait l'humidité poussée par le vent marin en direction du relief des Cévennes. Donc on a davantage de précipitations plutôt concentrées sur les reliefs qui font gonfler du coup les cours d'eau issus du relief cévenol, notamment le Gardon, le Vidourne, mais parfois aussi l'Hérault. Alors que l'épisode méditerranéen concernait les zones de plaine avec parfois des orages peu mobiles et stationnaires qui peuvent du coup frapper à la fois les zones littorales mais aussi les plaines mais aussi également les reliefs.
0: Alors j'espère qu'on va rester connecté avec vous parce qu'il y a des problèmes de liaison, vous êtes en Espagne en ce moment. Nos voisins ne sont pas épargnés justement par les phénomènes météo intenses.
3: Oui, effectivement, puisque l'épisode méditerranéen, du coup, peut concerner

0: à la fois la région Occitanie, à la fois la région Provence-Alpes Côte d'Azur, mais également aussi la côte espagnole. Ça arrive aussi qu'on ait des épisodes méditerranéens aussi du côté du golfe de Gênes en Italie. Donc en fait, c'est un épisode qui peut concerner l'ensemble du territoire méditerranéen, puisque c'est la mer hein, qui joue l'effet d'apporter l'humidité avec ce vent marin.
1: Là, concrètement, c'est quoi? C'est Barcelone, c'est Valence qui a été touchée notamment?
0: Oui, effectivement, récemment, c'est plutôt la côte du coup espagnole qui a été concernée. Et là, du coup, cet épisode pluvieux orageux devrait davantage concerner le Languedoc la semaine prochaine.
1: 4 millions de vues hein, par mois sur Info Occitanie, c'est votre compte. Est-ce que vous sentez que la météo est de plus en plus une préoccupation des habitants de notre région?
0: Oui, effectivement, il y a un intérêt vraiment réel pour la météo, notamment hein, en cette période de l'année, puisque les épisodes méditerranéens et cévenols sont particulièrement redoutés. Et on le sait, hein, quand on arrive à cette période de l'année, on a toujours un été qui est souvent très chaud, très sec. Et quand on a des précipitations très intenses voilà, qui arrivent sur des sols très secs, ben, évidemment, ça préoccupe les gens, puisqu'il y a un risque d'inondation, de ruissellement très important.
1: Loïc Spadafora, vous êtes passionné de météo depuis quand? C'était quoi le déclic?
0: Ah ben moi c'est depuis l'enfance, et j'avais vécu en 2002 les inondations qui avaient concerné le département du Gard. Il y avait plusieurs morts et moi j'étais vraiment au cœur de cet épisode méditerranéen, et c'est ce qui a un petit peu déclenché la passion pour comprendre ces phénomènes et pouvoir aujourd'hui au mieux les anticiper.
1: Et merci de les relayer, il y a aussi des images parfois impressionnantes sur votre compte, donc Info Occitanie, merci d'être venu ce matin. Alors il paraît qu'on peut rire de tout, la preuve, on va se moquer des légumes d'automne avec deux humoristes. Mais d'abord, la musique d'ici Occitanie, c'est un duo native.

0: C'était celle qui chantait l'air du vent dans Pocahontas, native sur ici Occitanie. Un petit clin d'œil à tous les passionnés de Disney qui sont avec nous, peut-être de TAT Productions à Toulouse. Vous savez qu'ils sont dans nos bâtiments, ils sont pas loin, ils sont 400. Tout autour à faire les dessins animés que vos enfants regardent. Il est 10h moins le quart. Entre 1982 et 2024, près de 6000 communes françaises ont fait l'objet, en moyenne chaque année, d'une reconnaissance de l'état de catastrophe naturelle. C'est dingue. Et puis en cette fin d'été, on constate une sécheresse accrue, notamment dans le Lorrain. L'exemple du lac de Saint-Féréol juste après ceci.
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0: La météo qui s'emballe. Et tout de même une bonne nouvelle, le gouvernement simplifie l'attribution de la dotation de solidarité en faveur des collectivités territoriales qui sont confrontées à des événements climatiques et géologiques pour l'année 2026. C'est-à-dire que la dotation, elle passe à 70 millions d'euros contre 30 millions d'euros l'an dernier. Bon, en tout cas on est en automne, hein, même si on a du mal à le croire. Et c'est pas du tout une saison qui plaît à tout le monde, figurez-vous. La preuve avec deux humoristes, et je commence par Virginie Hoc.
11: Ça fait 10 ans que vous nous broutez le cresson avec votre slogan, là. Mangez 5 fruits et légumes par jour. Eh, croyez que ça nous fait plaisir de manger des fruits et des légumes? Ben non, on est des gens normaux, hein. Nous, on aime les pâtes, la viande, le chocolat, les biscuits. Hein? Eh! Hein? Eh!
0: Autre trait d'humour, Morgane Kenyon.
12: Le primeur en bas de chez moi, il a sorti une petite ardoise et il a écrit en majuscule « Youpi, c'est le retour des topinambours !» Pardon, youpi, avec navet dans la phrase, ça marche pas, on ne croit pas, c'est le retour des légumes de l'automne 1914, quoi. Mmh. Ah, les 100 recettes préférées du maréchal Pétain, quelle joie, quoi. Non, c'est une petite soupe de topinambours. Bah non, on déclare la guerre à l'Autriche-Hongrie et à table, quoi. Rutabaga, je savais même pas que ça pouvait se déguster hors tranchée, quoi. Mon Dieu.
0: Eh ben moi, je les aime bien, ces légumes d'hiver, figurez-vous. Et nos primeurs d'ici. J'en profite pour vous dire que le marché des Carmes ouvre jusqu'à 19h30 ce soir à Toulouse. Et d'ailleurs, ce sera comme ça tous les vendredis maintenant jusqu'à la fin de l'année. Le marché des Carmes qui élargit ses horaires d'ouverture. On revient à notre folle météo. Les gazons sont grillés un peu partout autour de nous. Et je voudrais qu'on s'arrête du côté de Revel ce matin. Moi, ce qui m'impressionne en cette fin d'été, c'est le niveau très bas du lac de Saint-Féréol, comme nous l'explique Jessica.
13: Bonjour Alban,
0: bonjour.
13: Je suis au bord du lac de Saint-Féréol et je ne peux que constater la différence de niveau de l'eau entre le début de la saison estivale où le lac était rempli à son maximum et aujourd'hui, fin septembre, où l'on voit apparaître le mur de la digue dans son intégralité. C'est assez impressionnant de voir le lac de Saint-Féréol avec si peu d'eau, mais n'oublions pas que c'est avant tout un barrage qui alimente en eau le canal du Midi et comme beaucoup de destinations, nous avons subi de fortes canicules cet été qui sont la conséquence directe sur le niveau de l'eau à Saint-Féréol. Alors que les visiteurs visiteurs et les touristes se rassurent, notre destination aux sources du canal du Midi offre une diversité d'activités sportives et culturelles à Saint-Féréol et dans les villages alentours. Rando, VTT, tir à l'arc, spéléo, et puis bien sûr la découverte de nos villages de caractère et de nos musées tels que le réservoir, espace découverte du canal du Midi, le musée du bois et de la marqueterie, la cité de Sorèze, musée du verre, du cuivre, de l'aviation légère. La pépite à ne pas manquer, c'est la réouverture des visites guidées du Beffroi de Revel pendant le marché le samedi matin. Mais alors, oui, on vous attend.
0: Mais tout à fait. Puis c'est vrai qu'elle a cette ferveur, Jessica, de nous vendre son territoire aux sources du canal du Midi. On avait fait une émission en direct, d'ailleurs, du Beffroi à Revel quand la mission patrimoine lui a attribué de l'argent pour sa rénovation. Merci, Jessica. Dans une seconde, la parole au vigneron. Retour en 1990 pour une vendange exceptionnelle. Ce sera l'archive du jour après Sia sur votre radio locale, ici Occitanie.

0: Sia à l'instant sur votre appli ici. Bonjour à ceux qui sont RTT aussi.
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0: La situation météo extrême, on en discute ensemble ce matin, puis chaque jour je vous propose une archive de l'INA. Là c'était l'époque où les étés étaient chauds mais pas caniculaires. En 1990, Henri Sagnier dans le 20h de France 2 nous emmène vivre une vendange exceptionnelle. 1990, ce sera l'un des grands millésimes du 20e siècle à Bordeaux, au château Mouton-Rothschild.
3: Les viticulteurs du Bordelais se frottent les mains. Il faut dire que le millésime 90 promet d'être exceptionnel et que les étrangers se précipitent déjà sur les grands crus. Pour mieux comprendre cet engouement, nous avons suivi la vendange traditionnelle du prestigieux Mouton Rothschild. Voici du rêve en bouteille avec Jacques Violet et Bernie Mériot.
4: C'est à l'heure où le soleil se lève que les équipes de coupeurs arrivent. Ils sont 400 dans la cour des vignerons. 8 équipes de 50 personnes pour vendanger en une semaine la plus grande parcelle, 75 hectares de Cabernet Sauvignon. Une vendange entièrement à l'ancienne, tout à la main.
5: Il faut bien le dire, je ne veux pas être francophobe, mais les gens qui connaissent le mieux le vin au monde aujourd'hui et depuis très longtemps sont les Anglais. Et puis les Américains s'y mettent avec beaucoup de sérieux, comme tout ce qu'ils font. Et maintenant, ils connaissent presque mieux le vin que les Français. Je trouve que ce serait merveilleux d'avoir des premiers grands crus dans tous les endroits qui aujourd'hui font du vin et font des efforts pour faire du vin et vont réussir.
4: Dans 2 ans et demi, le 90 rejoindra ici dans les caves ses prestigieux aînés. Le savoir-faire et la tradition depuis 1853. Le vin aime vieillir sans bruit et dans le noir.
0: Retour en 2026. Quel regard portez-vous sur le dérèglement climatique? Êtes-vous inquiet après l'été qu'on vient de passer? On a posé la question à Doriel.
6: Je trouve ça un peu inquiétant en fait. Le climat est totalement déréglé. On n'a plus vraiment d'endroit safe, disons. Peut-être le dernier échappatoire, c'est la Bretagne pour avoir du frais l'été. Plus les ouragans, les inondations, les incendies, c'est compliqué. Donc ouais, beaucoup d'anxiété à cause de ça. Presque envie de trouver des solutions sur où vivre confortablement à l'avenir. On en parle, ouais, avec les cercles proches, les amis, etc. Mais on a tous vécu la même chose, on a tous souffert, donc tout le monde en parle.
0: Les projections climatiques montrent que le changement climatique ne se traduira pas de la même manière partout en France. Météo France permet de visualiser justement la différence de température selon les régions et nous on est particulièrement touchés dans le sud-ouest. 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L'actu locale à 10h dans moins de 4 minutes avec ces frelons notamment qui ont attaqué des ados à Bozoul en Aveyron. D'abord, c'est un groupe du sud-ouest qu'on écoute, Boulevard Désert, sur votre radio locale ici Occitanie. Belle matinée, merci d'être avec nous.

0: Les Tarbais avec aussi le chanteur toulousain Eyal, c'était Boulevard Désert à Bruxelles. Est-ce qu'on voyage avec vous, Laurie Leclerc, aujourd'hui, bonjour.
1: Alors on va voyager peut-être dans nos esprits, bonjour Alban, bonjour à tous, avec un clown hospitalier, on va découvrir ce métier avec notre invité. Ça s'adresse pas seulement aux enfants, ça s'adresse également aux personnes âgées par exemple.
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1: Et très belle matinée à tous à l'écoute d'ici Occitanie, il est 10h. Et tout de suite, l'actu d'ici avec vous, Claudia Calmel, bonjour.
3: Bonjour Laurie, bonjour à tous. Avec le pape qui vient d'arriver en France, Léon XIV s'est posé à l'aéroport d'Orly, il doit être accueilli par le président de la République, Emmanuel Macron. Le pape qui va procéder à une grande veillée ce soir au Stade de France, avant d'arriver chez nous à Lourdes, ce sera demain en fin de journée. Il dira une messe dimanche devant le sanctuaire, devant plus de 150 000 personnes, 200 000 personnes attendues en tout à Lourdes sur le week-end. Ça faisait 18 ans qu'un pape n'était pas venu en visite dans la cité mariale. Les carburants, grande question évoquée hier par Emmanuel Macron, invité des JT de TF1 et de France 2. Il n'a pas annoncé de baisse des taxes sur les carburants. Il assure en revanche que l'approvisionnement en diesel, en gaz et en fuel sera garanti jusqu'à la fin de l'année. À propos de carburant, toujours la région Occitanie annonce de nouvelles aides contre la hausse des prix. Il y aura un second week-end train à 1 euro. Ce sera les 10 et 11 octobre, en plus du week-end prévu les 3 et 4 octobre à la base. La prime d'incitation au covoiturage va aussi passer de 2 à 4 euros par passager. Une belle frayeur en Aveyron avec cette attaque massive de frelons sur des collégiens et des lycéens, des frelons qui ont attaqué ces jeunes qui participaient à un cross. Ça s'est passé mercredi près de Bozoul, à Bozoul, pas très loin de Rodez. Des dizaines de frelons ont attaqué une cinquantaine de collégiens. Deux jeunes filles ont dû être hospitalisées par précaution. Des frelons qui sont sensibles en ce moment, les nids atteignent leur taille maximale et les frelons sont donc plus aptes à piquer en ce moment. Le rugby avec la Pro D2 et Colomiers qui a été battu de 15 points hier par Brive en ouverture de la cinquième journée de Pro D2. Une défaite de Colomiers 41-26. Notez aussi toujours en rugby qu'Emmanuel Méafou, le deuxième ligne du Stade Toulousain, a été opéré au niveau du genou. Il s'était blessé la semaine dernière contre Vannes. Il sera absent pour plusieurs mois. La météo, qu'est-ce que ça donne, Laurie, pour aujourd'hui?
1: Eh bien, attends, toujours très beau, hein, ce vendredi. Grand soleil, aucun nuage dans le ciel. Il fait surtout très chaud, hein, 22 à 25 ce matin, cet après-midi. Alors, sous les 30 degrés, vous aurez 26 à Lannemezan, 28 à Bagnères-de-Luchon, 29 à Saint-Gaudens. Il fera 30 à Auch, 31 quasiment partout, hein, Haute-Rive, Montauban, Pamiers. À Toulouse également, place du Capitole, 32 à Castres, 33 à Castelnaudary. Sachez, hein, la bonne nouvelle, c'est que ça va baisser. On sera sous les 30 degrés à partir de ce week-end. En ce qui concerne vos conditions de circulation, ça se passe bien. Vos trains, toujours quelques ralentissements, hein, sur l'axe Narbonne-Toulouse avec cet accident qui s'est produit dimanche dernier. Retour à la normale, espéré dans les prochaines heures au plus tard ce week-end. Vous comptez 15 à 20 minutes de retard dans chaque sens.
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1: Ici, ça marche, et pour vous accompagner jusqu'à 11h, nous retrouverons ce matin Robin Bernot. Ça marche ici. Qu'en pensez-vous, Robin, qui sera en Normandie pour nous parler de solutions pour lutter contre la précarité menstruelle? Nous avons également rendez-vous en cuisine avec Mams Cook. Et écoutez bien, au programme, la pâte à tarte faite maison et en un temps record. C'est mieux pour la santé. En plus, ça se fait très très vite. C'est une excellente idée. Et puis, l'invité d'Ici, ça marche, dans un instant, Mike Bureau, clown hospitalier pour l'association Les Envolés, basée ici en Occitanie, à Toulouse, qui intervient dans toute la région. Une action primordiale pour les personnes hospitalisées ou en séjour longue durée.
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1: Et dans un instant, on va retrouver notre invité. En attendant, c'est sous le soleil qu'on passe la matinée. Ensemble, titre enregistré en 1977 en plein cœur des années disco. Abba, Take a Chance on Me, tout de suite.

0: Le groupe ABBA, qui n'est jamais passé à Toulouse, figurez-vous, mais vous pouvez vous rattraper un concert hommage ABBA Gold qui sera le 17 mars prochain au Casino Barrière de Toulouse avec leur tournée baptisée Émotion.
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0: Et notre invité ce matin sur Ici Occitanie va nous parler d'un métier indispensable en milieu hospitalier, en établissement spécialisé, pourtant encore méconnu. C'est Mike Bureau qui est avec nous, directeur de l'association Les Envolés Clowns Hospitaliers. Bonjour Mike.
3: Bonjour, bonjour.
0: Alors, on est ensemble à l'occasion d'un gala ouvert au grand public que vous organisez à Toulouse le 10 octobre prochain. On va en reparler dans quelques instants. C'est pour nous l'occasion de découvrir ce métier, puisque vous êtes vous-même clown hospitalier en plus d'être directeur de cette association. Qu'est-ce qui différencie tout d'abord ce métier d'un clown, comme on l'imagine, que l'on voit en spectacle ?
3: La différence entre le clown hospitalier et le clown de spectacle, eh ben c'est justement la notion de spectacle. Quand un clown débarque dans une institution, un établissement, il n'est pas là pour faire un spectacle. Mais il arrive avec son état de jeu, son état de clown, et il vient faire une improvisation avec l'état du vivant, donc avec l'état dans lequel les personnes visitables seront rencontrées. Ça permet de partir du naïf et de tirer le fil du jeu, de la dramaturgie avec la personne avec laquelle on va intervenir. Donc toute la différence est là, c'est qu'on vient pas avec quelque chose, enfin avec un spectacle, on vient faire le spectacle à vivre un moment extraordinaire avec les personnes visitées.
0: Vous nous parlez de personnes parce que forcément clown, on pense enfant, et pourtant la majorité de vos interventions se font auprès de personnes âgées.
3: Exactement. En fait, là, depuis 5 ans, on intervient en pédiatrie, mais ça fait 20 ans que l'association existe, et on intervient principalement en gériatrie auprès de personnes avec des troubles cognitifs forts, type Alzheimer, Parkinson, et aussi en soins palliatifs, donc des personnes qui sont en fin de vie.
0: Et c'est des interventions qui sont très encadrées, élaborées avec l'équipe médicale.
3: Exactement. Donc on rentre dans des programmes d'intervention. Donc on intervient très régulièrement. Donc normalement tous les 15 jours, on intervient sur des personnes qui sont ciblées, c'est-à-dire qu'on vient visiter toujours les mêmes résidents et résidentes. Et ça nous permet de voir l'évolution de l'interaction et l'évolution de l'état cognitif de la personne.
0: Oui, parce qu'il y a une vraie vertu thérapeutique à vos interventions.
3: Alors, ça a des vertus, c'est pas l'objectif premier, mais en tout cas, ça a des vertus thérapeutiques pour les personnes que l'on va visiter, oui.
0: Vous êtes combien dans cette association Les Envolés à intervenir ?
3: Aujourd'hui, on est 12 comédiens, comédiennes, professionnels à intervenir.
0: Et 12 comédiens, ça représente combien d'interventions, combien de personnes que vous aidez sur une année, par exemple ?
3: Alors, sur une année, on fait à peu près 1500 visites de personnes, donc si on cumule tout avec les enfants, les personnes âgées et les adultes en situation de handicap. Et on a environ 15 établissements dans lesquels on intervient tous les 15 jours. Donc ça fait un bon paquet d'interventions, à peu près plus de 150 interventions.
0: Et ces interventions, elles sont forcément différentes selon le public auquel vous vous adressez, donc les personnes handicapées, les personnes âgées, les enfants.
3: Exactement. Le travail n'est pas le même. L'intention est la même, c'est-à-dire c'est vraiment de venir se connecter au vivant, mais forcément, un enfant n'a pas le même vécu qu'une personne âgée, et donc on n'intervient pas de la même manière.
0: On va découvrir justement vos interventions, vous nous les présentez lors du grand gala des Envolés, votre association de clowns hospitaliers. Ce gala, ce sera le 10 octobre à Toulouse, entrée libre et gratuite. On va en parler en plus de détails. Vous allez nous évoquer également, Mike, d'où vient cette vocation de devenir clown hospitalier. Mais tout d'abord, on fait une pause musicale avec celui qui a justement été inspiré par un clown pour choisir son nom de scène. C'est Benabar Eldance, extrait de son tout nouvel album Le Soleil des Absents, que l'on écoute tout de suite.
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0: Elle danse, extrait du tout dernier album de Benabar, Le Soleil des Absents, hein, le chanteur qui est sur les routes en tournée en ce moment, qui sera de passage du côté de Montpellier le 29 novembre prochain. Notre invité, c'est Mike Bureau, clown hospitalier qui intervient auprès des enfants, mais également des personnes âgées et personnes porteuses de handicap. Au-delà d'un métier, c'est une véritable vocation. Il va nous expliquer comment est née cette flamme dans quelques secondes. Restez bien avec nous, à tout de suite sur Ici Occitanie.
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0: Notre invité ce matin sur Ici Occitanie, Mike Bureau, directeur de l'association Les Envolés Clowns Hospitaliers. Mike, vous êtes comédien clown vous-même. Comment est née cette vocation pour devenir clown hospitalier ?
9: Alors, la vocation de clown hospitalier est arrivée un peu après la vocation de clown, forcément. En fait, j'ai découvert le clown... un peu de manière impromptue au Club Med quand j'y travaillais et je m'attendais pas du tout à découvrir ce personnage-là qui m'a permis de découvrir le milieu de la scène et lors d'un voyage un long voyage en Asie à mes 30 ans pendant un an et demi avant de partir on a voulu avec ma compagne offrir quelque chose pendant le voyage et ce quelque chose c'était un spectacle et c'était un spectacle de clown et donc on s'est formé à l'art du clown, à l'art du cirque. À ce moment-là on a monté un spectacle et on a joué auprès d'enfants en orphelinat, auprès d'enfants défavorisés, dans des écoles, auprès d'adultes aussi dans des centres pour adultes atteints de certaines pathologies comme l'agent orange au Vietnam et en fait en revenant de ce voyage il était pour moi évident de rester dans cette veine-là, d'interagir et d'agir auprès des personnes en situation de vulnérabilité. Et c'est comme ça que ça a commencé, en fait, en contactant les EHPAD et en proposant nos services sans vraiment trop connaître initialement. Donc c'était il y a 15 ans. Mmh. Et on nous a ouvert les portes. Et depuis moi, je me suis lancé. Et ça m'a permis d'avancer dans ce métier et maintenant, avec les envolées, de continuer à développer cette activité, ce travail du clown en milieu de soins.
0: Et est-ce que vous pouvez nous présenter qui est Joe ?
9: Alors Joe, c'est mon personnage secondaire, c'est ma créature que je fais intervenir dans le milieu du spectacle, mais aussi donc en milieu de soins. Et ce personnage, c'est une partie de moi mais ce n'est pas moi. C'est-à-dire que c'est vraiment une créature qui vient se connecter à mon sensible, qui vient se connecter à mes émotions et qui vient utiliser tous les prismes de mes traits de caractère, dont certains que je peux cacher dans la vie classique, et il vient les exacerber et s'en servir comme appui de jeu pour ouvrir des espaces de communication et de liaison avec les personnes.
0: Votre association s'appelle Les Envolés. Pour moi, ça évoque un poids qui s'en va. C'est ce que vous apportez réellement ?
9: Alors, je ne sais pas si c'est un poids qui s'en va. En tout cas, c'est une bulle d'air. C'est un moment léger, un moment de liberté sur une journée ordinaire. Qui dans ces situations sont des journées ordinaires mais qui peuvent être très très pesantes de par la maladie, de par les troubles et la venue des clowns vient ramener un moment de paix, un moment léger, un moment extraordinaire dans cette vie qui peut être des fois être un peu morose.
0: Le gala des Envolés, hein, c'est le 10 octobre prochain. Vous nous présentez ce métier de clown hospitalier à Toulouse. On en parle dans un instant avec vous, Mike Bureau, directeur de l'association Les Envolés Clowns Hospitaliers.
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0: Et avant de retrouver notre invité tout de suite, on écoute Freddie Mercury, Living on My Own sur Ici Occitanie.

0: Freddie Mercury, Living on My Own, chanson qui est passée quasiment inaperçue en 85 sur son premier album solo, mais qui a connu ensuite un véritable succès avec cette version remixée de 1993.
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0: Et nous sommes toujours avec notre invité Mike Bureau, directeur de l'association Les Envolées Clowns Hospitaliers. Mike, vous nous proposez une très très belle soirée à venir. Le gala des Envolées, ce sera le samedi 10 octobre. Il va se passer quoi durant cette soirée?
3: Alors durant, en fait c'est plus une fin d'après-midi, début de soirée. On va venir présenter parce que notre travail, parce que forcément c'est un travail que personne ne voit, ou très peu de personnes. C'est généralement c'est les soignants, les soignantes, les familles et les résidents et résidentes. Donc c'est vraiment un travail qui est très peu visible. Et donc là, l'objectif c'est de montrer au grand public ce que c'est que le travail de clown hospitalier auprès de personnes en situation de vulnérabilité, et donc au chevet. Donc on va créer des scénettes. On a créé des scénettes de vie, de temps de vie où on vient rejouer ce qui s'est joué le jour où ça s'est passé. Et on vient agrémenter avec des témoignages de soignants-soignantes. On vient rajouter un peu de chansons, un peu de légèreté là-dedans. Et donc c'est vraiment venir présenter notre savoir-faire auprès du grand public.
0: Et oui, c'est ouvert à tous et c'est gratuit. Hein.
3: Exactement.
0: Et pour ceux qui nous entendent, qui voudraient vous aider, comment on peut faire?
3: Alors, il y a trois manières de nous aider. La première, enfin, dans les manières, donc il y a le mécénat, donc parce que forcément, ces actions coûtent beaucoup d'argent et les institutions ne peuvent pas se permettre de se les offrir. Donc le mécénat d'entreprise. Il y a aussi la campagne de dons, qui pour nous est hyper importante parce que ça finance une grande partie de nos interventions. Et il y a aussi le bénévolat. Soit pour nous soutenir sur des événements, soit si les personnes ont des capacités, des qualités en tant que communicantes sur les réseaux sociaux, que ce soit, enfin, peu importe le savoir-faire, mais en tout cas, on a besoin de forces vives bénévoles pour soutenir nos actions.
0: Des actions qu'on retrouve à Toulouse et dans toute l'Occitanie. Toutes les informations sont sur votre site internet lesenvolées.fr. Merci beaucoup Mike et on vous souhaite une très bonne journée. On le rappelle, le gala des Envolées, entrée libre, gratuite le samedi 10 octobre, donc fin d'après-midi, c'est dès 16h45 au Centre Culturel Espace Job, c'est à Toulouse. Et votre association, on le rappelle Mike Bureau, vous êtes directeur de l'association Les Envolées Clowns Hospitaliers. Nous on se retrouve dans quelques instants après une très très courte pause, tout de suite de l'amour avec Demis Roussos, Quand je t'aime sur Ici Occitanie.

0: Demis Roussos, Quand je t'aime, titre écrit et composé par Didier Barbelivien, sorti en 1987.
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0: Et vos idées sorties en Occitanie au programme Roman Noir et Conte Lumineux. On part tout d'abord à Vigoulet-aux-Îles, c'est tout près de Castanet-au-Lauzan en Haute-Garonne, à l'est de Toulouse. Pourquoi ? Eh bien parce que demain et après-demain se tient le festival Cadavreski consacré au roman noir historique. Troisième édition cette année, deux jours pour rencontrer de nombreux auteurs avec conférences, cafés littéraires, tables rondes pour les passionnés et pour les curieux. Cadavreski, ce festival, accès gratuit au Vigoulet-aux-Îles demain et dimanche. On va dans le Tarn maintenant avec jusqu'au 11 octobre le festival Contes en balade qui vous amène d'un continent à l'autre entre récits et mémoires, musique, poésie. Vous avez de très nombreux rendez-vous à Andillac, La Bruguière, Pamplonne. Par exemple, mon coup de cœur, le spectacle Bette Burke par la compagnie Un Monde à Part. Ce sera mercredi prochain à Cap Découverte au Garric avec ce festival Contes en balade entièrement gratuit. Vous avez tous les rendez-vous sur mediathèque.tarn.fr.
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0: Et à suivre pour vous accompagner jusqu'à 11h, Robin Bernot qui va nous parler de la précarité mensuelle avec des solutions, hein, notamment des distributeurs gratuits. Par exemple, ici en Occitanie, vous en retrouvez au Crous ou encore à la bibliothèque universitaire de la faculté de santé de Toulouse. Et puis on ira en cuisine avec Mams Cook, son objectif, vous faire bien manger tout en gagnant du temps avec une recette de pâte à tarte maison.
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0: Et pour vous accompagner en musique, que vous soyez peut-être en RTT ce vendredi, au travail, sur la route, à la maison, ou peut-être encore en vacances hein, pour certains, en musique, c'est Hong Kong Star, tout de suite écrit par Michel Barger et chanté par France Gall.

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1: Hong Kong Star, France Gall sur ICI Occitanie.
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1: Là-bas, ça marche, alors pourquoi pas ici. Chaque jour, nous vous présentons des solutions et des initiatives inspirantes venues de nos régions. Et ce vendredi, nous vous emmenons dans une ville qui expérimente un dispositif pour lutter contre la précarité menstruelle. Robin Bernot est avec Philippe Thomas en Normandie.
4: Très vite, le dispositif a affiché complet.
5: J'ai sauté sur l'occasion.
4: En effet, de nombreux adolescents, à l'image de Mathis, 17 ans, que vous venez d'entendre, ont répondu à l'offre de la ville de Béthune. Cette offre, elle est toute simple. La commune a proposé à des jeunes âgés de 16 à 25 ans de leur verser de l'argent de poche en échange de petits travaux pour la commune. Et lorsque Juliette Penn d'ici Nord est allée à leur rencontre, elle est tombée sur Iron, 17 ans.
6: On est en train de faire les sous-bassements et puis ça se passe bien pour l'instant.
4: Iron, s'il est là, c'est grâce à sa maman et aux réseaux sociaux.
6: C'est ma mère qui a trouvé ça sur Facebook avec l'annonce de la ville de Béthune qui cherchait des jeunes. Donc ma mère m'en a parlé vu que j'ai 17 ans, je viens d'avoir le bac et puis c'est un peu compliqué de trouver un job d'été. J'ai vu parler de ça et puis je me suis dit pourquoi pas.
4: Parmi les activités, il peut y avoir une matinée de nettoyage, du désherbage ou de la peinture. Et en échange, les jeunes sont rémunérés à hauteur de 20 euros. Pour Capucine, 16 ans, c'est l'occasion de mettre de côté.
7: C'est la première fois que je fais une activité l'été. Je me suis dit, pour me lancer, ça peut être bien. En plus, on aide à embellir la ville. Ça va payer mon permis, rembourser un petit peu le code que je viens de passer. Donc voilà, c'est cool.
4: Vous venez de l'entendre, ici ça marche. Mais alors vous, qu'en pensez-vous? Je suis venu vous voir dans la rue et je vous ai montré l'article sur notre site. Je vous ai demandé votre regard sur cette initiative.
8: Alors,
4: allez, on commence par Lucie.
8: À chaud. Je trouve que c'est une bonne initiative pour les jeunes, parce qu'on sait qu'il y a beaucoup de jeunes qui sont en précarité en ce moment.
4: Lily, quant à elle, est un poil plus dubitative.
9: Faut pas oublier que tout ça, c'est du travail. Et du coup, argent de poche, c'est un petit peu minimisant. Après, j'imagine que du coup, ils sont bénévoles, mais c'est sûrement des petits jeunes qui ont besoin vraiment d'argent et qui n'ont pas trouvé de travail pour l'été.
4: D'ailleurs, sur ce dernier point, j'ai rencontré Jazz qui est complètement d'accord.
10: Ça permet aux jeunes d'avoir un peu d'argent pour financer différents projets.
4: Et vous, tiens, est-ce que vous auriez pu vous inscrire à ce type de dispositif dans votre ville?
10: Oui, carrément. Je suis issue d'une famille de 5 enfants et mon père était seul à travailler, donc ça aurait pu mettre un peu de beurre dans les épinards.
4: Au total, cette année, dans le Nord, à Béthune, une soixantaine de jeunes a bénéficié de ce dispositif.
1: Robin Bernot, que vous retrouvez tous les jours sur ICI Occitanie. Dans un instant, l'écho d'ici avec Romain Biteau et son invité Michel Pichon, président de l'agence de développement touristique Ariège-Pyrénées. Mais tout d'abord, votre trajet, votre journée surtout se poursuit en musique avec La Petite Lady. Vivien Savage sur ICI Occitanie. Très bonne matinée à tous.

0: Vivien Savage et son grand succès La Petite Lady, sorti en 1984.
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0: Le département de l'Ariège veut développer le tourisme. Oui, mais le tourisme d'affaires. Romain Biteau, vous en parlez avec votre invité Michel Pichon, président de l'Agence de développement touristique Ariège-Pyrénées.
3: C'est un secteur en France qui représente 350 emplois directs et indirects et un tiers des nuits d'hôtel. L'Ariège aimerait donc bien avoir sa part du gâteau. Bonjour Michel Pichon.
4: Bonjour.
3: Vous êtes président de l'Agence de développement touristique Ariège-Pyrénées. Quand on pense à l'Ariège, c'est plutôt à la randonnée, à la montagne et pas au séminaire. Alors pourquoi vouloir développer ce tourisme en Ariège?
4: Parce que c'est un pan d'activité qu'on a, je ne veux pas dire négligé, qu'on n'a pas organisé jusqu'à présent. Et dans la feuille de route que je dois mener pendant 5 ans, c'est une priorité pour l'Ariège.
3: Est-ce que ça représente quoi en Ariège, ce tourisme d'affaires aujourd'hui? Est-ce que vous avez des chiffres?
4: Je ne peux pas l'évaluer, puisque c'est un peu comme M. Jourdain qui fait la prose sans le savoir. Tout le monde s'organise son petit séminaire. Nous, récemment, même dans le Couserans, on a organisé le 5e congrès mondial des mathématiciens, donc qui a recruté 150 personnes venues les meilleurs cerveaux du monde, qui ont été regroupés pendant une semaine sur le Couserans. Les séminaires avaient lieu à Saint-Giron, et l'hébergement et la restauration à Saint-Lizier. Mais tout le monde faisait un peu sa popote, quoi, un petit peu. Mais ce qu'on veut faire, nous, au niveau de l'ADT, l'Agence de développement touristique de l'Ariège, qui doit mener à bien cette feuille de route, on veut l'organiser. C'est pour ça qu'on crée un club affaires et aussi on travaille sur un contrat de réciprocité qu'on a déjà signé avec M. Moudenc et qui concerne aussi le tourisme entre le Toulouse Grand Métropole et l'Ariège.
3: Qui fait partie de ce club?
4: Ce club, donc, il y a à peu près, actuellement, donc, on vient de commencer la prospection. On a déjà 28 membres.
3: L'objectif. C'est quoi, des hôtels, des restaurants?
4: Alors, c'est des agences de tourisme, c'est les offices de tourisme, la totalité, puisqu'ils ont une expertise sur leur propre territoire. Il y a les hôteliers, les hébergeurs, il y a les activités de tourisme, le CESTA qui gère une dizaine de sites culturels importants comme le Palais des Évêques, comment ça s'appelle, le Château de Foix, Montségur qui vient d'avoir aussi le label UNESCO, un peu comme Saint-Lizier qui a 5 édifices UNESCO, et Montségur vient d'avoir le label UNESCO maintenant. Donc on mélange à la fois le patrimoine naturel qui est très connu, et on bénéficie du fait qu'on a été un peu un territoire enclavé, donc la nature est préservée, les paysages sont extraordinaires, on a 6000 km de randonnée, que ce soit pour les trailers, puisque c'est l'Ariège est une terre de trailers, mais aussi pour les familles et les petits pas qui puissent utiliser les sentiers de randonnée de Piémont. Il y a le vélo, il y a les randonnées équestres.
3: Pour être sûr de bien comprendre, là vous mettez en avant tout ce qui est possible de faire naturellement en Ariège, mais moi je suis par exemple un entrepreneur, je vais venir et je vais pouvoir faire un séminaire en pleine montagne, ça peut être une idée ça?
4: Absolument.
3: Par exemple
4: Absolument, c'est pour ça que c'était une destination un peu différenciante. On me dit différenciant, c'est... Et qu'est-ce que ça veut dire? C'est un terme de bureaucratie. Différenciant, ça veut dire qu'on a des différences avantageuses pour l'Ariège par rapport aux autres départements limitrophes. Qu'est-ce qu'on a présenté que les autres n'ont pas? La préhistoire et l'histoire. La préhistoire, on a 6 grottes, dont la grotte de Niau qui a été classée parmi les 10 grottes ornées les plus belles du monde. On est le 2e territoire après la Dordogne pour les grottes.
3: Pour donc vous avez des sites remarquables à mettre en avant, mais vous connaissez aussi les difficultés qui touchent tous les secteurs. Aujourd'hui, l'économie est ralentie, le pouvoir d'achat est au plus bas. Vous pensez vraiment que les entreprises ont encore de l'argent à dépenser en séminaire?
4: Justement, vous avez entendu les difficultés de productivité qu'on a par rapport à d'autres pays européens. Donc, il faut augmenter la qualité de la production. Et donc, il faut que les entreprises se ressourcent. Ils font plus de problèmes des séminaires de cohésion, de ressourcement et d'arriver à être créatif. Donc aussi le fait de venir en Ariège, qui est une destination, n'oubliez pas, j'ai entendu tout à l'heure la canicule, une destination rafraîchissante. Cet été, il y a plein de familles qui sont venues pendant 2 jours ou 3 jours uniquement sur le critère de la canicule.
3: Merci.
4: J'ai entendu aussi l'eau. Vous avez plus d'eau en Haute-Garonne.
3: C'est un sujet.
4: Ouais. Et donc, ça attire les pêcheurs aussi. Donc, on a un contrat de réciprocité avec les entreprises toulousaines qui est un véritable réservoir pour nous.
3: Merci Michel Pizan, président de l'Agence de développement touristique Ariège-Pyrénées. Merci d'être venu dans les studios d'Ici Occitanie.
0: 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Tout de suite, Taylor Swift.

0: Opalite, Taylor Swift sur ICI Occitanie, extrait de son 12e album The Life of a Showgirl, dont la version Deluxe The Encore est sortie aujourd'hui. 4 nouveaux titres, et je vous cache pas que je les ai écoutés en boucle avant de venir à la radio. À suivre à partir de 11h, on joue, soyez prêts, Sébastien Bretonneau et de nouveau à Blagnac pour la dernière fois cette semaine. Il vous fait remporter des cartes cadeaux de 30€. D'ici là, dans un instant, la bonne idée, recette de Mams Cook, ça arrive dans une poignée de secondes. Très bonne matinée à l'écoute d'ICI Occitanie.
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0: Ici, ça marche et c'est l'heure de passer en cuisine avec Mams Cook et Sébastien Emmanuel. Et on va préparer ensemble un indispensable de la cuisine, la pâte à tarte. Mams Cook, c'est quand même mieux de la préparer soi-même que de l'acheter toute prête en supermarché.
13: On a tous tendance à acheter des pâtes à tarte toutes faites. Bon, c'est ok, hein, y a pas de problème. Mais si vous regardez les étiquettes, vous verrez qu'il y a quelquefois des graisses hydrogénées, des conservateurs, enfin bref, des choses dont notre corps n'a absolument pas besoin et dont on pourrait facilement se passer.
14: Mais on peut réellement faire une pâte à tarte prête en quelques minutes ?
13: Oui, oui, on peut tout à fait faire une pâte à tarte minute prête entre 2 et 5 minutes, sans repos, sans rebot. Alors, moi j'ai quelques pistes, quelques petites idées de tartes, de pâtes que je fais. Sachez que pour chacune de ces pâtes, vous allez pouvoir la parfumer avec un peu de vanille, un peu de zeste d'agrumes si vous faites une pâte sucrée, avec de l'origan, moi j'adore mettre de l'origan, ou des épices pour les pâtes salées, et ça marche à tous les coups. Alors, je vais vous donner quelques petites recettes. Pâte brisée express à l'huile. Ça, c'est super pour faire des quiches, des tartes salées. Dans un saladier, vous allez mettre 250 g de farine, un peu de sel. Vous allez faire un puits, verser 70 ml d'huile neutre et d'eau. Et vous allez mélanger à la cuillère ou à la main jusqu'à former une boule. Vous l'étalez directement entre deux feuilles de papier et c'est parti. Et vous avez une pâte qui est toute prête et qui ne collera pas. Une autre astuce, alors ça c'est assez incroyable, vous allez prendre un bol qui se ferme avec un couvercle hermétique. Vous allez mettre dedans 250 g de farine, une cuillère à café de levure, 80 g de beurre fondu, 100 ml d'eau. Vous allez, un petit peu de sel quand même, hein, vous allez bien fermer votre boîte et vous allez la secouer, un peu comme un shaker, c'est la pâte shaker si vous voulez. Vous allez secouer, secouer, secouer, à un moment tout va s'amalgamer. Vous ouvrez la boîte, vous récupérez un tout petit peu, vous ramassez la pâte, vous la mettez en boule, vous l'étalez entre deux feuilles, c'est parti. Vous voyez, c'est quand même hyper facile. Une autre pâte, une pâte minute au yaourt, enfin au laitage, yaourt, fromage blanc, petit suisse, ça marche. C'est très facile. Elle est un petit peu plus tendre par contre, Elle va être parfaite pour les tartes sucrées surtout. Dans un bol, vous allez mettre 110 g du laitage que vous voulez. Vous allez mettre une cuillère à soupe d'huile, une pincée de sel, une cuillère à café de levure. Vous allez rajouter 210 g de farine. Et progressivement, vous allez la malaxer pour obtenir une boule. C'est terminé. Vous l'étalez directement. Alors, vous ajustez, parce qu'il y a des yaourts qui sont un peu plus liquides que d'autres. Donc, rajoutez un petit peu de farine pour la consistance si c'est nécessaire. Mais ça marche hyper bien. Et on a une pâte maison qui est prête en quelques minutes.
0: Même ce cookie, toutes ces recettes à réécouter en podcast et surtout à refaire chez vous. Et peut-être pendant que vous allez préparer à dîner, surtout écoutez ici Occitanie. Vos rendez-vous ce soir, Émilie Mazoyer, son invitée, c'est Cali dans Décibel, l'émission avec ce tout nouvel album. Cali Siouri qui sort aujourd'hui, une tournée qui arrive, hein, qui passera notamment par l'Altigone de Toulouse le 21 novembre prochain. Invitée exceptionnelle, émission dès 19h. Et puis avant cela, ici Occitanie, entre 17 et 19h. Sylvain Lecasse avec vous, juste après 18h, ça se passe ici, Delphine Poudou, co-organisatrice du Festival de cinéma de Rieux-Minervois dans l'Aude, le chouette festival qui se tiendra du 1er au 4 octobre, 5e édition, sous le signe du court-métrage. Vous saurez tout en restant à l'écoute d'ici Occitanie. Ici Occitanie, ça continue également en musique pour cette fin de matinée. La lettre Renan Luce tout de suite. Très bonne journée à tous.

0: Renan Luce, la lettre Renan Luce qui se répond à lui-même 20 ans après, puisqu'il a sorti aujourd'hui une toute nouvelle version de cette lettre baptisée La Suite. Dans un instant pour nous, La Suite, on joue avec Sébastien Bretonou qui met face à face ses deux concurrents pour gagner un cadeau de 30 euros. Dernière journée de jeu à Blagnac et puis évidemment votre actualité locale qui arrive dans un instant avec en une de l'actualité le pape, ça y est, qui est en France depuis une heure.
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0: Et bonne fin de matinée à tous à l'écoute d'ici Occitanie, il est 11h. Et l'actu d'ici, c'est avec vous Alexandre Vaux, bonjour.
2: Bonjour à tous, vous l'avez dit, les églises ont sonné il y a une heure, sept minutes partout en France pour l'arrivée du pape, donc qui est effectivement à poser le sol, au sol à l'aéroport d'Orly, donc accueilli par Emmanuel Macron il y a une heure. Visite de quatre jours qui débute donc aujourd'hui à Paris et demain avant de se rendre à Lourdes dimanche où 200 000 personnes l'attendront avec une grande messe et une procession. Le pape sera au milieu de la foule. Ça démarre donc pour les temps forts dès ce soir avec une première veillée au Stade de France devant 80 000 jeunes.
0: Et vous l'avez dit, le pape qui a été accueilli ce matin à Orly par Emmanuel Macron.
2: Oui, puisque le chef de l'État, on en reparle, était l'invité des JT de TF1 et France 2 hier soir. Très attendu sur la hausse des prix du carburant. Le chef de l'État qui n'a pas annoncé de baisse des taxes. Il assure en revanche que l'approvisionnement, que ce soit en diesel, gaz ou fuel, sera garanti jusqu'à la fin de l'année. La région, elle aussi, débloque des aides pour lutter contre la hausse des prix à la pompe. Avec un deuxième week-end des trains à 1 euro. En Occitanie le mois prochain, les week-ends des 11 et des 10 et 11 octobre en plus des 3 et 4 et la prime d'incitation au covoiturage également qui va passer de 2 à 4 euros par passager.
0: Un jeu qui tourne mal la semaine dernière au lycée Michelet de Montauban.
2: Oui, plusieurs élèves ont été accrochés à la grille de l'établissement. Une élève de 16 ans menacée même avec un couteau. Les quatre agresseurs, dont deux qui sont élèves au lycée, ont reconnu les faits. Placés sous contrôle judiciaire, ils seront présentés au tribunal en début d'année prochaine. Et puis du rugby et du foot. Le rugby d'abord avec la Pro D2 qui se poursuit la cinquième journée ce soir. Avec Montauban qui se déplace à Soyaux, à Biarritz pardon, et Agen qui sera du côté de Soyaux Angoulême, et puis le foot avec l'équipe de France et la première de Zidane ce soir sur le banc des Bleus avec un match en Turquie et deux Toulousains sur la feuille, Manu Koné et Guillaume Rest. Et du soleil.
0: Et oui, soleil et chaleur toute la journée. Aucun nuage dans le ciel. Un soleil qui va briller parfaitement. Et des températures toujours aussi estivales pour vous accompagner vers le week-end avec cet après-midi 29 degrés à Aurignac, 30 à Auch et Foix, 31 à Montauban, Pamiers et Toulouse, 32 à Muret et Castres et même 33 du côté de Castelnaudary. En ce qui concerne votre week-end, il y aura toujours ce gros soleil, mais les températures devraient repasser sous les 30 degrés. En ce qui concerne vos conditions de circulation à 11h02, tout va bien actuellement sur la rocade de Toulouse. Partout ailleurs, pas de difficultés dans les transports en commun. Ça coince toujours légèrement sur vos trains, sur l'axe Narbonne-Toulouse. Vous allez compter une vingtaine, une trentaine de minutes de retard dans les deux sens de circulation. Toujours les suites de cet accident avec un retour à la normale espéré pour aujourd'hui, pour les prochaines heures ou au plus tard ce week-end. Également, quelques retards à prévoir entre Toulouse et Montauban, mais rien de bien méchant.
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0: Ici, on joue sur Ici Occitanie avec Sébastien Bretonou qui est une dernière fois de la semaine à Blagnac pour vous faire gagner une carte cadeau d'une valeur de 30 euros. On fait la connaissance avec ces deux candidats dans un instant.
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0: Et ici, vous accompagne en musique, en Occitanie, vous avez peut-être posé votre journée, vous êtes encore au travail ou en télétravail, bon courage à vous. C'est une journée en tout cas qui se passe sous le soleil et pour vous accompagner en musique, c'est Niagara tout de suite.

0: Le duo Niagara est l'un de ses tout premiers tubes. Cheeky Boom sur ici Occitanie. On prend maintenant la direction de Blagnac où pour la dernière fois cette semaine, Sébastien Bourtounou va faire gagner l'un de ses deux candidats. On les rencontre tout de suite. Ici on joue sur ici Occitanie.
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2: Ici, on joue à Blagnac cette semaine. Voilà, on est dans le cœur historique de Blagnac, juste à côté de l'église. Je suis vraiment ravi de passer la semaine avec les Blagnacais, les Blagnacaises, qui sont toujours très sympas et qui écoutent ici Occitanie. Alors ça, vraiment, on est très heureux de ça. Et deux nouveaux candidats sont avec nous. D'abord, Ghislaine, lequel va gagner les 30 euros de carte cadeau. Et je rappelle que les commerçants de la ville de Blagnac offrent aussi des cadeaux et que les perdants repartent quand même, malgré tout. Ils ne sont pas tout à fait perdants. Avec des sacs de la mairie de Blagnac et plein de beaux objets à l'intérieur, comme des places de cinéma, des casquettes. Donc, Ghislaine est avec nous. Bonjour, Gigi.
3: Oui, bonjour.
2: Et oui, parce que vous, votre petit surnom, c'est Gigi.
3: Voilà.
2: C'est mignon, Gigi.
3: Bah ouais. Hein.
2: Depuis toute petite, on vous appelle Gigi.
3: Oui.
2: Eh ben oui. Et vous avez activé votre petite
3: voilà,
2: vachette pour prendre la parole. Le don artistique que vous aimeriez avoir, c'est peindre.
3: Oui, ouais. Peindre des tableaux. Ouais. J'aurais aimé ça.
2: Vous peignez pas du tout?
3: Non, pas du tout.
2: Vous avez un don quand même ou pas?
3: Un don?
2: Ouais.
3: Un don, je sais pas. Je chante, oui.
2: Ah, c'est vrai. Alors là, pardon, mais je vais... Bah oui, là, pardon, mais vous allez nous... Ah bah si, un petit... Allez. Allez, Gigi, s'il vous plaît.
3: Chante,
2: juste 10 secondes, une petite chanson pour nous, Gigi. Je vous écoute. On vous écoute. Tout Blagnac vous écoute. Allez-y. Là,

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1: Wow, allez, franchement, hey. Vous avez une super voix.
2: C'est incroyable.
1: Si vous deviez revivre un grand moment de votre vie, ce serait
0: Voler dans un planeur grandeur. Ah. Ça, j'ai adoré. Ouais. Peut-être que je le referai, mais en tout cas, ça a été un grand événement pour moi.
1: Côté de vous, il y a Pascal. Bonjour Pascal.
3: Bonjour Sébastien.
1: Pascal, on vous appelle Pascalou, c'est trop mignon.
3: Oui, c'était mes grands-parents dans la vallée du Lot.
1: L'objet inutile mais sentimental que vous avez toujours avec vous, c'est
3: un porte-clés.
1: Un petit qui est comment, il est comment ce porte-clés?
3: Oh, ça me permet de retrouver mon porte-clés grâce au numéro de téléphone qui est dessus.
1: Bon, et puis l'époque historique durant laquelle vous auriez aimé vivre, c'est
3: l'Empire.
1: Pourquoi?
3: Parce que c'est entre la Révolution, le Ancien Régime et les temps modernes.
1: Allez, vous restez bien concentrés, car voici une première question locale pour entrer dans le jeu. Question locale pour avoir un point et peut-être avoir les 30 euros de carte cadeau. Pourquoi les Blagnacais connaissent Jacques Puig? Oui.
3: C'est l'ancien maire.
1: C'est l'ancien maire de Blagnac, exactement, maire emblématique de la commune pendant 31 ans. Et effectivement, il a succédé à son papa, Jean-Louis Puig. Eh bien, vous entrez dans le jeu, Pascal, directement avec un point. Et on se retrouve tout de suite à Blagnac. Ici, on joue pour gagner 30 euros de carte cadeau. On continue ce duo incroyable, Ghislaine contre Pascal, aujourd'hui.

0: Take On Me du groupe AA. Entre nous, je vous cache pas que j'ai dansé des rocks endiablés sur ce titre. Take On Me qui s'est notamment fait remarquer pour son clip dessiné qui a remporté pas moins de 6 trophées pour sa réalisation. Il distribue lui aussi des trophées et surtout des cartes cadeaux. C'est Sébastien Bretonou qui vous fait jouer à Blagnac jusqu'à la fin de la semaine. On le retrouve dans un instant sur Ici Occitanie.
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0: On joue dans un instant avec Sébastien Bretonou, mais tout d'abord, c'est Christophe Maé que l'on écoute. Il n'y a que de l'amour chez toi sur Ici Occitanie.

0: Il n'y a que de l'amour chez toi, extrait du nouvel album de Christophe Maé, Fête foraine. Christophe Maé qui est en tournée hein, tout près de chez vous. Il sera au Zénith de Pau dans une semaine, le vendredi 2 octobre. Il sera le lendemain, le samedi 3, au Zénith de Toulouse. On reste dans le coin avec Sébastien Bretonneau. Lui, on le retrouve à Blagnac une dernière fois cette semaine. Ici, on joue sur Ici Occitanie.
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2: Ici, on joue à Blagnac pour gagner 30 euros de cartes cadeaux toute la semaine. C'est génial de jouer avec vous et de pouvoir vous permettre de gagner 30 euros de cartes cadeaux.
3: 30 euros de cartes cadeaux, 30 euros.
2: Voilà, c'est génial. Moi, j'adore faire ça. Ça m'amuse beaucoup. Nos deux candidats du jour, c'est Pascal et Ghislaine. Un petit mot d'encouragement l'un pour l'autre, peut-être.
4: Allez, on y va. On y croit.
5: Brigitte.
2: Bonne chance. Non, elle s'appelle pas Brigitte.
4: Non.
2: Elle s'appelle Ghislaine. Alors là, je vais vous dire, elle n'a pas aimé. Un point en moins, voilà, c'est ça. Les scores, Pascal 1 point, Ghislaine et pas Brigitte 0. Et voici donc tout de suite une question géographie pour avoir 2 points. Dites-moi, quelle est la capitale? Attendez l'énoncé de la question, attendez que le chrono se déclenche et déclenchez bien votre petit buzzer, cochon ou vachette, pour me faire vos propositions. Donc, quelle est la capitale de la Corée du Sud? Le cochon, oui.
5: Séoul.
2: Eh bien, c'est Séoul, vous avez raison, la plus grande ville de la Corée du Sud qui concentre près de la moitié de la population du pays dans son aire urbaine. Tout de suite, pour 3 points, question culture dans la sitcom française des années 90, H. Dans quel type d'établissement travaillent les personnages de Jamel Debbouze et Éric Judor? Mettez bien le cochon, oui.
5: L'hôpital.
2: C'est l'hôpital, bien sûr. La série suit le quotidien Pascal, complètement absurde, survolté et politiquement incorrect du personnel de l'interzone des urgences d'un hôpital de Trappes en banlieue parisienne. Allez, je compte sur vous. Parce que avec ce premier défi, vous n'avez pas remarqué 5 points d'un coup. Donc je compte sur vous, activez votre petite vachette. J. Allez, on danse un petit peu. J. Allez, on y va. Alors, le défi de la voix mystère. Écoutez cette actrice comédienne qui me fait mourir de rire. Et dites-moi qui c'est juste après.
6: Je vais faire une émission de radio dans une prison à Fresnes, chez les détenus mineurs. Donc je fais l'émission de radio et puis il y a un jeune gars qui me parle et qui me dit ce qu'il a fait. Il avait fait des trucs, et je lui dis, mais si tu veux t'en sortir, tu peux t'en sortir, mon pote. Il faut simplement que tu décides que tu vas t'en sortir. Basta, fini.
2: Allez, vos propositions tout de suite. Il faut dire que c'est une... Oui,
4: Muriel Robin.
2: Non, mais vous avez raison. Muriel Robin, elle est très drôle. Et l'actrice qu'on vient d'entendre est très drôle aussi. Elle a joué dans des films cultes. Moi, je l'ai adorée dans Le Père Noël est une ordure, notamment. Mais dans d'autres films, Les Bronzés, bien sûr. Pascal, la petite
5: Josiane.
2: Non, il faut activer le cochon ou la petite vachette.
4: Josiane Balasco.
2: Je l'accepte pour vous, Gigi. Vraiment, activez le petit cochon ou la petite vachette. Ben, vous avez 5 points. Alors là, c'est serré. Ghislaine, 5 points. Pascal, 6 points. Vous restez avec nous, les amis. Ici, on joue à Blagnac toute la semaine pour gagner 30 euros de cartes cadeaux. On revient tout de suite.

0: Les Londoniens de The Communards, Jimmy Somerville et Richard Coles, le groupe qui s'était d'abord appelé The Committee, qui a changé de nom en référence à la Commune de Paris de 1871. Avant de retrouver Sébastien Bretonneau qui joue avec vous à Blagnac, la suite en musique, c'est Francis Cabrel qui arrive dans un instant, juste après vos idées sorties avec Ici Occitanie.
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2: Oui, c'est le jour de la nuit aujourd'hui. Et si on levait simplement les yeux au ciel? À Blagnac, soirée gratuite pour comprendre ce qui se passe dans la nature une fois la nuit tombée. Rendez-vous au centre de loisirs du quartier des Prés de 20h à 22h avec des passionnés d'astronomie. Et puis conférences interactives sur la pollution lumineuse. Des jeux aussi pour découvrir la faune nocturne. Et puis des balades pour essayer de repérer les chauves-souris. C'est pour toute la famille. Ce soir, à Blagnac. Et pas besoin de s'inscrire. 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

0: Francis Cabrel, je t'aimais, je t'aimais, je t'aimerais. Francis Cabrel qui enchaîne les duos, hein, notamment avec Gauvin Serres, avec Christophe Maé ou encore Pascal Obispo. Nous, on prend la direction de Blagnac avec Sébastien Bretonou, qui lui aussi compose des duos de concurrents face à face pour gagner un chèque cadeau de 30 euros. Ici, on joue, c'est jusqu'à midi sur ICI Occitanie.
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2: Ici, on joue à Blagnac toute la semaine avec vous pour gagner 30 euros de cartes cadeaux. Ici, on joue à Blagnac avec Gigi.
3: Oui.
2: Ma petite Gigi.
3: Oui, oui,
2: vous avez 5 points, Gigi. Et vous, Pascal, mon petit Pascal, vous avez 6 points. C'est très serré, hein. Voici donc une nouvelle étape pour vous, pour marquer un maximum de points et surtout pour...

0: à cheval sur les communes de Blagnac et de Bozelle. Lancé au début des années 2000, c'est donc le premier éco-quartier certifié éco-quartier de l'agglomération. Pour deux points, question géographie, dites-moi quel pays d'Europe de l'Est est situé comme un tampon entre la Roumanie et l'Ukraine?
1: Oui.
2: La Moldavie.
0: La Moldavie. Mais quel candidat incroyable. Et applaudissez-le. Il est incroyable, pays d'Europe orientale enclavé entre la Roumanie à l'ouest et l'Ukraine au nord. Et j'en sais des choses, hein. Pourquoi vous soufflez?
1: Ah ouais, avec l'affiche.
0: Et alors? Non, mais j'y crois pas. Non, mais j'y crois pas. Alors, Ghislaine, 5 points. Pascal, 9 points. On y va pour 3 points. Question culture. Quel animateur produit et présente et a présenté? Parce qu'aujourd'hui, il ne part plus. Vous allez comprendre pourquoi je vous dis ça. La célèbre émission de voyage et de découverte Rendez-vous en Terre Inconnue. Oui.
1: Frédéric Lopez.
0: Frédéric Lopez. Oui, bravo Frédéric Lopez, émission de télévision française de type documentaire créée par Frédéric Lopez et diffusée depuis le 26 décembre 2004.
1: Un dimanche à la campagne.
0: C'est une de mes émissions préférées.
1: Ouais,
0: vous aussi,
1: ouais,
0: j'adore. Avec ma mère, on s'envoie des SMS le dimanche. Tu regardes, ouais. On dit, attention, ça va commencer.
1: Y a qui, hein?
0: Ah ouais, alors après, je réponds plus au téléphone. Vous aussi, Gigi?
1: Ah, pareil.
0: Oh, faudra qu'on s'en fasse une ensemble,
1: ouais,
0: le jour.
1: Ouais, ouais.
0: Oh, j'adore. Un dimanche à la campagne. Soir. Et alors, j'adore le papotin aussi. Le papotin, une fois par mois, sur France 2, juste après le journal. J'adore. Alors voici tout de suite donc un défi, le blind test. Mon petit Kazou, il est là.
1: Attention.
0: Vous voulez que je vous le prête ou pas?
1: Non, non.
0: Vous avez raison parce qu'il est plein de salive. Alors attention, je joue une chanson célèbre. Oui, c'est un peu cradasse. Hein. Une chanson célèbre et vous me dites ce que je joue, soit l'artiste, pour briller, Gigi. Non, si vous avez... Et je vais vous dire, j'aime bien avoir dans la bouche, mais pas près du nez. Alors on y va, c'est parti. Quel est l'artiste ou quel est le titre de la chanson? On y va. Attendez que le... Mais attendez que j'ai fini de jouer. On me coupe dans mon élan.
1: Allez.
0: Oui,
1: Claude François.
0: Oui, c'est Claude François. Allez, on va la chanter avec.

Et on chante faux. Enfin, moi, je chante faux. Hein, Gigi, vous chantez très, très juste. On est à Blagnac cette semaine. Vous restez avec nous. Ici, on joue pour gagner 30 euros de carte cadeau. Faites du bruit.

0: La voix puissante d'Alex Warren, un chanteur californien de 26 ans qui s'est d'abord fait connaître sur les réseaux sociaux, notamment avec des vidéos, rien à voir avec la musique, c'était des vidéos de skateboard qu'il publiait sur Instagram.
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0: Et ici, on joue avec Sébastien Bretonou qui sera à Martre-Tolosane la semaine prochaine. On le retrouve tout d'abord du côté de Blagnac, deux concurrents pour une dernière fois cette semaine. On continue de jouer. Ici, on joue sur Ici Occitanie. C'est juste après Michel Fugain avec sa belle histoire.

0: Et la belle histoire continue avec Michel Fugain et son public. Il fête cette année ses 50 ans de carrière. Il est en tournée. Il sera d'ailleurs le 23 février prochain à Muret. Il sera ensuite du côté de Béziers le 25 à noter dans vos agendas. Nous, on retourne une nouvelle fois à Blagnac avec Sébastien Bretonneau. Ici, on joue qui est de retour dans une poignée de secondes sur Ici Occitanie. À tout de suite.
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10: On est à Blagnac toute cette semaine, on est heureux d'être là dans le cœur historique de la ville. C'est vachement bien avec les commerçants de la ville et avec vous pour vous offrir 30€ de carte cadeau. Et le gagnant du jour repartira également avec un panier gourmand d'Envie d'ici, un des commerçants de la ville de Blagnac. Nos deux candidats du jour, c'est Patricia et Jérôme. Non, c'est pas vrai, je vous taquine. Et là, comme ils savent que je suis parfois largué, ils se disent, mais il est complètement zinzin. Vous m'avez cru ou pas, Gigi?
11: Bah non.
10: Et vous, Pascal?
12: Je vous ai pas cru.
10: Ah ouais, ça va. Ghislaine, vous avez 13 points. Pascal, vous avez 9 points et tout va se jouer sur cette dernière battle. Alors, je compte sur vous vraiment pour être performant, d'accord ?
12: D'accord.
10: Alors, je rappelle que si vous entendez à la maison, en voiture, la petite vachette, c'est donc Gigi qui prend la parole.
11: C'est moi.
10: Et si vous entendez le petit cochon que va activer tout de suite, c'est Pascal. Voilà, n'hésitez pas, Pascal, à vraiment lui pincer le tronc et à le rapprocher du micro. Pincer le tronc du cochon, ça vous est déjà arrivé? Non, enfin, très bien. Alors pour un point, tout de suite, question locale. Et quel événement blagnacais attire chaque année plus de 60 000 visiteurs? Attendez, oui.
11: Rose Festival.
10: Non.
11: Non.
10: Un événement blagnacais. Oui. Oui.
12: Marché de Noël.
10: C'est le marché de Noël, effectivement, au parc des Ramiers. Cette année, il va se dérouler du mercredi 2 au dimanche 6 décembre, donc au cœur du Parc des Ramiers. Événement incontournable, ce grand marché de type traditionnel se démarque par son cadre verdoyant et ses nombreuses animations gratuites pour toute la famille. Et c'est vrai qu'il est merveilleux, ce marché de Noël de Blagnac. Pour deux points, question géographie, dites-moi quel fleuve traverse la ville de Bagdad en Irak. Oui.
12: Le Frat.
10: Non. J'attends les bonnes réponses dans le public, oui.
12: Le Tigre.
10: Le Tigre, bien sûr, un fleuve majeur, long d'environ. Alors, j'accepte votre bonne réponse, Pascal, seulement si vous me dites de combien de kilomètres il fait.
12: Je ne sais pas, 1000.
10: Eh bien, 1900 kilomètres.
11: Wow.
10: Exactement, ah, c'est pas mal, hein. Franchement, vous pouvez l'applaudir. Mais de toute façon, j'aurais quand même accepté votre réponse. Il prend sa source dans les montagnes du Tauris en Turquie et traverse donc la pointe nord-est de la Syrie, puis s'écoule effectivement à travers toute l'Irak du nord au sud. Il borde notamment la capitale irakienne Bagdad. Et là, vous vous dites, mais cet homme est fabuleux. Il a une culture incroyable.
11: Extraordinaire.
10: Vous pouvez m'applaudir, Gigi.
11: Extraordinaire.
10: Vous pouvez m'applaudir, Gigi. Oh bah dis donc, vous en parlez pas beaucoup, hein. Oh là. Alors, attention pour trois points désormais. Question culture. Quel acteur légendaire du cinéma français donne la réplique à Bourville dans le film La Grande Vadrouille? Oui.
12: De Funès.
10: C'est Louis de Funès, bien sûr. Exactement. Et alors, attention. Attention, parce que là, les scores sont très serrés. Ghislaine, vous avez 13 points. Et Pascal, vous avez 15 points. Tout va se passer avec ce dernier défi, la chanson trafiquée. Vous allez écouter ce titre sur lequel vous avez aimé sûrement, Ghislaine. Je sens que ce titre, vous avez dansé des slows incroyables sur ce titre. Et vous, Pascal, vous avez fait des gros bisous sur ce titre, je suis sûr. Hein. Voilà, des gros bisous qui piquent parce que vous êtes barbu, vous. Hein, ça doit piquer quand vous faites des bisous. Oh, bon. Allez, on y va. Écoutez, cette chanson trafiquée. Non, non, mais attendez, on est dans le public. Allez, attention, le chrono. Non, non, allez-y, c'est la vachette que j'ai entendue d'abord. La vachette, oui.
2: Les mots bleus, Christophe.
10: Les mots bleus, Christophe. Parler nous semble ridicule. Ghislaine, Gigi, vous avez 18 points et c'est vous qui gagnez la dernière carte cadeau de la semaine. Carte cadeau de 30 euros et un panier gourmand d'Envie d'ici, le commerçant de la ville de Blagnac. Et vous repartez, vous, Pascal, avec un sac de la mairie de Blagnac, avec un livre Histoire de Toulouse et un pot de miel rue chez Blagnacais. Merci à tous les deux. C'était une belle semaine ici à Blagnac. Ici, on joue votre jeu qui vient à votre rencontre sur Ici Occitanie. À bientôt, les amis.

0: Kassav sur ICI Occitanie, plus de 2000 concerts et 5 millions de disques vendus dans le monde pour le groupe fondé en 1979. À midi, dans quelques instants, arrive votre toute nouvelle émission On vous doit bien ça, Enora Malagré et toute sa bande. Alors Enora, de quoi parle-t-on aujourd'hui? 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
0: Vaste sujet, et on le rappelle également toujours, 2 x 200 € de bons d'achat à gagner. 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Ça arrive juste après votre actualité locale dans le midi toulousain et à la une de l'actualité de la mi-journée. Le pape qui est attendu dimanche à Lourdes, et ça y est, il est en France, il a atterri. À 10h, il y a 2h, on continue cette journée en musique pour vous accompagner jusqu'à midi. Et tout de suite, c'est avec Diana Ross sur ICI Occitanie.

0: Diana Ross, Chain Reaction, la chanteuse qui a 82 ans, termine sa tournée mondiale à Los Angeles en octobre.
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0: Et très bonne journée avec ici Occitanie, il est tout pile midi. Et l'actualité d'ici à la mi-journée, c'est avec vous Alexandre Vaux, bonjour.
2: Bonjour à tous, une arrivée en France digne d'une rockstar pour le pape Léon XIV ce matin à Paris qui va remplir le Stade de France ce soir. 80 000 jeunes pour une grande veillée de prière. Et puis Lourdes ce week-end où 200 000 personnes l'attendent dans notre région. 18 ans que le pape ne s'était pas rendu du côté de Lourdes. Un petit miracle que l'on doit à l'évêque du diocèse, Monseigneur Jean-Marc Mika, originaire de chez nous, de Boussin, dans le Comminges. Clairement, il ne réalise toujours pas ce midi qu'il va rencontrer le pape, le vrai.
3: Certainement pas, non. Déjà être évêque de ce lieu non plus, mais donc après, ben voilà, quand on est enfant ou adolescent, ma vocation était d'être prêtre, donc ben voilà, je me projetais pas au-delà que de ce que fait un prêtre habituellement.
0: Il y a une émotion particulière au fait de le recevoir ?
3: Bon, ben écoutez, j'accueille le pape qui est un frère évêque, si j'ose dire, sauf que son diocèse est un tout petit peu plus grand que le mien, mais c'est comme ça qu'était le climat de notre rencontre lorsque nous sommes vus à Rome, et je pense que ça restera comme ça aussi.
2: Jean-Marc Mika, donc l'évêque du diocèse de Tarbes-Lourdes, avec dimanche une grande messe prévue à 11h, suivie d'une procession où, l'évêque nous l'a précisé, le pape sera d'ailleurs au milieu de la foule.
0: Et le pape a été accueilli par Emmanuel Macron ce matin à l'aéroport d'Orly.
2: Le chef de l'État qui a eu sa petite entrevue dans les salons de l'aéroport avec Léon XIV, après son interview hier soir au JT de TF1 et France 2, où il n'a pas annoncé de baisse des taxes sur les carburants. En revanche, il assure que l'approvisionnement en diesel, en gaz et en fuel est garanti jusqu'à la fin de l'année. La région débloque des aides aussi pour lutter contre cette hausse des prix, avec un deuxième week-end des trains à 1 euro prévu le mois prochain, et puis une prime d'incitation au covoiturage qui passe de 2 à 4 euros par passager. Puisqu'on parle sous, à 3 semaines de l'ouverture de l'autoroute à 69 prévue, pour l'instant c'est le calendrier de l'autoroute à 69 entre Toulouse et Castres. On ne connaît toujours pas les tarifs du péage. C'est une info de nos confrères de la Dépêche qu'on vous confirme ce midi. On apprend que le Conseil d'État a rendu un avis défavorable sur une participation des collectivités. Un montage financier avait été proposé pour tenter d'alléger la facture de ce péage. Selon l'avis du Conseil d'État, pour l'instant, ce montage n'est pas possible. Donc les tarifs pourraient réaugmenter et l'ouverture prévu pour le 15 octobre, pour la mise en service, est attendu. Donc vous avez toutes les infos sur ici.fr et l'appli ici.
0: On passe au sport et le foot, hein. Messi sur le banc des Bleus ce soir.
2: Oui, une grande première pour notre Zizou national sur le banc, effectivement, de ce Turquie-France en Ligue des Nations. Et deux fois plus de chance pour nous de voir un pitchoun ce soir avec le milieu de terrain de la Roma, Manu Koné, mais aussi une tête qu'on connaît bien, le jeune gardien du TFC, Guillaume Rest, qui impressionne déjà Philippe Bergerot, s'il vous plaît, la légende du poste du côté du TEF qui jouait dans les années 80. 90.
4: Je connaissais juste deux noms parce que Fabien Barthès m'avait dit, quand il s'occupait des gardiens du TEF, il m'a dit oh, Philippe, j'ai un gardien, c'est un phénomène, tu vas voir celui-là, un jour ou l'autre il va sortir. Et j'avais été voir un match du TFC, il était titulaire, et j'ai regardé l'échauffement, ah, j'ai dit oh, la gestuelle, hein, les automatismes qu'il a, son jeu au pied, c'est un très bon gardien de but. Il a tout ce qu'il faut, il est technique, il a un jeu au pied extraordinaire. Et puis, ce qu'il y a d'incroyable, c'est qu'il fait des arrêts déterminants dans les moments des matchs où tout le monde croit qu'on va prendre un but.
2: Philippe Bergerot, qui a joué d'ailleurs le fameux match face à Maradona au Stadium, sur lequel on vous prépare d'ailleurs un podcast, l'anniversaire dans quelques jours. 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Et puis du rugby avant le choc Stade Toulouse à Montpellier dimanche soir à Valon, le remake de la finale du Top 14. Il reste des places d'ailleurs, la Pro D2. Ça sera à vivre aussi, bien sûr, sur votre radio. La Pro D2, Colomiers battu hier à Brive, qui prend la tête du classement d'ailleurs ce soir, 19h30, Agen à Soyaux-Angoulême, et le déplacement de Montauban du côté de Biarritz. Et la météo, elle est toujours aussi belle et même chaude.
0: Exactement, un ciel dégagé ce soir pour les matchs et cet après-midi, ce grand soleil pour vous et des températures élevées. 26 à Lannemezan, 28 à Bagnères-de-Luchon, 29 à Saint-Gaudens, mais c'est au-dessus des 30 degrés ailleurs. Hein, 30 à Auch, 31 à Haute-Rive, Montauban, Pamiers, Toulouse, place du Capitole et également 32 du côté de Castres, 34 à Castelnaudary. Mais la bonne nouvelle, c'est quand même que ça va baisser ce week-end. Tout de suite, on retrouve Enora Malagré, toute son équipe d'experts, on vous doit bien ça.
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5: Bonjour à tous, bienvenue sur votre radio, ici dans votre nouveau numéro. Ici on parle bon plan, arnaque à éviter, vie quotidienne. On est là pour vous rendre service parce qu'on vous doit bien ça. C'est d'ailleurs le titre de ce nouveau rendez-vous tous les jours entre midi et 13h sur votre radio. Ici on est enchanté de vous recevoir. C'est votre émission, appelez-nous 0810 055 056. Aujourd'hui, gros dossier, je vous raconte un peu les coulisses avant de vous présenter l'équipe. Il y a deux jours, Pierre Fabin, notre vétérinaire, et Audre Azot, notre madame anti-arnaque, étaient en train de parler un peu d'arnaque et de vétérinaire. On s'est dit, allez, on va faire une émission là-dessus. Les fausses annonces d'adoption, etc. Ça va être un gros dossier aujourd'hui. Du coup, je vous les présente. Audre Azot qui est ici, madame anti-arnaque, bonjour.
6: Bonjour tout le monde.
5: Pierre Fabin, le vétérinaire.
7: Bonjour à tous. Et oui, je suis vrai vétérinaire. Bon, on va parler des faux vétérinaires.
5: Faux vétérinaires, fausses annonces d'adoption, etc. Nordinata, notre coach sportif qui nous fait l'honneur d'être là le vendredi. Coucou Nordine.
8: Bonjour Enora.
5: Et mon préféré, oui j'ose le dire, Valère Correa. Monsieur Bonplan, oui aujourd'hui c'est vous.
9: Salut, bonjour à toutes et tous.
5: J'espère que vous allez bien, je vous l'ai dit, c'est votre émission. Appelez-nous hein, si les sujets vous parlent, 0810 055 056 ou laissez-nous un message vocal sur notre WhatsApp gratuit comme l'a fait aujourd'hui Laurence.
10: Bonjour, j'appelle au sujet des aides pour le carburant. Comment je fais pour en bénéficier ?
5: Très bonne question. On sait à quel point ça vous préoccupe et c'est Valère Correa qui répondra.
9: Et vous avez raison de vous y intéresser. Beaucoup de gens n'ont pas fait la demande. 100 euros, j'allais dire à la porte. Non, mais enfin à la fin en tout cas, je vais vous dire comment faire.
5: On en parle dans une trentaine de minutes et puis je garde le meilleur pour la fin. 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Midi 7, on est en direct avec vous jusqu'à 13h. On va parler faux veto sur les réseaux, fausses annonces d'adoption d'animaux. Il y a beaucoup à dire et ça vous met un peu en colère. Pierre Fabin et aussi ma Audre Azot.
6: Oui, effectivement, je m'accroche à mon vrai veto qui est là à ma gauche. Il est là, heureusement. On a beaucoup parlé faux médecins sur les réseaux sociaux dans cette émission depuis la rentrée qui nous vendent des pseudo-médicaments. Et donc, vous avez aussi la version faux veto. C'est pas marginal. Hein. Il y en a vraiment beaucoup. Il y en a même de plus en plus parce que bah, nos petits chats, nos petits chiens, on les aime beaucoup. Et c'est vrai que du coup, on a tendance à vouloir dépenser. Et ça, les escrocs l'ont bien compris. Je prends un exemple de vidéo qui a vraiment mais beaucoup tourné ces derniers mois. Je l'ai beaucoup vu. Je vous plante le décor. Ouais. C'est un monsieur qui a l'air d'être en train d'animer une conférence. Vous voyez, d'accord. Il a un micro à la main et il commence en disant « Votre vétérinaire va me détester ». Voilà. Et en gros, il nous dit, donc c'est très catchy, on a envie de connaître la suite.
5: Catchy,
6: et en gros,
5: donc vous êtes bilingue.
6: Oui, tout à fait, je suis bilingue, effectivement. Et donc, en gros, il nous dit « Tous les vétérinaires sont des escrocs, ils nous font acheter des trucs totalement inutiles ». Et donc, il nous dit que pour que notre chien n'ait pas de puce, il faut lui vaporiser du vinaigre de cidre. Il nous dit que les graines de citrouille crues éliminent les vers intestinaux. Donc, sous-entendu, pas besoin d'acheter de vermifuge pour le chien. Donc là, je ne suis pas spécialiste. Je vais laisser Pierre répondre tout à l'heure. Mais bon, toujours est-il que ce monsieur, j'ai fait quelques vérifications, il n'existe pas. C'est une vidéo qui est générée par intelligence artificielle. En fait, il n'existe pas du tout, ce monsieur. C'est monté de toutes pièces. Et pourquoi ? Pourquoi faire tout ça, en fait ? Eh bien, c'est pour nous faire acheter quelque chose, comme bien toujours. Ça, c'est notre argent qui est en jeu. Donc, tout d'un coup, voilà qu'il nous parle d'une poudre dentaire pour chien. Il nous dit que c'est super, c'est miraculeux. Il nous met le lien, évidemment, pour en acheter. Donc, $50 le petit paquet. J'ai cliqué, donc c'est pas donné quand même, cette poudre dentaire. Donc, vraiment, grande prudence, parce que ces vidéos, elles font des millions de vues, elles sont reprises dans toutes les langues. Et il faut faire comme avec un vrai médecin. On fait attention, on vérifie que c'est un vrai médecin qui nous parle. Les vétos, c'est pareil, il faut vérifier.
5: Ça, ça vous met en colère, Pierre Fabin, notre vétérinaire.
7: En fait, j'en ai dénoncé tellement ces derniers mois, parce qu'on a vu de tout. On l'a vu pour ces poudres dentaires, on l'a vu pour des marques de litière. Une marque de litière qui vous annonce « Attention, je suis vétérinaire, votre litière tue votre chat ».
5: Vous avez été victime de ça, appelez-nous, écrivez-nous 0810 055 056, c'est votre antenne.
7: On a vu justement beaucoup de faux profils générés par intelligence artificielle. On a balancé ces marques à la répression des fraudes. Ces marques sont toujours en exercice, elles vendent toujours, elles continuent toujours à générer des faux contenus par intelligence artificielle. Au moins, elles disent plus qu'elles sont vétérinaires. Donc déjà, on a gagné un petit combat. Mais soyez très vigilants à tout ça. Il n'y a pas de remède miracle qui existe quand on vous dit votre chien n'aura plus de verre grâce à un médicament naturel ou à quelque chose de naturel. C'est pas vrai. Pour traiter un chien contre des vers, pour prendre en charge un problème de peau, allez voir votre vétérinaire. Il vous prescrira ce qu'il faut, parce qu'il y a que ça qui marche vraiment. Je dis pas qu'il y a des petits remèdes naturels qui peuvent aider. Bien sûr, l'homéopathie, tout ça, ça fonctionne un petit peu. Mais quand votre animal a un vrai problème, allez voir votre vétérinaire. N'achetez pas quelque chose sur Internet. Et en plus, on a vu d'autres choses arriver. C'est des faux vétérinaires sur les réseaux, là, qui vous disent qu'ils sont vétérinaires et qui vous prescrivent un produit. Voilà, vous les contactez, ils vont vous dire, vous allez m'envoyer par PayPal ou un truc 10-20 euros, et ils vont vous prescrire quelque chose.
5: Mais on n'a pas, question un peu idiote. Enfin, il n'y a pas de question bête, mais il n'y a pas un petit site où on peut vérifier si le veto.
7: Effectivement, j'allais y arriver.
5: Donc, si
7: vous êtes confronté à ce genre de choses, quelqu'un qui vous dit, je suis vétérinaire, je me prévaut d'une marque, tout ça, parce qu'on a beaucoup de marques qui disent, on a des vétérinaires qui travaillent pour nous. Dans 80% des cas, il n'y a pas de vétérinaire qui travaille pour eux. Vous allez sur le site de l'Ordre des vétérinaires, vétérinaire.fr, et il y a un annuaire de tous les vétérinaires en exercice en France.
5: Tout simplement. Pareil.
7: On regarde s'il est inscrit à l'Ordre des vétérinaires. S'il n'est pas inscrit à l'Ordre des vétérinaires, vous fouillez.
9: Et il y a Pierre Fabin dedans, j'ai vu.
7: J'y suis, et il vient de vérifier, et j'y suis bien. Numéro d'ordre 27352.
6: J'ai une question, parce que si on met Pierre Fabin recommande un produit, par exemple, sur un site internet, on suit ou on ne suit pas?
5: Alors déjà, sachez qu'il ne recommande jamais rien.
7: Je ne recommande pas grand-chose, justement, non. Alors, recommander un produit, c'est rare que des vétérinaires recommandent vraiment un produit, parce que on va prescrire des médicaments, tout simplement. On peut recommander certaines choses, mais on le fera en consultation. On ne va pas aller s'exposer sur Internet. Il n'y a pas de vétérinaire qui recommande une marque de litière, par exemple, aujourd'hui. Je ne connais pas ça.
5: D'accord. Merci beaucoup, monsieur Pierre Fabin. On va continuer de parler arnaque à l'adoption aussi, de fausses annonces. On a beaucoup à dire sur ce sujet. Et puis, tout à l'heure, Nordine nous parlera aussi perte musculaire. Comment lutter contre ça? Des petits exercices faciles à faire. Et notre cher Valère Coréard nous parlera aussi comment se faire aider quand le budget dérape. Une émission encore très riche avec vous. On est ensemble jusqu'à 13h. J'en profite, j'embrasse mon amoureux qui écoute. Coucou, monsieur B.
9: Chaque semaine.
5: Ouais, moi j'ai un super amoureux. C'est vendredi, tout est permis. On va écouter monsieur de Palmas sur la route. On est ensemble jusqu'à 13h. Dans On vous doit bien ça, sur ici.

0: de Palmas sur la route, sur votre radio. Ici, on est ensemble jusqu'à 13h.
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0: Midi 16, on est en direct dans votre nouveau rendez-vous quotidien. On vous doit bien ça, on est là pour vous rendre service. Et l'antenne, eh bien, elle est à vous, 0810 055 056. Je suis avec toute l'équipe et nous sommes au cœur d'un dossier. Je l'aime, mon docteur Fabin, mon vétérinaire, quand il est un peu colère. Lui qui est si calme d'habitude et qui a dénoncé les faux vétérinaires qui sévissent sur les réseaux sociaux, entre autres accompagnés de Aude Razo. Nous allons accueillir une auditrice. Elle s'appelle Sarah et elle nous écoute via Ici Bourgogne. Je vous embrasse, chers collègues, chers copains. Bonjour Sarah.
3: Bonjour.
0: Comment
3: bonjour.
0: Allez-vous, bonjour. Ma chère Sarah ?
3: Ça va et vous ?
0: Ben super, on est ravis de vous accueillir dans l'émission. Alors, vous, il vous est arrivé une petite mésaventure, je crois, Sarah, hein ?
3: Oui, au mois de juin, oui.
0: Au mois de juin, qu'est-ce qui s'est passé, oui. Sarah ?
3: Ben, j'ai une pub Facebook de Mayapi Veto.
0: Qu'est-ce que c'est Mayapi Veto, Sarah ?
3: C'est un site où on peut acheter des comprimés anti-puces, ouais. Des pommades cicatrisantes, des vermifuges, etc.
0: D'accord.
3: Et en fait, quand j'ai cliqué sur l'affiche, ouais. Après j'ai été sur le site et j'ai vu des choses qui m'intéressaient, notamment le vermifuge et la pommade cicatrisante. Parce que mon chat se dispute beaucoup avec le chat du voisin et du coup il revient avec des blessures.
0: C'est un petit caïd, d'accord.
3: Voilà, c'est ça.
0: D'accord.
3: Et du coup je le soigne comme ça.
0: Ouais.
3: Et j'ai fait une commande et depuis le mois de juin, j'ai toujours pas reçu ma commande et malgré mes mails, j'ai ouais. jamais eu de réponse de leur part.
0: Aïe, ça sent l'arnaque à plein pif, ça.
4: Complètement,
0: non, les amis,
4: et j'étais en train de regarder ce site, justement, Fabin, ouais. qui a des tarifs un peu prohibitifs en plus. Je suis allé voir parce que, alors, on peut acheter des choses sur Internet, hein. Il y a des sites qui sont très bien.
0: Oui.
4: Par exemple, Zooplus. Moi, j'achète même mes
0: Zooplus
4: croquettes.
0: Zooplus comme un zoo?
4: Ouais, comme un zoo. Ouais. J'achète mes croquettes sur Zooplus. Pour les croquettes, pour tout ça, pour certains compléments alimentaires, on peut aller acheter sur des sites de ce genre-là. Là, je suis allé voir, justement, donc, sur un site d'avis qui s'appelle Trustpilot.
0: Ouais.
4: La note de Mayapi Veto. Ils sont à 1,6. Il n'y a personne qui est livré globalement et les tarifs sont complètement prohibitifs. Donc voilà, c'est moi, si j'ai un conseil à vous donner sur ce genre de site.
0: D'abord, aller voir, c'est ça, sur les avis de consommateurs.
4: Sur les avis de consommateurs, mais aussi comparer pourquoi pas à son vétérinaire. Voilà, je dis pas qu'il faut acheter chez son vétérinaire, mais demander de l'avis sur un produit à son vétérinaire, on vous donnera toujours notre avis.
0: Moi, j'ai toujours l'impression.
4: Il est gratuit, on cherche pas à vous vendre des choses.
0: Pierre, donc, j'ai toujours l'impression que chez le véto, c'est plus cher. Vous avez
4: parfois,
0: pas ce sentiment-là, Sarah aussi?
4: Un petit peu.
3: Oui.
4: Bah oui. Mais parce que.
0: Ouais, Sarah.
3: Oui, c'est un petit peu plus cher, mais on l'a tout de suite. C'est ça le.
0: Ouais, voilà. On c'est aussi la différence. Ouais.
4: Non, on a le conseil qui va avec. En fait, c'est ça.
0: Oui.
4: C'est aussi ça qu'on paye un petit peu. On est sûr de pas se faire arnaquer à
0: alors,
4: ce moment-là.
0: Pour répondre
4: donc,
0: à Sarah, les amis, parce que là, elle attend toujours sa pommade et bon, qui n'arrivera probablement jamais. Quel est le recours au Drazo?
5: Bah, malheureusement, là, il y a peut-être un dépôt de plainte. Il faut peut-être signaler le site. Moi, j'encourage à ça. Après, malheureusement, quand vous avez déjà versé l'argent et que vous l'avez versé volontairement. Il n'y a pas beaucoup de recours en fait. Après, il y en a évidemment, mais c'est compliqué en fait. Il faut vraiment avoir des précautions en amont. Donc, comme disait Pierre,
0: ouais.
5: on va sur Trustpilot qui agrège des avis et donc on peut voir à ce moment-là que ce site est très mal noté, comme Pierre l'a vérifié. Donc, c'est là qu'il faut, il faut éviter. Et en fait, on peut le faire avec tout. Là, on parle des arnaques
0: oui.
5: sur les croquettes, etc.,
0: ça,
5: sur les produits, mais avec vos vêtements, etc.
0: Oui, oui.
5: Allez toujours vérifier avant le site où vous commandez.
0: Valère Coréard.
6: Oui, moi je dis toujours vérifiez quand même auprès de votre banque quel est le périmètre d'assurance sur votre carte bancaire que vous avez utilisé pour faire la commande. Je sais que Aude l'a répété plusieurs fois, c'est de moins en moins le cas, mais on sait jamais. Donc contactez votre banque et dites voilà, je me suis fait arnaquer, peut-être que l'assurance peut jouer.
0: Vous l'avez fait ça, Sarah, déjà ?
3: Bah, j'avais demandé, elle m'a dit qu'elle pouvait rien faire malheureusement parce que l'argent était déjà parti.
6: Ah, oui, non, mais ça c'est autre chose.
0: Ah, ça c'est d'accord.
6: Voilà. Moi je parle de l'assurance de votre carte bancaire. Vous demandez à votre banquier le numéro de l'assurance de votre carte bancaire. C'est un autre service.
3: Ah, d'accord, moi je redemanderai.
0: Bah voilà, okay. Ça vaut peut-être le coup d'aller fouiner par là-bas. Merci beaucoup, ma chère Sarah. On vous embrasse très
3: Merci
0: fort.
3: Merci à vous. Bonne journée.
0: Bonne journée. Bel après-midi. On parle aussi arnaque à l'adoption, les enfants. Là, ça c'est vraiment.
4: C'est le pire.
0: Ouais, alors c'est on s'est regardé avec Pierre Fabin limite. Non, mais c'est ça, c'est insupportable.
4: Et
0: aussi,
4: effectivement, hein. on en a des dizaines. J'étais de garde cette nuit et j'ai eu un peu de temps, donc j'ai passé ma nuit sur un site de petites annonces qui s'appelle Le Bon Coin, où clairement les choses ne sont sont pas faits correctement. Sur 10 annonces que j'ai regardées, il y en avait 3 qui n'étaient pas conformes et clairement pas du tout sérieuses. Ouais. Et c'est des choses qui sont qui se multiplient. On a beaucoup de gens qui vendent des animaux, qui les élèvent dans leur garage et qui font un petit commerce autour de tout ça. Je crois qu'au Drazo, d'ailleurs, vous avez des exemples d'arnaques qui ont été faits et sur lesquels on a eu des informations.
5: Alors, faut surtout se méfier, je trouve, moi, mais peut-être que je me trompe et Pierre me corrigera, mais ces annonces qui donnent des animaux, c'est un don d'animaux. Alors souvent, on vous sert, ça peut être sur Le Bon Coin, ça peut être sur Facebook. Vous avez souvent un petit discours très un peu larmoyant. On vous dit, bah voilà, je suis obligée de donner mon chien parce que je pars en EHPAD, ou alors le propriétaire est décédé. Donc voilà, merci. Est-ce que quelqu'un peut récupérer? C'est un don, etc. Et en fait, derrière, l'arnaque, c'est qu'on va vous dire oui, on vous le donne, mais par contre, vous allez payer les frais de transport. Et donc là, il y a des histoires assez folles là-dessus. C'est nos amis d'ici Poitou qui avaient sorti cette affaire, c'était l'année dernière de mémoire, une femme qui avait versé plus de 6000 euros pour adopter un chiot. Elle avait vu une annonce sur Facebook et on lui dit que le transporteur doit lui amener l'animal. Après, on lui dit que le transporteur a eu un accident, donc elle doit payer des frais vétérinaires. Elle n'a jamais vu le chiot. Hein. Ensuite, on lui dit que le chiot va être livré en hélicoptère et donc elle doit payer l'hélicoptère, etc. Et donc, elle a payé. Et ça, c'est tellement cruel parce qu'elle a vraiment investi. Elle attendait ce chiot avec impatience. C'est vraiment terrible. Donc attention, parce qu'à l'approche de Noël, on voit beaucoup de ces petites annonces justement qui sont très piégeuses.
0: On continue de parler de tout ça dans un instant. Pierre Fabin vous dira aussi comment repérer un bon élevage, les indications obligatoires avant d'acheter un animal. Gros dossier vraiment véto aujourd'hui grâce au docteur Pierre Fabin. Pour l'heure, on écoute un peu de Teddy Swims, Mr. Know It All sur votre radio. Ici, on est ensemble jusqu'à 13h et il est midi 22. À tout de suite.

0: Mr. Know-It-All, Teddy Swims sur votre radio ici. On est ensemble jusqu'à 13h dans On vous doit bien ça.
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0: Et que de réactions au 0810 055 056. Nous ne sommes pas étonnés. Vous êtes très nombreux à réagir parce que les fausses arnaques d'adoption, les faux éleveurs, les faux vétos, ça nous saoule, pardon. Et je trouve ça extrêmement grave. Ça révolte notre vétérinaire Pierre Fabin. On a aussi Muriel, là, qui vient de nous appeler, qu'on va tout de suite prendre, qui appelle d'Indre et Loire. J'embrasse très fort ici Touraine. Bonjour Muriel, bienvenue.
3: Bonjour, merci à toutes. Merci. Bonjour à toute l'équipe.
4: Bonjour.
0: Quelle voix enjouée. C'est un plaisir de vous entendre. Alors, ma chère Muriel, qu'est-ce que vous vouliez nous dire?
3: Je voulais rebondir sur ce que disait, je me rappelle plus son prénom, sur les Pierre. Dons d'animaux sur le Bon Coin.
0: Oui, Pierre
3: Alors,
0: Fabin.
3: Moi, tous les jours, il y a des dons, mais moi, je me dis, mais c'est pas possible. Bon, je contacte pas les personnes, hein, parce que je veux pas rentrer dans ça. Mm. Mais on donne des chevaux, on donne des chèvres, on donne des moutons. Ah, mais d'accord. Ça va des perruches, des chiens, des chats. Bon, moi je contacte pas ces gens, mais moi ça me foirogne,
0: ça me révolte. Et ça, tout comme nous, Muriel.
3: Comment on peut donner un cheval? Je dis, il y a quelque chose, on contacte la personne, mais non, on donne pas un cheval, mais c'est pas un objet, c'est pas un meuble, Moi, ça me fout en pétard.
0: Bah, je comprends bien, Muriel.
4: Et vraiment, attention à ces petites annonces.
3: Pour mettre la radio, ça va.
4: J'ai épluché tout ça cette nuit, justement. Et derrière ces dons, souvent, c'est des ventes déguisées, parce que justement, la vente est très encadrée. Quand vous vendez un animal, il y a vraiment des règles aujourd'hui. Donc, il faut avoir un numéro de sirène. Il faut dire si l'animal, il est inscrit justement au livre des origines. Les animaux doivent avoir 8 mois minimum. On a aussi le numéro de puce qui est obligatoire sur l'annonce, donc il y a tout un petit encadrement autour de tout ça, mais à partir du moment où c'est un don, on fait un peu plus ce qu'on veut. Donc souvent les gens le mettent sous forme de don. Justement, j'avais vu un don de 3 chiots cette nuit, à qui je suis allé écrire. J'aurais écrit, je suis très intéressé. Ils m'ont répondu, le prix n'est pas le même en fonction de la couleur. Donc vous voyez, on a vraiment derrière tous ces dons des arnaques au final. Et donc vraiment, je vous ai dit, on vérifie quand on achète un animal sur un site comme ça, le numéro de sirène, l'âge des animaux, l'appartenance à une race ou pas, ça doit être écrit. Mmh. Et le numéro de puce, j'ai vu des faux numéros de puce sur internet cette nuit. D'accord. Avec des formats complètement fantaisistes. Donc ça, demandez à votre vétérinaire de vérifier le numéro de puce de l'animal avant d'aller voir. Et quand vous achetez en élevage, on va voir l'élevage toujours.
0: D'accord. Oui, Nordinata, vous avez une question?
5: Oui, j'ai une question parce que j'ai vu aussi qu'il y a des personnes qui organisaient de la vente à l'étranger pour casser les prix. Est-ce qu'il y a des choses auxquelles on doit faire attention justement quand on ramène un animal?
4: Effectivement, alors on a beaucoup de problèmes sur ces imports d'animaux. On a beaucoup d'imports illégaux d'animaux tous les jours en France. Hein. Au niveau de Strasbourg, la frontière, tous les jours, il y a des camions qui sont stoppés avec des animaux dedans et qui sont revendus sur des parkings derrière. Donc c'est pour ça que je vous dis, quand vous répondez à une petite annonce, il faut aller voir le numéro de puce. Un numéro de puce français, ça commence toujours par 250 et le chiffre 26 en général derrière. Donc quand vous avez le numéro de puce, il faut vérifier ce format-là, mais allez aussi vérifier que ce numéro de puce avec votre vétérinaire, il existe. Vous dites à votre vétérinaire, voilà, j'ai vu cette petite annonce, je suis très intéressé par cet animal, et il va aller le vérifier pour vous, ce numéro de puce. Comme ça, vous êtes sûr qu'il n'y a pas une arnaque. Mais n'acceptez jamais une livraison sur un parking. Demandez toujours à aller voir où l'animal habite avant, et vous avez un délai de rétractation légale qui est là, c'est-à-dire que quand vous allez adopter un animal, il faut signer un papier qui s'appelle un certificat d'engagement et de connaissance. Et vous avez un délai de 7 jours après cette signature. D'accord. Où vous pouvez vous rétracter pour que l'adoption ne soit pas
0: très, très rapidement, Pierre Fabin. J'embrasse d'ailleurs Muriel, merci d'avoir appelé, hein, ma chère Muriel. Très rapidement, quand on va voir un élevage, justement, parce qu'il y a aussi des éleveurs douteux, 2 petits conseils pour repérer qu'un élevage n'est pas en carton-pâte.
4: L'hygiène toujours, on vérifie que c'est propre et on demande toujours à voir la mère, mais aussi les mâles de l'élevage, parce que souvent ils les cachent dans un coin, donc on demande à voir les mâles de l'élevage, comme ça on voit vraiment tout l'élevage et tous les animaux qui
0: sont
4: là.
0: Et on repart pas tout de suite avec l'animal, ça n'existe pas.
4: On signe le papier ce jour-là et on repart 7 jours après. Ne signez pas le papier avant d'avoir vu l'élevage.
0: Continuez de réagir, 0810 055 056, mais là c'est l'heure de l'actualité dans toutes vos régions grâce aux 44 locales de votre radio ici. Allez, à tout de suite.
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14: Roman noir et conte lumineux, votre agenda.
15: Sébastien Emmanuel.
14: Commençons par la Haute-Garonne, à Vigolet, aux îles, tout près de Castanet-Tolosan, à l'est de Toulouse. Ce week-end, demain et dimanche, Cadavreski, festival du roman noir historique. C'est la troisième édition cette année. Et durant ces deux jours, rencontre avec les auteurs, conférences, cafés littéraires, table ronde pour les passionnés ou les curieux. Festival du roman noir historique, Cadavreski. L'accès est gratuit à Vigolet, aux îles, demain et dimanche. Et puis on prend la direction du département du Tarn, puisque jusqu'au 11 octobre, c'est le festival Conte en balade. Un festival qui nous emmène d'un continent à l'autre entre récits de mémoire, légendes ancestrales et imaginaires fantastiques, musique, poésie et un festival que vous retrouvez dans de nombreuses communes du département, Andillac, La Bruyère, Pampelonne, entre autres. En tout, 16 communes accueilleront cette année encore un spectacle conté, le festival Conte en balade dans le Tarn. Renseignement tarn.fr.
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1: Bonjour à tous, il est midi 32. On est en plein cœur de votre nouveau rendez-vous quotidien. Ça s'appelle On vous doit bien ça sur votre radio ici. Et on est ensemble jusqu'à 13h. Moi, je m'appelle Enora Malagré. Je suis avec toute une petite bande bien sympathique. Nordine Attab, Valère Coréard, Pierre Fabin et notre Aude Razo, Madame Anti-Arnaque. Nous avons parlé arnaque, justement, faux veto sur les réseaux, fausse annonce d'adoption. Dans un court instant, Nordine Attab nous parlera perte musculaire. Comment qu'on fait, dis donc, pour pallier ça? Et puis Valère Coréard nous dira comment se faire aider quand le budget dérape. Mais pour l'heure, vous pouvez nous appeler au 0810 055 056 ou nous laisser un message vocal, comme l'a fait aujourd'hui notre chère Laurence.
16: Bonjour, j'appelle au sujet des aides pour le carburant. J'ai vu qu'il y en avait d'autres qui avaient été annoncées. Ouais. Comment je fais pour en bénéficier?
1: Grande préoccupation que soulève là Laurence. Merci beaucoup pour ce message. Elle nous appelle via ICI Auxerre, que j'embrasse tendrement. C'est très familier, excusez-moi. Valère Coréard, vous avez la réponse.
17: Oui, c'est bien de poser la question parce que beaucoup de personnes n'ont pas demandé l'aide grand rouleur là sur la première session. Donc c'est dommage, on passe à côté quand même de 100 euros. C'est assez facile. C'est reconduit donc pour octobre, novembre, décembre. 2026, vous avez donc droit à 100 euros. Ça concerne les salariés, les indépendants qui utilisent leur véhicule personnel pour travailler. J'attendais la vanne de toute façon. Donc, il y a des conditions de ressources. C'est 2035 euros pour une personne seule, 4070 pour un couple avec enfant et c'est un peu plus de 6000 euros pour un couple avec deux enfants. Ça veut dire quoi? Grand rouleur. Il faut parcourir plus de

0: pas les aides auxquelles on a droit. Voilà, c'est quand même un peu n'importe quoi.
1: Ben oui. Merci Valère Correa. Vous avez des questions? Ça tombe bien, on a les réponses. 0810, 055, 056. Mais pour l'heure, on va accueillir la gagnante du jeu. Vous le savez, hein, toute l'année, je booste votre pouvoir d'achat. Et puis comme c'est la rentrée, on le fait carrément deux fois dans l'émission. Hein, on est ensemble jusqu'à 13h, je le rappelle. Vous vous inscrivez sur le site ici.fr. Il y a une petite page dédiée à cet effet. Vous repartez avec 200 euros à dépenser dans une grande enseigne. On accueille Brigitte. Bonjour Brigitte.
2: Bonjour à tous.
1: Bonjour, vous appelez de La Roche-sur-Yon, je crois, Brigitte.
2: Effectivement, je suis à La Roche.
1: Eh bien, oh La Roche. Et on embrasse très fort ici, Loire-Océan. Vous êtes retraité, vous avez 5 petits-enfants, waouh.
2: Eh oui, 5.
1: Ça a bien bossé, comme on dit dans la famille. Eh bien, vous avez gagné, Brigitte. Ouais,
2: bravo.
1: Merci beaucoup. Ah oui, c'est cool. 200 ouais, euros cool. À dépenser dans une grande enseigne. C'est pour vous, c'est cadeau, ma chère Brigitte. On vous embrasse très très fort. Passez une très belle après-midi. Faites comme Brigitte, les amis. Inscrivez-vous sur le site ici.fr. Ça marche à tous les coups. Très ringard, ce que je viens de dire. Pour le coup, on va écouter Teddy. Non, pas du tout. Qu'est-ce qu'on va écouter? Joe Dassin, mais bien sûr, hein, le grand Joe Dassin. À toi Nordinatab, à toi Valère Correa, à toi Audrazo, à toi Pierre Fabin, à vous chers auditeurs. On est ensemble jusqu'à 13h dans Vous Dois Bien Ça.

0: À toi, Joe Dassin, sur Ici, on est ensemble jusqu'à 13h.
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0: Et il est midi 39, vous êtes très nombreuses et très nombreux à réagir au 0810 055 056. On vous prend juste après les merveilleux conseils que va nous prodiguer mon cher ami Valère Coréard, qui va nous dire comment se faire aider quand le budget dérape, Valère.
3: Quand on sent que ça va plus, voilà, ouais. On voit que le découvert il est de plus en plus tôt, on n'arrive plus à finir les fins de mois, et je dis c'est important de le faire avant que ça rompe en fait, ouais. Parce que c'est là qu'on rentre après dans des processus très compliqués.
0: Bah, comme le surendettement par exemple.
3: Exactement. C'est ça, alors ouais. Qui parfois est aussi une solution.
0: Bien sûr, absolument.
3: Mais voilà, de dernier
0: recours. Et il n'y a pas de honte, hein, chers amis.
3: Il n'y a pas de honte, on n'est pas coupable. En tout cas, on n'a pas forcément fait de faute. Parfois oui, mais c'est un autre sujet. En tout cas, il existe les points conseil budget. Il y en a des centaines en France. Ce sont des lieux agréés par l'État où vous pouvez aller faire gratuitement en toute confidentialité et rien que pour vous, un point sur votre budget avec un professionnel qui est là pour vous accompagner, pour voir qu'est-ce qui cloche, pour voir les aides qui existent, pour voir si on peut restructurer votre dette, s'il faut rentrer dans un processus de surendettement. Ils sont là vraiment pour vous et à l'heure de ChatGPT, à l'heure de Google, des réseaux sociaux dont on parle

0: souvent des arnaques, etc. Moi, je trouve que c'est quand même rassurant qu'il existe des endroits où il y a des humains dont c'est le métier,
1: absolument,
0: qui peuvent vous aider, parce que la vérité, c'est que souvent, on se réveille la nuit en disant, mais comment je vais faire pour payer les factures? Et puis, au petit matin, on essaye d'oublier, on fait l'autruche parce que c'est trop lourd, c'est trop dur. Voilà. Tapez à cette porte, point conseil budget, il y a des cartes en ligne pour retrouver ça. Vous allez sur le site solidarité.gouv.fr et vous vous faites aider, il n'y a pas de honte à se faire aider.
2: Et moi je voulais rajouter, prendre le courage, comme disait Valère parfois, de prendre le taureau par les cornes et de d'éplucher un peu ces relevés bancaires, de voir s'il n'y a pas, vous savez, des petits montants étranges qui sont prélevés ici ou là, vous voyez, tout d'un coup, un euro et puis 14 euros, on ne sait pas trop à quoi ça
1: serait. Quoi comme prélèvement ?
2: Ce serait des abonnements cachés, c'est comme ça qu'on appelle ça. Les abonnements cachés, c'est vraiment quelque chose d'important. En fait, c'est quand vous achetez quelque chose sur Internet, des fois, il y a une petite case de cocher par défaut, ou alors il y a des petites lignes que vous n'avez pas bien lues au moment de valider votre achat. Et vous validez en fait des prélèvements récurrents. Par exemple, vous achetez des fleurs sur un site internet et vous n'avez pas vu que vous aviez validé l'idée de livraison de fleurs gratuites toute l'année à condition de payer tous les mois une petite somme. Et donc ça, c'est ce qu'on appelle un abonnement caché. Donc c'est jamais des gros montants, mais il faut voir qui vous prélève, faut demander la résiliation et puis en ultime recours, vous pouvez demander à votre banque de faire opposition au prélèvement après avoir bien expliqué la situation à votre conseiller, de vous être assuré aussi d'assurer aussi à votre conseiller que vous avez bien tenté d'arrêter ce prélèvement par voie de résiliation.
1: Oui, Valère.
0: Il y a aussi un point important, c'est les aides auxquelles on a droit. On a des devoirs dans la société, mais on a aussi des droits. On dit souvent on est les champions du monde pour demander des aides. C'est pas vrai. Il y a beaucoup d'aides qui ne sont pas demandées parce qu'on ne connaît pas leur existence. On ne sait pas si on est éligible, si quelque chose a changé dans notre vie, les assurances, et j'en passe. Donc c'est aussi fait pour ça, ces points conseil budget.
1: Nordine, vous vouliez dire quelque chose ?
3: Oui, des fois sur des forfaits, notamment de téléphone, il y a l'assurance qui est dissociée. Lorsqu'on arrête le forfait de téléphone, l'assurance continue. Des fois c'est des organismes différents. Ça peut arriver et on pense qu'on a tout radié. Alors qu'au final, il y a des petites choses comme ça qui courent et c'est 9 euros.
1: C'est un petit bout de paiement qui traîne et dont on peut se départir. Pierre Fabin.
4: Ouais, moi, je voulais rebondir sur ce qu'avait dit Aude parce que je me suis fait avoir comme ça en commandant un cabis d'une société sur Internet. Et j'ai eu des prélèvements de 8 euros tous les mois derrière les petits abonnements
1: beaucoup,
4: cachés
1: là.
4: Comme ça.
1: Ouais,
4: et 8 euros tous les mois,
1: ça
4: se retrouve
1: fait des sous,
4: à 100 balles à la fin de l'année. Donc faites vraiment attention à ça et surveillez. Moi, je suis très mauvais pour ça et c'est ma femme qui le fait, mais surveillez votre compte tous les mois. Non, mais il faut regarder tous ces petits prélèvements et réagir.
1: C'est fastidieux,
4: mais c'est obligatoire.
1: C'est ce que j'ai appris au côté de Valère Correa, notamment Nordinatab.
3: Il y a des applications aussi gratuites qui permettent justement à chaque fois, alors soit de relier le compte bancaire ou pas, mais en tout cas de pouvoir créer un graphisme qui permet de voir un petit peu où on en est et à chaque fois d'essayer, entre guillemets, de s'améliorer, mais je ne vais pas être donneur de leçons là-dessus.
1: Vous avez des questions, on a forcément des réponses, 0810 055 056. Dans un court instant, Nordinatab justement nous dira à quel moment on commence à perdre du muscle et comment lutter contre ça, mais pour l'heure, on va écouter Les regretter, Rita Mitsouko, Ding Dong Dong, sur votre radio ici, on est ensemble jusqu'à 13h.

0: merveilleux Rita Mitsouko, Ding Dong Dong, sur votre radio ici.
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0: 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Midi 46, on est ensemble jusqu'à 13h dans On vous doit bien ça, votre nouveau rendez-vous quotidien sur Ici. Nous avons parlé arnaque vétérinaire, nous avons parlé aussi carburant et il y a des réactions au 0810 055 056 évidemment, Audrey.
2: Oui, c'est Odile qui nous a laissé un message depuis La Rochelle, un message WhatsApp. Donc Valère, vous parliez des aides carburant, donc elle réagit, elle dit dès lors qu'on est inscrit déjà au chèque carburant, l'aide au carburant de 100 euros, est-ce qu'on peut, oui ou non, le demander une deuxième fois.
0: Bonne question, Valère.
3: Mais ça manquait à ce que j'ai dit tout à l'heure. En fait, c'est, j'aurais dû le dire. Et merci, Odile. Et ça montre qu'encore une fois, c'est tous ensemble qu'on est plus intelligents. Donc oui, vous pouvez le redemander. Et d'ailleurs, normalement, ça va vous être viré directement. Donc il y a a priori rien à faire, dit-on. Mais enfin, vérifiez sur impots.gouv.fr. C'est un nouveau cru. Il y avait une première période. Et là, c'est pour la période septembre-décembre. 100 euros. Ça veut dire c'est quand même 200 euros. C'est un vrai coup de pouce.
0: C'est super. C'est un vrai coup de pouce. Et puis, on a aussi des réactions. Nous avons Karine qui nous appelle de la Marne. Coucou, ici Champagne-Ardenne d'ailleurs, qui va nous parler un petit peu d'adoption. Ouh là là, j'ai l'impression qu'il y a une mauvaise expérience. Karine, bonjour Karine.
4: Bonjour. Comment allez-vous?
0: Ah, très, vous avez une très belle voix, Karine, si je puis me permettre. Bonjour. Une voix de radio, comme on dit. Bienvenue, Karine, dans l'émission. Alors, qu'est-ce qui vous est arrivé, chère Karine?
4: Alors, voilà, je suis non-voyante et j'ai perdu mon chien guide. Oui. Donc, elle est morte.
0: D'accord.
4: Elle s'appelait Evie et elle est décédée, ça remonte à 5 ans.
0: D'accord.
4: Donc j'ai eu un gros coup de blues, bien évidemment.
0: Évidemment, on peut.
4: Et là, je vois une annonce sur Facebook, donne petit chiot.
0: Oui.
4: Donc, c'est tout. Je vais dans les Ardennes, au fin fond des Ardennes, pour prendre ce petit chiot. Au départ, on m'avait dit que c'était un golden, mais pas du tout. C'était un épagneul breton. Et en plus de ça, quand on me l'a donnée, elle n'était pas sevrée et je ne le savais pas.
0: C'est Pierre Fabin, c'est le vétérinaire, va monter encore au créneau.
5: Non, mais c'est un grand classique. J'ai su confronter tout le temps en ce moment. En fait, les gens cèdent des animaux en disant voilà, c'est un type golden, type épagneul. Sauf que quand vous arrivez devant la petite boule de poil, c'est irrésistible. Vous n'allez pas dire je ne vais pas repartir avec.
0: D'ailleurs, Karine, vous l'avez gardé, votre épagneul, tout de même.
4: Ah oui.
5: Oui, voilà.
4: Samba, je l'ai gardé.
0: D'accord, ok. Voilà. Donc tout est bien, qui finit bien, entre guillemets. Voilà.
4: J'en ai vraiment bavé pour l'éduquer parce que
0: parce qu'elle n'était pas sevrée.
5: C'est pas le même tempérament en plus que le golden, c'est un peu plus énergique, quoi. Mais si vous voulez, c'est un classique que je vois assez régulièrement. Quand ça se termine comme ça, ça va. Parce que parfois il y a des problèmes de santé derrière tout ça, des animaux qui sont parasités, qu'on nous livre malades au final.
0: Donc, et puis, du coup, ça nous coûte une blinde.
5: Ça nous coûte énormément cher. Ça nous prend en charge les frais. Donc vraiment, mon conseil, c'est respecter ce délai qu'il y a. Il y a ce certificat d'engagement à signer quand vous allez adopter un animal. Demandez vraiment toujours ce papier quand vous adoptez. Vous signez ce certificat et vous ne récupérez l'animal que 7 jours après. C'est un délai légal de rétractation au final qui nous permet aussi à nous de réfléchir et de pas faire ça sous la tendresse de l'animal qu'on va voir. Donc on demande à aller voir l'animal avant, on signe le certificat le jour où on le voit, si on voit qu'il est dans de bonnes conditions, et on le récupère 7 jours après. Quelqu'un qui vous donnerait un animal sans ça, c'est que c'est pas une personne sérieuse, tout simplement.
0: Tout simplement. Merci beaucoup Karine pour votre cher témoignage. Passez une belle après-midi. Dans un instant, on va voir avec Nordine Attab à quel moment on commence à perdre du muscle et comment on peut lutter contre ça avec des petits exercices tout simples. A tout de suite dans On vous dit bien ça.
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0: 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Et oui, c'est votre nouveau rendez-vous quotidien sur votre radio Ici entre 12h et 13h. Et on en est très heureuse, très heureux avec toute la bande, Aude, Pierre, Nordine et Valère. Continuez de réagir, hein, c'est votre antenne, c'est votre émission, vous doit bien ça, 0810 055 056. Je voulais ne pas respirer, je n'ai pas réussi. Je n'ai pas Jean-Marc Barre qui veut. Et alors, oui, belle ref. Mon cher Nordine à table, à quel moment on commence à perdre du muscle, comment on lutte contre ça? C'est l'objet de votre chronique du jour.
11: Alors, je vais rassurer Valère, ce n'est pas à partir de 50 ans, parce qu'on a 50 ans tous les deux. Dès 30 ans, on commence justement à perdre de la masse musculaire et donc de la force. Et voilà, toutes les décennies, on perd, entre les études, voilà, entre 3 et 8%. Et passé 50 ans, 60 ans, ben, ça s'accélère. Par contre, aujourd'hui, dans une société où, ben, on bouge moins, où on est un peu moins, en action, on est plus sédentaire, ben, forcément, cette fonte musculaire aussi, en fonction des personnes, peut s'accélérer plus ou moins vite. Alors, tout peut être fait pour pouvoir y contrer. Le renforcement musculaire, utiliser un vélo, bref. Mais l'essentiel, c'est déjà de savoir où on en est, au niveau de sa force musculaire, et de pouvoir associer ensuite les exercices qu'il faut en face. Alors, moi, j'aime bien connaître les gens avec qui je suis. Alors, pour toutes les personnes qui m'écoutent, les auditeurs, les auditrices, on va pouvoir faire ce test tous ensemble. Et ça tombe bien parce que j'ai un jeune de la seconde partie de vie, Valère, qui a 50 ans. Et quel âge vous avez, jeune homme?
5: Moi, j'ai 35 ans.
0: Pierre, parfait. Fabien est un enfant.
11: Fabien.
12: Mais je suis plus jeune que lui, c'est quand même fou, ça.
11: Allez, on verra pour l'ego de chacun après.
0: Ça commence.
11: Donc, vous allez pouvoir poser votre casque et puis je vais expliquer. Vous allez vous mettre ici tous les deux. Là, ici, face à nous, s'il vous plaît.
0: Alors,
11: là.
0: Si vous êtes à la maison, vous pouvez aussi peut-être vous lever.
11: Voilà, super.
0: Si vous en avez le courage.
11: Exactement. Alors là, vous faites ce petit test-là. Je vais vous demander de vous asseoir par terre. Pour ceux qui ont mal aux fesses, vous prenez un petit coussin. D'accord? Vous y êtes? Ça y est, tout le monde y est?
0: Petit coussin.
11: Vous croisez les bras sur la poitrine. Et ce que je vais vous demander, sans vous donner aucune indication et sans vous aider des mains en poussant sur les genoux, je vais vous demander de vous relever.
0: Ah, alors ils l'ont fait. Oh là! N'avez pas vu, mais Pierre Fabin, notre vétérinaire, s'est cassé la margoulette. Il n'a pas vraiment réussi l'exercice, alors que Valère s'est levé d'un seul homme.
11: Alors voilà, l'étude est réussie, il n'y a pas besoin de faire 8 ans d'études.
0: Est-ce qu'à la maison vous vous êtes relevé avec difficulté ou pas? Ce qui est bien, c'est qu'on ne le saura jamais. Vous pouvez garder votre honte pour vous. Moi, personnellement, je n'ai pas réussi à me lever.
11: Mais ça peut aussi résumer, malheureusement, la jeunesse actuelle, qui est moins en mouvement. Et ce que je veux dire, c'est qu'on peut être un très bon vétérinaire et manquer de renforcement musculaire. Voilà. Donc, en fait, par rapport à ce petit test-là, peut-être que vous avez eu aucune difficulté, comme ce très beau et très cher Valère. Peut-être que, comme Pierre Fabin, j'en perds mes mots, vous avez eu un peu de mal, ça a été tremblant, tout ça. Ou peut-être que pas du tout, vous n'avez pas réussi à vous relever. Et en fonction du test et du résultat, vous devez plus ou moins effectuer du renforcement musculaire. Si jamais vous n'avez pas la possibilité de faire ce test-là, j'ai un autre test à faire. Mmh. Essayez de faire 5 flexions de jambes et extensions en partant de la position assise sur une chaise en 20 secondes. Si jamais vous ne réussissez pas, grande nécessité d'effectuer du renforcement musculaire au niveau des jambes parce que la fonte musculaire est déjà bien partie.
0: Est-ce que vous avez 3 petits trucs à nous donner pour...
11: Mais bien sûr.
0: Il est d'une générosité.
11: Mais bien sûr.
0: Alors, qu'est-ce qu'on l'aime.
11: 2 possibilités. La salle de sport. Mais chez vous aussi, c'est très bien.
0: Oui, c'est plutôt ce qui nous intéresse, nous, c'est chez nous.
11: Eh ben, chez vous. Juste un mot sur la salle de sport. Soyez curieux et curieuse. Faites tous les appareils. L'idée, c'est vraiment de renforcer l'ensemble des muscles du corps parce que les muscles, c'est un ensemble d'élastiques qui sont rattachés. Et s'il y en a un qui est un petit peu mal en point, forcément, ça va détériorer les sautes. Et pour vous, messieurs, pensez à renforcer les fessiers. Les fessiers ne sont pas destinés qu'aux femmes.
0: Je vous le fais pas dire.
11: Mais pourquoi je dis ça? Parce qu'en fait...
0: Il y a des garçons qui ont la fesse molle.
11: C'est un peu...
0: je dirais pas qui.
3: Je prends ça pour moi.
0: Non, je dis pas qui.
11: Parce qu'en fait, c'est un peu la clé de voûte du corps.
0: Pardon.
11: Et pour lutter contre certains maux, et
0: mais
11: notamment la prévention des chutes...
0: Mais comment on fait pour renforcer la fesse molle, Nordine?
11: Alors,
0: un petit exercice simple.
11: Très bien. Donc là, sur la fesse molle, vous allez vous mettre en appui sur une chaise.
0: Ouais.
11: D'accord? Et ce que je vais vous demander, par exemple, on se met face à face. Alors, si vous êtes tout seul, on va le faire différemment. Vous mettez debout, debout. Okay, debout. Et on à partir debout. De là, voilà, vous levez un pied et vous allez passer la jambe vers l'extérieur, comme si vous vouliez chasser une porte sur le côté.
0: Bah oui.
11: Et grâce à ça, vous allez travailler le petit et moyen fessier. Mais moi, ce qui m'intéresse, c'est aussi, par exemple, le quadriceps. J'imagine que là, beaucoup d'entre vous sont en train d'écouter la radio, assis sur le fauteuil, avec la table basse devant vous. Vous tendez les jambes sous la table basse. Et là, ce que je vais vous demander, c'est qu'en levant la jambe droite, vous allez venir toucher le dessous de la table avec les orteils.
0: Pas mal, ça.
11: Et vous maintenez, comme ceci, 5 secondes. Et après, vous redescendez. Vous le faites de l'autre côté et vous allez voir que si vous le faites en même temps, eh ben peut-être qu'il y a une jambe qui va tomber avant l'autre. Et ça aussi, c'est un message. C'est qu'il y aura nécessité et obligation de renforcer la jambe sur laquelle vous avez un petit peu moins de force. La bonne nouvelle, c'est qu'il n'y a pas d'âge pour commencer. Vous avez 40, 50, 60, 70, 80. Continuez à vous renforcer. Et il y a des choses maquillées, comme les escaliers ou le vélo. Vous verrez, ça va entretenir votre force musculaire.
0: Oh, j'ai envie de monter des marches, là. Ça m'a donné envie de monter des marches. Merci beaucoup, Nordine.
11: Merci à vous.
0: Si vous avez des questions pour notre Nordine, hein, vous n'hésitez pas. 0810 055 056. Ça tombe bien, il est là tous les vendredis, dis donc. J'allais dire comme un petit poisson, parce que c'est le genre du poisson, pardon. Je sais pas si c'est la fin de la semaine. Je pars complètement en vrille, les amis. On va accueillir le gagnant, cette fois-ci, de notre jeu. 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Bonjour Ludovic.
13: Bonjour, bonjour à toute l'équipe.
3: Bonjour.
0: Vous nous appelez d'où Ludovic?
13: Alors du Pas-de-Calais, dans un petit village du Pas-de-Calais.
0: Eh ben, on embrasse ici Nord. Et vous avez une grande fille je vois qui est lycéenne.
13: Voilà, tout à fait.
0: Eh ben, ça, du coup ça va vous aider parce que c'est gagné. Ben voilà, c'est aussi simple que ça. 200 euros à dépenser dans une grande enseigne. C'est... Voilà. On vous fait des gros bisous, Ludovic.
13: Merci, merci beaucoup. Et merci pour tous les conseils de l'équipe. J'ai bien écouté juste avant.
0: Ah, voilà. Vous aussi, vous avez. Oh, je suis sûre que vous n'avez pas la fesse molle, Ludovic.
3: Mais ça va pas, non.
0: Pardon. Oh, allez, c'est la fin de la semaine. On est un peu foufou. Je vous embrasse très, très fort, Ludovic. Prenez soin de vous. Sachez que lundi, nous allons aborder un gros dossier. Qu'est-ce qu'il y a dans mon jambon? Pardon, excusez-moi. Est-ce que c'est... Qu'est-ce qu'il y a de bon dans le jambon? Non mais c'est vrai, c'est ça, grâce à 60 millions...
3: On vous laisse vous débrouiller. Allez, bonne fin d'émission. On la regarde tranquillement,
0: c'est
3: tranquille.
0: C'est hyper dur avec moi. Bon, tout n'est pas forcément bon dans le jambon. Voilà, c'est ce qu'on va vous dire lundi. C'est le week-end, hein. Je crois que...
5: Après la fesse molle, c'est dur là.
0: Il va falloir que j'aille me coucher, mes enfants surtout. Je voudrais remercier vraiment toute l'équipe. Je voudrais aussi faire un gros bisou à Willy Rovelli. Oh là là, que vous allez retrouver évidemment tout, ce week-end, comme tous les week-ends, dans Willy vient déjeuner chez vous. Je l'embrasse de tout mon cœur. Voilà, c'est un ami merveilleux. J'embrasse aussi Émilie Mazoyer, que vous allez aussi retrouver ce week-end dans cette merveilleuse émission qui est Décibel. Merci à ma Céline à la réalisation. Merci à Diana à la technique, Alexandra au standard, Gwenaëlle à la préparation de cette merveilleuse émission. Merci pour toute cette belle semaine, chers amis. Quant à nous, on se retrouve lundi. Un instant, le trésor de nos régions avec Benjamin Mathieu. Bonjour Benjamin.
14: Bonjour Enora, merci pour cette bonne humeur. On vous retrouve lundi prochain. Et nous, bah, vous doutez bien, pendant un bon moment, on va vous parler de cette visite historique du pape en France.
0: Tiens donc,
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0: Merci d'écouter la radio ici. Il est 13h. Benjamin Mathieu.
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14: Bienvenue dans le trésor de vos régions. Cela fait 18 ans que la France n'avait pas accueilli un pape pour un voyage de cette ampleur. L'arrivée de Léon XIV ce matin à Paris est un événement. Les fidèles sont déjà amassés nombreux dans les rues de la capitale et ils ont hâte de rencontrer ce pape comme ses bénévoles.
16: Ça va être exceptionnel.
17: Je ne pouvais pas imaginer qu'il y ait cette ampleur, qu'il y ait ce monde qui se déplace. Je suis très heureux.
16: Je ne pensais pas qu'il y aurait autant de personnes et je trouve ça génial.
14: Et le pape qui est à peine arrivé a déjà fait une déclaration d'amour à la la France. On va l'écouter en début de journal. Un déplacement sous étroite surveillance avec 15 000 forces de l'ordre déployées. C'est autant que pour les Jeux Olympiques de Paris. Et un budget pharaonique, 27 millions d'euros, pris en charge en grande partie par l'Église. On parle d'espérance également dans le journal, dans Dites-le ici, qui nous fait faire un beau tour de France entre Cherbourg, Périgueux et les Pays de la Loire. Et puis dans le reste de l'actualité, tous les yeux sont braqués sur la légende du foot français. La première de Zidane comme sélectionneur en Turquie. Et c'est une vraie zizoumania qui commence. Vous avez le menu, merci d'avoir choisi ici pour vous informer. Vous avez peut-être entendu à côté de chez vous, sur les églises de village, les cloches dans toute la France qui ont carillonné pendant 7 minutes. C'était à 10h du matin pour accueillir le pape. C'était pile au moment où le Saint-Père posait le pied à l'aéroport d'Orly. Vous entendez celle de Metz où le pape va terminer sa visite de 4 jours. Ça sera lundi. Mais avant ça, il passe à Paris aujourd'hui et demain. Et puis Lourdes, un voyage apostolique très médiatique qui va largement mobiliser la communauté catholique. On attend 1,3 million de personnes au total. Nous consacrons une large place à cet événement dans le 13h de nos régions. Léon XIV, dont la grand-mère est française, normande même, il a été accueilli par Emmanuel Macron à l'Élysée en fin de matinée. Et ses premiers mots, les premiers mots du Saint-Père en français dans le texte, ont été une vraie déclaration d'amour à notre pays.
18: La France est très souvent au cœur de la prière du pape, qui n'oubliait pas ses origines familiales normandes et béarnaises. Ma visite en France commence par la capitale de votre pays, Paris, souvent désignée comme la ville lumière. Depuis des siècles, la France brille comme un phare culturel, artistique et spirituel, non seulement en Europe, mais aussi dans le monde. Forte de ses écoles cathédrales, de ses universités, de ses académies, l'us essentiel des recherches de la vérité, la France a contribué à forger l'intelligence des populations, bien au-delà de ses frontières.
14: Et voilà pour les premiers mots de Léon XIV à Paris. Léon XIV qui est toujours à l'Élysée en train de rencontrer les autorités. On va analyser dans un instant ces premiers mots du Saint-Père avec deux invités. En studio, le père Laurence Talat-Bourdillon. Bonjour.
19: Bonjour.
14: Vous êtes prêtre, théologien et enseignant. Et puis en ligne, nous aurons Lou Bémont de Senneville, rédacteur en chef adjoint du journal La Croix, journal catholique plus que centenaire et évidemment de référence sur ces questions. Mais on va d'abord sentir la ferveur qui monte chez les fidèles avec cette déambulation en papa mobile qui est organisée dans les rues de Paris cet après-midi. Marie Boueda, vous êtes sur ce parcours rue du Montparnasse. Bonjour.
20: Bonjour.
14: On peut dire que vous êtes bien entourée.
20: Oui, voilà, il y a déjà une grosse cinquantaine de personnes qui attendent là où je me trouve, rue du Montparnasse, direction boulevard du Montparnasse, là où le pape va déambuler. Des gendarmes et des policiers encadrent chaque sas, comme ils disent, pour entrer boulevard du Montparnasse. Fouille de sac, n'importe qui peut venir apercevoir le pape, pas besoin d'inscription. Je vois quelques drapeaux jaunes et blancs du Vatican flotter au-dessus des têtes, des personnes âgées, pas mal de parents avec leurs enfants. Et par exemple, Louis, qui est dans la file avec moi, qui est en train de discuter là. Et vous êtes, Louis, avec vos deux enfants. Vous venez de Tours, vous avez pris votre journée pour venir à Paris. Et pourquoi c'est important pour vous de venir ici?
21: C'est important d'être là pour notre foi, pour le pape, pour lui prouver qu'il ne s'est pas déplacé pour rien, qu'on est là, pour montrer aux Français que la France est bien d'histoire et d'origine chrétienne, pour ne pas se sentir seul. Ça fait du bien de voir toute cette ferveur, de voir tout ce monde-là.
20: Vous attendez à vivre une grande émotion?
21: Oui. Oui, oui, oui. Pour avoir déjà vécu des JMJ et autres moments comme ça, c'est des moments dont on se rappelle toute notre vie, malgré juste quelques minutes où on peut voir le pape. C'est quelque chose qui est très émouvant et qui était important de faire vivre à nos enfants.
20: Là, oui, vous êtes venus avec vos enfants. C'est Hortense et Gaspard, c'est ça, 8 et 9 ans. Et donc, vous avez vos petits sacs à dos. Là, vous êtes prêts à attendre plusieurs heures. Là, c'est dans 3 heures.
22: Oui.
20: Et pourquoi c'est important pour toi aussi?
22: J'ai envie de voir le pape de mes yeux.
20: Ah ouais? Tu l'as déjà vu à la télé?
22: À la télé, oui, mais sinon, non.
20: D'accord. Et toi, Gaspard, du coup, toi aussi, t'es avec ton petit sac à dos. Ils ont déjà mangé leur sandwich, je crois. Va falloir J'imagine qu'il y a pas mal de provisions. C'est pas trop lourd le sac ?
2: Non.
20: Non ? Et pourquoi toi c'est important de venir ?
2: Parce que le pape c'est le chef de notre religion. C'est aussi quelqu'un de la loi.
20: D'accord, bah très bien. Et bah écoutez, ils vont rentrer là dans la file. Ils seront bientôt boulevard du Montparnasse. Et j'en espère pour eux qu'ils vont voir la Papa Mobile. Et tout le monde ici a bien sa bouteille d'eau parce qu'il va faire chaud en basket. Et même certains ont pris leur chaise pliable.
14: Merci Marie Boueda dans les rues de Paris. Père Laurent Stalla-Bourdillon, vous êtes avec nous pour nous éclairer. Vous êtes catholique, donc évidemment théologien. Vous êtes enseignant. Déjà, première réaction, quand vous entendez la ferveur des catholiques qui attendent le pape, comment l'expliquez-vous ? Comment le ressentez-vous ? Sentez-vous ?
4: C'est une réponse en fait à une forme d'attente, on peut dire, parce que je pense que la dernière visite d'un pape remonte à 2008. Il y a une forme de curiosité aussi. Il y a quelque chose d'assez détonnant en fait, parce que il y a presque une sorte de soudaineté, de disponibilité à l'avènement de la venue du pape. Je veux dire, projetons-nous, enfin revenons au tout début de l'été. C'était lointain. C'était presque une visite presque comme une autre, d'un seul coup, avec la proximité et son arrivée. Il y a quelque chose d'un peu anormal, en fait, dans cette sorte de d'effervescence. Alors, il y a un phénomène qui s'appelle aussi la loupe médiatique, qui fait que forcément, il y a une sorte d'amplitude qui se réalise. Mais le pape représente, en fait, une autorité morale, spirituelle. Une autorité spirituelle dans un monde qui va pas bien. Et donc ça a un effet de contraste entre l'autorité des puissants qui tentent de réguler la vie du monde à partir de leur puissance technique, financière et autres. Et puis voilà la parole d'un homme qui n'a pas d'autre moyen que celle d'une forme de sagesse qui lui vient de sa tradition spirituelle. Et je trouve que ce qui est beau, c'est de pouvoir faire droit à une parole différente des autres paroles et d'arriver à intégrer cette perspective.
14: Alors, justement, je crois que c'est ça qui est heureux. Parole, il a déjà prononcé quelques mots. Je vais me tourner vers Lou Besmond de Senneville. Bonjour, vous êtes rédacteur en chef adjoint en ligne avec nous du journal La Croix. Évidemment, la une de ce matin est consacrée à l'arrivée du pape et vous êtes, j'imagine, un peu en édition spéciale, comme on dit. On parlait justement là de cette loupe médiatique. Comment vous analysez les premiers mots du pape qui donc fait cette déclaration, on va dire, d'amour et puis rappelle aussi qu'il a des origines françaises, il n'est pas très connu. Est-ce que c'est une manière aussi de se mettre un peu les Français dans la poche, si j'ose dire ?
19: Alors effectivement, c'est vrai qu'il rappelle ses origines françaises, il rappelle une forme d'attachement aussi pour notre pays, par Notre-Dame, par ses origines personnelles, par le patrimoine culturel et religieux qu'il évoque dans son discours, mais en fait ce qui est aussi marquant dans son discours, c'est qu'il prend la France au sérieux, c'est-à-dire que tout au long de son discours, il prend la devise républicaine, liberté, égalité, fraternité, et il engage la France, les Français et ceux qui l'écoutent, et ceux qui l'écoutaient, c'était beaucoup les responsables politiques, à prendre ces trois mots au sérieux et à aller au fond de ce que veut dire la liberté, l'égalité et la fraternité, notamment en matière éthique, en matière de paix, en matière aussi de respect de la dignité humaine. Donc voilà, ce qui est intéressant, c'est qu'il est arrivé à tisser ce fil-là, et c'est un premier discours qui est très important, un discours politique, mais un discours très important au début de ces 4 jours de voyage en France.
14: Et le chef de l'Église qui a déjà prononcé des mots très importants pour les Français, il a parlé de laïcité, il a aussi parlé des racines chrétiennes de la France. On va y revenir, mais d'abord avec vous, Valérie Massip, de la rédaction de Ici. Bonjour, on va faire un point sur ce programme papal, on peut dire qu'il est pantagruélique. Après la déambulation à Paris, il y a un autre gros morceau en fin de journée, c'est évidemment le Stade de France.
23: Oui, avec 80 000 jeunes de 17 à 35 ans qui l'y attendront pour une grande veillée. 2500 choristes chanteront pour le pape. Et autre temps fort de cette visite à Paris, le pape célébrera demain une messe devant près de 600 000 personnes là. Messe en plein air, en plein milieu d'après-midi, entre la place de la Concorde et les Champs-Élysées. Alors, pas la peine d'essayer de pénétrer le périmètre de sécurité si vous n'avez pas votre invitation avec QR code. Les inscriptions sont closes. Il y a eu beaucoup, beaucoup de demandes. À Paris, le pape devrait attirer jusqu'à 1 million, en gros, de personnes. Et ce sont près de 15 000 policiers, gendarmes, militaires qui sont mobilisés sur ces 2 jours. Plus de 2500 pompiers.
14: Et puis un voyage apostolique qui ne se limite pas à la capitale. Et
23: juste après cette messe géante, le pape prendra l'avion pour le sanctuaire de Lourdes. C'est à Lourdes qu'il doit rencontrer dimanche plusieurs victimes de violences sexuelles au sein de l'église. Et dernière étape de ce voyage, Metz lundi. Léon XIV doit prononcer un discours sur l'Europe et pour la paix. Avant là encore un nouveau moment de communion, de ferveur avec la foule, une nouvelle déambulation dans les rues de la ville.
14: Père Laurent Stalabourdion, on entend ces chiffres qui sont importants. Les autorités françaises parlent d'1,3 million de personnes sur l'ensemble de ces 4 jours. Comment on peut comprendre cette ferveur dans un moment où on a l'impression que l'Église ne fait plus vraiment recette? Il y a de moins en moins de personnes qui croient aussi en France.
4: Oui, alors il est sûr que il y a une majorité de Français aujourd'hui qui n'ont pas d'affiliation religieuse particulière. Ceci étant, il reste un certain nombre de catholiques en France, alors qu'ils le sont par tradition, par attachement, ou qu'ils le sont parce qu'ils sont pratiquants. Il demeure que la capacité de la population française, encore une fois, hein, quels que soient les liens que les gens peuvent avoir avec l'institution qu'est l'Église, sont à la fois curieux, désireux. De voir que cette figure qu'est le pape est capable d'une parole qui vient éclairer notre époque. Alors c'est à la fois une rencontre, il y a un côté historique de cette visite, parce que la dernière c'était il y a 18 ans, quand sera la prochaine, nul ne le sait. Donc la visite d'un pape finalement prend soudainement son caractère d'événement tout à fait exceptionnel. Alors il y a cette attente, il y a cette rencontre, il y a cette curiosité, parce que le pape Léon XIV, bon, c'est un pape, et on sait ce que c'est qu'un pape traditionnellement, mais qui est-il, lui, qui est le pape et qui a porté le nom?
14: Connu en France.
4: C'est ça. Donc dans la figure du pape, il y a une conjonction entre une identité particulière et une trajectoire de vie. Il vient des États-Unis, il a été missionnaire, et puis il assure une fonction un peu immuable de permanence, puisque sa première fonction, c'est de préserver un message, de l'annoncer, qui est un message d'espérance et de paix, mais qui est aussi une conscience très profonde de ce qu'est l'être humain et sa nature. Donc il arrive dans une période troublée, mondialement troublée, pas simplement parce qu'il y a des guerres, mais parce que nos sociétés deviennent des sociétés machines, où les machines commencent à gouverner nos existences. Et donc il arrive avec une conscience particulière qui est la sienne, mais c'est surtout celle de l'institution qu'est l'Église catholique, pour essayer de prendre part à la réflexion que tous doivent mener ensemble, pour essayer, comme il l'a dit dans son discours, d'édifier, de contribuer à édifier une société humaine.
14: Louis Bémond de Saint-Gilles, vous êtes toujours en ligne avec nous, rédacteur en chef adjoint du journal La Croix. Il y a beaucoup de gens, je vous le disais tout à l'heure dans l'interview, qui ne sont pas croyants, mais qui du coup sont peut-être intéressés par la venue du pape. Quel message le pape peut porter à cette société française, laïque, dont la devise est liberté, égalité, fraternité?
19: Il peut porter un message de dépolarisation, de calme, d'unité dans une société qui est quand même très tiraillée aujourd'hui. Voilà, il fait, là, il lisait un plaidoyer pour la liberté religieuse. Il se félicite du rôle de la France pour les Lumières, ce qui est quand même extrêmement notable pour un pape. Voilà, on voit bien, et le pape Léon XIV, il le sait, il sait où il met les pieds. Il sait qu'il met les pieds dans un pays à quelques mois d'élections présidentielles qui vont être difficiles, qui vont diviser la société française. Et donc, c'est ça qu'il vient dire comme message, un message de fraternité, un message d'unité, un message de dialogue aussi entre les sensibilités, entre les courants. Il vient aussi délivrer un message de paix. Alors la paix, c'est pas seulement un truc romantique, c'est aussi un message politique. Voilà, en particulier dans ce discours-là qu'il vient de prononcer, lorsqu'il dit, à la France, mais je pense qu'il le dit aussi plus largement aux Français, ne soyez pas persuadés que la guerre est inévitable, qu'elle est inexorable. Il y a toujours de la place pour le dialogue, pour la diplomatie. Et je pense que c'est un message qui va bien au-delà des catholiques. Et d'ailleurs, ce discours à l'Élysée, c'était un discours qui était destiné à la société française dans son entier, et pas seulement aux fidèles catholiques.
14: Et pour être précis, le pape François est venu 3 fois en France, notamment en Corse et à Marseille. On s'en souvient, c'était au Vélodrome à chaque fois, pour des déplacements précis, mais pas pour des voyages de cette ampleur, ce qu'on appelle un voyage apostolique de 4 jours. Vous ne pourrez pas les louper. Ils seront en jaune et blanc pendant 2 jours. Les 15 000 bénévoles qui quadrillent les rues pour accueillir le pape. Une organisation digne des Jeux Olympiques qui surprend même l'Église. Reportage Joséphine Ortuno.
6: Oui, la file d'attente s'étire sur le parvis de l'église de la Madeleine. C'est ici, sous ces voûtes en pierre, que 15 000 bénévoles viennent chercher leur badge.
7: Ah, ça va être exceptionnel, donc c'est super.
6: Parmi eux, trois retraités, Chantal, Odile et Gilbert.
17: Je ne pouvais pas imaginer qu'il y ait cette ampleur, qu'il y ait ce monde qui se déplace. Je suis très heureux.
7: Je ne pensais pas qu'il y aurait autant de personnes. Et je trouve ça génial. Je pense que j'ai hâte, mais je suis sûre que je ne suis pas la seule.
6: Mais alors, d'où vient cette mobilisation massive de l'envie de représenter la religion? Selon Chantal.
7: Montrer qu'on existe et qu'on est bien présent, qu'on est chrétien et qu'on peut montrer qu'on est chrétien et que c'est pas un problème. Et puis ça a l'air d'être intergénérationnel. Je trouve ça génial de pouvoir montrer que en fait, l'église, elle est représentative de tout le monde. En fait.
6: Justement, derrière elle, Louise et Sixtine ont 21 ans.
8: Nous, on sera essentiellement à la messe, mais après, je sais qu'il y a aussi des bénévoles au Stade de France pour la veillée.
9: Après, on participe aussi à la veillée, mais pas en tant que bénévole.
6: Léon 14, elles l'ont déjà vu, ce sont même de grandes fans.
8: Moi, j'ai été vachement touchée, en tout cas, pendant le jubilé, parce que je trouve qu'il avait une proximité avec les jeunes, en tout cas. Il nous a beaucoup touchés il a pris la parole sur des sujets qui étaient très intéressants.
6: Des sujets liés à l'amitié, l'espérance ou encore le courage. Léon 14 parle aussi bien à ces deux jeunes femmes qu'à Cécile, 54 ans.
24: Ça va être le pape du changement, peut-être. Voilà.
6: De quel changement ?
24: Il est en train de ramener la jeunesse à l'église. Il y a beaucoup de baptêmes, donc c'est beau.
6: En plus d'une rencontre des générations, Laurent, responsable des bénévoles, remarque aussi un mélange de toutes les vocations.
25: Oui, il y a tout type de population, des prêtres, des laïcs, des diacres, et c'est un flux continu sur tous les créneaux horaires de la semaine. Donc on a des volontaires qui servent des volontaires.
6: Ces volontaires interviennent partout, sécurité, équipe médicale, logistique, chacun selon la mission choisie lors de l'inscription.
14: Le reportage de Joséphine Ortuno, père Laurent Stalabourdillon, quand vous écoutez ce reportage, j'imagine que vous vous sentez fier, heureux de cette émulation. Pour autant, l'Église est dans une situation paradoxale, c'est-à-dire peut-être une période où elle a de moins en moins de fidèles, mais en même temps des jeunes qui viennent à l'Église et puis aussi des adultes qui se font baptiser, qui sont en forte augmentation.
4: Oui, tout à fait. Je crois que vous soulignez un espèce de paradoxe, un paradoxe entre une institution ou plutôt une Église institutionnelle qui est en difficulté parce qu'elle a du mal à se faire entendre, voire elle n'est pas entendue du tout, et puis surtout parce que ses forces intérieures baissent, le nombre des vocations sacerdotales reste très très bas. Donc on peut dire que institutionnellement, elle traverse des moments difficiles. Et puis le paradoxe vient de ce que justement il y a une jeunesse qui a soif de vie intérieure, qui a soif de sens en fait, et qui pousse les portes des églises et des communautés pour y trouver des réponses. Alors il faut croire que l'Église, à travers son histoire pluriséculaire, est capable de conserver un trésor de sagesse qu'elle doit donner. Et les jeunes viennent non pas pour rejoindre une institution qu'est l'Église, certainement ils savent là où ils mettent les pieds, mais pour recevoir ce dont elle est gardienne et servante, c'est-à-dire un message qui les aide à découvrir qui ils sont, quel sens ils peuvent donner à leur vie, quelle est la signification de leur capacité d'aimer qui est en eux, et toute cette richesse qu'elle contient et qui a fait son histoire et qui doit leur permettre d'éclairer leur propre existence.
14: Louis Bémon de Senneville, on revient sur la durée assez exceptionnelle de cette visite du pape, qui va aller à Lourdes également, évidemment, mais aussi à Metz pour avoir un message peut-être plus politique, en tout cas un message pro-européen. Que vient-il faire ? Est-ce qu'il vient en France comme une terre de mission pour recruter, entre guillemets ? Est-ce qu'il y a cette dimension-là dans cette venue du pape ?
19: Alors, dans la venue du pape, il y a le signe d'un intérêt, qui est le signe de l'intérêt du pape lui-même, mais aussi du Vatican sur ce qui est en train de se passer en France et que vous évoquez à l'instant avec le père Stalabourdillon. C'est cette espèce de renouveau de la foi, en particulier chez les jeunes adultes, chez les adolescents et chez les adultes. Et donc, cette Église catholique, dont à Rome on était persuadé il y a quelques années qu'elle était un peu perdue en France, au fond de la sécularisation, et qu'elle serait en perte de vitesse définitive, et bien là, il se passe quelque chose en France sur le plan de la foi. Et donc voilà, il y a une forme de curiosité. Le deuxième élément, c'est que je pense que Léon XIV est très conscient du rôle de la France en Europe et du poids historique porté par la France. Et donc, il sait très bien qu'en venant en particulier à Metz, et ça c'est vraiment un choix personnel hein, d'aller parler d'Europe à Metz, c'est plusieurs options lui ont été proposées. Il a vraiment choisi cette étape très personnellement. Il vient manifester un attachement à la fois à la construction européenne, à l'entente entre les pays, à la paix, et puis à un attachement au droit international qui n'est pas tout à fait à la mode en ce moment parmi les dirigeants de notre monde. Donc voilà, il vient en France aussi pour mettre en avant un autre modèle que le modèle des empires qui ressurgit ces dernières années avec la Russie, les États-Unis et la Chine notamment.
14: Alors dans les 250 000 personnes qui sont attendues cet après-midi sur le trajet de la Papa Mobile dans les rues de Paris, il y aura évidemment une foule qui vient acclamer le pape mais aussi des personnes qui viennent pour porter un message plus politique, notamment les militantes de Magdala, c'est une association catholique féministe qui vont tenter d'interpeller le pape sur les questions de l'égalité homme-femme dans l'Église, mais aussi sur les violences sexuelles dans l'Église, notamment suite à l'immense scandale de la pédocriminalité après l'affaire Bétarame. Nicolas Joly les a rencontrés juste avant cette manifestation.
1: Sur la banderole violette de 5 mètres, une phrase est écrite en lettres blanches.
3: Heureuses celles qui ont soif de justice.
1: Adeline Frémagnan, porte-parole de l'association Magdala.
3: C'est une adaptation au féminin d'un verset de l'Évangile, donc une parole de Jésus, qui est très connue, c'est le texte des Béatitudes. Et nous, c'est une manière de dire que notre combat féministe, il est cohérent avec notre foi.
1: Un combat pour permettre aux femmes de faire ce que l'Église leur interdit aujourd'hui.
3: Il y a de pouvoir prêcher, donc transmettre la foi. Il y a aussi tout simplement d'être prêtre. Et donc là, en interdisant aux femmes d'être prêtres, on leur interdit de célébrer la messe, de distribuer les sacrements et lire le pape. Aucune femme n'a élu ce pape. C'est quand même dingue. Voilà, il a été élu que par des hommes. Voilà, donc la liste est longue. Hein.
1: L'Église a montré des signes d'ouverture sur certains sujets ces dernières années. Le pape va par exemple rencontrer des victimes de violences sexuelles lors de sa visite. Mais pour Sylvaine Landrivon, docteur en théologie et porte-parole de Magdala, c'est insuffisant.
10: Il reçoit quelques membres qui ont subi des violences sexuelles. C'est-à-dire qu'il souffre avec les individus souffrants. Mais le fait que ce soit systémique, ça, le pape ne veut pas en entendre parler. Et il ne reçoit pas les associations.
1: C'est donc pour être visible de toutes et tous que les membres de Magdala déploieront leur banderole demain lors de la messe à la Concorde.
14: Le reportage de Nicolas Joly, Père Laurent Stala Bourdillon. Vous écoutiez avec intérêt ce reportage. Quelle est votre réaction à cette interpellation ?
11: En fait, ce que je comprends, bien sûr, c'est que nous sommes dans une société qui est en difficulté par rapport à la conscience de ce que c'est qu'un homme et une femme et qui ne tolère plus aujourd'hui qu'une institution conserve une très haute idée de la différence et de la signification des sexes en tant que tel. Donc, évidemment, une société qui est marquée par un paritarisme, par une égalité, par l'Église devient l'Église se retrouve accusée de j'entends de ne lire qu'un pape parce qu'il y a que des hommes qui ont... mais c'est de fait c'est vrai. Après la question, il faut savoir comment elle s'organise, pourquoi et quelle est la signification, je répète, la signification spirituelle de la différence des sexes. Ce qui est quelque chose qui est totalement occulté aujourd'hui. Donc on est en grande difficulté pour saisir ces questions-là.
14: Il y a un autre sujet qui est très important qui est évoqué dans ce reportage, sont les violences sexuelles.
11: Oui, bien sûr.
14: Alors ça abordé un petit peu à Lourdes.
11: Alors ça c'est la deuxième chose.
14: Il y avait les deux aspects.
11: Il y a les deux aspects, oui. Alors il y a un aspect sur l'intelligence de la différenciation des sexes et puis il y en a un autre. Et alors je consonne davantage avec cette deuxième question.
14: On attend une parole forte du pape suite au scandale de Bétarame.
11: Mais bien sûr, et ça je crois que c'est absolument indispensable. La proximité de Lourdes avec Bétarame imposait, et donc effectivement il y a eu des tensions par rapport à la question de savoir comment des collectifs ou pas sont reçus ou présents, mais il est absolument évident que le pape doit appuyer et garder le pied sur l'accélérateur quant au travail qui doit être fait dans l'organisation, dans la gestion, dans le suivi, dans la prévention de toutes ces questions. Et en France, parce que la réalité a été absolument désastreuse, réellement, dans ce qu'on a découvert.
4: mais aussi beaucoup plus largement dans le monde. Donc là, il y a quelque chose qui est à... Et donc, cette rencontre sera, à mon avis, était indispensable et sera très heureuse.
14: Alors, on rappelle que le pape va recevoir en audience privée 7 personnes victimes de violences sexuelles dans l'Église lors de son passage à Lourdes. Merci beaucoup d'être venu dans notre studio également. Merci beaucoup à Lou Bémond de Seine-Ville, rédacteur en chef adjoint du journal La Croix, qui était avec nous dans ce journal, dans le Trésor des Régions.
0: Avec Dites-le ici.
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14: Vous connaissez le principe désormais. Ici vous donne la parole toute cette saison avec ces isoloirs, les isoloirs de Dites-le ici qui viennent à vous partout en France. Alors avec la visite du pape dans un monde qu'on dit très matérialiste et individualiste, on vous écoute nous parler de vos espérances et de vos craintes. Dans ce reportage, vous allez entendre Laurent de Cherbourg, Philippe de Périgueux et Christelle d'Evron. C'est dans les Pays de la Loire.
0: Quand vous pensez à l'avenir, qu'est-ce qui vous rend optimiste ?
12: J'ai foi dans l'homme, j'ai confiance dans le fait que collectivement, on est capable de trouver des solutions.
0: Parmi les trois valeurs de la devise nationale, liberté, égalité et fraternité, laquelle est la plus importante pour vous et pourquoi ?
13: Eh ben, égalité, bien sûr, à tout niveau, que ce soit égalité homme-femme, bien sûr, mais égalité parmi les différentes classes sociales, entre les hommes, à tout pays, et aussi cette égalité qui aujourd'hui est menacée par les fondamentalistes, les intégristes de toute religion.
0: Quel monde souhaitez-vous pour vos enfants ? Et les générations futures.
15: Aimez-vous les uns les autres. C'est effectivement une maxime catholique, mais qui est pour tout le monde. C'est-à-dire, à un moment donné, il faut remettre de la fraternité. On doit tous être équitables. On doit tous être égalitaires. Et ça, c'est hyper important. On sera tous égalitaires devant la mort. Donc, il faut qu'on soit égalitaires devant la vie et devant l'accès à tout ce que la vie peut nous proposer, que ce soit les soins, que ce soit l'éducation, que ce soit voilà, le cadre de vie et la fraternité. C'est pour moi la plus belle des valeurs.
14: Et si vous voulez faire comme Laurent, Philippe ou Christelle, venir dans notre isoloir, dites-le ici. L'isoloir sera demain, par exemple, à Arnac-Pompadour, au château de Pompadour, avec ici Limousin, ou à Boulazac, au Palio, pour la reprise du championnat de basket Betclic Elite, avec ici Périgord. La liste complète est sur ici.fr. Je vous le disais dans les titres, lui aussi parfois vu comme le Messi dans le domaine du football, c'est le jour J pour Zinedine Zidane. Premier match pour le sélectionneur des Bleus en Ligue des Nations contre la Turquie ce soir. Le Marseillais qui est attendu avec émotion, le match qui est à suivre sur notre antenne de ICI. Coup d'envoi à 20h45, c'est à suivre sur ICI.fr et évidemment avec notre chaîne YouTube où vous retrouverez aux commentaires Bruno Salomon et puis vous le savez également, Marine Le Génie revient la semaine prochaine pour la suite, pour le retour du 13h de nos régions. Et vous retrouvez plus d'infos locales également sur ici.fr. Je vous laisse pour votre après-midi en musique. Sur ICI, il est 13h28 bientôt.
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17: Musique et coucher de soleil à Albi, ça donne envie, non?
7: Tom Clisson.
17: Préparez-vous, les berges du Tarn changent de visage demain à Albi. De l'après-midi jusqu'au soir, des DJ investissent les lieux pour s'ambiancer sur de la musique électro face au coucher de soleil. De quoi faire comme si c'était encore les vacances, l'été, bref, de quoi rester dans le déni. Vous pouvez déambuler aussi dans un village de créateurs pour des tatouages éphémères, du maquillage, des paillettes, des bijoux et toujours une ambiance de fête. L'événement Rouge Horizon, c'est demain dès 16h à Albi. Et si vous êtes à Agen, demain, c'est la fête du pain. Le pain, l'arbre. Hein. Oui, c'est une journée remplie d'animations, ouverte à tous, gratuite. Découverte d'instruments de musique, stands de jeux, courses d'orientation, plein d'ateliers différents. De quoi passer une journée en plein air pour des activités à faire en famille. Et bien sûr, un grand banquet populaire le soir. Une journée de partage, de convivialité. C'est la fête du pain. Rendez-vous Place du Pain, demain, dès 15h, à Agen. Ici Occitanie à vos côtés. On revient dans une heure.
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Ici Occitanie, c'était Billie Jean. C'est vendredi aujourd'hui. Ici Occitanie vous souhaite une très belle après-midi. Ici Padarda qui arrive dans quelques minutes. On va essayer de vous faire éviter l'arnaque Wero du moment. Vous allez voir, c'est intéressant. Et puis j'espère que vous avez un bon karma. C'est ce que va vérifier John Lennon dans quelques minutes, qu'on écoutera juste après le tout dernier titre d'Indochine. Un hymne à la jeunesse résiliente, c'est Victoria.

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1: N'allez pas croire un seul instant que je sois contre le progrès et que toute nouvelle technologie ou nouveau service impliquant nos smartphones sont dangereux et qu'il faut les éviter comme la peste. Oui, mais il faut quand même se rendre à l'évidence. À chaque fois que débarque une nouveauté, débarque dans la foulée une arnaque qui détourne son usage au profit de malandrins de la pire espèce. Et l'un des derniers détournements exploite un outil qui a déjà gagné le cœur de plusieurs millions d'utilisateurs en France, Wero. Alors Wero, si vous ne connaissez pas, c'est un système de paiement instantané européen qui permet d'envoyer de l'argent à un proche avec un simple numéro de téléphone. Pas besoin de RIB, pas besoin d'IBAN, c'est quasi instantané, c'est gratuit. Toutes les banques françaises intègrent ce service. Bref, Wero, c'est simple, c'est le bonheur. Oui, ça a forcément attiré des gredins, des chenapans, des arnaqueurs qui ont tout simplement imité Wero pour tenter de nous dépouiller. Vous recevez un SMS vous annonçant un virement d'une somme quelconque suivi d'un lien pour valider l'opération. Vous cliquez, vous arrivez sur le site Wero, vous entrez vos numéros de téléphone, identifiant bancaire, code secret, et c'est fini. Enfin, c'est fini, oui, mais pour vos économies. Vous venez en effet de donner les clés de votre coffre à un voleur. Je vous laisse imaginer la suite. Et si cette arnaque fonctionne si bien, c'est tout simplement parce que le fonctionnement de Wero n'est pas encore familier du grand public. Enfin, pas tout à fait. Petit intermède. Voici donc le vrai mode d'emploi de Wero pour envoyer ou recevoir de l'argent. Pour envoyer des sous, tout se passe dans votre application bancaire. Vous l'ouvrez, vous allez dans l'onglet Wero ou envoi d'argent, ça dépend. Vous sélectionnez le destinataire dans votre répertoire téléphonique, vous indiquez le montant et vous validez avec votre code secret. Pour recevoir des sous, et c'est là que ça devient intéressant, pour savoir si on tente de vous arnaquer ou pas, vous ne faites strictement rien. Vous allez effectivement recevoir une notification par SMS ou par votre application bancaire à vous, et c'est tout, pas de code à entrer, pas de lien à cliquer, rien du tout. L'opération dure au total 10 secondes, après quoi l'argent est transféré. Alors, on pourrait en rester là, mais je vais quand même vous rappeler la précaution d'usage si d'aventure vous recevez un SMS de Wero vous promettant un prompt remboursement, par exemple. C'est tout simple, ne cliquez jamais sur aucun lien que vous enverrez Wero. Wero n'envoie pas de lien par SMS, ni pour vous transférer de l'argent, ni pour aucune opération sur votre compte. Et dans le doute, allez simplement sur votre compte bancaire, le vrai, hein, sur votre application. Si on vous a envoyé des sous par Wero, eh ben ils apparaîtront sur votre relevé. Bref, et comme d'habitude, restez vigilants et d'avance, bonne chance.
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0: Un hommage à Elvis Presley par la chanteuse Alana Miles, un vrai souvenir rock ici Occitanie. C'était Black Velvet, actu local, musique et bonne humeur. L'actu, c'est pour 14h. Mais d'abord, l'instant douceur moite. Un des titres qui a conduit 9 mois après son écoute à la naissance d'un paquet de bébés, je vous promets. Shadé arrive dans quelques minutes avec Smooth Operator, qu'on écoutera après Jérémy Frérot et son hommage à son frérot, oui justement, et qu'on écoutera après ça.
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1: Très bonne journée, ici Occitanie, 14h, c'est l'heure de l'info. Les premiers mots de Léon XIV en France, qui a rappelé ses origines normandes et bourguignonnes, celles de sa grand-mère, le pape qui débute un voyage apostolique de 4 jours. Reçu en milieu de journée à l'Élysée par Emmanuel Macron, il a également abordé la laïcité, la fin de vie et l'intelligence artificielle. Après une visite à l'UNESCO, Léon XIV sera dans les rues de Paris avec la Papa Mobile. 250 000 personnes sont attendues. Et ce soir, 80 000 jeunes également pour une prière au Stade de France. Le verdict attendu aujourd'hui à la cour d'assises de Paris dans l'affaire du meurtre du rugbyman Federico Arumburu. L'accusation a requis 27 ans de réclusion criminelle contre Loïc Le Priol, militant d'extrême droite, auteur des 2 tirs mortels reçus dans le dos par sa victime, qui n'était pas armée. Dans l'enquête sur la mort du jeune Thomas à Crépol en 2023, on apprend également que 11 accusés seront jugés avec la circonstance aggravante de racisme contre la race blanche et la nation française. C'est l'un des romans les plus lus et commentés en cette rentrée littéraire. On apprend pourtant que l'Académie Goncourt supprime le roman de Télisson Aurélien de sa sélection pour le prix. L'auteur canadien d'origine haïtienne est suspecté d'avoir utilisé l'intelligence artificielle, mais il est également suspecté de plagiat pour l'écriture de son livre « C'était ça ou mourir ». Et puis lui aussi est parfois vu comme le Messie. C'est le jour J pour Zinedine Zidane. Premier match pour le sélectionneur des Bleus en Ligue des Nations ce soir contre la Turquie à 20h45. Le Marseillais attend ce moment avec émotion et nous aussi.
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3: Soleil sur votre jardin cet après-midi. Alors, on a des risques élevés de feux de forêt dans l'Aude et l'Aveyron en vigilance orange. La qualité de l'air est dégradée en Occitanie à cause de l'ozone. Demain, c'est grasse matinée parce qu'on est sous les nuages le matin. Et puis, retour d'un beau soleil samedi après-midi avec une légère baisse du thermomètre. À Caussade, 26 degrés. Toulouse, 27. Cahors, 28. À Castres, 29. Et le vent souffle, vent d'autant à 60 km/h dimanche sur le Lauragais avec un ciel laiteux.
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0: enfin des compatriotes. Le groupe Ten Sharp est néerlandais, figurez-vous, comme moi, avec une déclaration d'amour simple et efficace. Ici Occitanie, c'était You. Ici Occitanie est à vos côtés dans quelques minutes, avec une nouvelle salle de spectacle à découvrir à Montauban et une soirée food truck qui vous attend à Balma. Et pour notre sélection musicale francophone, dans quelques minutes, Alain Souchon se déguise en Jim pour une balade qui aurait pu mal finir. Zazie se moque de tout, peu importe, c'est une nouveauté ici Occitanie. Et Michel Berger nous invite à chanter pour ceux qui sont loin de chez eux.
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1: On accueille une petite nouvelle à Montauban.
0: Tom Clisson.
1: La ville de Montauban s'offre une toute nouvelle salle de spectacle. Émergence est située aux deux places Nougaro, en face de sa grande sœur, Eurythmie. Un lieu qui accueillera des studios de répétition, une régie d'enregistrement, une salle de formation et de nombreux concerts. Alors pour son inauguration, Émergence organise une soirée entièrement gratuite avec Batucada, chorale, DJ, le groupe Synapson même. Ce sera le jeudi 15 octobre, mais vous pouvez réserver vos places dès maintenant gratuitement sur le site de la mairie de Montauban. À Balma, demain, si vous avez besoin de vous vider la tête et de vous détendre avec les amis ou la famille, on a ce qu'il vous faut. De nombreux food trucks investissent la place de la Libération, des produits locaux, gourmands, c'est même l'occasion de découvrir des recettes régionales et de profiter de la musique. La soirée food truck à Balma, c'est demain à 19h, à partir de 19h, place de la Libération. Infos pratiques, bons plans, on va tous après de chez vous, on en a d'autres pour vous. Rendez-vous dans une heure.
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0: Le groupe Oasis, qu'on attend en France d'ailleurs en juillet 2027. Ici Occitanie, Don't Look Back in Anger. 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L'actu, c'est pour 15h. Mais d'abord, Philippe Bellé et Phil Collins partagent le micro pour ce classique Easy Lover. Estelle rêve de te rencontrer encore. C'est une nouveauté ici Occitanie. Et Dientel est dans le même état d'esprit puisqu'elle veut faire à nouveau connaissance dans un instant. 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
1: Excellent après-midi, ici Occitanie, 15h, c'est l'heure de l'info. Léon XIV attendu pour un discours à l'UNESCO dans quelques minutes avant une déambulation en papa mobile dans les rues de la capitale. Le pape qui va vivre son premier bain de foule en France. 250 000 personnes sont attendues le long de ce parcours dans la capitale. Il sera également le premier pape à visiter Notre-Dame depuis sa réouverture en 2024. 80 000 jeunes dans toute la France assisteront à une veillée et une messe géante ce soir au Stade de France. Les juges d'instruction ordonnent un procès pour meurtre pour 11 accusés dans l'affaire de la mort de Thomas à Crépol dans la Drôme. C'était en 2023. Des juges qui retiennent notamment la circonstance aggravante de racisme envers la race blanche et la nation française. Le verdict attendu aujourd'hui à la cour d'assises de Paris dans l'affaire du meurtre du rugbyman Federico Arumburu. L'accusation a requis 27 ans de réclusion criminelle contre Loïc Le Priol, militant d'extrême droite, auteur de 2 tirs mortels reçus dans le dos par sa victime. L'accusé qui a demandé ce matin le pardon au pape. Les 4 principales ligues européennes de football appellent à une réforme de la gouvernance de la FIFA. Les fédérations anglaises, espagnoles, allemandes et italiennes réagissent après la crise déclenchée par Gianni Infantino qui souhaitait privatiser une partie de la Coupe du Monde. Et puis tous les yeux du foot sont tournés vers la Turquie ce soir pour voir les premiers gestes de Zidane, sélectionneur, la star du football mondial, qui est pour la première fois à la tête des Bleus, mettant un peu dans l'ombre ses propres joueurs. Le match est à suivre sur ici.fr à 20h45 et notre chaîne YouTube.
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3: Soleil sur votre jardin cet après-midi. Alors, on a des risques élevés de feux de forêt dans l'Aude et l'Aveyron en vigilance orange. La qualité de l'air est dégradée en Occitanie à cause de l'ozone. Demain, c'est grasse matinée parce qu'on est sous les nuages le matin et puis retour d'un beau soleil samedi après-midi avec une légère baisse du thermomètre à Caussade 26 degrés, Toulouse 27, Cahors 28, à Castres 29 et le vent souffle, vent d'autant à 60 km/h dimanche sur le Lauragais avec un ciel laiteux.
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0: Mauvaise nouvelle. Si vous vous souvenez de ce morceau, s'il vous fait penser au générique du Top 50, eh ben vous êtes vieux, ouais, comme moi. Un souvenir ici Occitanie de 1984 par Pillion, c'était Dream. Ici Occitanie est à vos côtés dans quelques minutes avec les Berges du Tarn en fête à Albi et la fête du pain qui vous attend à Agen. Côté musique francophone, dans un instant, Florent Pagny tente l'amour à laisser, parce que pourquoi pas. Gaëtan Roussel fait le bilan de sa vie, tout s'en va. Et Véronique Sanson, ouh, elle est amoureuse.
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1: Musique et coucher de soleil à Albi, ça donne envie, non?
0: Tom Clisson.
1: Préparez-vous, les berges du Tarn changent de visage demain à Albi. De l'après-midi jusqu'au soir, des DJ investissent les lieux pour s'ambiancer sur de la musique électro face au coucher de soleil. De quoi faire comme si c'était encore les vacances, l'été, bref, de quoi rester dans le déni. Vous pouvez déambuler aussi dans un village de créateurs pour des tatouages éphémères, du maquillage, des paillettes, des bijoux et toujours une ambiance de fête. L'événement Rouge Horizon, c'est demain dès 16h à Albi. Et si vous êtes à Agen, demain, c'est la fête du pain. Le pain, l'arbre. Hein. Oui, c'est une journée remplie d'animations, ouverte à tous, gratuite. Découverte d'instruments de musique, stands de jeux, courses d'orientation, plein d'ateliers différents. De quoi passer une journée en plein air pour des activités à faire en famille. Et bien sûr, un grand banquet populaire le soir. Une journée de partage, de convivialité. C'est la fête du pain. Rendez-vous Place du Pain, demain, dès 15h, à Agen. Ici Occitanie à vos côtés, on revient dans une heure.
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0: groupe de rock le plus reconnaissable au monde. Des costumes incroyables, des maquillages psychédéliques et un morceau inoubliable. Ici Occitanie, I was meant for loving you, c'était Kiss. Actu locale, musique et bonne humeur. L'actu c'est à 16h. Mais d'abord, Jacques Higelin rêve de petits miracles qui tomberaient du ciel. Céline Dion a manifestement fait des bêtises. Bonjour, pardon, merci, c'est une nouveauté ici Occitanie. Et Renaud, lui, qu'est-ce qu'il fait? Eh ben, il zone dans son HLM.
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1: Très bonne journée, ici Occitanie, 16h, c'est l'heure de l'info.
2: Le pape Léon XIV est en France depuis ce matin, arrivé sous les coups de 10h à Paris, très attendu, notamment ce soir au Stade de France, par 80 000 jeunes pour une grande veillée de prière. Et puis il sera chez nous ce week-end, précisément à Lourdes dimanche, où là on attend 200 000 personnes sur tout le week-end. 18 ans d'ailleurs que Lourdes n'avait pas accueilli le pape, d'où cet événement de grande ampleur avec dimanche une grande messe à 11h suivie d'une procession. Les tarifs de l'autoroute A69 qui doit ouvrir dans les prochaines semaines entre Toulouse et Castres risquent d'être revus à la hausse après cet avis défavorable du Conseil d'État sur un montage financier qui permettait de verser des fonds publics pour faire donc baisser la facture pour les automobilistes. On parle de 41 millions d'euros. Les prises officielles du péage ne sont toujours pas connues. L'ouverture pas prévue avant la mi-octobre. La CGT alerte à nouveau, dit-elle aujourd'hui, la présidente de la région Occitanie, Carole Delgas, sur les difficultés financières que rencontre une part importante, je cite, des agents, du fait de l'augmentation vertigineuse du prix des carburants que l'on constate tous. La CGT qui avait déjà alerté il y a 5 mois et qui précise qu'il n'est plus possible pour les agents de travailler sereinement. Ils travaillent, je cite, quasiment à perte désormais et demandent des mesures concrètes dans les meilleurs délais. Du sport à venir ce week-end avec le foot ce soir déjà et la première de Zizou comme entraîneur des Bleus, c'est à 20h45 en Turquie avec 2 pitchouns formés à Toulouse, Manu Koné, le milieu de terrain, et le gardien du TFC, Guillaume Rest. Et puis du rugby, la Pro D2, la suite de la 5e journée après la défaite de Colomiers hier à Brive, qui a pris d'ailleurs les commandes du championnat à 19h30. Agen est à Soyaux, Montauban se déplace à Biarritz. On rappelle que le Stade Toulousain reçoit Montpellier, remake de la dernière finale de Top 14 dimanche soir à Vallon, et c'est à vivre en intégralité sur votre radio ici Occitanie. 16h02, très bel après-midi. Ça dit quoi la météo à Beaufort-Loup ?
3: Soleil sur votre jardin cet après-midi. Alors, on a des risques élevés de feux de forêt dans l'Aude et l'Aveyron, en vigilance orange. La qualité de l'air est dégradée en Occitanie à cause de l'ozone. Demain, c'est grasse matinée parce qu'on est sous les nuages le matin. Et puis, retour d'un beau soleil samedi après-midi avec une légère baisse du thermomètre. À Caussade, 26 degrés. Toulouse, 27. Cahors, 28. À Castres, 29. Et le vent souffle, vent d'autant à 60 km/h dimanche sur le Lauragais avec un ciel laiteux.
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0: Christophe Mahé a de la chance, il a rencontré une personne parfaite. C'est une nouveauté ici Occitanie, il n'y a que de l'amour chez toi. Toulouse est la capitale du ciel. Alors les grands constructeurs ont dans leur catalogue de très gros avions et puis des plus petits pour s'adapter à toutes les compagnies et tous les marchés. Angèle Ménétrier d'Aéroscopia, Airbus a une particularité, un tout petit avion.
1: Oui, enfin tout petit, tout est relatif. L'A318 est le plus petit modèle de la famille A320, avec environ 32 mètres de long, soit près de 7 mètres de moins qu'un A320. Il a effectué son premier vol en 2002 et sa particularité, c'est qu'il partage une très grande partie de sa conception avec ses grands frères. Même architecture générale, même poste de pilotage et de nombreux systèmes communs. Pour les compagnies qui exploitent déjà les A320, cela permet notamment de faire voler différents modèles avec les mêmes pilotes. Avec une capacité d'environ 100 passagers, l'A318 peut donc desservir des lignes où un A320 aurait été trop grand. Mais sa petite taille lui a aussi permis d'accéder à des aéroports aux contraintes particulières.
2: Et ce babybus, comme il est parfois surnommé, il vole encore ?
1: Oui, même si les A318 sont aujourd'hui beaucoup plus rares. Air France en a exploité pendant près de 20 ans, avant de les remplacer progressivement par les A220. On en retrouve encore aujourd'hui dans l'aviation d'affaires et auprès d'opérateurs spécialisés. Et l'A318 a eu une carrière assez particulière. Il est notamment célèbre pour avoir été certifié pour les approches à forte pente de l'aéroport de London City. Là-bas, l'avion doit descendre sur une pente de 5,5 degrés, bien plus forte que l'approche habituelle d'un avion de ligne. Suite à cette certification, deux A318 ont été spécialement équipés pour effectuer des vols entre Londres et New York en version 32 sièges uniquement en classe affaires. L'A318 est donc à la fois une navette de vol interne, mais aussi un Airbus capable de traverser l'Atlantique en mode affaires. Donc, un petit avion aux multiples facettes.
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0: Sublimer une rupture amoureuse en musique est un grand classique. Et les Motors ne font pas exception à la règle. Ici Occitanie, c'était Airport. Ici Occitanie est à vos côtés dans quelques minutes avec une nouvelle salle de spectacle à Montauban et une soirée food truck à Balma. Côté musique francophone, France Gall est quelque peu désabusée, évidemment. Vanessa Paradis donne un rendez-vous à son chéri. Ouh, c'est une nouveauté ici Occitanie. Et le groupe toulousain Gold veut qu'on les laisse chanter, eh ben, quand vous voulez.
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1: On accueille une petite nouvelle à Montauban.
0: Tom Clisson.
1: La ville de Montauban s'offre une toute nouvelle salle de spectacle. Émergence est située aux 2 places Nougaro, en face de sa grande sœur, Eurythmie. Un lieu qui accueillera des studios de répétition, une régie d'enregistrement, une salle de formation et de nombreux concerts. Alors pour son inauguration, Émergence organise une soirée entièrement gratuite avec Batoukada, chorale, DJ, le groupe Synapson même. Ce sera le jeudi 15 octobre, mais vous pouvez réserver vos places dès maintenant gratuitement sur le site de la mairie de Montauban. À Balma, demain, si vous avez besoin de vous vider la tête et de vous détendre avec les amis ou la famille, on a ce qu'il vous faut. De nombreux food trucks investissent la place de la Libération, des produits locaux, gourmands, c'est même l'occasion de découvrir des recettes régionales et de profiter de la musique. La soirée food truck à Balma, c'est demain à 19h, à partir de 19h, place de la Libération. Info pratique, bon plan, bah tout ça près de chez vous, on en a d'autres pour vous. Rendez-vous dans une heure.
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0: ici Occitanie, c'était les One Republic avec leur incontournable Runaway. Ça faisait 18 ans, on a compté, qu'un pape n'était pas venu en France. Alors, pour célébrer cet événement dans la joie et l'allégresse, Fred Ballard a convoqué les apôtres du rire pour un discours papal en latin. Ou presque.
1: Et c'est alors que Jésus dit à l'étranger « In nomine Patris, petit bonhomme en mousse, et que s'appellerio Quesac ».
2: Oui, bon, on peut pas tout demander à Artus non plus, hein. Rendre hommage au pape, ok, mais pour le latin, il l'a fait avec les moyens du bord. Et sur un malentendu, ça peut marcher. En tout cas, nul doute que pendant sa tournée française, le pape va déclencher ovation sur ovation.
3: Et je les ai éclatés, là. T'as vu comment ils étaient? Non, mais à peine je suis arrivé, ils étaient là. Alléluia! Alléluia! Enfin, ils étaient au taquet, t'as vu? Ah non, mais moi, ils m'ont chauffé, hein. Ah, il y a un moment, je voulais sauter dans la foule, comme ça, je te jure. Ils étaient combien, alors, t'as compté? 1 million! 1 million! Pouah, ce que je lui ai mis à Mat Pokora.
2: C'est sûr que du côté de Metz, va y avoir une petite concurrence avec les stars du Grand Est. Et à Lourdes, Léon XIV pourrait bien tomber sur Ilyes Jadel au premier rang.
4: J'ai rencontré le pape, le vrai pape. Parce qu'il y a deux papes. Moi, je me souviens quand j'étais petit, je disais à ma mère, maman, c'est qui a fait à manger? Elle me disait, c'est le pape. Donc là, le gars, quand il est arrivé, moi, je ne l'ai pas pris au sérieux. Je dis, c'est qui? On me dit, c'est le pape. Je dis, je le connais. Il venait faire à manger chez moi quand j'étais petit.
2: Ben bien sûr, on a tous eu un pape petit à la maison qui s'occupait des tâches les plus ingrates et les plus chronophages du monde. Toutes les mères de famille le savent, Léon XIV est une fédulogie doublée d'un cordon bleu. Alors, humour épais et gloire au pape.
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0: On va parler doucement pour ne réveiller personne. Ici à Occitanie, c'était Fredericks, Goldman et Jones avec ce titre sur l'apaisement. Mais oui, c'était nuit. Dans la prochaine heure, Sébastien Bretenoux va nous présenter Kevin. Kevin a créé un studio d'enregistrement à Toulouse après une carrière de prof. Actu locale, musique et bonne humeur. L'actu, ça sera pour 17h. Mais d'abord, John Lennon espère que nous serons sauvés par notre imagination. Et Boulevard Désert et Carbone admettent que c'est pas si facile. 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

0: fait tous John Lennon et cette magnifique chanson dans votre radio locale, c'était Imagine.
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0: Oh les amis, c'est vendredi et il est 17h. Bienvenue à l'écoute d'ici Occitanie, 17h les infos avec Alexandre Vaux, bonjour.
2: Bonjour à tous, la Garonne, notre fleuve en situation de crise entre les Pyrénées et Toulouse, alerte cet après-midi la préfecture, conséquence de la sécheresse prolongée, vous le constatez, toujours pas de pluie et donc cette contrainte à un niveau jamais connu de restriction d'usage de l'eau, tout le monde est concerné mais principalement les entreprises et les agriculteurs, vous avez tous les détails sur ici.fr et l'appli ici.
0: Les usagers de la future autoroute A69 risquent de devoir payer plus cher.
2: Le péage, vous vous en doutez, avec une baisse du prix retoquée d'ores et déjà par le Conseil d'État. Ce n'est qu'un avis consultatif, mais il est très régulièrement suivi par la suite. Avis défavorable sur un montage financier proposé ces derniers mois qui permettait d'injecter de l'argent public, 41 millions d'euros donnés par les collectivités pour faire baisser la facture au péage. Montage financier donc qui n'est pas validé par le Conseil d'État. D'autant qu'on ne connaît toujours pas le prix officiel de la future autoroute entre Toulouse et Castres qui n'ouvrira pas avant la mi-octobre. La CGT, le syndicat, a écrit à la présidente de la région Occitanie, la socialiste Carole Delga, pour lui faire part à nouveau des difficultés que rencontre une part importante, je cite, des agents suite à l'augmentation vertigineuse du prix du carburant. On en parle beaucoup. Le syndicat avait déjà alerté il y a 5 mois et précise cet après-midi que les agents en viennent quasiment à travailler à perte, il demande des mesures concrètes dans les meilleurs délais. La région, qui a annoncé hier de nouvelles aides face à la flambée des prix du carburant à destination de tous, aide ciblée avec un deuxième week-end de train à 1 euro en octobre, les deux premiers week-ends à venir, le doublement de l'incitation au covoiturage avec une aide de 2 portée à 4 euros par passager pour des trajets pouvant aller jusqu'à 50 km ou encore 5000 nouveaux éco-chèques pour l'achat de véhicules électriques d'occasion. L'aide peut aller jusqu'à 1600 euros par foyer.
0: Léon XIV arrive à Notre-Dame de Paris, première visite papale depuis la réouverture, en 2024.
2: En 2024, tout à fait. C'était il y a 2 ans, avec un pape, les images tournent cet après-midi, qui déambule en papa mobile dans les rues de la capitale en liesse. Léon XIV qui est arrivé déjà ce matin et qui est attendu ce soir au Stade de France par 80 000 jeunes. Il va donc remplir l'enceinte de Saint-Denis pour une grande veillée de prière. Hier, avant de venir chez nous à Lourdes ce week-end, près de 200 000 personnes attendues jusqu'à dimanche. On y reviendra bien évidemment. Et puis, l'autre temps fort du week-end pour nous, c'est le match du Stade face à Montpellier. Ah oui. La revanche de la finale du top 14 gagnée par les Rouges et Noirs, bien évidemment. Dimanche soir, donc à Valon, ce sera en intégralité sur votre radio. De la Pro D2 aussi ce soir. On suit, après la défaite de Colomiers à Brive, les déplacements de Montauban à Biarritz. Ce ne sera pas facile à 19h30. De son côté, à la même heure, Agen et du côté de Soyaux.
0: Angoulême.
2: Exactement, soyons Angoulême.
0: Voilà.
2: Et vous supportez bien, on est d'accord, Montauban.
0: Comment ? Moi, je soutiens tous les clubs de la région.
2: Bon, très bien.
0: On est, voilà.
2: Donc, Montauban, Colomiers.
0: Allez-y, voilà. Les gars.
2: Agen aussi, très bien.
0: Agen, ouais. On est limite quand même, on est limite.
2: Il y a Francis qui est pas loin, donc.
0: Surtout, on soutient le sport, en fait.
2: Bon, voilà.
0: C'est ça notre truc. Et le rugby avant tout.
2: Et le rugby.
0: Voilà.
2: Féminin et masculin. Et d'autant que quand on peut jouer au soleil avec des températures clémentes.
0: Et à un tang, on peut jouer au beach rugby aussi. Vous parliez de températures clémentes. 31 degrés cet après-midi dans la région. Le soleil qui éclaire notre après-midi et qui devrait d'ailleurs s'occuper de notre week-end aussi. On notera quand même que cette nuit, en deuxième partie de nuit, après 2h du mat, on a des nuages, là, des plutôt grillés et un peu imposants qui vont circuler. Ils sont poussés par un vent d'ouest, mais le soleil devrait faire son apparition à la mi-journée. Mi-journée où le ciel, le vent qui arrive d'ouest va tourner et souffler de secteur est. Donc il va renvoyer à Bordeaux ces nuages, quoi, en fait. L'après-midi sera belle et la journée de dimanche également avec un petit voile de nuages. Demain matin, il ferait presque chaud, dis donc. À Foix, déjà, à 8h du mat, 16 degrés. À Autrive, Limoux, Pamiers, Lavoir et Albi, 17. Sur Toulouse, Muret, Castelnaudary, Montauban et Auch, 18 degrés. Bon, et demain, avec le vent d'est, les maximales ne devraient pas dépasser 29 degrés au plus chaud dans le secteur de Lavaur.
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0: Alors, c'est chargé, bien sûr, en ce moment, sur la Nationale 124, dans les deux sens de circulation, bien sûr, parce que ce sont les axes avec la 621 qui sont les deux les plus fréquentés aux heures de rentrée le matin et de sortie du boulot, et des usines Airbus, évidemment, et ATR, on les oublie pas, et les sous-traitants. Bref, c'est très compliqué sur cette zone-là, c'est compliqué également sur la Rocade Ouest, entre la bifurcation des Minimes et jusqu'à Bordelongue, en fait. Voire même depuis la sortie Pont des Demoiselles, si vous êtes au sud de Toulouse. Pas mal de monde, mais ça devrait se résorber, parce qu'on sait que le vendredi, vous partez un petit peu plus tôt du boulot. Faut pas le dire. Bah si, mais parce que vous avez fait les 35 heures, donc c'est bon, vous pouvez partir.
2: J'avais dit.
0: Voilà. côté circulation à la SNCF, j'ai simplement 20 minutes de retard pour le train de 17h26 en direction de Bordeaux-Saint-Jean à vous signaler.
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0: Et des histoires d'amour aussi, pourquoi pas, hein? On va pas se gêner, surtout avec Erita Mitsuko. Vos chansons préférées qui sont dans votre radio préférée. Bel après-midi.

0: regretter Catherine Ringer, la chanteuse d'Erita Mitsuko. C'était les histoires d'art.
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0: Alors remarquez, il y a toujours un petit fond d'amour dans la proposition de Sébastien Bretonneau chaque après-midi et chaque matin d'ailleurs dans votre radio locale. Sébastien que l'on retrouve pour la petite vadrouille, une petite vadrouille musicale aujourd'hui, oui, puisqu'il nous entraîne dans un studio d'enregistrement. On le retrouve dans quelques minutes. Va-t-il enregistrer le prochain tube de l'été prochain, hein? On ne sait pas. En tous les cas, la petite vadrouille, ce sera après Teddy Swims qui arrive avec Mr. Know-It-All. Et ça, c'est une nouveauté.

0: Teddy Swims dans votre radio locale. Dans la petite vadrouille de Sébastien Bretenoux, on va vous présenter l'histoire de Kevin qui a réalisé son rêve en montant un studio d'enregistrement à Toulouse. Toulousain, pas comme les autres, qui a travaillé avec des jeunes depuis toujours. Et aujourd'hui, il les aide, les jeunes en difficulté. Un parcours qui n'a pas démarré par la musique. Découverte d'ailleurs du parcours de Kevin au micro de la petite vadrouille dans le studio Nazar à Toulouse.
1: Il est beau votre studio, Kevin.
2: C'est le fruit de plusieurs années de travail acharné pour le coup. On a fait pas mal de traitements acoustiques. On a fait beaucoup d'études acoustiques aussi. On a récupéré du matériel de cinéma parce qu'il est traité acoustiquement. On essaye d'obtenir le meilleur résultat possible à la hauteur de nos moyens.
1: Alors qu'est-ce que vous faites ici et c'est quoi votre métier?
2: C'est d'être ingénieur du son. Mais finalement, je me suis retrouvé un peu propulsé directeur artistique. Je me retrouve à donner aussi des cours de chant, des cours de mixage, de mastering. Parce que je me rends bien compte qu'il y a une vraie demande et qu'il n'y a pas forcément beaucoup d'offres pour répondre à cette demande-là.
1: C'est-à-dire, qu'est-ce qui se passe dans ce studio en général?
2: Beaucoup de musique urbaine, évidemment. On travaille sur des courts-métrages, on fait aussi beaucoup de documentaires, de livres audio, de choses comme ça. On fait aussi des podcasts. Et en fait, on travaille sur plein de styles de prises de son différentes.
1: Et notamment avec des jeunes en foyer semi-fermé, avec des personnes qui ont des maladies psychiatriques.
2: Justement, en effet, on travaille avec des jeunes qui sont parfois en difficulté, parfois même dans des situations qui sont un peu dramatiques. On a travaillé récemment avec le ministère de la Justice, avec des enfants qui sont en foyer semi-fermé, qui donc du coup ont écopé de condamnations, qui voient régulièrement la juge pour enfants, etc. Et en fait, nous, on leur donne l'opportunité d'apprendre à faire de la musique avec finalement pas grand-chose, un ordinateur, un micro, une carte son. On va les voir, on les reçoit en fonction de là où ils se situent en France, et on leur apprend à faire de la musique avec tout et n'importe quoi, une table, un crayon, une fourchette, un verre.
1: Alors ça vous va bien de faire ça, parce qu'au départ vous êtes enseignant.
2: Le fait d'être enseignant, c'était déjà une manière de transmettre, et évidemment le domaine dans lequel j'excellais le plus et sur lequel j'ai fait mes études, c'est la poésie et notamment le rap par rapport à la poésie. Et donc je me suis dit que finalement c'était l'évolution logique d'aller ouvrir un studio d'enregistrement pour faire le parallèle entre justement l'écriture de chansons et la musicalité de la chanson, puisque la musicalité, c'est ce qui manquait un peu comme corde à mon arc. Et donc à l'heure actuelle, je fais les deux, c'est-à-dire que je fais beaucoup de ghostwriting, j'écris beaucoup pour les artistes avec lesquels je travaille, et à côté, évidemment, je fais leur direction artistique et je leur permets d'avoir une réflexion un peu plus poussée et un peu plus peut-être éthérée et artistique sur leur travail.
1: Et est-ce que ça vous arrive de passer de l'autre côté, vous, et de vous mettre au micro?
2: Très très très souvent, j'ai même commencé par ça finalement. Moi j'étais moi-même artiste au départ, et c'est la raison pour laquelle je me retrouve encore aujourd'hui à essayer de d'arranger le plus possible les artistes avec lesquels je bosse.
0: Eh ben voilà, c'est ça l'aide, c'est ça l'amour de la chanson, l'amour de la musique, c'est comme ça. Tiens, puisqu'on parle de musique et qu'on parle d'un studio, ce soir, si vous voulez découvrir une jeune artiste toulousaine, elle s'appelle Mel, M-E-L, Mel, elle est au Bijou tout à l'heure à 21h, au Bijou à Toulouse, au 123 avenue de Muret, si vous voulez venir découvrir, puisqu'elle présente son premier projet, son premier EP, qu'elle nous présente en live, donc sur la scène du Bijou. C'est ce soir, c'est à 21h, c'est au 123 avenue de Muret. Pour l'heure, vos chansons préférées reviennent avec cette chanson de Mylène Farmer. Voici California.

0: Julien. Mais oui, voilà, il faut se parler, il faut se dire des mots d'amour, c'est tout. C'était autrement avec Julien Lib dans votre radio locale. Alors,
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0: La famille Teardrops, Womack and Womack, voilà, c'est ça, c'est la famille Womack qui nous interprétait Teardrops. Oui, il y avait le père, la mère, il y avait des cousines, il y avait des oncles et des tantes. Bref, c'était une vraie famille. Le parrain de la 40e édition du Téléthon, c'est Patrick Fiori. Bah ouais, et ça c'est une info musicale qui nous est offerte par notre rendez-vous Décibel que l'on écoute dans votre radio locale d'ici 4 minutes. On s'occupe de votre circulation, toujours difficile, toujours délicate à cette heure-ci hein, autour de Toulouse, notamment si vous êtes sur la 621 entre l'aéroport de Blagnac pour revenir vers la bifurcation des Minimes, hein, vers la rocade toulousaine. Trafic dense, surtout pour sortir en direction du Gers sur la Nationale 124, un petit peu de monde aussi quand même au niveau de la bifurcation de Purpan. Et puis une circulation perturbée si vous descendez bien sûr en direction du Palais, mais si vous remontez d'ailleurs depuis Pont des Demoiselles et jusqu'à la bifurcation avec la 62, trafic dense, une succession de bouchons et de ralentissements. Et même sur la rocade Est, le trafic est un petit peu compliqué ce soir-là aussi, avec des bouchons et des ralentissements. Un train en retard, le train de 17h26 pour Bordeaux-Saint-Jean, annoncé avec 20 minutes de retard. Il devrait partir aux alentours de 17h46. La cause du retard, eh bien c'est toujours, vous savez, le dimanche dernier, cet accident qui s'est produit au niveau de la barrière de passage à niveau de Belleborough. Et donc, en conséquence, eh bien, en attendant la remise en ordre de toute la voie et de tous les appareils autour, eh bien, la circulation est ralentie pour tous les trains qui passent par ce secteur. Voilà le pourquoi des 20 minutes de ce train qui arrive de Marseille en direction de Bordeaux.
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0: En 1978, Laurent, vous le dites, figurez-vous, il faisait des chansons qui bougeaient. Écoutez, la preuve, avec cette chanson Bubble Star dans votre radio locale.

0: Ah, le flanger sur la batterie. Ça part d'un côté, ça part de l'autre. Sympa, hein? Bubble Star, c'était Laurent. Vous voyez pourquoi je ne serais pas chanteur? C'était Laurent Voulzy dans votre radio locale.
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0: Oui, c'est le moment de retrouver tout de suite notre spécialiste musique, qui ne chante pas non plus, hein, et qui vient par contre nous donner toutes les infos musicales de ce début de week-end. C'est ce rendez-vous Décibel avec Émilie Mazoyer.
3: Salut tout le monde! Émilie, au rapport pour votre dose quotidienne d'actualité musicale. C'est l'anniversaire d'une voix qui fait rayonner son pays, l'Espagne, partout dans le monde.

0: 34 bougies aujourd'hui pour la divine Rosalia, ou Rosalia, comme disent ceux qui ont fait espagnol LV2. 4 albums au compteur et une voix de velours, Rosalia est une star dans le monde entier. Aldebert, lui, est devenu le Elvis Presley des enfants depuis 2008 et le premier volume de ses enfantillages. Des albums de chansons jeune public, mais pas tartignoles. 18 ans, donc, majeur, mais pas adulte, les enfantillages. Et ça vaut bien une tournée.
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0: Le concert anniversaire des 18 ans d'enfantillage emmènera Aldebert sur les plus grandes scènes de France, une trentaine de zéniths en janvier et février prochain, et ça se remplit très vite, hein, attention. Et puis un personnage de chanson que les fans d'Aldebert connaissent bien, Super Mamie, la super héroïne septuagénaire, fan de rock et de skateboard. Elle débarque pour la première fois en BD aux éditions Glénat. Super Mamie, ça sort le 14 octobre. Ça y est, Pomme révèle les contours de son très attendu retour.

0: Et ce soir à 19h, après les infos, l'invité de Décibel et d'Émilie Mazoyer, eh bien, c'est le chanteur Kali. Kali qui vient présenter un nouvel album qui s'appelle Kali Tchouri. Et c'est drôle parce que ça me fait énormément penser au nom de son groupe avant d'être seul et de s'appeler Kali. Kali Tchouri, un groupe d'ailleurs que j'avais pu voir au Mediator à Perpignan. Magnifique groupe et ça dégainait bien. Bref, un nouvel album à découvrir ce soir à partir de 19h dans Décibel. Mais dans quelques minutes, on joue ensemble et on vous offre des places de spectacle pour jeudi prochain, le 1er octobre, une belle soirée en compagnie de Led Zepp. Alors, pas les originaux, non, mais le groupe hommage qui sera là et qui ont été d'ailleurs validé par le chanteur de Led Zeppelin, bien sûr. Bref, Led Zepp, le 1er octobre prochain au Casino Barrière à 20h30. Oui, il y aura de la guitare électrique, oui, il y aura de la grosse basse et de la grosse batterie. Bref, vous allez pouvoir chanter et secouer vos cheveux avec la musique. 05 34 43 31 31 pour vous inscrire. 05 34 43 31 31. Elle danse, la nouvelle chanson de Benabar est dans votre radio préférée.
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Lui, ça s'appelle guincher. Il pense. Il pense.

0: La version française, c'était Je suis une femme amoureuse. Hein.
1: Ouais, absolument. Barbara Streisand, c'était Woman in Love dans votre radio locale.
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1: Est-ce que Valérie est arrivée à Saint-Jory ? Bonjour Valérie !
4: Oui, bonjour Sylvain !
1: À la maison ou sur le parking ?
4: Non, à la maison.
1: Ah, cool ! Vous avez passé une bonne semaine, vous, Valérie ?
4: Oui.
1: Bon, la semaine est finie, c'est le week-end ?
4: Oui.
1: Bon, vous avez envie d'aller peut-être voir ce groupe de rockers, le groupe Led Zepp ?
4: Oui.
1: Ouais ? Au Casino Paris ? C'est vous qui aimez bien le rock'n'roll, ou c'est monsieur, ou c'est le fils, ou...
4: Monsieur plutôt, mais oui.
1: Bah, ce sera l'occasion de l'accompagner, Valérie.
4: Exactement.
1: Bon, c'est très simple, on va jouer ensemble à notre nouveau jeu de cette saison qui s'appelle le « C'est qui chante ?». Alors là, c'est pas forcément un « C'est qui chante ?» ce soir. Ça va être un « C'est qui a composé ?». On va essayer de le dire comme ça, « C'est qui a composé ?». Mais vous connaissez le principe du jeu, on écoute un extrait, vous réfléchissez un peu, si vous trouvez, vous me dites, et puis si vous trouvez pas, on peut vous faire des propositions, d'accord ?
4: D'accord.
1: Allez, vous connaissez forcément, hein, Valérie, cet extrait, vous le connaissez, parce qu'on l'a tous écouté, on était 6 000 à l'écouter au Zénith hier soir avec l'orchestre du Capitole qui jouait ça devant la projection du film.

0: Valérie, est-ce que vous m'entendez?
1: Ça vous dit quelque chose, Valérie, cette musique déjà?
2: C'est Star Wars.
1: Alors, la musique, c'est Star Wars. Ça, rien que pour ça, déjà, on est bien. C'est un compositeur américain qui a composé effectivement la bande originale de ce film. Est-ce que vous avez une petite idée ou pas du tout?
2: Non, honnêtement, non.
1: Alors, est-ce que c'est, à votre avis, John Williams ou Poire Williams?
2: Bon, alors ça va être peut-être John Williams.
1: qu'est-ce qui vous a mis sur la piste? Oui, Valérie, exactement, c'est John Williams, dont l'œuvre donc de Star Wars a été jouée l'an dernier pour la première fois par l'Orchestre National du Capitole devant l'épisode 4. Hier soir, c'était l'épisode 5 et septembre 2027, je le sais déjà, l'épisode 6 qui sera joué et proposé au Zénith, donc une dernière fois pour les trois premiers. Bravo, Valérie. C'est quoi votre radio préférée?
2: Ici Occitanie.
1: C'est bien, Valérie. Je vous souhaite de passer un très très chouette week-end et puis de garder l'écoute de votre radio préférée, d'accord?
2: Oui, merci.
1: Allez, tiens, on se met dans l'ambiance rock'n'roll. Alors, c'est pas Led Zepp, mais c'est les Foreigners qui nous chantent Urgent.

0: Ça, c'était l'époque du saxo 1981. Le groupe Foreigner, c'était Urgent. Le retour des infos, c'est à 18h, juste après la chanson de Marine, qui nous chante Tricheur.
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0: Non, personne. Personne. C'était Pascal Obispo dans votre radio.
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0: Vous la sentez cette odeur de week-end qui se rapproche de plus en plus à 18h hein ? Ici Occitanie, 18h, c'est l'heure des infos avec Alexandre Vaux, bonsoir.
2: Bonsoir à tous, à défaut de la pluie, c'est le couperet qui tombe ce soir entre nos Pyrénées et Toulouse. Notre fleuve déclaré cet après-midi en situation de crise par la préfecture, conséquence de la sécheresse qu'on constate tous, qui est prolongée. Alors la préfecture de la Haute-Garonne annonce ce soir un niveau de restriction d'usage de l'eau jamais connu pour 136 communes, rien que pour le département. Et si la région veut passer sans encombre, le mois d'octobre, nous explique le secrétaire général de la préfecture, Baptiste Mandard.
3: Le passage au niveau crise est inédit par rapport aux années précédentes, mais nous y sommes contraints pour justement pouvoir préserver la ressource en eau disponible jusqu'à la fin de la saison d'étiage, c'est-à-dire jusqu'à la fin du mois d'octobre. Concrètement, ça aura des conséquences sur notre capacité à utiliser l'eau potable pour l'ensemble des territoires et des communes qui sont concernées, même si déjà au niveau de l'alerte renforcée, le niveau des restrictions était déjà très élevé. Et puis, vous avez parallèlement des prélèvements qui s'opéraient depuis les eaux superficielles, notamment de la Garonne, qui vont devoir être diminués, par exemple pour l'irrigation agricole ou par exemple pour des industriels qui ont des autorisations de prélèvement d'eau.
2: Des mesures face à la sécheresse prises ce soir par la préfecture de la Haute-Garonne qui entreront en vigueur demain matin 8h. Elles vous sont détaillées sur ici.fr et l'appli ici.
0: Et si la future A69 était bien l'autoroute la plus chère de France ?
2: On l'a entendu, on ne va pas se mentir, sur le prix du péage ces dernières années, avant que les collectivités ont refait le match ce soir, mais viennent en aide aux concessionnaires à Tosca en acceptant d'ajouter 41 millions d'euros. Sauf que ce montage financier vient de recevoir un avis défavorable de la plus haute juridiction administrative en France, à savoir le Conseil d'État. Bonsoir Clotilde Jupon.
4: Bonsoir à tous.
2: Comment on explique ce coup de tonnerre à quelques semaines seulement maintenant de l'ouverture de l'autoroute entre Toulouse et Castres ?
4: Alors pour comprendre, il faut revenir au contrat signé au départ en 2022 qui tablait sur un peu plus de 17 euros l'aller-retour entre Toulouse et Castres. Sauf que les collectivités ont signé à ce moment-là à l'aveugle, sans connaître le prix du futur péage couvert par le secret des affaires. Secret levé il y a 2 ans lors d'une commission d'enquête de l'Assemblée nationale sur l'A69. Le tarif révélé fait alors polémique, trop cher pour les automobilistes, sans compter cette portion entre Soile et Puy-Laurent, jusqu'alors gratuite et qui là devient payante, tollé général. Du coup, les collectivités et l'État parviennent à se mettre d'accord, vous l'avez dit, pour faire baisser le prix de 20%, 1 à 2 euros en moins grâce à ces fonds débloqués, 41 millions d'euros. Ça a été signé il y a seulement quelques mois, mais voilà, le Conseil d'État donc qui vient de rendre cet avis défavorable. Ce n'est qu'un avis consultatif, mais c'est très rare que le gouvernement ne le suive pas.
2: Vous faites bien de le préciser, merci Clotilde. Avis consultatif, c'est au gouvernement de trancher et le temps presse. On rappelle, ouverture de la 69 prévue à la mi-octobre. Si cet avenant n'est pas adopté, on revient à un tarif initial avec un montant potentiellement supérieur aux 17 euros annoncés au départ si on ajoute l'inflation. Les sous, tout le monde regarde son porte-monnaie ces derniers jours, surtout quand on parle de carburant. C'est pourquoi la CGT, le syndicat, a écrit aujourd'hui à la présidente de la région Occitanie, la socialiste Carole Delga, pour faire part des difficultés importantes des agents face à l'augmentation vertigineuse des carburants. Le syndicat demande des mesures concrètes dans les meilleurs délais.
0: Le pape Léon XIV a enflammé les rues de Paris cet après-midi.
2: 300 000 personnes pour assister à la déambulation en papa mobile sur les quais vers Notre-Dame de Paris. Première visite papale d'ailleurs depuis la réouverture de la cathédrale il y a 2 ans. Ce soir, 80 000 jeunes au Stade de France qui attendent le pape pour une grande veillée des prières. Et puis ce week-end, Lourdes, 200 000 personnes dans notre région pour venir accueillir et suivre Léon XIV avec une grande messe. Ce sera dimanche à 11h. Lui, ça va vous plaire Sylvain, a enflammé comme jamais le Stade de France un soir de juillet 98, puisqu'on parle du Stade de France.
5: Zinedine Zidane. Je vous avais dit, il y avait le corner qui venait, il y a eu 2 corners, et c'est le doublé de Zinedine Zidane. Juste avant la mi-temps, l'équipe de France mène 2-0 face au Brésil, au Stade de France.
2: Tout le monde se souvient où il était ce soir-là.
0: Oui.
2: Commentaire un peu vintage, hein. Vous avez entendu le son ? C'était il y a 28 ans déjà, on est plus tout jeune. Grande première donc pour ce soir pour Zidane sur le banc des Bleus en tant que sélectionneur, avec 2 pitchouns, au moins un qui jouera Manu Koné, et peut-être notre jeune gardien du TEF, Guillaume Rest, et qui lui rend remplaçant. C'est à 20h45, vous le vivez en live sur ici.fr et l'appli ici. Et puis l'événement sport à Toulouse, on peut le dire, ce week-end, pour nous, c'est le remake de la finale de Top 14, remportée bien sûr par le stade qui accueille Montpellier dimanche 21h, dès 20h30 en intégralité sur votre radio, comme tous les matchs du stade et du TEF, avec des commentaires allez, j'ose, encore meilleur que ce Thierry Roland pour notre Rémi Doutre national à nous, des Toulousains en plus, gros défi qui devront faire, on vous l'a dit, sans mia fou, sans Tommaso Menoncello et peut-être même sans Willis Malia et François Cross.
6: Oh là là.
2: Ce qu'on appelle ménager le suspense.
6: C'est clair. C'est même plus d'y aller avec de l'angoisse du coup, un peu.
2: Un petit peu aussi.
6: C'est pas
2: mais bon,
6: fou.
2: on va les battre quand même, pour ne pas dire autre chose.
6: Voilà.
2: Et le soleil alors ?
6: Bah, il est là.
2: Là aussi, il n'y a pas de suspense.
6: Non, pas de suspense. Si. Il va quand même jouer un petit peu le malin parce qu'il invite des nuages dans la nuit à venir. Ils vont traîner un petit peu demain matin dans le ciel jusqu'à la mi-journée. Puis après, c'est du soleil qui revient.
2: Ah.
6: Et normalement, pour dimanche, le match, tranquille. Hein, on est sous le soleil. Enfin, sauf le soir à 21h hein, parce qu'il fera nuit. Du côté des températures demain matin, et c'est assez exceptionnel parce qu'on va passer sous un flux d'ouest. Donc les températures demain matin sont plutôt douces. À froid déjà, à 8h du mat, il fera 16. On attend sur Haute-Rive, Limoux, Pamiers, Lavaur, Albi, 17 degrés et 18 demain matin à Toulouse, à Muret, Castelnaudary, à Montauban et à Auch. Et à la mi-journée, le vent tourne, il passe sans s'opposer de secteur est. Et du coup, eh ben, les maximales vont grimper, mais moins chaud que ce qu'on pouvait penser, avec seulement, pour les maximales, 29 attendus au plus chaud à Lavaur, donc demain après-midi. Le week-end s'annonce beau, hein, quand même.
2: Ah,
6: comme ça. J'ai
2: là
6: quand même, je vous le dis comme ça, derrière l'oreille, j'ai entendu parler d'une tempête qui se rapprocherait mardi, mercredi, qui pourrait arriver sur la
2: France. Va faire Zilintan, quoi.
6: On va faire comme Saint-Thomas, on va voir que ce qu'on
2: a. On va attendre. Okay.
6: Voilà, on va faire ça. Allez, pour le coup, nous on continue, si vous le voulez bien, avec un petit peu de circulation. Toujours du monde en ce moment sur la Nationale 124 pour sortir de Toulouse vers le Gers, sur la 621 entre l'aéroport et la bifurcation des Minimes, sur la Rocade Ouest, quand vous descendez depuis Purpan et que vous descendez vers la bifurcation de Bordelongue, et puis si vous êtes dans l'autre sens, depuis vous arrivez de la 61, que vous remontez en direction, là aussi de Bordelongue, trafic compliqué depuis la sortie Pont des Demoiselles. Un dernier mot pour vous parler de la circulation des trains. Ça se complique un poil, là. On a le train qui devait partir à 17h49 en direction de Narbonne, qui a 25 minutes de retard. Alors là, ça s'explique avec l'accident de dimanche dernier à Belbereau, hein, sur le passage à niveau. Donc les trains passent au ralenti. Le train pour Montauban-Villebourbon à 17h53 est retardé d'une heure parce qu'a priori, on aurait aperçu un objet sur les voies. Donc voilà pourquoi le train est actuellement retardé.
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6: Quand on sait pas quoi faire, genre le samedi après-midi, et ben on s'appelle.
2: Ah,
6: call me, voici Blondie dans votre poste de radio. Faites quoi samedi après-midi?
2: Ah, j'ai profité du soleil.
6: Oui, on s'appelle.
2: On s'appelle.

0: Call Me. C'était Blondie dans votre radio locale.
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0: Ah, on va remplir votre agenda pour le week-end du 1er, enfin pour la période du 1er au 4 octobre prochain, le 3 et 4, donc ce sera le week-end du 3 et 4 octobre prochain, puisque dans les prochaines minutes, nous allons vous présenter le Chouette Festival. Un festival de films courts et moyens métrages, c'est à Rieux-Minervois, c'est dans l'Aude, charmant petit village. Et nous serons d'ailleurs avec une des cofondatrices et coprogrammatrices du festival pour nous en parler, le Chouette Festival. Ce sera juste après Pierre Demar qui nous chante « Je pense à vous » et c'est une nouveauté dans votre radio locale.

0: met de l'ambiance, ça. Hein.
1: Pierre Demar, je pense à vous dans votre radio locale.
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1: Ça se passe ici dans votre radio locale. Je vous le disais, on va vous parler, vous présenter un festival qui se déroule du 1er au 4 octobre prochain et donc essentiellement les 3 et 4 octobre, votre week-end. Nous sommes avec la co-fondatrice et la co-programmatrice d'ailleurs de ce festival qui s'appelle le Chouette Festival à Rieux-Minervois. Bonjour Delphine Poudou.
4: Bonjour.
1: Delphine, nous sommes là pour parler effectivement de ce festival qui a été créé, on va dire au moment du Covid en fait, hein, si je me trompe pas.
4: Exactement, l'édition pilote donc a été créée en 2020 et puis la première édition officielle en 2021.
1: C'était quoi le bulletin de naissance de ce festival? C'était quoi la volonté quand vous l'avez créé ce festival?
4: L'envie, c'était de faire découvrir des courts-métrages dans un endroit où il n'y en a pas forcément et en milieu rural. Mm-hmm. Donc à Rieux-Minervois, qui est un petit village de 2000 habitants, 2200 peut-être. Donc c'est de pouvoir voir ces courts-métrages, le grand public, les scolaires, et qu'on puisse partager des belles histoires qui nous viennent de France et d'ailleurs.
1: Oui, absolument. Est-ce qu'on peut dire d'ailleurs que depuis la naissance du festival, il s'est un petit peu étoffé? Parce que je vois qu'il y a effectivement des séances jeune public. Alors ça, il y en avait depuis un petit moment. Mais je vois aussi effectivement des séances francophones, des séances de films non francophones. Vous avez commencé aussi à, j'ai envie de dire, à répondre à la demande ou parce que le public se fait de plus en plus nombreux à l'étoffer?
4: C'est un petit peu des deux. C'est vrai que le jeune public, le Petit Chouette Festival est né l'année d'après, en 2022. Mm-hmm. Et donc correspondait à un public de 4 à 10 ans. On n'avait pas de séance pour eux, donc on a proposé cette séance-là. Et puis ensuite, au niveau de la programmation, cette année, c'est vrai qu'on les a appelés non francophones et francophones, parce qu'avant, on appelait films français ou étrangers. Et en fait, on s'aperçoit que les productions sont souvent multiples. Elles sont à la fois d'avoir des co-réalisations, co-productions françaises, ouais, espagnoles, etc. Donc, on a préféré nommer par le fait que soit on a des films français, soit des films qui vont être sous-titrés. Mmh. En français, on a dénominé comme ça.
1: Oui, et puis c'est vrai que tous les films qui seront projetés et qui ne sont pas francophones, donc à l'occasion du Chouette Festival, sont donc tous sous-titrés.
4: Ils sont sous-titrés en français, exactement.
1: Oui. Voilà.
4: Et les Français sont la majorité sous-titrés en anglais pour le public anglophone.
1: Anglophone, d'accord. Parce qu'il y a beaucoup d'anglophones du côté de Rieux-Minervois.
4: Il y en a pas mal, mais pas le français, alors du coup ça...
1: ça aide un peu, ok. Delphine, on va aussi parler et revenir un petit peu sur le Petit Chouette Festival, donc pour le jeune public de 4 à 10 ans, avec, et c'est une idée que je trouve assez géniale, puisque vous soutenez les Restos du Cœur, on peut venir assister à une séance sans payer de billets, mais en faisant un don pour les Restos du Cœur, soit alimentaire, soit d'hygiène.
4: Exactement. Oui, ça nous tenait à cœur que le public, que le jeune public, valorise aussi la culture en se disant bon, c'est accessible, mais je vais quand même donner quelque chose pour quelqu'un, et donc on a décidé de s'associer au Resto du Cœur. Donc effectivement, le billet d'entrée, c'est un don pour ceux qui peuvent et ceux qui veulent. Et ensuite, on offre un goûter avec l'opération Brioche. On tombe en principe au même moment, donc l'opération Brioche de l'Ardaïm. Donc c'est un public adulte handicapé qui font plein de choses, oui, et notamment des brioches délicieuses qui sont faites ce week-end-là. Donc on s'associe à eux pour offrir un goûter aux petits chouettons.
1: Alors, le Chouette Festival va ouvrir le 1er octobre avec une soirée entrée libre pour tous ceux et celles qui auront envie dans la salle du château de découvrir des cours. Et puis après, on vous ouvre le festival le vendredi 2, ça se poursuit le 3 et jusqu'au 4 octobre prochain, jusqu'au dimanche 3 et 4 octobre, donc avec des séances. C'est combien les tarifs? Est-ce qu'il y a un pass qui nous permet d'accéder, de pouvoir voir plein de films?
4: Exactement, vous avez un pass donc qui est à 20 euros pour le plein tarif. Et puis on a des tarifs aussi un peu préférentiels pour les étudiants demandeurs d'emploi, on est à 12 euros. Okay. Et puis les 11-18 ans, c'est à 8 euros. On essaie de rendre des choses accessibles. Après, il y a des prix à la séance. Mm-hmm. Mais bon, si vous venez 3 séances, il vaut mieux prendre un festival.
1: Oui, à un moment donné, il faut savoir faire des choix. Je suis assez d'accord avec vous. Un dernier mot pour essayer de situer Rieux-Minervois dans l'Aude. Vous êtes à côté de quelle ville un petit peu grande?
4: Alors, Rieux-Minervois, on est donc effectivement dans l'Aude, mais on est vraiment au milieu entre Carcassonne et Narbonne. On est vraiment au milieu. C'est très sympathique. Et on a Perpignan qui n'est pas si loin finalement, donc on est dans le triangle là.
1: Bon, ben voilà.
4: Et, voilà.
1: Et pour, et, tous, Oui.
4: C'est sympathique.
1: Exactement. Non, mais en plus, j'ai regardé un petit peu les paysages. Effectivement, ça ressemble un peu à la Toscane, en fait, pour tout vous dire, Rieux-Minervois.
4: Oui, on peut absolument tourner tous les films qu'on veut. On a tous les décors dans l'Aude, je vous jure. C'est formidable.
1: Et puis, je voulais aussi souligner et préciser qu'il y a un film, un long métrage qui sera diffusé, qui s'appelle Nine, qui est un long métrage dans lequel il y a pas mal de monde, et notamment quelques organisateurs qui organisent ce festival qui seront présents.
4: Exactement.
1: Donc, à découvrir. Ouais, à découvrir pour justement venir découvrir ce film et puis en parler et le faire vivre, quoi. Voilà.
4: Oui, ça nous tenait à cœur de montrer ce projet, donc ce film qui est un long métrage qu'on a autoproduit en collectif, on est 9. Et effectivement, on est un petit peu dedans avec ma binôme, la cofondatrice aussi, Sabine Christel. Et il y aura une table ronde le lendemain justement pour discuter comment on fait un film de cet ordre-là. En autoproduction, c'est quelque chose. C'est à 17h15 le samedi.
1: Merci Delphine Poudou. Le Chouette Festival, c'est du 1er octobre au 4 octobre, à partir du vendredi jusqu'au dimanche, plein de films, du court-métrage, du film pour les enfants, des films francophones, des non-francophones, bref, vous allez pouvoir vous amuser et surtout découvrir et vivre le cinéma finalement en milieu rural, parce que Rieux-Minervois, c'est une petite commune donc du département de l'Aude. À bientôt Delphine.
4: À bientôt, merci beaucoup.
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1: Ah, il y aura le meilleur chanteur du monde qui arrive là. Il est en préparation, Francis Cabrel, dans quelques instants avec la chanson Octobre. Eh, on n'est pas loin d'être bon à deux jours près. Et puis les Bananarama avec Cruel Summer. C'est tout de suite.

sommaire, le Bananarama dans votre radio locale, ici Occitanie. Dans les secrets du Finistère, on saura pourquoi Evelyne Bouix a envie d'y croire. Oui, c'est le programme de notre choix télé du jour, à découvrir dans un petit quart d'heure. Ce qui arrive beaucoup plus vite, c'est la chanson de Bruno Mars, qui viendra nous chanter au My Soul, mais pour l'instant, c'est Francis Cabrel, avec Octobre dans votre radio ici Occitanie.

0: Ça arrive, hein. C'est dans 5 jours, le mois d'octobre. C'était Francis Cabrel. Dans votre radio locale à suivre, Oh My Soul avec Bruno Mars. Et puis on parlera bien sûr de vos conditions de circulation cette fin d'après-midi.
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0: Oh My Soul, nous étions avec Bruno Mars. Merci de nous rejoindre. Il est quasiment 18h30. Avec encore du monde, pas mal de monde d'ailleurs, hein, sur l'ouest toulousain. Vous allez en direction de l'aéroport, en direction de Blagnac. Pour sortir donc au niveau de la bifurcation des Minimes, le trafic est chargé avec quelques bouchons et ralentissements. Même chose en arrivant au niveau de la bifurcation des Minimes pour rejoindre la Rocade Ouest. Rocade Ouest qui reste compliqué à circuler depuis les ponts jumeaux, la sortie des ponts jumeaux en remontant en direction de Bordeaux. Et dans l'autre sens, c'est surtout avant d'arriver à la bifurcation de Bordelon que le trafic est un petit peu chargé. Mais aussi sur la chaussée intérieure, entre les sorties Pont des Demoiselles et vers la bifurcation de Bordelongue. Je n'ai pas parlé de la Nationale 124 puisque globalement ça circule mieux, même si on a encore quelques ralentissements dans le secteur de Colomiers. À la SNCF, des trains sont toujours en retard, train notamment pour Montauban-Ville-Bourbon, train qui devait partir à 17h53 qui est annoncé avec une heure de retard, et puis après des petits retards pour Rodez, le 18h38 à 5 minutes de retard, le 18h53 pour Agen à 5 minutes de retard. Les autres trains sont signalés partir à l'heure.
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0: Ouais. Une autre histoire, chanson de Gérard Blanc. Et puis il y aura aussi la chanson qui a enflammé la Coupe du Monde de foot. Hein. Shakira et Burna Boy. Et la chanson Die Die.

0: Shakina et Burna Boy, nous étions avec Die Die.
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0: Comme chaque soir, on retrouve, vous le savez, Patrice Gascoigne qui nous présente ses coulisses télé du jour, c'est-à-dire notre programme télé de la soirée. Patrice, aujourd'hui, vous nous proposez de prendre la direction du Finistère en se branchant sur France 3.
3: Je ne sais pas si vous croyez aux sirènes, mais il y en a une dans le Finistère qui a bu la tasse.
4: On a retrouvé le corps d'une femme.
5: Une originale, parce que toute sa vie tournait autour des sirènes.
6: On dirait une vraie. Elle est morte de quoi ?
7: La flèche a été tirée d'un harpon puissant.
8: Bon débarras.
3: Bon débarras, c'est pas très gentil tout ça. Et en même temps, avec les secrets du Finistère, on est dans une enquête policière ce soir sur France 3. On se retrouve sur une plage du Finistère, ça va, vous suivez, où l'on retrouve morte une femme déguisée en sirène et avec un indice mystérieux rédigé en breton à côté d'elle. Pour mener l'enquête, il y a le commandant de gendarmerie Jérémy Lobier, joué par Jérémy Banster, et il appelle à ses côtés une ancienne collègue partie à la retraite, Morgane Le Dantec, incarnée par Evelyn Bouix, un personnage qui a une très forte intuition, une sorte de capacité à prévoir les événements à venir. Ça s'appelle la prescience. Et j'ai demandé à la comédienne de nous en dire plus sur cette prescience, Evelyn Bouix.
9: C'est indépendant de sa volonté, en fait. C'est quelque chose qui la submerge pendant son sommeil ou qui la... D'un seul coup, elle a un flash qui la tétanise. Elle voit des choses prémonitoires. Elle voit des meurtres, elle voit des assassinats, elle voit les meurtriers. Et voilà, avant même que la police le sache, en fait, avant même que son ancienne coéquipier ait affaire à elle, elle lui dit « Bon, je viens », pour elle dit « Je sais pourquoi vous venez ». Donc elle a vu les choses juste avant. Donc c'est un grand soutien pour eux, parce que des fois ça piétine les avances, mais elle sait. Puis elle est bretonne, donc elle a vécu là-bas, elle connaît les gens de là-bas, elle connaît les mythologies bretonnes. Il y en a beaucoup. Elle est très respectée dans ce qu'elle fait. C'est quelqu'un qui s'y connaît beaucoup.
3: C'est un parti pris qui n'est pas facile de faire admettre aux téléspectateurs que vous êtes doué de ce don-là.
9: Alors moi j'y crois. Très sincèrement, et j'y crois d'autant plus que j'ai adoré une série qui s'appelait Medium avec Patricia Arquette. Je sais pas si vous l'avez vue. Et j'ai adoré cette série. Et donc, j'étais très accro. J'y croyais, en fait. Puis ça me plaisait comment le regroupement après avec la police allait se faire. Comment? Parce qu'au début, on la croit pas, quoi. En fait, on se dit, ouais, c'est un rêve, quoi. Donc, et petit à petit, on voit qu'elle a raison. Le cheminement de la police qui se rejoignent, c'est vraiment très intéressant. Vraiment, ça me plaît beaucoup.
3: Evelyn Bouix y croit dans Les Secrets du Finistère, ce soir sur France 3.
0: Et ben voilà. Et nous, ce qu'on croit, c'est qu'on va s'écouter les plages. Et Jean-Louis Aubert dans votre radio locale, voilà, avant de retrouver les Pitchounes qui ce soir vont nous parler du Festival du film de fiction historique.

0: Jean-Louis Aubert, les plages et les mômes qui tendent la main au bateau. Et ben nous, on retrouve la récré des pitchouns, comme chaque soir dans votre radio locale, les pitchouns qui nous parlent du festival du film de fiction historique.
1: C'était trop bien de voir un acteur.
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3: Et la récré des pitchouns, c'est l'actu vue par les enfants de l'agglo toulousaine. Alors, il y a qui avec nous aujourd'hui? Eh bien, il y a Liam, il y a Paola, il y a Calixte et il y a Gaëtan, des élèves de CM1 et de CM2 de l'école Jacques Prévert de Plaisance du Touche. Ils participent au Festival international du film de fiction historique qui s'achève demain à Plaisance. Certains de nos pitchouns y avaient déjà assisté l'an dernier. Ils avaient pu rencontrer des acteurs en chair et en os.
4: On a vu Léo Campion, l'acteur principal qui faisait Marcel Pagnol, L'histoire des secrets, Marcel Pagnol, Château de ma mère. Et Lafitte, qui avait fait plusieurs films. Ça fait du bien, enfin, j'étais très content quand je les ai vus en vrai. Ça nous touche beaucoup.
1: C'était trop bien de voir un acteur, c'était le premier acteur que j'ai vu dans ma vie, donc c'était impressionnant. On avait fait des questions pour poser à propos du film. Le gros serpent, on avait demandé si c'était un vrai, il avait répondu à nos questions.
5: C'est-à-dire qu'avec mes frères, on aime bien se transformer en personnage de l'époque d'avant, en ce moment, après histoire.
6: Moi j'aime bien l'histoire, les personnages qui ont fait des grande chose, mais j'aime moi apprendre les dates.
7: Ça dépend de ce qu'on travaille.
6: J'aime bien le Moyen-Âge et l'Antiquité.
3: Ah, l'Antiquité. Est-ce que vous savez, cher Pitchoun, qu'il y a un genre de cinéma qui est spécialement dédié aux films qui se passent dans l'Antiquité? Eh bien, ça s'appelle les péplums. Alors, c'est un mot qui vient du grec ancien, le mot péplos, mot qui désigne ces grandes tuniques sans manches, avec beaucoup de plis qu'on voit souvent sur les statues grecques et qui tenaient avec des épingles comme ça sur les épaules. Eh bien, ce terme, il a fini par être adopté pour désigner tous les films sur l'Antiquité, Antiquité grecque, romaine, égyptienne ou biblique, et des films où on voit donc des personnages en tunique ou en toge. Pour la petite anecdote, le mot péplum, il n'est pas utilisé dans tous les pays. Le cinéma anglophone, lui, parle plutôt de films de sword and sandals, des films d'épée et de sandales. Le péplum, c'est le style de film qui a fait l'âge d'or du cinéma d'Hollywood dans les années 60. Ça paraît loin, très loin pour vous les pitchouns, mais à l'époque, les péplums, c'était vraiment quelque chose. On pense à des films comme Ben-Hur, magnifique, l'histoire d'un prince juif injustement condamné à l'esclavage. Le film a reçu, tenez-vous bien, 11 Oscars. À l'époque, c'est énorme. Et si vous le voyez, vous y verrez la plus célèbre course de chars de l'histoire du cinéma. Elle a été tournée entièrement sans effets spéciaux. On n'avait pas à l'époque d'effets spéciaux. Et ça, c'est impressionnant. Alors, voyez, il y a aussi des péplums modernes comme Gladiator qui a été réalisé par l'Américain Ridley Scott et qui est considéré par certains comme le meilleur péplum de tous les temps. Et ce film a ressuscité le genre à lui tout seul au début des années 2000. Alors, il n'y aura pas de péplum dans la sélection du Festival international du film de fiction historique de Plaisance du Touche. Mais il y a tout plein de bons films et de courts métrages à découvrir jusqu'à demain.
0: Et ben voilà, vous avez les infos et nous on a Florent Pagny qui vient nous chanter Le braquage des sentiments. C'est sa nouvelle chanson dans votre radio locale. Belle soirée et bon week-end.

0: Le braquage des sentiments, chanson de Florent Pagny dans votre radio locale. Le retour de l'actu, c'est à 19h et juste après, c'est Décibel ce soir avec Émilie Mazoyer.
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0: ça, c'est quand même une chanson à se faire des bisous, hein. Axel Red avec cette chanson, Parce que c'est toi. Ben moi, je vous fais la bise pour le week-end. Eh ben oui.
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0: Il est 19h à l'écoute de votre radio locale. Très bon week-end à toutes et à tous. Et à 19h, il est temps de retrouver les infos. Elles nous sont présentées ce soir par Benjamin Mathieu. Bonsoir Benjamin.
2: Habemus Panam, le pape est à Paris pour 48 heures avant d'aller à Lourdes puis à Metz, beaucoup moins connu que le pape François qui n'est jamais venu dans la capitale. Léon XIV est le premier pape et le premier Saint-Père à se rendre dans la cathédrale Notre-Dame après l'incendie qui a ravagé l'édifice en 2019, ce qui n'a pas empêché 300 000 personnes selon le Vatican de venir l'acclamer lors d'une déambulation en papa mobile cet après-midi, ni de remplir le Stade de France. Nina Pavan, bonsoir.
3: Bonsoir à tous.
2: Vous êtes aux abords de l'enceinte où 80 000 jeunes euphoriques attendent le Saint-Père.
3: Et oui, ils sont très impatients dans une ambiance très joyeuse. Les abords du stade d'ailleurs commencent à peine à se vider puisque ces milliers de jeunes sont en train d'entrer dans le stade. Comme Héloïse, soulagée d'avoir enfin pu trouver une place.
4: J'ai eu ma place hier soir à 1h du matin, j'étais là, il faut qu'on me pince. Quand je vois, on est tellement nombreux là, c'est incroyable de voir tous les autres jeunes et tout. On est là, les jeunes catholiques sont présents quoi.
3: Et oui, ils sont bien présents. Le début de la veillée de prière du pape Léon avec les jeunes catholiques de 17 à 35 ans est prévu dans 45 minutes maintenant. Et on entend déjà crier et chanter depuis l'intérieur du stade. Les jeunes sont très, très impatients.
2: Nina Pavan à Saint-Denis pour ici. Merci beaucoup. Un pape venu également porter des messages plus politiques, notamment sur les questions bioéthiques. Léon XIV a dénoncé l'offre d'une mort programmée en réaction à la loi créant un droit à l'aide à mourir, votée cet été en France dans son discours à l'Élysée. Le pape qui a également longuement alerté en français sur les risques de l'intelligence artificielle.
5: Déjà en son temps, Georges Bernanos percevait le risque de voir l'obéissance aveugle et irresponsabilité devenir maître d'un paradis des machines. Il soulignait comment, pour leur échapper, la civilisation française avait au contraire travailler pendant des siècles à former des hommes libres, pleinement responsables de leurs actes. Pour cette raison, il m'est apparu indispensable d'aborder dans ma première lettre encyclique le thème de l'intelligence artificielle, afin de replacer la personne humaine au cœur de toute réflexion.
2: L'affaire avait suscité une intense polémique médiatique. Près de 3 ans après la mort de Thomas Perrotto dans le village drômois de Crépol, la justice renvoie aujourd'hui 11 jeunes hommes devant les assises. Ils seront jugés pour meurtre avec la circonstance aggravante de racisme contre la race blanche et la nation française. Le lycéen de 16 ans avait été poignardé à la fin d'un bal de village. Une nouvelle mesure prise par le gouvernement dans ce contexte de hausse des prix du carburant pour éviter des difficultés d'approvisionnement. Les camions livrant les carburants seront autorisés à circuler le dimanche jusqu'au 12 octobre. On passe au sport avec cette annonce importante. L'Argentine a son Messi, la France a Zizou Christ, le petit surnom donné par Jamel Debbouze à Zinedine Zidane lors de la cérémonie des JO de Paris. Ce soir, l'emblématique numéro 10 de l'équipe de France enfile pour la première fois son bleu de travail d'entraîneur. C'est Turquie-France, match qui compte pour la Ligue des Nations. Mais Julien Froment, bonsoir.
6: Bonsoir.
2: Vous êtes en direct à Izmit en Turquie. Tout le monde ce soir ne va quasiment regarder que le banc de touche en fait.
6: Oui, effectivement, un banc de touche, hein, l'équipe de France qui est juste en face de moi à quelques mètres et dans quelques minutes, une bonne vingtaine de minutes tout de même, eh bien normalement Zinedine Zidane avec son costume de sélectionneur, eh bien officiera pour la toute première fois à la tête de l'équipe de France. Alors ne vous attendez pas à une révolution, hein. Zinedine Zidane, c'est un peu le changement dans la continuité par rapport à son prédécesseur Didier Deschamps, mais tout de même il va vouloir marquer sa première de son empreinte avec notamment le repositionnement de son capitaine Kylian Mbappé qui depuis 2 ans évolue dans l'axe de l'attaque de l'équipe de France. Et bien là il devrait débuter plutôt dans le couloir gauche et laisser l'axe justement au Ballon d'Or. Ousmane Dembélé, hein, c'est son poste préférentiel depuis lui aussi quelques saisons du côté du Paris Saint-Germain, une équipe de France qui est très attendue dans une ambiance qui s'annonce volcanique. 35 000 places, ça commence à se remplir doucement, mais ça s'annonce eh bien dantesque d'ici là aussi quelques minutes.
2: Et tout ça donne très envie de regarder ce match. Merci beaucoup Julien Froment, un match à suivre à 20h45 sur ici.fr et notre chaîne YouTube. Et puis on termine avec cet été indien inquiétant, un record de température enregistré et battu dans la Sarthe avec 31,8 degrés aujourd'hui. Le précédent record datait de 2002. Conséquence de cette interminable été, cette alerte inédite, le fleuve la Garonne dans le sud-ouest est en crise en amont de Toulouse du fait de la sécheresse prolongée.
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0: Le soleil éclaire notre après-midi et devrait s'occuper de notre week-end. Cependant, en deuxième partie de nuit, des nuages gris circulent, poussés par un vent d'ouest, et le soleil fera son apparition seulement à la mi-journée. L'après-midi sera belle et la journée de dimanche également, avec un petit voile de nuages. Demain matin, il ferait presque chaud, dis donc, à Foix, 16 degrés, à Hautrive, Limoux, Pamiers, Lavoralbi, 17, à Toulouse, Muret, Castelnaudary, Montauban et Auch, 18 degrés à 8 heures du mat, et en revanche, les maximales ne dépasseront pas 29 degrés à Lavore.
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8: Salut à toutes, salut à tous, bienvenue pour Décibel, mais bienvenue aussi dans votre week-end. Mais oui, j'ai une pensée spéciale pour celles et ceux qui pensent là tout de suite. Oh là là, mais pour moi, le week-end, c'est un moment où je bosse. Vraiment, je pense à vous, les amis, les travailleurs du week-end, et je vous envoie tout mon amour, plein de bonnes ondes et plein de bonnes musiques, bien sûr. Mais pour tous les autres qui se disent, allez, ça y est, vendredi soir, 19h, on relâche la pression. Vous allez voir qu'on vous a préparé un Décibel fort sympathique dans lequel vous croiserez Michael Jackson, Queen, Jean-Jacques Goldman, la toute nouvelle chanson de Pomme, sorti aujourd'hui, et puis un garçon qui en 2003 posait une question essentielle.
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8: 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Eh ben c'est aujourd'hui évidemment, puisque Kali sort son nouvel album, un album qui s'appelle comme lui, Kali Siouri, c'est son nom de famille, le nouvel album donc dont nous parlerons ce soir et qui sera à gagner au Blind Test. Alors n'hésitez pas à vous inscrire dès maintenant. Le standard est ouvert. 0810 055 056 0810 055 056. C'est Sadika qui vous attend au standard. On joue dans une quarantaine de minutes. Et voilà, à gagner, c'est l'album de Kali. Ça va être bien. Démarrons la soirée en parlant de Queen, ou plus précisément de son chanteur Freddie Mercury. Pour la première fois, ses archives personnelles sont dévoilées dans un livre qui vient de sortir. Il s'appelle A Life in Lyrics, une vie en paroles. Et contrairement à son titre, le reste du bouquin est évidemment traduit en français. C'est publié chez Michel Lafon. Il y a des manuscrits de textes de chansons, des photos, de la correspondance personnelle, des petits dessins, des petites notes. On est vraiment dans l'intimité de Freddie Mercury. C'est un peu impudique, mais aussi très doux. Et j'avais envie de partager avec vous ma chanson préférée de Queen. C'est un peu une chanson du bonheur. Hein. Normalement, même si la journée a été terrible, même si la semaine a été pourrie, même si les 6 derniers mois, vous n'en pouviez plus, elle va vous donner le sourire. C'est une des chansons les plus joyeuses du monde. Elle s'appelle Don't Stop Me Now.

0: Don't Stop Me Now, Queen et le bouquin Freddie Mercury, A Life in Lyrics, disponible partout.
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0: C'est le retour de Pomme. En 2020, son deuxième album Les Failles avait été révélation de l'année aux Victoires de la Musique. Elle a été l'interprète féminine de l'année en 2021. En 2022, la sortie Consolation. Et puis l'année dernière, évidemment, énorme succès international pour son duo avec Stromae, Ma Meilleure Ennemie. Pomme est de retour. Son album La Forteresse sortira le 20 novembre. Et nous avons déjà un premier extrait. Ça s'appelle Seul dans la foule.

dans la foule est sorti aujourd'hui. Premier extrait de l'album à venir de Pomme. La Forteresse sortira le 20 novembre. Non, aujourd'hui, 25 septembre, c'est le jour de la sortie de l'album de Kali.

0: et ce soir l'invité de Décibel pour se dévoiler comme jamais dans son nouvel album qui porte simplement son nom, Kali Shuri.
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7: Vous écoutez Syrah Marios avec Mort à la guerre, chanson co-signée avec Serge Lama.

0: Caillot, c'est un artiste complet qui collabore régulièrement avec Fabienne Thibault, Pierre Billon, Gérard Lenormand ou Didier Barbelivien. Et qui partage sa vie entre le soleil d'Ardèche, Marseille, sa ville natale, et Paris. Guerre, premier extrait de l'album Auteur de France de Sierra Marios. Un coup de cœur ici de Romardèche.
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3: 19h, 17 minutes et 45 secondes. Salut Cali.
4: Bonsoir.
3: Comment ça va?
4: Ça va bien, je suis arrivé un petit peu à la bourre.
3: Cali a bravé ce soir, je dois le dire, et je t'en remercie. Les bouchons monstrueux créés dans Paris par la présence papale.
4: J'ai cru que c'était pour moi.
3: Et oui, c'est ça. Ils t'attendent au Stade de France pour que tu livres la bonne parole. Cali, on est tombé amoureux de toi, de ta voix si mélancolique, mais qui pourtant nous apporte toujours de la joie. Il y a 23 ans, tu t'étais fait plaquer.
5: Je crois que je ne t'aime plus. Elle m'a dit ça hier. Ça a claqué dans l'air comme un coup de revolver.
3: Il y a 23 ans, donc, ce premier album, L'amour parfait, dans lequel tu posais cette question.
5: C'est quand le bonheur.
3: Eh bien justement, est-ce que c'est la crise de la cinquantaine passée? Est-ce que c'est la sagesse qui est arrivée? Je ne sais pas. En tout cas, peut-être que cette question du bonheur, tu y réponds dans ton...

0: Allumette, c'est le nouveau single en plus, voilà, tiré de ce nouvel album. Tu dis qu'Ali, 58 ans, c'est la jeunesse de la vieillesse. Tu trouves aussi que t'es plus sage maintenant ?
1: Non, je pense pas. Mais par contre, je me dis que bah, j'ai peut-être de plus en plus conscience qu'il y a un mur tout au bout, quelque part. Et c'est merveilleux hein, d'y aller. Mais autant... je termine ce disque par une chanson qui s'appelle... tu vois, je suis complètement perdu.
0: C'est Tu es mort.
1: Ma dernière chanson.
0: Ah oui, ah non, dernière, ma dernière chanson.
1: Et c'est pas pour rien, peut-être, quelque part. Parce que tous ces souvenirs, tout ce qui s'est passé, c'est merveilleux. Et en même temps, je pense que c'est un album de lâcher prise.
0: Oui. Alors voilà, je parlais de sagesse. Toi, tu me réponds lâcher prise.
1: C'est ça. C'est-à-dire que... laisser le derrière, laisser le présent et puis se dire que c'est difficile hein, mais essayer de lâcher quelque chose, les liens qui nous retiennent avec des choses qu'on peut pas porter quoi. C'est, je crois que c'est ça, c'est l'abandon, c'est la séparation de quelque chose, et c'est toujours difficile de se séparer d'une peau quoi, d'une ancienne peau, c'est difficile.
0: Et à la fois tu embrasses qui tu es, ton album porte ton nom, Ali Choury, c'est ton nom de famille, oui. C'est pas anodin. Quand Christophe a fait l'album qui s'appelait Bévilacqua,
1: oui,
0: c'était pas rien non plus. Alors ce nom de famille, il arrive maintenant.
1: Il arrive maintenant. Alors tout ce temps pour revenir au début, c'est-à-dire c'est un ami qui a écouté les chansons, il m'a dit mais tu t'es vraiment arraché des choses là de toi, la peau, la chair, et j'ai l'impression que c'est toi encore plus toi, mais toi c'est Ali Choury, et je l'ai posé sur le disque et je me suis dit ah ouais je vais l'appeler comme ça, c'est cohérent en fait. Et non, ça me touche beaucoup parce qu'en fait le je crois que c'est mon 13e album et tous les albums précédents j'ai essayé d'attraper comme tout le monde sûrement hein, les chanteurs, beaucoup de choses à droite à gauche, ouais. et de remplir les on va dire les sacs tout autour et de partir et de prendre les expériences, et là j'ai envie d'un un petit peu de relâcher tout et de revenir à nu comme en sortant du ventre de la maman, et tout nu, tout pur, Ali Choury quoi, Bruno Ali Choury.
0: Tout nu, tout pur, mais avec sa guitare de cow-boy. Hein. Si vous aimez la guitare, mes amis, cet album, vous allez vous régaler. Tu les as bien soignés. Hein.
1: Ouais, c'est une réalisation de Fred Palem du Sacre du Tympan. Ça, je suis encore très fier.
0: Super musicien.
1: Je suis grand musicien qui fait des musiques avec le sacre incroyable. Et aussi qui a travaillé, ça m'a beaucoup touché avec Lavilliers. Aller chercher ça, hein, Lavilliers, avec Adamo, avec Clarica, avec Aznavour, et on a partagé cette aventure tous les deux, et je lui ai dit juste des petites indications. Je lui ai dit moi je voudrais que mes chansons soient comme des chevaux sauvages et qui tournoient dans une vallée. Après je lui ai dit j'aimerais bien que mes chansons s'écoutent avec le sourire du dément. Vas-y, faire un album, toi, avec ça. Je l'ai dit, je voudrais
0: c'est le père Fouras, en fait, qui a dit, il y a des énigmes, mais il a compris.
1: Il a compris. Je lui ai dit, je voudrais des flammes de bonheur pour nous arracher à ce monde stupide. Ok, vas-y, fais un album avec moi. Viens.
0: Alors, je trouve que cette dernière indication que tu as donnée, ça marche très bien avec la chanson qu'on va écouter. Hein, on est d'accord,
1: ouais.
0: Monsieur Ali Choury.
1: Tu le dis bien, tu prononces bien, je suis trop content.
0: Donne-moi tout. Le nouvel album de Ali est sorti aujourd'hui. On célèbre ça en direct dans Décibel.

0: guitare et le piano, choisir de ne pas choisir. Ça, c'est très ricain, j'aime bien, Cali.
1: Ah, merci beaucoup.
0: Hein, c'est vrai. Non, mais parfois, en France, on se dit, bon, je vais faire une chanson très piano ou très guitare. Là, les deux sont très en avant.
1: Ben, on a eu la chance d'enregistrer. Je dis, c'est une chance aujourd'hui d'enregistrer dans un vrai studio à Black Box.
0: Parce que sinon, ils enregistrent où, les gens?
1: Non, mais aujourd'hui, il y a quand même les jeunes qui arrivent, et il y en a des merveilleux qui arrivent. Mais souvent, les maisons de disques ou les productions leur proposent de le faire chez eux.
0: Oui, d'accord. Oui.
1: Et pour aller directement au mastering. Mais les albums que tu aimes, que j'aime, et des albums cultes qui sont les plus de notre culture musicale, inoubliables, immortels, sont enregistrés dans des studios. Ça a pris du temps pour s'embrasser entre musiciens, coucher ensemble, manger ensemble, vivre ensemble, se gronder, être pas d'accord, s'amuser. Et ça donne une vibration et une âme. C'est ça, un album,
0: C'est beau. Et alors, en écoutant cette chanson et d'autres sur le disque, je parlais tout à l'heure de la mélancolie naturelle de ta voix. Bon, ça t'y peut rien, t'es née comme ça. Mais là, je t'entends sourire en chantant. Je me trompe ou pas?
1: Ouais, mais merci, ouais. Alors, si on n'a pas compris, c'est donne-moi tout. En fait, je le dis quelquefois.
0: Non, mais donne-moi tout. Mais je t'entends sourire.
1: Ouais, je souris. Alors, j'aime bien mettre des caméras dans ma tête de ces films qui sont là. Et là, j'imagine, je cours, ça peut être à Paris ou n'importe où. Ouais. Et je suis avec des gens qui, chacun a son problème et tout s'arrête comme ça. C'est-à-dire, tout s'éclaire. Et il n'y a plus rien. C'est juste se prendre dans les bras, s'aimer et s'embrasser et vivre un moment extatique. Voilà, c'est une chanson là-dessus. Et elle fonctionne, on l'a démarré là en concert, elle fonctionne, donne-moi tout. Quand tu dis donne-moi tout au micro, les gens te donnent tout, vraiment. Ouais.
0: Tu parles des concerts, les amis, la tournée de Cali, elle commence tout de suite en fait. Tu sors ton album et 5 minutes après, t'es sur la route.
1: Surtout que je viens d'en terminer une il y a quelques heures.
0: Donc, le 3 octobre au Russet, puis Saint-Maurice-les-Brousses, rendez-vous en novembre à Montlouis-sur-Loire, Pleurin, Quimperlé, Saint-Aurin, c'est tout près de Toulouse, Colmar le 26 décembre, et puis alors 2027, il y a plein de dates, Dessine à côté de Lyon, Forges-les-Eaux, Perpignan, La Teste, donc c'est Arcachon, Fontaine, et puis il y a le 16 mars à Paris à la Cigale aussi. Mmh. Voilà, et là donc tu es en train de terminer les derniers réglages de cette tournée là.
1: Ouais, c'est encore une fois nouveau, l'idée c'est les chansons, le héros c'est pas le chanteur, donc c'est la chanson.
0: C'est mieux cité là quand même.
1: Non mais l'idée c'était vraiment de déshabiller les chansons et imaginer une nouvelle chose. Et la nouvelle chose pour moi c'est un power trio. Je suis avec Émilie March.
0: Qui sera la guitariste de Dany.
1: Et ben voilà, qui fait des albums sous son nom.
0: Oui, c'est vrai.
1: Et on est tous les deux à la guitare et un batteur avec nous, Kalou le Noir. Et on va jouer tout l'album et puis plein d'autres chansons. Ouais.
0: Et des chansons dans le nouvel album de Cali. Grosse coupe, elle parle d'amour.
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0: Est-ce que c'est la question, la vraie question que tu te posais depuis le début, depuis le premier album, peut-être même depuis avant ton premier album?
1: Ouais, mais c'est peut-être la seule question à laquelle j'ai une réponse. Quoi.
0: Ça y est, on peut pas.
1: Donc le reste, on s'en fout quelque part. Le reste, c'est arracher un sparadrap et en remettre un autre. Ouais. Mais non, l'amour, c'est le feu, c'est la braise. Et quand quelqu'un nous aime quelque part, s'il est quelque part, et si on aime quelqu'un quelque part, alors on a la force d'aller au bout de la route, quoi. Ouais, on peut y aller, quoi.
0: C'est normalement, ça vaut le coup.
1: On sautera pas au-dessus du pont. Il y a quelqu'un qui nous attend. Ouais.
0: Cali Tchouri, nouvel album de Cali. Il est notre invité ce soir dans Décibels. À tout de suite.
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4: Éteignons la lumière, rallumons les étoiles.
5: Alban Forlo.
4: Oui, c'est le jour de la nuit aujourd'hui. Et si on levait simplement les yeux au ciel? À Blagnac, soirée gratuite pour comprendre ce qui se passe dans la nature une fois la nuit tombée. Rendez-vous au centre de loisirs du quartier des Prés de 20h à 22h avec des passionnés d'astronomie. Et puis conférences interactives sur la pollution lumineuse. Des jeux aussi pour découvrir la faune nocturne. Et puis des balades pour essayer de repérer les chauves-souris. C'est pour toute la famille. Ce soir à Blagnac. et pas besoin de s'inscrire. L'autre événement la semaine prochaine, là pour le coup, il faut s'inscrire pour accéder gratuitement à la Cité de l'Espace. 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
0: Kali, nouvel album et peut-être dernière chanson.

0: Ma dernière chanson, c'est la chanson de fin de ce nouvel album. Évidemment, elle tranche avec le reste, mais à quel point, quand tu fais un album, tu dis que c'est peut-être le dernier ?
1: À quel point, je te retourne la question, à quel point, quand tu parles le matin à la personne que tu aimes, tu te dis que ce sont les derniers mots que tu vas lui dire ?
0: En tout cas, si tu te dis ça, tu fais mieux les choses. Et tu dis mieux les choses, c'est ça ?
1: Ouais, non, mais c'est sûr. Je l'ai écrite très rapidement, cette chanson, avec énormément de couplets. Parce qu'évidemment, qu'est-ce que peut être une dernière chanson ? On veut tout y mettre, on veut mettre tout ce qui nous a brûlé. Hein. Et moi, j'ai le casque qui marche plus. Ça y est, il marche.
0: Il marche. Ouais, c'est peut-être ton genou qui appuie sur un bouton en dessous. Ouais, t'inquiète pas.
1: Oh là là, j'ai des grandes pattes. Et le truc, c'est comme, alors j'ai enlevé des couplets comme ça, mais j'aime bien l'idée. Alors c'est peut-être une coquetterie, mais j'aime bien l'idée de me dire que c'est mon 13e album et à mon âge, il y a des gens qui partent tout autour et puis des amis quoi, et se dire que si c'était la dernière chanson, ça serait quand même pas mal de se dire ouais, il a terminé sur la dernière chanson, c'est la classe quand même. Hein.
0: Et alors. Sur les chansons, justement, et sur comment faire venir, convoquer les muses de l'inspiration, est-ce que tu crois que c'est nécessaire de foirer des histoires d'amour pour faire des bonnes chansons ?

0: Ne fais jamais confiance à un cow-boy, c'est un des grands moments de l'album. Mais alors, est-ce qu'il faut vraiment être pas bon à marier pour faire des chansons comme
1: alors,
0: ça?
1: Moi, on m'appelle la boussole inversée. Si je vous donne un conseil, vous faites l'inverse et ça va marcher pour vous. Mais ce qui est sûr, c'est que... Ben, par exemple, mon premier album, c'est après une rupture. Je m'étais fait jeter comme... jeter, quoi. Et ça m'a permis d'écrire beaucoup de chansons pour me sauver la vie. Et ces chansons ont trouvé un écho. Et puis voilà, il a beaucoup marché cet album-là.
0: Ah oui.
1: Mais non, mais au-delà de ça, c'est vrai que si tout va bien, si on est heureux, si tout se passe bien, je sais pas comment on peut prendre un stylo et écrire une chanson. C'est difficile. Il y en a très peu. Il y avait Charles Trenet qui arrivait parfois à faire ça. C'est difficile. Non, moi j'aime bien me tirer des balles dans le pied parce que si c'est difficile de monter la pente, on a du mal et on titube. Et au moins on peut décrire tout ce qu'on voit tout autour. Quoi. On voit tout qui s'écroule et on l'écrit comme il faut. Ouais.
0: Encore la chanson qu'on va écouter maintenant. Là, pour le coup, il n'y a pas de tirage de balle dans le pied, tout va bien. Pas encore.
1: Ouais, là, on court à fond, la tête en arrière. En fait, encore, c'est je prends une inspiration au début de la chanson et c'est toute une expiration durant 3 minutes, quoi. C'est ça la chanson, ouais. Jusqu'au bout à fond, ouais, c'est ça.
0: Et on respire à fond avec Kali. Encore, tiré de Kali Tchouri, le nouvel album sorti aujourd'hui.

0: Kali, celle-là aussi, elle est taillée pour les concerts.
1: Ouais, ça c'est pour la scène, évidemment. Ouais.
0: Notez les Parisiens, Kali sera le 16 mars prochain à La Cigale. Et allez, je donne encore des villes que j'ai pas données. Le 21 janvier à Perpignan, 7 novembre, Quimperlé, 26 décembre, Colmar. Allez, c'est l'heure des choix cornéliens, mon cher Kali. Il faut choisir. Kali Tchour, Espagne ou Italie?
1: Les deux.
0: Ah ouais, tu peux pas choisir.
1: Je peux pas choisir. Mon grand-père, Giuseppe Calicciuri, italien, qui est venu se battre en Espagne, il s'est marié avec une Espagnole. Mon papa est né à Barcelone. Donc, les deux.
0: Ouais. Les deux.
1: Mais je dirais, par rapport à ce qui se passe dans le monde et la défense des enfants et des gens qui souffrent à Gaza, je dirais l'Espagne.
0: Une victoire de la musique ou un disque d'or? Tu préfères quoi? T'as eu 6 nominations aux victoires.
1: Ouais, j'ai perdu 6 fois.
0: T'as mis 6 fois le costard.
1: Alors j'hésite parce qu'il y en a qui ont perdu beaucoup.

0: Je sais, je suis méchante.
1: Je ferais revenir Léo Ferré et on parlerait de Georges Brassens.
0: C'est ce qu'on va faire.
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3: Puisque, mon cher Cali, tu es le parrain de la 39e édition des Journées Brassens qui se tiennent à Paris les 4 et 5 octobre prochains avec une autre voix que vous connaissez bien ici à Radio France, c'est Didier Varro, notre directeur de la musique. Voilà. Célébration autour de Brassens, au parc Georges Brassens à Paris, dans le 15e. T'es content de chanter du Brassens ?
1: Alors je m'excuse voilà en avance hein, parce que je vais essayer de le faire comme il faut quoi parce qu'elle est intégriste Brassens.
3: Hein. Ah oui, oui.
1: J'ai chanté Ferré et je suis très fier de tout ça. Mais mon papa chantait tellement Brassens que je penserais très fort à lui.
3: Ça va être beau, les Journées Brassens, donc les 4 et 5 octobre prochains. La vie, la mort, parce qu'on a dit l'amour, mais la vie et la mort aussi, très très présent dans ton album. Je pense notamment la chanson Vivre.

0: incroyable la richesse de la production qui répond à tes paroles et tout. T'as vraiment trouvé ton binôme avec ce disque, non?
1: Ouais, je pense que c'est vraiment il me colle à la peau, ouais, vraiment. C'est un tatouage, je pense, ce disque. Je le sens très fort au fond de moi, et je le sais parce que je commence à chanter ça sur scène et on le prépare et tout. Et je sais pertinemment que pour aller sur une scène, pour être entier, pour être sincère, il faut les vivre, ces chansons-là. Et celle-ci, c'est moi totalement, quoi. C'est Calicciori qui va chanter, et le petit Bruno, quand on lui a dit qu'est-ce que c'est que t'aimerais faire dans la vie, ben je veux être troubadour, voir le monde et avoir plein d'enfants. Et ben voilà, c'est cet album-là.
0: 13 enfants au moins, c'est son 13e album.
1: Ouais, 13 enfants, que j'ai reconnu. Attends,
0: oui, il y en a qui traînent un peu à droite à gauche. Tu es mort, cette chanson-là, hyper intime, tu le disais, c'est nécessaire parfois d'aller gratter, qu'est-ce que tu disais, la peau, la chair, voilà. Tu es mort.

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1: Ça sonne comme une histoire vraie, comme quelqu'un qui est parti à qui tu t'adresses. Je sais pas, j'ai pas l'info, j'ai l'impression que tu parles à un ami qui est mort.
2: Il y avait cette date, les 56 ans.
1: Ouais.
2: Mon papa est parti à 56 ans, son papa est parti à 56 ans. À cet été, nous avons perdu quelqu'un qui manque beaucoup à l'Irlande et au monde entier de la musique. Et Glenn Hansard, le comédien, chanteur merveilleux, celui qui aide les gens dans la rue et jusqu'au... Et il s'est tué à 56 ans. Sinéad O'Connor, 56 ans. Encore l'Irlande. Donc il y a le club des 56 aussi.
1: Et, oui, il n'y a pas que le club des 27.
2: Et, ouais, y avait, et j'ai passé, moi, donc ce cap-là. Mais je l'avais en ligne de mire, ce cap-là. J'avais cette impression que cette année-là allait être difficile à passer, quoi.
1: Ouais.
2: Et maintenant, donc j'ai l'éternité devant, donc j'ai le sourire et tout va bien. Mais donc je m'adresse d'abord à mon papa et puis à eux. Et puis le refrain, je m'adresse à Bruno Caliccio. Tu m'as dit de dire à tes enfants que t'étais un ivrogne,
1: oui.
2: un rêveur, un être faible, un fou. Mais tu m'as dit de ne jamais leur dire que tu ne les as pas aimés jusqu'au bout. Et ça, c'est moi. Ouais.
1: Ça, c'est beau. C'est la poésie d'un cow-boy, les amis, que vous allez pouvoir écouter sur Caliccioli, le nouvel album de Cali. La tournée commence tout de suite, tu pars en courant, tu finis tes répètes, et je te remercie beaucoup d'être venu.
2: Merci pour la fidélité. Je viens de recevoir un message de Peter Kingsbury,
1: ouais.
2: qui me dit j'adore ton album, ça me touche beaucoup. Merci Peter. Et Émilie, je voulais te remercier vraiment pour la fidélité, toujours là. On est le jour de la sortie de mon album.
1: C'est vrai qu'on en a fait un paquet ensemble.
2: Et tu m'accueilles chaque fois. Voilà, les gens fidèles, il faut les serrer très fort. Merci Émilie. Merci.
1: Merci Bruno, salut.
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1: Vous écoutez Camille Perrer avec T'as eu vent de nous deux.

0: chanson parle de la passion pour l'écriture, la musique, le partage. Et la jeune artiste de Romans-sur-Isère s'est inspirée du roman d'Alain Damasio, La Horde du Contrevent. Camille Perrer, t'as eu vent de nous deux. Un coup de cœur ici de Romardèche.
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2: Et c'est l'heure de jouer au Blind Test. A gagné Kali Tchouri, le nouvel album de Kali. Et pour jouer avec nous, il y a Laurent et il y a Thibaut. Salut messieurs.
3: Bonjour.
2: Bonsoir. Alors, il me semble, d'après mon espionne au standard, Sadika, qu'on n'a jamais joué ensemble. C'est la première fois, Thibaut, c'est vrai ?
3: Oui, c'est vrai. Ouais, ouais.
2: Et Laurent aussi ?
3: Tout à fait.
2: Bon, très bien. Alors, pour le plaisir, mais aussi parce que ça ne fait jamais de mal de rappeler un petit peu les règles, je vous annonce d'ores et déjà que vous avez gagné, avant même de jouer.
3: Ah, mais c'est déjà bien. Voilà. Bah, c'est une bonne nouvelle.
2: Ça commence comme ça, le blind test de Décibel. On gagne son cadeau. Vous avez chacun un exemplaire de l'album de Kali. Et ensuite, on joue donc avec la musique. Ce soir, ce sont des chansons qui parlent des bébés. Des bébés à naître ou des bébés tout neufs ou des petits-enfants. Voilà, c'est le thème de ces chansons-là. Et il va falloir retrouver le plus rapidement possible le nom des interprètes de ces chansons. D'accord ?
3: Ok, d'accord. Donc,
2: Laurent et Thibaut, dès que vous avez une idée de réponse, le nom d'un interprète, vous me donnez votre prénom très vite pour pouvoir prendre la main et ensuite proposer votre réponse.
3: D'accord.
2: Ça marche. Allez, c'est parti. Ouais. Première chanson parti. De bébé. Dites-moi, mais qui chante ça ?
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2: C'est une chanteuse qui a aussi chanté.
3: Oui, c'est. Comment elle s'appelle ? La Grande.
2: C'est La Grande, oui.
3: Oui, oui. Ben oui, la
2: avec sa frange. Oui.
3: Ah, oui, mais ça fait longtemps, la grenade.
2: Ouais, la grenade.
3: Oui, voilà.
2: Tout pour moi, chanson qu'elle dédiait à son petit garçon et qu'elle a écrit avant même la naissance de ce bébé.
3: Ouais,
2: voilà.
3: Pareil,
2: tout pour moi. Bon, en vrai, vous l'aviez tous les deux. C'est juste que le nom, il fallait aller le chercher. Hein, mais c'est bien, je sens que vous vous accrochez. Ce blind test va très bien se passer. Laurent et Thibaut, après Clara Luciani, deuxième chanson de bébé.
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3: Jordi, Thibaut,
2: alors là, on trouve plus vite, hein, messieurs.
3: Mais je m'y attendais. Hein, donc,
2: Oui, voilà. J'avoue. C'est pas une surprise.
3: Ça pas, ça.
2: Non, ça, et lui non plus, ceci dit. Je m'appelle Jordi, j'ai 4 ans et je suis petit. Quel âge il a Jordi ? Attendez, je cherche. Je vais sur internet. Il a peut-être la quarantaine. Ce serait fou, Jordi, il est né en 88. Purée, non, il a 38 ans. Mais bon.
3: Combien ? C'est jeune.
2: 38. Mais ça ne saurait tarder. Ça va, c'est encore un petit jeune.
3: C'est un bébé.
2: C'est plus un bébé en tout cas, ça c'est sûr. Allez, une petite dernière pour la route. Vous êtes très forts, Laurent et Thibaut. Après Clara Luciani et Jordi, voici un chanteur qui a chanté une toute petite fille.
3: Ah, c'est pas Nougaro ?
2: Mais oui, bravo !
6: Voilà. Et me voici.
2: Moi j'ai 30 ans, toi 6 mois, dit-il à Cécile, sa fille. C'était beau ça, non? Très belle chose. Ben ouais. Et ben voilà, Thibaut et Laurent, vous avez été de valeureux candidats. Je vous félicite.
3: Bon. Merci.
2: Et je vous remercie d'être venu jouer. N'oubliez pas, le blind test, c'est tous les soirs dans Décibel. Donc, à ne pas oublier. Revenez quand vous voulez. Ça marche ?
3: Ben avec plaisir, ça marche.
2: À la prochaine. Merci beaucoup Thibaut, merci beaucoup Laurent. Et voici sans doute une des plus chouettes chansons sur les bébés du répertoire français. Un des rares tubes country aussi de notre pays. Vous l'avez reconnu. C'est Jean-Jacques. Jean-Jacques Goldman, elle a fait un bébé toute seule. Et je vous annonce que dimanche, pas celui-là, mais le 11 octobre, pour les 75 ans de Jean-Jacques Goldman, on fera une émission spéciale des auditrices et des auditeurs avec vos chansons préférées de Goldman.

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0: des grands moments de l'album, entre gris clair et gris foncé. Un album qui sera célébré au prochain Hyper Weekend Festival, le grand festival de Radio France. C'est Ben Mazuet qui va rendre hommage à ce grand album de Jean-Jacques Goldman. Ben Mazuet à l'auditorium de Radio France le vendredi 22 janvier. C'est déjà complet, mais la bonne nouvelle, c'est que vous pourrez écouter ce concert de l'Hyper Weekend Festival sur votre radio, ici en direct.
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0: Aujourd'hui, c'est l'anniversaire de la mort de Rod Temperton. Il est mort il y a 10 ans. Et Rod Temperton, vous dites, mais c'est qui lui ? Eh bien mes enfants, Rod Temperton, c'est celui qui a écrit la musique et les paroles de Thriller. Alors on pense à lui et on célèbre.

0: Elle est encore plus fantomatique aujourd'hui, cette chanson, puisque tous les intervenants sont désormais morts. Vincent Price, la voix qui fait peur, il est mort. Quincy Jones, le producteur, il est mort. Michael Jackson, l'interprète, il est mort. Et Rod Temperton, l'auteur-compositeur, il nous a quittés il y a 10 ans.
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0: C'était pas très joyeux ma fin. Gros bisous les amis, il est 20h. Et merci à l'équipe Diana, Sadika, Iris, Thomas et Mélodie. Bisous.
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4: Bonsoir à tous, salut, bienvenue à ceux et celles qui nous font l'amitié chaque soir de partager ce début de soirée après une journée un peu chargée. C'est vrai qu'on a envie de se détendre et pourquoi pas s'évader. Moi, c'est ce que je vous propose tous les soirs, un tour de France, de région en région, de ville en ville, pour vous faire aussi découvrir vos bonnes initiatives. On ira en forêt du côté de Nancy ce soir découvrir un arbre un peu atypique. On ira aussi déguster du chocolat, mais au Pays Basque particulier avec une entreprise française pas comme les autres. Enfin, Robin Bernot qui sillonne le pays nous en dans la Meuse, découvrir une boîte à livres assez mystérieuse. 20h, 21h, c'est aussi avant tout eh bien, un invité, une invitée ce soir. La France, les lieux qui ont marqué notre invitée vont se raconter jusqu'à 21h. Elle est actrice, elle est comédienne, elle est productrice, elle a triomphé encore dernièrement dans le duplex avec Annie Dupéré, avec Francis Perrin, avec Pascal Légitimus. Elle produit une superbe pièce de théâtre en ce moment du côté du Théâtre de Paris, Denis, une pièce de Sophie Cotin mise en scène par Raphaël Cambray. Et puis Corinne Touzé, puisqu'il s'agit d'elle, notre invitée, partira aussi dans les prochains jours sur la route de France et de Belgique avec Ken, qu'elle a présenté au Festival d'Avignon il n'y a pas si longtemps que ça. C'est la femme d'honneur aussi que je reçois ce soir jusqu'à 21h. Bonsoir Corinne Touzé.
5: Bonsoir monsieur.
4: Comment ça va madame ?
5: Bien.
4: Vous avez une poignée de main ferme. On s'est serré la main il y a quelques minutes. Je vous ai trouvé, je vous connais peu, avec un caractère déterminé. Vous savez
5: non,
4: où
5: j'ai
4: vous
5: pas,
4: allez ?
5: J'ai pas une poignée de main ferme, j'ai une vraie poignée de main. C'est-à-dire que quand on serre la main à quelqu'un, on se présente, on tend pas un chiffon mou. Hein, vous voyez ce que je veux dire ?
4: J'ai pas du voilà. tout pensé commencer
5: puis,
4: l'émission comme ça.
5: Et puis
4: ça,
5: on mais... se regarde droit dans les yeux, parce qu'il y a plein de gens qui vous serrent la main et qui regardent ailleurs.
4: C'est vrai.
5: C'est une façon de se connaître aussi un peu mieux.
4: Alors on va se regarder dans les yeux et on va parler dans les oreilles des auditeurs et on va se balader un petit peu dans votre front. Je sais pas si c'est facile ou si c'est une envie que vous avez parfois. Vous savez, se balader comme on va le faire ce soir, c'est comme si on regardait un album photo. On se revoit il y a 20 ans, 30 ans, c'est le genre de choses que vous faites parfois à la maison ou pas du tout ?
5: Jamais, mais par contre, ça me plaît, en fait. Ouais. J'ai déménagé 17 fois dans ma vie, depuis que je suis née. Et en fait, non, c'est chouette, les souvenirs dont je me souviens, si je peux, parce qu'il y en a plein que j'ai oubliés.
4: Ah mais... non, on va essayer. Bon, il y a un premier point d'ancrage, même si c'est pas forcément une ville auquel vous êtes particulièrement attaché, vous allez nous le dire, c'est Orthez, parce que vous êtes née à Orthez, c'est les Pyrénées-Atlantiques. Vous y vivez à ce moment-là, parce que je crois que c'est les grands-parents qui vivaient là-bas.
5: Oui, mes grands-parents, ils étaient vers Pau. Et particulièrement après, quand ma maman a accouché, ils étaient dans un petit village qui s'appelle Salespice, qui est près d'Orthez. Donc oui, effectivement, elle a accouché à Orthez. Mais j'étais un bébé et je suis partie, enfin mes parents sont partis, je devais avoir 2 ans. En revanche, j'y suis retournée 2 500 000 fois.
4: Donc vous avez un lien particulier encore avec cet endroit et cette région aujourd'hui.
5: Oui, c'est le sud-ouest. J'y suis retournée parce que mes grands-parents vivaient là. Mon papa et ma mère ont essayé, comme ils avaient 18 ans, c'était des bébés. Ils ont essayé de chercher du travail. Là. Et j'y suis retournée par affection, parce que c'est une région sublime. J'ai appris à nager à Osgore avec mon papy. J'ai failli me noyer à Biarritz quand j'avais 4 ans, avec les baïnes, vous savez.
4: Bien sûr, très dangereux.
5: Mon papy m'a récupérée et m'a sauvé la vie, mais j'étais partie. Hein.
4: Ouais.
5: Non, j'y suis retournée souvent et j'aime cette région. Elle est belle, elle est vraie, elle est authentique. D'ailleurs, il y a beaucoup, beaucoup d'artistes qui vivent là-bas, vous savez. Et en plus, ce que j'aime, c'est que tout autour de, bon, on peut dire, de ce microcosme magnifique et voilà, Biarritz, Saint-Jean-de-Luz, Guétari, tout ça, il y a la campagne tout autour, il y a les champs, il y a les fermes,
4: pays, effectivement.
5: Voilà, il y a les vaches. Moi, j'allais chercher le lait à la ferme et j'étais entourée de vaches. La maison, c'était ça. Et j'adore cette odeur. Cette odeur, elle poursuit ma vie.
4: Alors, vous l'avez dit, vous étiez bébé, vous l'avez aussi dit, vos parents, c'était des bébés, votre papa, il avait 18 ans, hein, quand vous êtes né, je sais pas quel âge avait votre maman, à ce moment-là, aussi. Sensiblement ouais. La même chose. Ouais. Bon, c'est des enfants qui font des enfants, comme on dit, voilà, et qui fait que, bah, vous allez avoir des souvenirs qui sont aussi très liés aux grands-parents. Vous l'avez dit, c'est aussi une chance de connaître les grands-parents. Une petite bicyclette jaune, c'est une image, ça, qui vous revient. On est où?
5: Ah ben là, je pense qu'on est à Compiègne, non? C'est ça?
4: Alors, c'est encore une autre destination.
5: Ouais, ouais. Oui, parce qu'il faut dire aux auditeurs qui ne savent pas, je suis amnésique de mon enfance de 0 à 14 ans. Mais j'ai des images qui sont sûrement imprégnées de photos. Et cette petite bicyclette jaune, elle est à Compiègne, dans l'Oise.
4: Vous avez 5 ans.
5: Et voilà. Et j'ai mes parents, donc mon papa a trouvé un travail là. Et je dois être à l'école. Je dirais primaire, oui, c'est ça. Et je me vois en bas de cet immeuble. Et je regrette tellement, il faudra que j'y aille un jour, je voudrais retrouver l'adresse parce que je voudrais retourner voir où se trouve cette résidence, cet immeuble. On était au dernier étage. Mmh.
4: Il y a vous aussi, faisant vos devoirs sur les canapés du magasin de meubles de votre papa, parce qu'il travaillait parmi les métiers qu'il a fait, il a été dans l'ameublement à un moment donné.
5: Ah non, toute sa vie, toute sa vie. Il était d'accord. Commerçant, il vendait des meubles, il était employé au départ, puis après il est devenu patron. Il a créé des magasins de meubles dans plein de régions, c'est pour ça que j'ai passé toute ma jeunesse à voyager. Et à quitter les villes où j'étais parce qu'ils vivaient, on vivait ensemble. Et donc là, je faisais mes devoirs le soir sur les salons avec mon papa et ma maman qui vendaient des meubles à côté. Et j'ai grandi dans un magasin, oui, effectivement.
4: Alors vous n'avez pas forcément, vous l'avez dit, des souvenirs précis, mais là, on est il y a une cour d'école. Il y a quelque chose qui revient, peut-être un visage, un instituteur qui vous a marqué, une cour?
5: Alors, je ne me souviens d'aucun visage, d'aucun instituteur, sauf après l'adolescence, je me souviens de mes profs de lycée. Et je me souviens de la cour du lycée.
4: C'est à Boulogne-sur-Mer.
5: Qui est à Boulogne-sur-Mer, où là, je me souviens de mes copines, donc Christiane, Marie-Claude. On s'est revues depuis, elles sont venues me voir jouer sur scène. Ça, c'est des chouettes souvenirs. On allait danser tous ensemble en bande. Il y avait un garçon qui avait le permis, donc c'était Marc. C'était mon amoureux en plus. Donc c'est cool. Et c'était le Pas-de-Calais. Et là, j'ai adoré cette région. C'est pareil, j'y retourne assez fréquemment. Voilà.
4: Alors, vous avez évoqué, Corinne Touzé, les plages d'Osgore, celles où vous aimiez prendre l'air marin, parce que c'est toujours quelque chose qui vous a beaucoup plu. Il y a même des pins qui ont failli vous tomber dessus, je crois. Un jour, vous étiez sous une tente ou un truc comme ça. Ça vous parle pas, ça?
5: Des pins? Ah oui, ça c'est quand on dormait dans la forêt.
4: Mais
5: oui.
4: Ça, c'est aussi des souvenirs extraordinaires, l'enfance de dormir dans la forêt.
5: Oui, mais là, j'étais une maman avec un petit poussin. Et...
4: Ah, vous étiez maman à ce moment-là.
5: Et le papa de ma fille.
4: Ah oui, d'accord.
5: Et le papa de ma fille ronflait pendant que les pins tombaient à côté de la tente. Ouais. Et j'ai eu très très peur ce jour-là.
4: Il y a Amiens aussi dans la Somme. Ça, c'est Vanille.
5: Oh, ma pépette. Bah, c'est mon chien, c'est mon premier chien à moi. Donc j'ai eu des chiens toute ma vie, ça tout le monde le sait, parce que je suis gâteuse. Et Vanille, c'était un caniche royal et c'était vraiment mon chien. Et ouais, c'est le premier. Et du coup, ça m'a marqué. Voilà.
4: Vous allez donc effectivement, Corinne Touzé, partir à Boulogne-sur-Mer. On a déjà fait pas mal de petites choses et vous allez arriver à Boulogne. On va en parler dans un instant. Il y aura le lycée rue de Beaurepaire, le lycée Mariette. Voilà, oui.
5: Je savais même pas l'adresse.
4: Oui, ah ouais, j'ai été vérifié. On va en parler dans un instant. J'ai des dossiers, j'ai vos notes de l'époque.
5: Okay.
4: Comme c'est en français, je sais que tout va bien. Les portes de la revue des merveilles s'ouvrent avec vous, Corinne, avec Benoît Prospero. On va quitter votre région pour aller dans une forêt. On parlait de forêt il y a un instant. On nous invite aujourd'hui à entrer en forêt.
6: Ah, j'adore cette expression. Entrer en forêt. Dit comme ça, c'est presque de la poésie. Avec Ici Lorraine, on vous présente Francis Martin. Et si son nom ne vous dit rien, sachez qu'il est l'un des plus grands microbiologistes et mycologues du monde. Chercheur émérite à l'INRAE de Champenoux. Sa spécialité, depuis plus de 40 ans, les liens qui unissent les arbres et le monde vivant qui les entoure, comme les champignons. Nous voici à côté de Nancy, à Réméréville, dans la forêt de Besange, auprès d'un arbre très particulier.
7: Perdu dans la forêt, on a un très vieil être qui a au moins 200 ans.
6: Et cet arbre, il mesure 30 mètres de haut. Et s'il est si particulier, c'est parce qu'il est le personnage principal du livre de Francis Martin, Entrer en forêt. Pour lui, un véritable ami. Et que lui a enseigné cet arbre? Et les autres ?
7: Les mécanismes qui leur permettent de vivre, de fonctionner, de respirer, de métaboliser, de se développer, sont extrêmement proches des mécanismes qui nous animent, nous, humains.
6: Un monde des arbres aussi complexe que celui des humains. Et quand on dit un monde, c'est parce que cet arbre, comme un humain, ne vit pas seul. Autour de lui, les mousses, les chevreuils, les champignons, les papillons. Autour d'un seul arbre, des centaines d'espèces interdépendantes.
7: Tous ces liens qui forment ce que les anglo-saxons appellent le tissu de la vie. Et si vous tirez un fil, tout risque d'être détruit.
6: Et l'idée de Francis Martin ?
7: Donc moi, ce que j'essaie de faire dans ce livre, c'est de vous faire sentir tous ces liens qui existent entre les êtres vivants. Alors, les oiseaux et les arbres, les arbres et puis les insectes qui vivent sur ces arbres ou à l'intérieur de ces plantes, et puis le monde qu'on ne voit pas, c'est le monde souterrain.
6: Et au sujet de ce monde souterrain, écoutez ce qu'il dit.
7: Dans le sol qui est autour de nous, il y a autant d'êtres vivants que d'étoiles dans la galaxie. Et on sait que tous ces organismes-là sont en dialogue permanent.
6: Est-ce que vous imaginez le monde absolument extraordinaire qui se trouve sous nos pieds ? Et vous voulez savoir ce que ressent Francis Martin quand il touche cet arbre ?
7: Je suis là, adossé au vieil être. C'est comme si j'avais une présence tutélaire autour de moi qui veille sur moi, quoi, qui me dit « Vas-y, continue Francis, raconte notre histoire ».
6: Et cette histoire, il la raconte dans le livre intitulé « Entrée en forêt, un an parmi les arbres ». C'est publié aux éditions Tana et c'est une merveille. Merci ici Lorraine et merci Francis Martin qui consacre donc sa vie à étudier les liens qui unissent les arbres au monde vivant qui les entoure.
4: Merci beaucoup Benoît Prospero.
5: Vous... Je vais l'acheter. Hein.
4: Avec Contouzé, vous prenez les arbres.
5: Mais je fais ça toutes les semaines, moi.
4: C'est vrai ?
5: Depuis des années.
4: En forêt,
5: je marche énormément en forêt. Et oui, les arbres, c'est très important. Et ce qu'il raconte est très juste. Et quand j'ai pas le moral ou quand j'ai des coups de blues, j'y vais et je ferme les yeux et j'écoute. Il faut savoir écouter le silence. Et un arbre, c'est tout sauf silencieux.
4: Et j'ai fait un petit silence exprès. C'est votre parcours, Corinne Touzé, que l'on raconte jusqu'à 21h, le bac à l'âge de 16 ans. Dans un instant, vous allez voir qu'à 16 ans, elle a décidé de quitter papa-maman et d'aller vivre son aventure un peu loin de la France. Avant d'y revenir, il n'y a pas que Paris dans la vie, c'est jusqu'à 21h.
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4: On retrouve Corinne Touzé, Indochine et J'ai demandé à la Lune sur Ici.

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2: Bon, j'espère que vous passez une belle soirée. De son bac à l'âge de 16 ans jusqu'à ses débuts artistiques, ce soir vous découvrez le film de la vie de Corinne Touzé, votre invitée, actrice, comédienne populaire qui incarnera Isabelle Florent pendant presque 10 ans sur TF1 dans Une femme d'honneur, une femme de théâtre aussi avant tout, qui produit un joli spectacle dédié au Théâtre de Paris dans la salle Arégeanne, Théâtre de Paris dans laquelle elle a joué le duplex il y a encore quelques semaines à peine. Elle est en tournée dans quelques jours avec Ken. En France et en Belgique, c'est Corinne Touzé. Le bac à 16 ans. Moi, je dis bravo. Vous étiez précoce.
3: Non, c'est parce que je suis née en décembre. J'ai gagné un an. Non, alors pour dire la vérité, j'étais très bonne élève. J'adorais ça, l'école. J'étais nulle en maths et nulle en tout ce qui est chiffres. Donc, il y avait la chimie, il y avait la physique. Mais j'avais 19 en anglais, 18 en allemand, 19 en espagnol. Et c'est la philo et le français qui étaient mes passions. Déjà, sans que je sache très bien ce que j'allais devenir. Mais j'adorais ça, l'école, ouais.
2: Vous avez 16 ans, vous découvrez une passion pour le cirque,
3: ouais.
2: Et pour les clowns.
3: Toujours.
2: D'où ça vient, hein?
3: Je pense que je suis toujours, mais j'étais très très solitaire, très indépendante. Mes parents travaillaient énormément, j'étais donc fille unique, souvent seule, et je me suis fabriquée des histoires, des personnages, des contes. Maman me disait, des fois j'ouvrais la porte, tu parlais toute seule avec tes poupées, tu faisais des spectacles, etc. Et quand j'ai été au cirque petite, j'ai tout de suite été fascinée par les clowns. Et j'y vais tout le temps. J'ai mon premier spectacle, c'était un seul en scène qui s'appelait Femme Clown, nœud avec un nœud à la fin. Si les gens qui me connaissent bien savent, sur scène, j'ai plein de travers et de tics, et souvent d'ailleurs les metteurs en scène de télé me disaient, est-ce que tu peux arrêter avec tes mains, s'il te plaît, est-ce que tu peux arrêter de bouger, s'il te plaît, moi. Et je viens de là, et alors je suis fascinée par d'abord le travail que ça représente, le sacerdoce que ça représente, et j'en parle dans Ken ou Comment rencontrer l'homme de sa vie.
2: On va en parler avant 21h.
3: Voilà, j'en reparle aussi.
2: À 17 ans, vous quittez la famille, vous partez aux États-Unis, vous partez au Canada, je ne sais pas si vous partez seule d'ailleurs.
3: Oui, seule,
2: vous avez séjourné même dans une réserve amérindienne avant de revenir du côté du sud de la France à Aix-en-Provence. Qu'est-ce que vous êtes parti chercher là-bas?
3: En fait, j'allais très mal, pour tout vous dire. Mes parents étaient séparés, j'étais malheureuse et je suis partie, j'ai fui en fait, pense. Et finalement, comme j'avais toujours voyagé avec mon papa, il adorait voyager, donc il nous a fait beaucoup profiter. Et là, j'étais au fond du trou, donc je me suis dit, allons voir ailleurs si l'herbe est plus verte. Ouais. Et j'ai fait le tour des États-Unis en stop, le tour du Canada. J'ai beaucoup pratiqué les bus Greyhound et je parlais anglais couramment, donc voilà.
2: Vous revenez en France, c'est Aix-en-Provence. C'est la Méditerranée. C'est aussi l'époque des petits boulots. Vous allez travailler avec votre maman dans un restaurant, la laitue.
3: Absolument.
2: Vous faisiez le service.
3: Oui, j'étais serveuse pendant des années chez maman.
2: Il était où ce restaurant à Aix-en-Provence?
3: Il était rue...
2: Vous vous souvenez?
3: Oh non.
2: Ah, me regardez pas, je sais pas
3: si,
2: tout
3: parce que vous avez fait des...
2: Non,
3: parce que je confonds avec un... Il y en a eu un autre après qui s'appelait Le Diable Boiteux, qui était rue fermée. Et celui-là, il est dans une... La laitue est dans une toute petite impasse près du Palais des Festivals. C'est tout ce dont je... Alors, par contre, je l'ai devant les yeux, mais la rue...
2: Aix-en-Provence, c'est quoi la carte postale?
3: Parce qu'en fait, maman, quand ils se sont séparés,
2: elle, est partie là-bas.
3: Elle a pris sa fille, sa valise, et puis elle a décidé d'aller essayer aussi ailleurs. Et comme elle a été commerçante toute sa vie, moi je suis revenue avec un concept du Canada. C'est moi qui lui ai donné cette idée, donc c'était un salad bar, je ne sais pas si vous connaissez.
2: Oui, bien sûr. Oui.
3: Ça n'existait pas. Donc on a ouvert le premier salad bar de France, je pense, et ça a cartonné. La mère et la fille derrière le comptoir, maman faisait tout toute seule, les salades et les desserts et tout ça.
2: Demandez des droits d'auteur, il y en a partout aujourd'hui.
3: Ah bah oui, il y en a partout. Ouais, mais le nôtre, il était mieux.
2: Et alors, Aix-en-Provence, donc c'est les Bouches-du-Rhône, vous découvrez le sud à ce moment-là. C'est pas Boulogne-sur-Mer, c'est quand même une autre carte postale, c'est la Méditerranée. Vous avez des coins comme ça qui vous reviennent, des plages, des endroits qui vous ont marqué?
3: Aix, c'est une ville déjà, donc c'est là que j'ai fait mes premiers pas. J'ai fait du théâtre de rue pendant des années, donc c'est une ville magnifique. On allait à la mer à Cassis, dans les Calanques, et j'ai des souvenirs magnifiques de cette période. Et puis surtout, merci. Alors je vois où vous voulez arriver. C'est-à-dire que je ne peux pas vivre sans la mer. La mer, c'est une drogue. Je ne peux pas m'en passer. Si j'y suis pas allée au moins une fois dans le mois, il faut que je la voie, il faut que je la sente, il faut que faut que voilà, je la respire. Et je mange les huîtres à peu près trois fois par semaine. Voilà. Ça, je ne sais pas si c'est très intéressant comme information.
2: C'est une drogue, même, oui. Les huîtres aujourd'hui.
3: Voilà, parce qu'en plus, je dis à tous les copains, copines et gens qui ne savent pas que j'ai des problèmes de thyroïde et que tous les gens qui ont des problèmes de thyroïde doivent bouffer de l'iode.
2: Ça, c'est très bien.
3: Voilà.
2: Aix-en-Provence, vous suivez un petit peu des cours de théâtre.
3: Ah bah,
2: et puis des cours, bah, vous avez une licence de lettres.
3: Hein, ah, oui, voilà.
2: Vous avez jusqu'à une licence de moderne. Et puis, c'est là que vous montez les premiers spectacles dont vous avez parlé.
3: Ouais.
2: Spectacle de rue, autour du clown, autour du cirque, j'imagine. Tout ça se fait dans le sud, dans les Bouches-du-Rhône. Et puis, très vite, on a dit, vous êtes parti à 16-17 ans, vous vivez ça avec votre maman pendant quelques temps à Aix-en-Provence, jusqu'à la licence. Puis, vous visez Paris. Enfin, il y a une envie que ça aille plus loin.
3: Alors, figurez-vous que non. C'est-à-dire que...
2: Dans votre métier, peut-être pas Paris.
3: Ouais. En fait, c'est le hasard qui a fait que je parte à Paris.
2: Ouais, enfin, c'est le collège qui vous a proposé des cours de théâtre amateur.
3: Pareil. Là, j'ai eu la vocation, mais ça, c'était à Boulogne. J'ai eu la vocation grâce au prof de français.
2: D'accord.
3: Voilà, c'était mon premier contact avec un texte. C'était du Molière. C'était La jalousie du barbouillé. C'était une pièce en un acte. Aucun des garçons de la case n'a voulu jouer ce barbouillé qui était un vieux monsieur de 80 ans. C'est moi qui l'ai joué. Ça, c'est le début. C'est arrivé comme ça. Et je me suis rendu compte que c'était facile. Mais j'ai fait du cirque et du clown à Aix. Par contre, je travaillais dans un théâtre à Aix qui a été fermé, qui s'appelait le Relais Culturel d'Aix-en-Provence, parce que le directeur était communiste et on montait nos spectacles et ça cartonnait. J'ai joué dans Mère Courage, j'ai joué dans Les Femmes Savantes, tout ça. Et du coup, je sais pas, c'est toujours pareil avec moi. Je crois beaucoup aux signes et je me suis dit, ce théâtre qui ferme, il faut que tu t'en ailles. J'étais un peu faux-folle, je suis toujours un peu faux-folle quand même. Et je suis arrivée à Paris, voilà, comme
2: Alors
3: ça.
2: Alors, vous êtes arrivée à Paris au tout début des années 80, vous avez 22 ans. Et alors là, comme pas mal de comédiens, à l'époque, il y avait des fichiers de comédiens. Alors, c'était un peu des castings. En tous les cas, vous étiez dans un fichier qui vous permettait d'être repéré. Puis vous allez être vite repéré d'ailleurs, parce qu'il y a un premier tournage important du côté des buts de Chaumont. En tous les cas, le fichier, c'était vers les buts de Chaumont. Première série, 1982. C'est Marion Sarraud.
3: Marianne, une étoile pour Napoléon.
2: Ben oui, une trentaine d'épisodes sur Antenne 2 à l'époque.
3: Une centaine d'épisodes.
2: Ah, une centaine. On ne sait pas qu'il y en a eu autant. Et vous avez le rôle principal, vous êtes dans les 100 du coup.
3: Ouais, appris. Génial. Alors ce que je dis toujours aux acteurs, aux jeunes qui m'écrivent comment il faut faire, vous ne pouvez pas m'aider, machin. Je dis, il faut travailler, il faut tout accepter, il faut tout essayer. Et moi j'ai appris. Le travail du plateau, parce que tout était large chez moi. J'étais née pour faire la piste et tout ça. Et en fait, il a fallu que je réduise. J'ai tout appris sur cette série. Travailler avec trois caméras en permanence. Marion Sarraud est une immense metteur en scène à qui je dois beaucoup, puisque je l'ai retrouvée après sur Femme d'honneur. C'est elle qui m'a choisie. Et effectivement, cette série m'a lancée, mais c'était pas prévu. Et je n'ai rien désiré, si vous voulez, voyez.
2: La suite, vous allez l'entendre et la comprendre avec Corinne Touzé d'ici quelques minutes, mais là j'ai envie de vous offrir un peu de chocolat.
3: Yes.
2: On va aller dans le Pays Basque, vous l'avez évoqué, ce Pays Basque, vous avez parlé de Guétari tout à l'heure, de Saint-Jean-de-Luz, je ne sais pas ce que vous prenez au petit déjeuner ou au goûter, même si c'est un peu le soir là, mais quand on a une envie de douceur, c'est le chocolat. Catherine Quicandon a une idée qui va vous plaire.
4: À Tarnos, à moins de 10 km de Bayonne, la pâte à tartiner, c'est toute une histoire.
5: Oh, ça c'est bon, cette petite sensation. Ça vaut mieux qu'un million. Tellement, tellement c'est bon.
4: Et c'est celle de Théo Barroso qui, un jour de fin 2024, décide de créer dans la cuisine de sa maman une pâte à tartiner.
6: Quand j'ai eu cette idée en tête, c'était un projet fou que ma mère m'a dit. Mais je me suis dit, on va y aller. Et du coup, j'ai fait toute la recherche-développement en partenariat sur l'agroalimentaire à la maison.
4: Pour cette pâte à tartiner qu'il a appelée gourmandise, il choisit uniquement des ingrédients naturels. Des amandes, des noisettes, des cacahuètes, du sucre de coco, de la protéine de riz, du cacao en poudre, sans oublier le chocolat noir, le sel de Guérande et la vanille de Madagascar. Il mélange tout ça et après plein d'essais, on imagine que ça a été très dur, il trouve la recette de sa pâte à tartiner qui peut se vanter d'être 5 fois moins sucrée et sans huile de palme. Pour les premiers pots, il met en place une campagne de financement participatif qui cartonne. La production est lancée, évidemment, ailleurs que dans les casseroles de sa maman.
6: J'ai la production en Normandie avec un artisan. J'ai un logisticien qui travaille avec moi pour la préparation des commandes à Toulouse. Et après, tout est expédié depuis Toulouse. pour les commandes, les gens qui commandent sur le site.
4: Et il y en a, Théo vend entre 8000 et 12000 pots par mois. Depuis le début, il a régalé près de 20000 gourmands avec un peu plus de 80000 pots. C'est une affaire qui marche, même si par choix, il ne se verse pas encore de salaire.
6: Je privilégie du coup la croissance d'entreprise. Donc ce qui est bien, c'est d'avoir France Travail en fait seulement qui me permet de croître l'entreprise. Et c'est très chouette parce que d'ailleurs les gens ne se rendent pas compte à quel point c'est dur dans le milieu entrepreneurial justement de vivre dans son entreprise et surtout de financer une croissance. On se dit c'est tout beau tout rose de faire beaucoup plus de ventes, de chiffre d'affaires, mais la réalité c'est surtout la rentabilité derrière. Mais plus tard ce sera le cas, donc j'ai pas de doute là-dessus.
4: Et nous non plus, tellement Théo est investi dans son entreprise. Aujourd'hui, il propose plusieurs saveurs sur son site internet gourmandise.co, gourmandise avec un Z. Merci à Priscilla d'ici Pays Basque pour cette idée qui se mange. Ici, ça entreprend dans les Landes avec gourmandise, une pâte à tartiner qui ne fait pas culpabiliser quand tu plonges ta cuillère dedans une fois, deux fois ou trois fois. Oui, je suis gourmande et alors ?
7: Oui, bah vous n'êtes pas la seule. Hein. Corinne Touzé, elle a mis la cuillère, je peux vous le dire.
3: J'adore le chocolat.
7: Ah oui, je pense qu'on a compris. Vous ne l'avez pas vu, vous l'avez pas vu là. Je ne la tenais plus.
3: Non, mais je ne peux pas m'en passer, hein. C'est pas possible.
7: Ouais, je comprends bien. On va se faire une petite pause chocolat tout de suite et on revient dans 5 minutes sur Ici.
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7: C'est l'un des tubes de l'été, Dracula, Tame Impala et Jenny sur Ici.

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3: Roman noir et contes lumineux, votre agenda.
1: Sébastien Emmanuel.
3: Commençons par la Haute-Garonne, à Vigolet, aux îles, tout près de Castanet-Tolosan, à l'est de Toulouse. Ce week-end, demain et dimanche, Cadavreski, festival du roman noir historique. C'est la troisième édition cette année. Et durant ces deux jours, rencontre avec les auteurs, conférences, cafés littéraires, table ronde pour les passionnés ou les curieux. Festival du roman noir historique, Cadavreski. L'accès est gratuit à Vigolet, aux îles, demain et dimanche. Et puis on prend la direction du département du Tarn, puisque jusqu'au 11 octobre, c'est le festival Conte en balade. Un festival qui nous emmène d'un continent à l'autre entre récits de mémoire, légendes ancestrales et imaginaires fantastiques, musique, poésie, et un festival que vous retrouvez dans de nombreuses communes du département, Andillac, La Bruyère, Pampelonne, entre autres. En tout, 16 communes accueilleront cette année encore un spectacle conté, le festival Conte en balade dans le Tarn. Renseignements tarn.fr.
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5: Il y a quelques minutes, on l'a laissé au tout début des années 80 avec Marianne, une étoile pour Napoléon, série diffusée sur Antenne 2. Corinne Touzé est votre invitée jusqu'à 21h. Un parcours inspirant pour cette passionnée de théâtre, de cirque, encore aujourd'hui déterminée après des spectacles de rue à Aix-en-Provence et ailleurs, les castings à Paris. C'est là qu'elle arrive pour devenir la comédienne épanouie que vous connaissez aujourd'hui. Elle est avec vous jusqu'à 21h. Alors, j'ai évoqué la première série télévisée, je pourrais aussi parler de votre premier grand rôle au cinéma, qui est la Rumba, avec de Roger Hanin.
6: Oui, oui.
5: Ça, c'est le premier coup de manivelle.
6: Bah, c'était le premier film avec que des stars, donc Michel Piccoli, Lino Ventura, Nils Arestrump, et on était à Épinay, sur scène, qui était pour moi le studio emblématique du cinéma français des années qui m'ont émerveillée avec les Gabins et tout ça. Et du coup, j'étais là, voilà, j'avais des étoiles dans les yeux, j'avais un tout petit rôle. J'étais un peu liquide, paniquée, totale, mais Roger m'aimait beaucoup et il m'avait pris sous son aile et ça a été magique, voilà. Et après, on s'est retrouvés parce qu'il m'a fait coucou deux fois. Quand j'ai eu mon bébé, il m'a proposé Célimène dans le Misanthrope. Et après, des années plus tard, il m'a fait faire un guest sur sa série dont j'ai Navarro. Voilà, c'est ça. Il m'a toujours aidé quand il a fallu. Parce que ça n'a pas toujours été simple.
5: J'imagine. Parler de série, on ne peut pas passer à côté. On va s'en dire un mot. Voilà, il y a cette femme d'honneur qui arrive dans votre vie quelques années plus tard, sympathique, pleine de joie, qui vous ressemble, adjudant-chef. Isabelle Florent, j'ai vu que l'épisode pilote, qui a été diffusé, a rassemblé 12,5 millions de téléspectateurs, ce qui fait rougir beaucoup de gens qui font de la télé aujourd'hui.
6: Alors, il y avait pas de chaîne, d'accord. Époque.
5: Oui, bien sûr. Enfin, c'est quand même succès annoncé.
6: Ouais,
5: quoi.
6: C'était extraordinaire. Ouais. Ça restera gravé dans nos mémoires à tous. On a fait du très bon boulot et les gens nous adoraient, mais nous adorent encore parce que la série, elle est rediffusée partout, elle est sur les plateformes, elle est sur YouTube, etc. Et tous les jours, il y a des gens qui me font des vidéos, qui me font des messages et qui me disent, ça fait 35 fois que je regarde le même épisode. Mais bon. Et au théâtre aussi, les spectateurs viennent nous voir en disant, voilà, je regarde toujours la série. Je sais pas, elle a marqué les gens. Peut-être parce que c'était la première fois qu'on avait une femme gendarme en uniforme aux commandes. D'habitude, c'était plutôt des femmes policiers.
5: Ouais.
6: Donc, et puis, il y avait beaucoup d'humanité. C'était extrêmement bien écrit.
5: Elle
6: élevait son fils toute seule. Il y avait un directeur de collection merveilleux qui s'appelle Eric Christie qui nous regarde de là-haut. Et puis, on tournait en pellicule. C'était pas de la vidéo.
5: Et si je reviens à notre Tour de France, est-ce que cette série, par exemple, qui avait duré 10 ans, j'imagine qu'elle vous a emmené sur des tournages un peu partout en France.
6: Partout. On a été en Alsace, à la brigade fluviale du Rhin.
5: Ça vous a marqué. Okay. Ouais, vous avez travaillé avec eux, du coup.
6: Ah oui, beaucoup. Il y a une brigade qui m'a énormément touchée. On est resté un peu longtemps. C'était chaud, d'ailleurs, parce que je devais grimper avec des poignées jumards, vous savez, sur une paroi. Mon fils était coincé dans une grotte. c'est la brigade de Spéléo d'Oloron Sainte-Marie.
7: Donc vous là, avez pris des risques.
6: Ah, mais j'ai fait tout.
7: Spéléo, brigade
6: Fugère. J'ai sauté d'un hélico.
7: Il n'y a pas Rémi Julien qui n'était pas dans le coin.
6: Ah, mais j'adorais ça, mais moi, c'est mon truc. C'était ma joie.
7: Et la Bretagne aussi, je crois.
6: Alors, la Bretagne, non, c'est pas la femme d'honneur. La femme d'honneur, on était à Grasse après, dans le pays grassois. Et la Bretagne, c'est un film que l'on a tourné du côté du Pouliguen, tout ça, qui s'appelle Maldonne.
7: Alors là, c'est entre c'est la Baule, c'est Pornichet, voilà, le Pouliguen, c'est Loire-Atlantique, début de la Bretagne. Quoi.
6: Bravo, je dis bravo.
7: Oui, mais c'est une belle région. Ouais. Voilà, c'est la Bretagne, vous connaissez aujourd'hui un petit peu d'ailleurs, vous avez l'occasion d'y aller.
6: Alors, j'y suis beaucoup allée parce que je suis tombée amoureuse de Tréguier, Trégastel, Perros-Guirec, la côte de Granit Rose, donc j'y vais souvent, je loue des Airbnb, des choses comme ça. J'adore les Bretons parce qu'ils ont un caractère de cochon comme moi et qui protègent leur région avec passion. Donc j'adore arriver dans des petits ports où il n'y a pas d'immeubles, où rien ne dépasse ces maisons de deux étages. On mange extrêmement bien, c'est pas très cher et tout le monde est adorable et tout le monde a le sourire. Si ça pouvait être pareil partout, qu'est-ce que ça serait bien.
7: Alors vous qui aimez l'air marin et les sourires, là je pense que vous devriez avoir le sourire. Alors j'ai découvert ça en préparant votre venue. Vous avez des origines, c'est plus que des origines, martiniquaise. C'est votre grand-mère paternelle qui est martiniquaise.
6: Mon papa est métis, ma grand-mère était de Saint-Pierre.
7: C'est la France. Hein.
6: Et absolument. Et je suis Carteronne, donc comme Julien Clerc, hein, voilà. Mais pas de la même île. Je crois que c'est la Guadeloupe, plus Julien, je sais plus. Et donc bref, oui, j'ai du sang noir dans les veines et j'en suis fière. D'ailleurs, ça se voit. Hein. Et les gens méchants ont toujours dit
7: vous avez une peau assez allée, là, aujourd'hui.
6: Mais je suis toujours comme ça. Et les gens ont cru que je faisais des UV. Mais on ne peut pas faire d'UV, nous, parce que sinon, on devient tout noir. Donc,
7: vous avez mis très longtemps avant de découvrir la Martinique, quand vous êtes.
6: Oui, parce que j'y suis arrivée, très tard, avec ma fille. Je devais avoir 33 ou 34 ans, quelque chose comme ça.
7: Non, sachant que c'est vos origines, vous auriez pu y aller plus tôt.
6: Mais non, parce que mamie était en métropole avec son mari. Ouais. Et que les cousins et les cousines, finalement, je les connaissais pas. J'ai fait leur découverte vraiment en tant qu'adulte, très tard.
7: Alors, ça donnera aussi un parfum Caraïbe, un téléfilm que vous avez fait il y a quelques années.
6: En hommage à ma grand-mère, oui, absolument.
7: Vos racines qui sont aussi italiennes, d'ailleurs.
6: Ah oui, alors ça, j'y tiens beaucoup. Ça, par contre, j'y vais tout le temps. Donc, c'est mon grand-père maternel qui est du sud de l'Italie, des Pouilles, de Bari. Et voilà. Et donc, je parle... parlo un pochino italiano, ma non è veramente...
7: Sì, però è difficile l'italiano, ma... però in francese.
6: Voilà, je fais ce que je peux. Mais par contre, on comprend tout ce que je dis.
7: Tout le monde a compris, il n'y a pas de problème. Et si on s'arrêtait à Cannes?
6: Ah, bon,
7: ça, c'est aussi un lieu qui a compté pour vous.
6: Ah, bah, beaucoup. Oh là là, beaucoup. J'y suis. Alors, en fait, on tournait à Grasse. J'ai acheté une maison à La Boca, donc au-dessus, sur la petite colline au-dessus de Cannes. Et c'est là que ma fille a démarré sa vie de jeune fille. Donc, les sorties, le lycée, etc. Et oui, et puis j'ai gardé cette maison très longtemps. Et c'est le théâtre qui m'a fait revenir à Paris. Mais j'adore cette région parce que les gens disent toujours la Côte d'Azur, c'est pourri. Mais l'arrière-pays, il est sublime. Il y a des villages absolument merveilleux. Et surtout, la femme d'honneur, je crapahutais. Parce que c'est ce rôle, les gens croient toujours, pour ceux qui connaissent pas la série, que j'étais enfermée dans des bureaux, mais pas du tout. J'arrêtais pas de cavaler dans tous les sens, dans la montagne, dans les vignes. Et j'ai fait de l'hélico accroché. Alors ça.
7: Comme Belmondo.
6: Oui, mais surtout, parce que vous me parlez de Cannes, d'un seul coup, ça me revient. C'est qu'en fait, je me suis fait bizuter par les gendarmes du 06. Quand ils ont su que j'allais être accrochée, qu'il fallait m'amener à un point, parce qu'il fallait que je me décroche et que je cavale après quelqu'un.
7: Ouais.
6: Ils m'ont fait toute la Côte d'Azur, c'est-à-dire de Grasse jusqu'à dans le Var. Et j'étais suspendue, je pouvais rien faire. Et quand je suis descendue, en fait, ils étaient pétés de rire. Et moi, j'étais hystérique de rage parce que tout le monde m'attendait sur le plateau. Mais surtout, j'ai eu la peur de ma vie. Mais j'ai vu la vraie Côte d'Azur, en fait, du ciel. Et ça reste un souvenir... génial.
7: Le sud, on continuera d'en parler parce qu'il y a Mobec qui est un autre sud. On en parlera dans un instant. C'est un autre sud, autre chose du côté du Vaucluse.
6: Très important.
7: Avez-vous une boîte à livres près de chez vous? Vous savez, ce sont ces micro-bibliothèques où chacun peut déposer et emprunter des livres gratuitement. Il y en a dans les parcs, des fois. On les voit souvent dans les grandes villes. C'est un peu plus rare dans nos petits villages, mais ici, a peut-être trouvé l'exception dans la Meuse. Robin Bernossier rendu avec Emma Steven sur ICI.
3: Le village de Vigneulles-sous-Montmédy a désormais lui aussi sa boîte à livres.
8: Écoutez, c'est une bonne idée. Ça pousse les gens à prendre un livre qu'ils n'auraient pas acheté.
3: Ici à Vigneulles, il y a 89 habitants et désormais des dizaines de livres stockés dans un ancien frigo à la vitre transparente. Une installation imaginée par un couple d'habitants, James et Edwige Chevalier, qu'Emma Steven est allée rencontrer.

0: Moi, des fois, des livres qui me plaisent bien, je peux les lire trois fois. Puis à un moment donné, j'en ai marre. Bah, on le remet là, on vient en rechercher un autre. Bah, ça fait un nouveau livre pour les autres, je veux dire, dans la boîte à livres. Et ça fait des roulements et tout. Non, franchement, c'est chouette.
1: Alors ici, dans la Meuse, ça marche. Mais vous, qu'en pensez-vous ?
2: Eh ben, je pense que c'est une bonne idée, justement, au lieu de les jeter ou de les laisser traîner à la maison.
1: Maëva adore l'initiative.
2: Je pense que, justement, ça simplifie le fait que d'autres personnes puissent en profiter, se remettre aussi à la lecture et puis que tout le monde puisse échanger les uns les autres sur les livres qui sont à la maison.
1: Maryse, elle, ne pensait pas que ce concept existait en France.
3: Moi, j'ai déjà vu ça, mais à l'étranger. Hein, et les gens sont très contents.
1: Et pourtant, ces boîtes à livres, il y en a énormément dans tout le pays. Tiens, savez-vous combien ?
3: Je pense qu'il y en a une dizaine seulement. Hein. J'en ai vu une à Paris.
2: Je ne sais pas du tout. Peut-être 600.
1: Selon le site internet Boîte à livres qui les recense, sachez qu'il y en a près de 18 000 dans tout le pays.
2: Ok, ah oui, non, mais c'est beaucoup alors. Mais c'est bien.
1: Si ces boîtes à livres sont essentiellement présentes dans les centres-villes, elles se développent aussi de plus en plus dans les tout petits villages, comme ici, depuis le début de l'été, à Vigneulles-sous-Montmédy.
4: D'ailleurs, si vous cherchez les boîtes à livres dans votre zone, hein, près de chez vous, elles sont référencées www.boitealivres.fr. C'est bien lire.
5: Ça, c'est génial. Je trouve ça super. Du coup, je vais regarder parce que j'ai plein de livres à donner. Là, c'est formidable.
4: Près de chez vous, boitealivres.fr pour trouver près de Maubec, par exemple. Okay. Corinne Touzé, votre invitée, elle reste avec vous encore jusqu'à 21h pour quelques minutes.
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4: Stéphane Echer nous rejoint. Pas d'amis comme toi, c'est la musique de ce début de soirée sur Ici.

0: jusqu'à 21h.
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2: Et depuis 20h, on fait des allers-retours un peu partout en France pour mieux comprendre la destinée de notre invitée Corinne Touzet, de sa naissance à Orthez, en passant par Boulogne-sur-Mer. On a parlé de la Bretagne, on a parlé des souvenirs de tournage en Alsace, on a parlé du 06, les Alpes-Maritimes, où elle a vécu, et on pourrait parler aussi du Vaucluse. Elle est votre invitée, dont il n'y a pas que Paris dans la vie. Alors, avant de parler du Vaucluse, je reviens quand même sur votre crush à Cannes.
3: Oh non,
2: si.
3: J'en supplie, j'en peux plus. Les gens, ils n'en peuvent plus de m'entendre parler de ça. Et les gens, c'est pas moi qu'on parle, hein. C'est qu'on, à chaque fois que je fais une émission, on me pose la question.
2: Alors, les gens qui se disent, mais de quoi ils parlent? Elle a croisé Robert Redford sur la croisette, il vous a ouvert la porte. Ah, vous avez dit, je suis à Hollywood, c'est un film. Et vous étiez assis juste derrière lui dans la salle, au Palais des Festivals. Et vous avez regardé ce qui se passe, vous avez regardé sa nuque, quoi. Voilà, c'est ça. Je crois qu'on a fait le tour du dossier.
3: Vous avez j'en peux plus de la raconter.
2: J'en ai parlé, donc je l'ai raconté. Non, mais je trouvais ça sympa. Voilà, c'est aussi une rencontre assez pittoresque. Enfin, bon, faut s'attendre à rencontrer des acteurs américains.
3: Il y a pas que lui, hein, que j'ai rencontré. Il y a Sean Connery.
2: Oui, vous avez James pas regardé autant Coburn, sa
3: à James Coburn, je peux vous dire que j'ai craqué quand je l'ai vu.
2: Vous voyez, vous y revenez. Finalement. Bon, alors Mobec, ça c'est aussi un coup de cœur pour vous?
3: Oh, mais c'est capital, Mobec, dans notre vie. Parce que, en fait, nous habitions à Brie-sur-Marne avec le père de ma fille. Ma fille est née. Et en fait, j'ai pas supporté de promener la poussette au milieu des merdes de chiens. J'étais sur femme d'honneur. Et tous les week-ends, je partais pour trouver une maison dans le Midi. Et voilà. Et au bout d'un moment, j'ai eu un coup de foudre. Coup de foudre littéral, parce qu'on a presque fait aucun travaux dans cette maison. C'était comme si elle m'attendait, cette maison. C'était un mas. Effectivement, dans un tout petit village qui s'appelle Maubec, qui est pas loin de Ménerbe et pas loin de Cavaillon. Dans le
2: Beffroi.
3: Oui, absolument. Et du coup, ma fille a été à l'école maternelle, voilà, à Maubec, et elle a grandi là. Quelle enfance merveilleuse. Elle a eu trop de chance. Voilà. Et puis, j'ai fait rapatrier la série La Femme d'honneur qui se tournait dans Lyon, dans le Vaucluse. Et donc, merci à mon producteur.
2: Vous avez un pouvoir. Hein.
3: Paix à son âme, qui est là-haut aussi.
2: Je sais pas si aujourd'hui on dirait.
3: Je pense que ça ne serait pas possible de nos jours. Mais c'était un tel carton, et je voulais rentrer
2: à la maison
3: tous les soirs, voir ma petite pépuce. Et du coup, on a déboulé et on a tourné à Carpentras, à Baume de Venise, et on est resté là 5 ans.
2: Bah alors, le melon de Cavaillon et la fraise de Carpentras.
3: Et c'était génial.
2: Vous allez sur les marchés de Provence un peu?
3: J'allais sur les marchés de Provence.
2: Vous avez plus du tout cette maison à Maubec,
3: en vivant à Paris, ça va être difficile.
2: Et là, vous avez plus une maison dans le sud?
3: Non.
2: Ah, pourquoi?
3: Parce que je suis sur scène depuis 15 ans et que c'était un petit peu
2: alors,
3: du luxe.
2: Alors, vous échappez où quand vous voulez quitter Paris?
3: Alors, je pars tout le temps en Italie parce que c'est là où je veux finir ma vie. J'ai pas encore trouvé l'endroit encore, mais c'est là où je repartirai pour prendre ma retraite. Puis c'est bien parce que c'est pas loin. Mmh. Puis c'est bien parce que les gens sont tellement sympas. Ils ont toujours le sourire.
2: Pas en France. Il n'y a pas un lieu sur lequel vous pourriez craquer.
3: Je pourrais finir ma vie en Bretagne. Ça me dérangerait pas beaucoup.
2: Près de Maubec, il y a Avignon. Un festival d'Avignon, vous y étiez il n'y a pas si longtemps, je crois que c'était l'été 2025.
3: Tous les ans.
2: Vous y êtes tous les ans, mais pour Ken, c'était en 2025,
3: ouais,
2: vous avez joué là-bas.
3: Ouais.
2: Qu'est-ce que c'est que cette histoire? Vous avez Ken, Corinne Touzet?
3: Alors, figurez-vous que Ken, c'est le nom du compagnon de Barbie.
2: Bah oui.
3: Voilà.
2: Oui.
3: Moi, je suis une fille des années 60, et donc cette joke, elle est dans la pièce, parce qu'évidemment, je me fais chambrer par ma fille. Et c'est donc Ken, ou comment rencontrer l'homme de sa vie. Et donc, pour ma génération, ce mot ne veut dire qu'un prénom. Voyez-vous ce que je veux dire, les garçons, les filles? Donc ça suffit maintenant. Et du coup, oui, c'est une pièce que j'ai dédiée à toutes mes copines qui ont eu des histoires foireuses sur Tinder et autres pour les plus de 50, 60, 70. Et j'ai fait écrire cette pièce par Emmanuel Robert Lespalieu, et c'est très drôle et très touchant, puisque finalement ça parle de notre époque.
2: Oui.
3: Même on s'envoie des vocaux parce qu'on ne s'appelle plus, on ne se regarde plus. Et du coup, ça parle de ça et ça cartonne, quoi, parce que les gens adorent qu'on leur parle que comment c'était avant. Donc je leur parle des balles, je leur parle des discothèques, de la façon dont on se rencontrait avant, quoi.
2: Comédie romantique, comédie humaine, les sites de rencontre, vous l'avez dit.
3: Ouais.
2: Ça fait appeler Augustine,
3: je m'invente un nom de clown, d'ailleurs.
2: C'est clair, dans le personnage.
3: Ouais. Mais je parle des clowns, de l'Auguste. Donc sur mon profil, je me fais appeler Augustine.
2: Augustine. Voilà. Sauf que les réseaux, je ne vais pas spoiler la pièce, mais ce n'est pas vraiment son truc.
3: Du tout.
2: Et que du coup, elle se prend vite les pieds dans le tapis par rapport au mensonge.
3: Mais c'est ça qui fait rire les gens. Ouais.
2: Alors, vous allez partir, comme vous l'avez fait de très nombreuses fois, avec le théâtre un petit peu partout. Le 7 octobre, vous serez à Colmar. Colmar, c'est l'Alsace. Mm-hmm. On en parlait tout à l'heure. Il y aura Provins. Alors, ça reste l'Île-de-France.
3: Oui, là, je suis près de Paris. On
2: 16
3: va
2: octobre.
3: À Bruxelles aussi. On va rester 8 jours à Bruxelles.
2: La Belgique. Ouais, ouais, ouais. Provins, vous connaissez, ville médiévale.
3: Oui, très, très bien. Très, très bien. J'adore cette ville. J'y ai tourné, Marianne, une étoile pour Napoléon, à cheval, en Amazon. D'ailleurs, dans les rues de Provins, ça reste un magnifique souvenir. Et je suis très fière, ouais, ouais, de jouer à Provins. C'est super.
2: Villeneuve-sur-Lot, ce sera le 10 novembre, du 17 au 22 novembre, vous l'avez dit. C'est en Belgique. Il y a Pusignan le 28 novembre, ça c'est près de Lyon.
3: Ouais.
2: On n'a pas beaucoup parlé du centre de la France avec vous.
3: Ouais,
2: hein.
3: Je ne connais pas beaucoup.
2: Le Rhône-Alpes, le Massif Central.
3: Je ne connais pas beaucoup, c'est vrai, j'avoue. Ouais. J'ai plutôt fait les extrémités.
2: Très bien.
3: Le sud-ouest, le sud-est, la Bretagne, le Pas-de-Calais.
2: Oui, le Martinique, c'est loin. Hein.
3: Oui, c'est vrai.
2: Châteaudun, le 8 décembre, vous l'avez compris, il y a plein de villes. Et puis ce qui vous ramène aussi à Paris, c'est cette pièce, on va aussi en dire un petit mot, parce que vous produisez cette pièce qui s'appelle Denis, pièce de Sophie Cotin, la vie d'Alix qui bascule un soir d'été. Là, vous suivez le destin d'un jeune couple. Hein.
3: Oui, c'est une pièce absolument magnifique et nécessaire. C'est la bascule en une nuit d'une histoire d'amour. Je peux pas trop spoiler parce que je m'aperçois que c'est merveilleux. Et sur les avis, on a 10 sur 10 là sur Billets Réduits, que je fais ma propre auto-promo. C'est que personne ne dévoile le nœud de la guerre de ce spectacle. Et en fait, on va rencontrer ce couple et on va vivre avec eux tout ce bouleversement dans leur vie, avec un questionnement permanent. Il va falloir qu'ils prennent une décision capitale cette nuit-là, qui va changer tout pour eux. Et nous, on prend un uppercut dans le ventre. C'est tellement bien écrit, c'est une pièce où on rit, c'est une pièce où on pleure, c'est une pièce qui ne peut pas laisser indifférent. Et je suis très très fière de produire ce spectacle qui a démarré cette semaine. Et on est là jusqu'en janvier, mais venez vite parce que je pense qu'on va vite être complet, sincèrement.
2: Salle Réjeanne, oui. C'est au Théâtre de Paris, comme son nom l'indique.
3: Rue Blanche, voilà.
2: En parlant de théâtre, il y a des théâtres qui vous ont marqué plus que d'autres, vous qui connaissez tous les théâtres de France.
3: Oh oui, oh oui, oh oui. J'ai découvert l'Opéra de Vichy, parce que comment imaginer qu'on puisse jouer une pièce de théâtre dans un opéra?
2: Vous savez que je suis née à Vichy, moi.
3: Oh mon Dieu, bah, non, je savais
2: pas. C'est marrant que vous parliez de ça, parce que...
3: Mais j'ai été tellement impressionnée,
2: beau, hein,
3: déjà par la beauté du,
2: les sièges un peu jaunes,
3: du lieu, du décor, l'immensité de cette salle. Donc ça m'a marqué. Je suis très sensible à Paris, au Théâtre des Variétés, parce que j'ai eu 3 cartons, dont un avec Jean-Luc Reichmann et un avec Daniel Russo. C'est un théâtre magnifique qui est sur les grands boulevards. Et puis j'aime beaucoup effectivement le Théâtre de Paris. J'y suis, je m'y sens comme chez moi, comme à la maison, alors qu'il est immense. Et j'ai beaucoup d'affection pour le Petit Saint-Martin, parce que lorsque j'ai décidé de quitter la télévision pour me remettre sur scène, c'est la première pièce que j'ai produite, elle s'est jouée là. Et donc c'est une journée particulière qui était l'adaptation du film des Torrescola, mise en scène par Christophe Lidon. Et on a cartonné, donc je suis trop fière. Voilà.
2: Si vous partez un week-end, on oublie l'Italie. Là. Ah. Quand vous êtes à Paris, avec tout le travail que vous avez, vous partez en tournée, vous partez un week-end. Vous êtes capable d'aller où? C'est quoi le lieu pour se ressourcer, le temps d'un week-end? Un séjour court.
3: Ah oui, un séjour court, bah, je vais aller en Normandie. Je vais aller du côté d'Oulgat. J'adore Oulgat.
2: Ah oui.
3: Ouais. D'ailleurs, j'ai été souvent au festival d'Oulgat, qui est très sympa, en septembre. Parce que Virginie Lemoine est la marraine, donc elle m'a invitée. J'étais la marraine il y a 2 ans. Ouais. J'aime pourquoi Oulgat? Parce que c'est grande plage. On peut faire des kilomètres à pied. Alors ça, j'adore.
2: On met 6 heures pour aller se baigner.
3: Ça, j'adore. Ça, j'adore.
2: Donné, tellement c'est grand. Hein.
3: Anecdote qui va vous plaire, qui va vous allez foutre de moi, mais je m'en fous sur tous les Normands.
2: Est-ce que c'est mon genre?
3: Ouais, je suis partie avec mon chien, mon cabas, ma serviette et tout. J'ai dit, ah, je vais faire une grande marche. Puis je me suis posée parce qu'il faisait super beau. C'était il y a 2 ans. Il faisait super beau. J'étais bien. Et je suis là, je rêve, je lis, je ferme les yeux. Je me réveille, la marée était montée. Et on ne rit pas. On ne rit pas, les techniciens. On ne rit pas, je vous vois.
2: Et Mathilde Mallet qui réalise l'émission, qui est déjà un petit peu, voilà, du monde.
3: Et là, l'eau, en fait, j'étais encerclée d'eau. Et là où j'ai vraiment eu les boules, c'est qu'il y avait des Normands, je pense, qui étaient comme ça, en train de se foutre de ma gueule, mais loin, loin, loin sur la plage, et qui se sont dit comment elle va faire pour sauver son portable. Ouais. Et donc je suis partie avec mes affaires comme ça sur la tête, comme les Africains, et vraiment j'avais les boules. Voilà, parce que personne n'a crié, personne ne m'a rien dit, personne ne m'a prévenu. Bon. Par contre, ils ont eu l'honnêteté de me dire ça arrive tous les jours, donc on n'a pas été gentils avec vous, mais sachez que ça arrive tous les jours.
2: Oui. Gat, Ouistriam, Ville, Trouville, Honfleur, on aurait pu s'arrêter au Touquet. Je sais que vous allez en boîte de nuit, madame, au Touquet.
3: Ah, bah oui.
2: Il y a quelques années.
3: Tu es un amoureux.
2: Oui,
3: au Touquet.
2: Ah, bah oui. Évidemment. Évidemment. Bon, en tous les cas, on s'est bien baladé. Ouais. Mais il faut toujours choisir un lieu en fin d'émission. On est en face d'une carte de France, Corinne Touzé.
3: Oh, c'est trop dur.
2: Ah, mais si votre vie avait un lieu central en France.
3: C'est pas possible. Ah bah. Comment voulez-vous que je choisisse ? C'est pas possible.
2: Oh, sinon, vous faites votre top 3 des régions préférées, mais c'est trop facile. Trouvez-moi un lieu central.
3: Je peux pas. J'ai passé ma vie avec une valise à la main. Je peux pas.
2: C'est une bonne réponse déjà, ça me suffit.
3: Toute ma vie, j'ai été dans une gare, dans un aéroport.
2: Eh ben, une gare, voilà.
3: Un train,
2: c'est l'ensemble de
3: alors,
2: la France.
3: La gare de Lyon. Hein. Je dis la gare de Lyon, je pourrais dormir à la gare de Lyon. Si
2: vous ne connaissez pas Lyon et le Massif Central, ouais. Finalement, on vous rattrapait un peu avec la gare de Lyon.
3: Pour rentrer chez moi, c'était gare de Lyon. Bah, hein, tout
2: donc
3: le temps.
2: Vous passiez à Lyon. Ouais. Parce que pour aller dans le sud, on s'arrête à la gare de Lyon, mais on fait que s'y arrêter.
3: Non, mais il faut quand même que je choisisse. Et je vais prendre Saint-Jean-de-Luz.
2: Allez, très bien. Là où c'est Marie Louis XIV.
3: Ah oui ?
2: Absolument.
3: Je savais pas. C'est
2: merci
3: joli.
2: Merci beaucoup, Corinne Touzé. C'était
3: faut que je revienne,
2: plaisir.
3: Il y a encore plein d'endroits dont je voudrais parler.
2: Ah ben vous
3: parler.
2: Revenez. Alors revenez avec du chocolat.
3: Bon, non, c'est vous qui m'achetez du chocolat.
2: Oui. Il est basque. On remercie Catherine Kikornon qui nous en a parlé tout à l'heure. Merci. Un voyage qui est à retrouver sur ici.fr. Corinne Touzé, bah, je vous souhaite un bon week-end parce qu'on est vendredi, ça tombe bien.
3: Merci.
2: Et puis on se retrouve, nous, pour les meilleurs moments de Y a pas que Paris dans la vie ce week-end, samedi et dimanche, aux côtés de Benoît Prospero. Et rendez-vous lundi avec d'autres invités. Salut, portez-vous bien.
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2: Nous, on est très contents d'être avec vous. On a besoin de vous tous les soirs à 20h. Elle a besoin de personne. Elle le chante, c'est Véronique Sanson, sur ICI.

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2: Bonsoir à tous. Alors c'était quoi vos années 80 à vous? Il y a sûrement des souvenirs liés à des chansons. Alors ce soir, certains vont peut-être ressurgir. Les tubes des années 80, les voilà. Et ça commence.

0: Netflix à l'instant, c'était Here Comes the Rain Again.
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0: Le duo Annie Lennox et Dave Stewart, véritable star de la New Wave et du rock des années 80, durant lesquels ils ont enregistré 8 albums et donné des centaines de concerts à travers le monde. Eurythmics, c'est plus de 75 millions d'albums vendus. Here Come the Rain Again est un extrait de l'album Touch, sorti en 84, un vrai bijou que je vous recommande, bien sûr. Pour la suite, j'ai choisi un autre génie de la musique des années 80. Michel Berger, Les Princes des Villes, tube en 1984.

Lionel Richie, Ballerina Girl. Le roi de la mélodie qui fait fondre les cœurs, c'est lui, c'est Lionel Richie. En 1986, ce titre est écrit pour sa fille Nicole et c'est un vrai carton mondial en plus. Pour la suite, j'ai choisi le plus musclé de la chanson française, le globe-trotteur, le reporter-chanteur, c'est son surnom. Bernard Lavillier, bien sûr. Le nouvel album, le 24e, s'appelle Rite Cruel, il arrive le 23 octobre. Un extrait vient de sortir, intitulé Coriace, et la tournée, c'est en 2027. Mais ici, on le retrouve bien sûr dans les années 80, avec Stand the Ghetto, tout de suite.

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0: Michael Jackson, The Way You Make Me Feel. Troisième single extrait de l'album Bad, qui est loin d'être bad, mauvais en français. Hein. Michael avait choisi ce titre car il voulait modifier son image de gentil roi de la pop. Il voulait être aussi un bad guy, en musique bien sûr. Charlene Spiteri, elle est loin d'être une mauvaise fille. C'est la chanteuse rockstar du groupe Texas. Ils arrivent dans un instant avec I Don't Want a Lover.
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0: Texas donc, I Don't Want a Love.
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0: Texas que l'on découvre en 89 grâce à ce premier titre extrait de leur premier album. Et de suite, il se passe un début de love story, particulièrement avec le public français. Et c'est une histoire d'amour qui est loin d'être terminée. Texas, voilà un groupe dont tous les tubes sont aussi à retrouver sur notre web radio. 100% années 80, c'est du non-stop. 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La suite, c'est avec Johnny Clegg, succès de l'année 87, le fameux Asim.

Michel Polnareff avec Tam Tam. Bon, il n'a pas attendu les années 80 pour avoir du succès, Polnareff. Son premier album, c'était en 66. Et dans les années 80, il n'a sorti que deux albums, dont Bulle, sur lequel se trouve ce Tam Tam, une envie de redevenir homme préhistorique et de jouer du Tam Tam. Ça a marché, hein. Je parle du titre, pas de sa reconversion en homme préhistorique. La suite, c'est aussi un fantasme. Laurent Voulzy, Mes nuits sans Kim Wilde.

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1: Et ben voilà, notre petite balade dans les souvenirs et les tubes des années 80, c'est tout pour aujourd'hui. On revient demain dès 21h. Dans un instant, 100% chansons françaises. Belle fin de journée, à demain. 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
3: Saviez-vous que n'importe quoi, le premier tube de Florent Pagny n'est pas une banale chanson de rupture, non ? C'est un cri de secours.
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3: 1987, un inconnu à la voix de baryton déboule dans les charts. À l'époque, Pagny voit un ami proche sombrer dans la drogue. Il écrit ces mots pour le raisonner, pour stopper ce gâchis qui détruit tout sur son passage. Ce message intime, né d'une peur personnelle, devient instantanément un hymne de société.
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0: En dénonçant l'enfer de la dépendance, l'artiste ne sauve pas seulement un ami. Il lance ce jour-là l'une des plus grandes carrières de la chanson française.
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2: Quand j'étais petit garçon, je repassais mes leçons en chantant. 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C'est beaucoup moins inquiétant.

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3: Jamais Francis Cabrel n'aura été aussi productif qu'en 1979 en composant un tube en un temps record.
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3: Pour le titre « Je l'aime à mourir », tout bascule en une soirée. Un ami lui montre une technique de guitare inédite, un picking à l'envers. En à peine une heure, Cabrel compose ce qui deviendra son plus grand chef-d'œuvre. Lui qui d'habitude pèse chaque mot pendant des semaines, signe ici son tube le plus fulgurant. Elle a dû faire.

0: ajouté à l'album Les Chemins de Traverse à la toute dernière minute. Le morceau s'arrache à plus de 700 000 exemplaires. Un succès planétaire qui fera même succomber Shakira des décennies plus tard.
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2: Bonjour, je m'appelle Sébastien Liebus, j'ai 49 ans et j'ai créé le Gorafi. C'est un site satirique qui existe depuis 2012.
3: D'où est venue l'idée de créer ce site ?
2: Alors, il y a plusieurs influences. Il y a les influences de Pierre Dac, par exemple, avec le Samuel. Il y a l'influence des nuls. Il y a une influence américaine avec The Onion, qui est un peu l'équivalent du Gorafi aux États-Unis, qui existe depuis 1989. Et ce style d'écriture du Gorafi, c'est une écriture qui est très anglo-saxonne, un petit peu référencée, et qui n'est pas un humour, on va dire, potache, où la blague doit apparaître du premier coup, doit être visible. Moi, j'aime bien travailler une blague qui demande à être relue plusieurs fois, à être appréciée, et c'est un peu un jeu de clin d'œil avec le lecteur. Et on va reprendre le titre de presse, mais on va en garder la musicalité, et on va changer une lettre, on va changer un mot, on va inverser le sujet. Il y a toujours ce côté pompeux, solennel. Il faut que le côté sérieux écrase la blague. Il ne faut pas qu'elle soit visible. La réalité a toujours été déjà plus stupide que le Gorafi. Et nous, en fait, on se contente de surligner cette stupidité. Depuis 14 ans, on a fait quelque chose comme 9000 articles du Gorafi. Donc, il faut réussir à chaque fois à surprendre les gens qui nous lisent et les gens qui nous ont découvert hier. Donc ça, c'est un gros challenge. On est une quinzaine d'auteurs au Gorafi. C'est surtout des gens qui ont une expérience en écriture, en comédie. Ils sont pour la plupart des stand-uppers, ils écrivent des textes pour des comédiens. Donc ils ont vraiment une connaissance de cet univers-là. On fait 2 conférences de rédaction par semaine. On va traiter entre 200 et 250 idées par conférence de rédaction, dans lesquelles on va en choisir 10%. Notre but, c'est pas de piéger les gens, de mentir aux gens. L'article satirique Gorafi, il a le même principe que le dessin de presse. C'est faire rire, réfléchir, réagir. Nous, on utilise très peu l'IA, par exemple pour les illustrations, parce qu'on s'est rendu compte que nos lecteurs avaient du mal à apprécier l'article avec une photo faite en IA. Donc nous, on a un regard très critique sur la question. Il faut faire aussi attention à la manière dont on utilise ces outils de manière générale. On voit que les algorithmes sont manipulables à souhait. Les gens qui nous suivent sur les réseaux sociaux, des fois, notre page peuvent disparaître de leur timeline. C'est tout cet ensemble de causes et effets qui nous a contraints et même motivés à passer à une version papier. Parce que le papier ne ment jamais. Vous avez la vraie presse qui souffre. Je vous encourage, continuez à acheter des journaux papier, soutenez votre presse locale, c'est important. Et paradoxalement, la presse satirique, elle a le vent en poupe.
3: Vous êtes avec nous aujourd'hui parce que vous avez des racines landaises.
2: Oui, je suis né à Bordeaux, mais mes parents vivent dans les Landes depuis la fin des années 80. Donc j'ai vécu à Aunay-et-Lahari, puis à Morsens, et j'ai fait mes études de lycée à Bayonne, avant de finir mes études de cinéma après à Bordeaux. Et entre-temps, j'ai fait aussi mon collège à Saint-Vincent-de-Paul. J'ai vraiment parcouru les Landes en long et en travers, et j'ai toujours écrit au collège, au lycée, je lançais des cahiers, mais professeurs ne comprenaient pas ce que je faisais. Ils étaient un peu accablés parce que je ne faisais pas mes devoirs et j'étais plus passionné par l'écriture. Quand j'étais gamin, je m'amusais à découper des articles de Sud-Ouest et à les mettre dans un petit cahier. Alors aujourd'hui, quand je regarde ces cahiers, j'ai du mal à comprendre pourquoi j'ai sélectionné tel ou tel article, mais j'avais cet amour de la presse. Aucun d'entre nous au Gorafi ne savait comment on fait un journal.
3: Vous avez fait des études de cinéma d'ailleurs.
2: Voilà, moi j'ai suivi des études de cinéma à Bayonne, à René Cassin, ensuite à Bordeaux 3, donc en art du spectacle, option cinéma et tout. Donc j'ai appris à raconter des histoires.
3: Sébastien, le fondateur du Gorafi. On a un petit défi, c'est que vous devez me donner le nom de la radio qui vous a passé le micro.
2: Ici, Gascogne. J'ai des souvenirs d'enfance bercés par cette radio.
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4: On prend de la hauteur aujourd'hui à Montarcher, un village qui cumule plusieurs particularités. D'abord, c'est le plus haut village de la Loire, à 1160 mètres d'altitude. C'est une des plus petites communes du département, en superficie aussi. Et puis le lieu où a été produit une archive presque unique en France. Pour nous en parler, j'accueille aujourd'hui Sarah Duris. Bonjour Sarah.
5: Bonjour Eddy.
4: Guide conférencière à l'Office du Tourisme Loire-Forêt. Quelle est l'histoire de ce document si rare et ancien ?
5: Il s'agit d'un registre d'état civil. Il recense les naissances, les mariages et les décès sur la commune de Montarcher. Mais ce qui fait qu'il est tout à fait exceptionnel, c'est la date à laquelle ce registre débute, 1468, soit la fin de la période médiévale.
4: Est-ce que cela veut dire qu'il n'y avait pas de registre d'état civil avant ?
5: Non. L'obligation de produire un document comme celui-ci est ordonnée par l'État au XVIe siècle. Et cette ordonnance n'est pas toujours bien respectée par les paroissiens. Ici, la population est recensée avec 70 ans d'avance.
4: Est-ce qu'on connaît l'auteur de cette archive ?
5: Oui, c'est le prêtre de Montarcher, nommé Claude Ferrier, qui a tenu le registre pendant 49 ans. On y lit les noms, les dates et même les métiers des anciens archimontois, mais aussi la météo.
4: Ah, ça m'intéresse. Est-ce que les conditions climatiques de l'époque étaient bonnes ?
5: Alors, c'est difficile à dire parce parce que ce sont principalement les mauvaises années qui sont inscrites. On lit des sécheresses, des tempêtes et même un tremblement de terre. En 1543, suite à une invasion de chenilles ayant entraîné une famine, l'évêque du Puy prend une mesure exceptionnelle, excommunier les fameux insectes. On vous laisse juge de l'efficacité de cette mesure. Il évoque aussi les épisodes de peste.
4: Des documents qui renferment de drôles de surprises. Où est-il conservé aujourd'hui ce fameux document ?
5: Il est gardé précieusement aux archives départementales à Saint-Étienne. Il a longtemps été le plus ancien registre d'état civil de France et donc a été présenté lors d'une exposition universelle à Paris. Aujourd'hui, c'est le deuxième plus ancien de l'Hexagone, mais c'est le mieux conservé des deux.
4: Un véritable trésor qui témoigne de la vie des habitants de Montarcher. D'autres histoires et légendes sont à découvrir sur place, notamment lors des visites guidées menées par les guides de l'Office du Tourisme Loire-Forêt. Merci Sarah Duris.
5: Merci.
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1: Je vous ai porté un cadeau.
2: Ah,
1: non, pas non. Pour vous, non, pour moi.
2: Ah bon, d'accord.
1: Alors,
2: je ne comprenais plus.
1: Non. C'est un cadeau que m'a fait il y a des années de cela, celle qu'on appelait Jackie. Ouais. Jackie Bettini, c'était une amie de mes parents qui remonte donc à l'époque où mon père faisait des courses de vélo avec son mari Gérard. Elle m'a vu naître, Jackie. Elle m'a connu tout petit tout, habillée dans des tenues aux couleurs des équipes cyclistes, tricotées par ma mère. Ouais. Et elle m'a vu aussi plus tard m'intéresser au parler marseillais au point d'en faire mon métier, ou du moins un objet d'étude et de partage. Et il y a 20 ans de ça, pour mes 30 ans, donc, Jackie m'avait offert ce cadre. Alors, je le montre, si vous nous voyez à la télé, vous le voyez. Donc, c'est un cadre d'environ 50 cm de haut, 25 de large, sur lequel ont été brodés avec du fil bleu une liste de mots marseillais de A à Z. Hein. Comme titre en haut, il y a écrit « Des mots de Marseille ». Alors, je vous propose de parcourir ce cadeau qui commence par l'empèbre, hein, ce qui est presque logique, puisque l'empèbre, c'est une locution qui renvoie au passé, à une époque ancienne, Mathusalem, les calanques grecs, comme on dit, non, les calendes grecs, mais bon, on fait semblant. On poursuit avec la lettre B comme bazarette. Ça, c'est un mot qui me va pas trop mal aussi, on est d'accord. Hein. Ouais. Puisqu'une bazarette est une pipelette, une personne bavarde. C'est comme tchapacan. Alors ça, c'est un mot qui désigne une personne un peu branque, mal habillée, qui fait n'importe quoi, un vaurien ou un minable, qui fait des choses à la gatchampeg, avec une autre graphie, avec un T au début. Ça me rappelle la troupe des tchapacans avec laquelle on avait joué la fameuse pièce Madame Olivier. D comme dégueu, évidemment, personne. E comme engatz, autrement dit embrouille, problème. F comme fatueux, G comme gabian, H comme offant, I comme indien. Alors ça, c'est bizarre, mais je sais pourquoi. Parce que Jackie s'est servi à l'époque du Dico Marcier d'Armogat et Casbarian, paru en 1998, dans lequel figure le mot indien dans le sens de nervi voyou, avec une petite connotation raciste que j'aime pas beaucoup parce qu'on entendait ce terme un peu comme aujourd'hui certains parleraient de racaille.
2: D'accord.
1: Il a disparu et je suis bien content. J comme Jobastre, on les salue. K comme Carmem. Là aussi, dans le Dico Marcier de 98, ça correspond à une prononciation de quand même qu'on entend encore aujourd'hui. Par exemple, non mais c'est Philippe Richard, toujours à rigoler dès qu'on dit le mot chichi. Carmem, hein, voilà, c'est ça. C'est pas Carmen. Hein. Et je continue. Delong, Mino, Novi, One Again, Pichung, Kie, Ravi, Stockfish, Tchatché, et V, Y, il n'y a rien là, et Z comme Zoom. Alors, au dos de ce cadre, Jackie avait écrit ce petit mot. Voici un petit crayon pour le pitchoun qui a bien grandi et qui est toujours aussi sage, mais beaucoup plus bavard pour notre plus grand plaisir. Alors, Jackie nous a quittés il y a quelques années de ça. Je ne sais pas si je suis toujours aussi sage, toujours aussi bavard, mais c'est l'occasion pour mon anniversaire d'avoir une pensée pour celles et ceux qui ne sont plus là, mais qui ont compté dans ma vie depuis 50 ans. Il n'y a rien là.
2: Il n'y a rien là.
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1: Les petits bonheurs, ce sont des rencontres au petit bonheur. Donc, au hasard, sans rendez-vous, sans se présenter, avec juste un tout petit et discret micro ici. Et en voici un de petit bonheur que je vous ai trouvé en Haute-Savoie, dans la commune de Rumilly, où pendant près d'une dizaine de minutes, j'ai suivi en voiture une monoplace qui circulait dans la ville. Alors maintenant qu'elle est arrêtée et que je m'en approche, je m'aperçois de mon erreur.
2: Bonjour.
1: Bonjour, c'est pas une monoplace, il y a deux places quand même.
2: Oui.
1: Et c'est quoi cet engin ?
2: Une Arrelatome.
1: Alors, je vais attendre qu'il enlève son casque parce que là, on comprend pas trop bien. Voilà.
2: C'est une Arrelatome.
1: Ça veut dire quoi ?
2: Arrelatome, c'est un moteur, enfin une voiture entière anglaise. Donc avec un moteur Honda compresseur, 310 chevaux, pour un poids total de 500 kg.
1: Et quand je l'ai vu arriver tout à l'heure, parce que je vous ai croisé, vraiment, ça fait un petit moment là que je vous ai suivi, de loin, on a l'impression de voir arriver une monoplace.
2: Ouais, c'est atypique, ouais.
1: Ça, c'est autorisé à rouler ici, sur la voie publique ?
2: Il n'y en a que 27 en France homologués, sur route, et autrement, toutes les autres, elles sont sur piste.
1: Donc là, ça veut dire rouler avec un casque obligatoire ?
2: Oui, ouais. C'est conseillé, parce que si vous avez un accrochage, un accident...
1: En même temps, quand on a une voiture comme ça, on n'a pas trop envie d'avoir un accrochage.
2: Ouais, faut faire attention avec ça sur la route. Peut vite arriver des accidents.
1: Et alors là, c'était quoi, un petit tour pour le plaisir ?
2: Ah non, c'était juste pour poser chez Anthony. Il doit faire un petit check sur la voiture.
1: C'est qui Anthony ? C'est un mécano ?
2: Ouais, Anthony.
1: Et ça, c'est votre voiture ?
2: Non, c'est la voiture à mon papa. Là, il est au travail et vu que j'ai un petit trou entre les cours, je l'ai ramené.
1: Eh oui, puis ça doit plutôt faire plaisir de ramener cette voiture-là, surtout.
2: Ouais, c'est cool, ouais, c'est fun, ça fait plaisir.
1: Du coup, le papa, il roule beaucoup avec ?
2: Ouais, il roule plutôt pas mal, ouais. On l'a eu il y a un petit peu moins de 2 ans et on a roulé sur piste, ça va plutôt pas mal, ouais.
1: Et ici, dans l'agglo, à Rumilly ?
2: Pas trop sur la route, on évite un petit peu de rouler.
1: Parce que là, je vous ai suivi 3-4 km, je sais pas, on était vers Moy là-haut, là. Oui. Et vous avez bien vu le regard de tout le monde, quoi. Tout le monde vous mate.
2: Ouais, c'est vrai que c'est pas tous les jours qu'on voit une voiture comme ça, donc c'est drôle.
1: Vous, c'est une passion la voiture ?
2: Bah, moi, à côté de ça, je fais du karting de compétition.
1: Et... Ah oui, les chiens font pas des chats, quoi.
2: Ouais, ouais, t'as le père, t'as le fils, on peut dire ça, ouais.
1: Vous avez quel âge ?
2: J'ai 17 ans.
1: Bon, en général, les jeunes qui se lancent dans le kart et puis qui ont un petit peu des capacités, l'objectif, c'est pas le kart, c'est quoi derrière ?
2: Après, peut-être monter les échelons, mais ça coûte très très cher, donc pour l'instant, je suis bien dans le kart.
1: Bon, papa, il a les moyens de s'acheter une belle voiture quand même.
2: Oui, mais bon, une saison de monoplace, c'est 3 fois le prix de cette voiture, donc. Puis j'ai 2 grandes sœurs, donc il faut que ça soit équitable.
1: Bon, 17 ans, peut-être que vous commencez à avoir des perspectives professionnelles ?
2: Oui, moi, j'aimerais bien être horloger.
1: Ah oui, rien à voir, je m'attendais à un truc, voiture.
2: Ah non, du tout, c'est vraiment un loisir.
1: Et votre prénom ?
2: Alexis.
1: C'est quoi le dernier petit bonheur d'Alexis ?
2: Dernier petit bonheur, je sais pas, manger.
1: Conduire la voiture à papa, c'est pas un petit bonheur ?
2: Si, c'est un grand bonheur, ça. C'est un grand bonheur. C'est pas pareil. Mais ouais, je suis fier que mon père me fasse confiance, quoi. C'est incroyable de pouvoir conduire ça à 17 ans, j'ai beaucoup de chance.
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4: Itinéraire bis à Mailly-Château cette semaine et aujourd'hui, eh bien, je me suis arrêtée chez Olana, chez Amélie Moreau, ici à Mailly-Château. Amélie, bonjour.
5: Bonjour.
4: Olana, c'est quoi, Amélie ?
5: Olana, c'est une prolongation de moi. C'est mon entreprise, en fait, que j'ai créée en 2020. Et donc, c'est Olana, laine et savoir-faire. Et donc, en 2 mots, tout est dit. Laine et les savoir-faire pour la transformer.
4: Cette laine, elle vient d'où ?
5: Elle vient du troupeau d'Adrien Salat, qui est aussi à Mailly-Château et qui est éleveur agro-pastoral, c'est-à-dire qu'il est éleveur itinérant. Et son troupeau est très intéressant pour la laine, puisque la race des brebis est Estalaine Mérinos. Et pour moi, c'est la Rolls des toisons.
4: Pratiquement, votre métier, il consiste en quoi ? Vous n'élevez pas les brebis pour la laine, mais vous arrivez à quel moment ?
5: Moi, le début, c'est la tonte annuelle. La source, c'est le tri de la laine. La compétence numéro 1 pour faire quelque chose avec cette matière, c'est de savoir trier les toisons.
4: Et ensuite, après le tri, on fait quoi ?
5: Alors, après le tri, on compacte toute cette laine récoltée dans des sacs qu'on appelle des curons. Et on l'envoie dans un lavage spécialisé pour laver la laine. Et ensuite, on va décider, donc là, pour le cas, c'est du fil à tricoter, qui sera envoyé dans une filature française, toujours dans une recherche de faire un produit de qualité, voire haute qualité, et sur notre territoire.
4: Alors là, on a des pelotes de laine devant nous, parce qu'on est chez vous et que chez vous, c'est également à la boutique. On peut venir vous voir sur rendez-vous. Cette laine, quelles sont ses qualités ?
5: Alors, ce que vous avez sous les yeux, Catherine, c'est pas des pelotes, c'est des échevaux. C'est le langage, c'est le vocabulaire lainier, échevaux, et c'est la forme qu'on doit utiliser pour teindre. Et donc, les qualités du fil, c'est que la laine, c'est thermorégulateur, c'est respirant, c'est antibactérien. Ça nécessite peu de lavage, puisque s'il y a des odeurs, il suffit d'aérer son pull quelques heures à l'air libre. En fait, la matière reste vivante, comme sur l'animal, en fait.
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4: Itinéraire bis à Mailly-le-Château cette semaine. Et aujourd'hui, eh bien, nous allons parler de pâturage itinérant. Adrien Salat, bonjour.
6: Bonjour.
4: Le pâturage itinérant, Adrien, est-ce que vous pouvez m'expliquer ce que c'est ?
6: C'est marrant parce que pâturage itinérant et itinéraire bis, finalement, ça rapproche un peu parce que on prend souvent les chemins de traverse, en tout cas des endroits moins fréquentés pour déplacer les brebis. Parce qu'en fait, donc c'est un troupeau qui est arrivé en 2021 et qui depuis se déplace uniquement à pied sur des trajets jusqu'à 5-6 kilomètres pour aller chercher des pâturages chez des céréales. Aller dans leur parcelle, après accord verbal effectivement, pour faire pâturer et puis dans une démarche de restauration de la fertilité des sols.
4: Restauration de la fertilité des sols, c'est-à-dire ?
6: Aujourd'hui, on se rend compte que les engrais de synthèse sont aussi limités et que il faut trouver autre chose. Et les agriculteurs, après avoir essayé toute une série de solutions, en arrivent à se dire que remettre des bêtes sur des parcelles qui souvent n'ont pas vu d'animaux d'élevage, en tout cas depuis au moins une génération, mais des dizaines d'années, c'est potentiellement bénéfique.
4: Et j'aimerais bien que vous me parliez de vos brebis. Ce sont des brebis particulières, il y en a combien ?
6: Il y a une centaine de mères. Ce sont des brebis de race Estalène Mérinos. La race Mérinos, on la connaît pour la laine parce qu'elle est très fine, donc elle permet de faire du textile avec. Et on est sur une race spécifique puisqu'elle s'est développée sur plutôt l'est de la France, Alsace-Lorraine, croisée avec une race Württemberg d'Allemagne du Sud, qui donne une brebis de belle taille, avec une toison conséquente et une capacité à endurer les aléas climatiques extrêmes. Voilà, une race très plaisante à élever, même si c'est plus que de l'élevage. C'est vraiment on partage, on passe du temps ensemble finalement.
4: Est-ce qu'on peut vivre de ce métier, Adrien ?
6: Oui, je vis de cette activité. Alors, on a parlé de la laine, mais j'ai aussi une activité de vente de viande. Donc, on nourrit aussi un territoire, donc on répond à un besoin. Et en ça, oui, ça me fait vivre. Ça donne raison, ça donne sens à ma vie. Je pense que la question était aussi financière. C'est vraiment un combat. J'ai envie de dire que plus le temps passe, plus on pourra en vivre. C'est l'origine quasiment de la civilisation, du fait qu'on est passé de nomade à sédentaire. Donc tant qu'on sera sédentaire, c'est un métier qui aura du sens et qui répondra.
3: Catherine Marchezin, Itinéraire bis.
4: Itinéraire bis à Mailly-le-Château, aujourd'hui encore. Et aujourd'hui, je me trouve au planétarium de Mailly-le-Château. Patrice Berger, bonjour.
7: Bonjour.
4: Un planétarium, c'est ma première question. Patrice, elle est toute simple. Qu'est-ce que c'est ?
7: Alors, un planétarium, c'est un lieu où on va pouvoir observer le ciel, comme si on était en pleine nuit, au froid. Sauf que là, on est bien au chaud et on a le ciel au-dessus de nous, mais il est en numérique, tout simplement.
4: Ce planétarium de Mailly-le-Château, il est né de quelle façon ?
7: Alors, il est né parce que on a une section dans l'association d'astronomie et nos contrées font que les samedis soirs, pour observer avec un beau ciel, ils sont très rares dans une année. Et comme on aime transmettre notre passion, on a dû trouver un autre moyen de la transmettre. Et l'autre moyen, c'est le planétarium.
4: Quand on construit un planétarium, on obéit à des règles quand même.
7: Oui, bien sûr, on est obligé, déjà parce qu'on a un ERP, on reçoit du public. Et puis, la particularité du planétarium, puisque, comme vous le constatez, c'est un dôme que l'on a au-dessus de nous, qui est notre écran.
4: On peut mettre combien de personnes, combien de spectateurs ici ?
7: 30 personnes.
4: Alors, qu'est-ce qu'on peut voir ? Là, en ce moment, moi j'ai la grande chance d'être au milieu du planétarium. J'ai un ciel, c'est le matin ou c'est le soir ?
7: Alors là, non, c'est le ciel actuel. On est en journée là pour l'instant, avec le soleil à l'endroit où il serait, bien sûr, si on n'avait pas les nuages au-dessus de nous.
4: Quels sont les types d'animations que vous proposez dans ce planétarium ?
7: Alors, on peut déjà observer le ciel du soir, comme on l'observerait en sortant à l'extérieur. On peut même observer le ciel comme il était il y a 2000 ans, ou comme il sera dans 2000 ans, parce qu'il sera différent, bien sûr. Alors ça, c'est la partie, je dirais, purement observation, comme on peut le faire à l'extérieur. Et on a aussi la projection de films qui sont spécifiques pour les planétariums, qui sont à 360 degrés.
4: Des films qui sont à la portée de quel public ?
7: Alors, tout public, on a des films d'animation pour les enfants, ça commence à partir de 5 ans. Et puis après, on monte crescendo, hein, et bien sûr, on a aussi des films pour adultes. Pour adultes et enfants. On a des spécifiques pour les enfants, mais sinon on a des films tout public.
4: C'est un endroit assez magique, je dois le dire, avec une réverbération du son qui est incroyable.
7: Oui, c'est très particulier parce qu'en réalité le son reflète partout dans le dôme et parfois on est à l'autre bout du planétarium et on a l'impression que la personne est juste à côté de nous. Oui, c'est complètement magique, hein, pour les personnes s'ils ne sont jamais venues. À chaque fois, c'est vraiment un émerveillement. Et quand on y revient, puisqu'on peut revenir pour voir d'autres choses aussi, hein, bien sûr.
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4: Itinéraire BIS à Maïl Château, aujourd'hui encore, pour vous faire découvrir aujourd'hui un merveilleux métier. Gaëtan Millet, bonjour.
8: Bonjour.
4: Vous êtes vitrailliste, maître verrier. Est-ce que vous pouvez nous expliquer en quoi consiste votre métier ?
8: Mon métier consiste à la création et à la restauration de vitraux, que ce soit pour du particulier ou des vitraux de patrimoine, comme les églises.
4: Ce métier, vous l'avez approché de quelle façon ?
8: J'ai eu la chance de rencontrer Bernard Dubourg, un souffleur de verre, qui m'a transmis sa passion pour le verre au départ.
4: Votre amour du verre, Gaëtan, il est né de quelle façon ?
8: C'est la fascination par rapport à la matière, aux couleurs, aux reliefs, tout ce qu'on peut transmettre aussi à travers une création, c'est le partage.
4: Alors, ce vitrail, c'est totalement magique, on est dans votre atelier à Maïl-Château, parce que la boutique, elle est à Vézelay. Hein.
8: Tout à fait, la boutique est au 10 rue Saint-Étienne à Vézelay.
4: Et expliquez-moi, qu'est-ce qu'on a devant nous, là ?
8: Alors, pour l'instant, devant vous, vous avez donc des petits vitraux pour la décoration et montrer un petit peu tous les effets du verre qui sont destinés à la boutique.
4: Ce métier de vitrailliste, maître verrier, quelle qualité il demande, Gaëtan ?
8: Il demande beaucoup de précision, un grand travail de dessin, une connaissance sur ses verres. Le choix des verres est très important par rapport au rendu que l'on veut donner et une passion débordante.
4: Quand on parle de vitrail, on pense souvent au vitrail qui prend la place d'une fenêtre, mais le vitrail, il se conçoit également à l'intérieur des maisons.
8: Tout à fait, le vitrail peut servir en miroir, il peut être aussi en séparation de portes, il peut être sur une cloison, il peut être une petite lampe décorative. On a beaucoup d'idées d'endroits différents pour mettre les vitraux.
4: Et puis, vous restaurez des vitraux. Et là, à côté de moi, il y a un vitrail d'église. Il arrive d'où, celui-ci ?
8: Celui-ci, c'est un vitrail qui arrive de Précy-le-Sec.
4: Est-ce que c'est exactement le même travail quand on crée un vitrail ou quand on le restaure ?
8: Alors non, quand on fait une création, on démarre à partir d'un dessin. On fait le dessin en taille réelle, qui va nous servir en fait de trame pour découper le verre. Pour une restauration d'église, on va conserver au maximum toutes les pièces qui sont en bon état, pas cassées, et on va remplacer uniquement celles qui sont inexistantes. Ce sont deux mondes très différents. Quand on fait de la création, on sait qu'on va laisser sa petite trace sur un verre qui va durer plus d'un siècle.
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4: Itinéraire BIS, toujours à Maïl-le-Château. Cette semaine et aujourd'hui, je vous emmène dans un endroit magnifique, un endroit étonnant. Je suis allée au musée des outils d'autrefois. Jean-Louis Lajambe, bonjour.
9: Bonjour.
4: Dites-moi, ce musée ici à Maïl-Château, il existe depuis combien de temps, Jean-Louis ?
9: Ah, je réfléchis. Oh, plus de 5 ans, hein. Plus de 5 ans, oui, pas plus, je crois pas.
4: Qu'est-ce qui vous a donné envie de créer un tel lieu ?
9: Mon grand-père était ferblantier, j'ai donc récupéré tout son atelier, et c'est de là qu'il m'est venu l'idée de faire des métiers anciens.
4: Vous avez débuté avec combien d'outils ?
9: J'ai commencé avec une cinquantaine d'outils.
4: Et aujourd'hui, là, autour de nous, sur 3 étages, il y a combien d'outils ?
9: Je pense environ entre 4 et 5 000 outils, de différents métiers, évidemment.
4: Tous ces objets, vous les achetez ou on vous les donne ?
9: On m'en donne beaucoup. J'en achète très peu, en définitive.
4: Au fur et à mesure que ces outils sont arrivés dans votre musée, j'imagine qu'il a fallu que vous vous documentiez.
9: Oui, je me suis beaucoup documenté, soit que j'allais voir des gens qui ont fait ces métiers-là, ou soit que je cherchais, mais dans les livres, hein, pas sur Internet.
4: Parce que lorsque les gens viennent visiter ce musée, vous posent énormément de questions.
9: Énormément de questions, oui, oui, ben c'est normal, et je peux répondre, voilà.
4: Ce musée extraordinaire, parce qu'il est vraiment extraordinaire, Jean-Louis, il est ouvert tous les jours ?
9: Oui, c'est ouvert tous les jours, à n'importe quelle heure, il suffit de me donner un coup de téléphone, voilà, un coup de fil.
4: C'est un vrai travail de mémoire que vous avez fait.
9: Oui, c'est vrai, j'aime ça, donc voilà, j'ai réussi à faire ça sans problème, quoi.
4: Vous êtes fier de ce travail, quand même, j'imagine.
9: Oui, oui, oui, il y a quoi d'être fier. Ce que j'aurais jamais pensé avant, faire ça, voilà. Et puis, bon, il y a des métiers que j'avais en tête, donc comme le métier d'imprimeur, voilà, parce que j'ai fait un peu d'imprimerie dans le temps, j'ai travaillé pour un imprimeur, etc. Donc, j'ai commencé par ça.
4: Que vous disent les gens lorsqu'ils poussent la porte, comme moi, de cet écomusée des métiers d'autrefois ?
9: Ils disent, oh, c'est pas possible, ils disent, voilà. Bien souvent, c'est ces réflexions-là, c'est formidable, c'est bien présenté, ben oui, parce que j'ai ça dans... C'est moi, quoi, voilà.
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2: Adicia pour le monde, et oui, notre expression du jour, est-ce ou est-ce entre Gallia que Rabastens en français? Bon, c'est assez simple à comprendre.
3: Oui, mais moi j'ai compris.
2: Ben oui,
3: être entre Gaillac et Rabastens.
2: Voilà, cette expression, vous pouvez l'utiliser quand une personne a abusé d'un peu trop de vin, des billes, loubis. Qui, mais je dis le vin, mais ça peut être quelque chose d'autre, notre alcool. Dilentabé, que sera, ben, à quelle personne entre Gallac et Rabastens.
3: Ouais, alors, toujours avec modération, on est d'accord, mais c'est quand quelqu'un est un petit peu peut-être, voire beaucoup pompette.
2: Eh oh, vous m'avez entendu, ça. Vous avez compris. Ouais. Bon, le Mike qui buffait pas, il a le coup test. Il vaut mieux que cette personne ne souffle pas dans le ballon. À qui ouais. Pour revenir à l'expression, il y a à Bistodenage, 20 km entre Gallac et Rabastens. Donc ça fait 20 km environ. La route est un peu sinueuse entre Gallac et Rabastens. Et surtout, elle longe le vignoble gaillacois, d'où ben, l'origine de l'expression est entre Gallac et Rabastens.
3: Jaro, il y a d'autres expressions dans le même style?
2: Ben, utzita gasku, qu'est-ce qu'on disait, per exemple, qu'a cargata Madira. Littéralement, il a chargé à Madiran. Le vignoble de Madiran se situe en Gascogne, aux confins des départements du Gers, des Hautes-Pyrénées et des Pyrénées-Atlantiques. Aoué ou abé cargat à Madira, littéralement, donc avoir chargé à Madiran, c'est être ivre, tout comme être... Ben, Este beuet et beuet du verbe beuet qui veut dire boire en occitan gascon.
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1: Monsieur le jardinier, ce nom vous dit peut-être quelque chose. Il donne de nombreux conseils sur les réseaux sociaux pour tenter de garder nos plantes en bonne santé et surtout en vie. Elle vient de publier un livre qui va vous intéresser si vous aimez le jardinage. Tout le monde peut jardiner. Bonjour monsieur le jardinier.
2: Et bonjour.
1: À quel moment vous avez compris que le jardinage allait devenir un petit peu plus qu'un loisir?
2: Dès que j'ai goûté mes premières récoltes, la qualité qui était incomparable et c'était vraiment des produits d'exception, j'ai été piqué.
1: Vous expliquez avoir commencé avec des échecs comme tout bon jardinier qui se respecte. Qu'est-ce qui a changé dans votre approche entre vos premières frustrations et la méthode actuelle que vous avez pour jardiner?
2: Alors, je n'ai pas une méthode en particulier pour jardiner et c'est pour ça que ce livre il est intéressant parce qu'il y a plusieurs méthodes et chacun va pouvoir utiliser les méthodes qui sont adaptées à sa situation. Que ce soit un climat qui est différent, un sol qui est capricieux, peu importe, une exposition particulière. En fait, il n'y a pas une vérité, il y a des vérités. Donc, il n'y a pas une méthode, mais des méthodes à mettre en pratique en fonction de sa situation.
1: Vous parlez du jardinage comme d'un art de vivre. Ça veut dire quoi concrètement dans le quotidien?
2: Le jardinage, c'est vraiment un art de vivre. Pourquoi? Parce qu'on va récolter nos propres produits, on va consommer de saison, on va vivre en harmonie avec la nature. C'est pas juste cultiver des plantes, quoi. C'est un véritable art de vivre. Après, tout le monde peut jardiner, mais c'est vrai que tout le monde n'y parvient pas.
1: Vous avez grandi en Moselle, dans les jardins ouvriers. Ça vous a donné des sources d'inspiration?
2: Oui, on a tous en Lorraine une grand-mère ou une arrière-grand-mère qui cultivait son jardin et qui nous a nourris quand on était petits avec des bons petits plats faits maison.
1: Dans ce livre, vous affirmez que la main verte, justement, elle n'existe pas. C'est un mythe un peu qu'on essaie d'entretenir?
2: Oui, parce qu'en réalité, tout le monde peut jardiner. Du moment où on a les bonnes compétences. C'est pour ça que ce livre a été créé. Je l'ai découpé en deux parties. La première partie, c'est 7 règles qu'on doit respecter pour pouvoir jardiner en harmonie avec la nature. Et la deuxième partie, c'est un calendrier mois par mois que pour pouvoir suivre et savoir quoi faire.
1: Est-ce qu'on peut vraiment nourrir une famille toute l'année avec un potager, même ici en Moselle?
2: Si on prend par exemple mon arrière-grand-mère, elle nourrissait 9 enfants avec son potager. Donc nous, justement, on a une histoire culturelle où vraiment, je pense qu'on est les meilleurs jardiniers en France, parce que le climat, il est vraiment pas facile. Plus être sur les légumes du soleil, donc tout ce qui va être tomates, aubergines, melons, ça, on va avoir des difficultés. Mais pour le reste, au contraire, vu qu'on a quand même pas mal d'eau, on va pouvoir se nourrir plus facilement qu'à Marseille, par exemple.
1: Vous fédérez plus d'un million de personnes sur Instagram, c'est assez énorme. Qu'est-ce que ça change dans votre manière de transmettre?
2: Je me rends compte surtout qu'il y a de plus en plus de gens qui veulent se mettre au jardinage, qui veulent retrouver une nourriture qui a vraiment du goût. Et en fait, justement, c'est ce million d'abonnés qui m'a permis de savoir un peu les questions que les débutants se posent. Je suis passé par là aussi. Mais toutes les questions, toutes les semaines, j'ai des questions, et j'y ai répondu dans le livre.
1: Tout le monde peut jardiner. C'est le livre que vient de sortir Monsieur le Jardinier, notre star du potager ici en Moselle. Je vous conseille de vous le procurer, de l'offrir même à ceux qui n'ont pas la main verte. Ça pourra peut-être fonctionner. Merci à vous.
2: Merci, à vous aussi.
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3: Circuit court aujourd'hui au cœur du village de Roiffieux où l'on va se régaler avec Noémie Marron de l'atelier du père Marron.
4: Nous sommes donc dans un vieux bâtiment qui date d'après une pierre gravée sur la façade de 1612. C'était en fait l'ancien entrepôt du boulanger du village puisque mon papa est natif de Roiffieux. Donc ici nous sommes un atelier de transformation de fruits. Notre objectif c'est de décliner le fruit sous plusieurs formes. Donc on a commencé avec la confiture, on fait maintenant des pâtes de fruits et on aimerait faire à terme encore plus de déclinaisons. Ça peut être de la compote, des coulis, des sorbets, enfin voilà. Avec un cahier des charges extrêmement exigeant et qui ne bougera pas, qui correspond en fait tout simplement à nos valeurs. Que des fruits français qu'on va chercher en direct chez les producteurs, des variétés dites, dans le monde du fruit on dit premium, donc ça veut dire très qualitative, très gustative, et le tout très peu cuit et peu sucré. L'idée c'est à chaque fois à travers nos produits d'avoir l'impression de manger le fruit cru. C'est un substitut en fait lorsque le fruit n'est pas de saison.
3: Et ici on est confiturier de père en fille, Christian le papa

0: Neurodon. Et puis j'y tiens, c'est très important, on ne fait pas de crème de marron, on fait de la confiture de châtaigne. La différence, elle est majeure à notre sens. On fait des choses très haut de gamme, mais on veut quand même rester sur de l'abordable. Nous, on va vraiment être sur de la retranscription du fruit, ce qui fait qu'on n'aura jamais d'assemblage de plusieurs fruits ou d'épices. Et dans la crème de marron ou confiture de châtaigne, nous, on va se différencier parce qu'on ne met pas de vanille, on met moins de sucre, ce qui fait que ça fait beaucoup plus châtaigne à tartiner. En fait, nous, notre principe, c'est de se dire, quand un fruit est excellemment bon, il se suffit à lui-même et il n'a pas besoin de rajout, d'exhausteur de goût, que sais-je, pour être savoureux.
1: Et alors, avec ce même savoir-faire, Noémie et Christian confectionnent également des pâtes de fruits savoureuses.
0: Alors, les pâtes de fruits, c'est vrai que ça a été un grand enjeu, puisqu'en fait, ce qui se faisait sur le marché, attention, je ne mets pas tout le monde dans le même sac, mais on était quand même sur des produits extrêmement sucrés qui n'avaient de fruits que le nom dans pâtes de fruits. Et donc là, c'était un vrai challenge parce qu'il fallait que la texture suive. Donc ça nous a mis vraiment des mois et des mois pour trouver le juste équilibre. Mais on est extrêmement fiers de ce produit-là. On voit qu'il a beaucoup de succès parce qu'effectivement, on fait une pâte de fruits, plus de 50% de fruits, avec cette espèce de trompe-l'œil qui fait qu'on a l'impression de manger le fruit. Et certains, d'ailleurs, clients pensaient que c'était un fruit confit tellement qu'il ressemblait à la clémentine.
1: Donc, vous l'avez compris, dans l'atelier du Père Marron, on fait vraiment tout artisanalement et le plus souvent possible, donc en circuit court.
0: On essaye vraiment toujours d'être extrêmement local. Après, il s'avère qu'on est dans une région très limitrophe avec la Drôme et l'Isère. Donc, des fois, il est plus local d'aller en Drôme et l'Isère que dans le sud de l'Ardèche, par exemple. On travaille avec une bonne vingtaine de producteurs et aussi des cueilleurs. Les cueilleurs, c'est quand vous voulez, où vous voulez, il n'y a aucun problème. On est vraiment à la recherche de ce savoir-faire. Donc, on le fait pour la mûre sauvage et le cynrodon. On a la chance d'être dans une région où il y en a plein. Il n'y a pas de mal à les trouver. Par contre, un peu plus de mal à les cueillir.
1: Donc, l'appel est lancé. Si ça vous intéresse, rapprochez-vous de Noémie et de l'atelier du Père Marron à Roiffieux. Vous retrouvez leurs confitures et pâtes de fruits dans certaines épiceries fines, chez certains restaurateurs également, notamment les maisons Marcon, ou directement ici à l'atelier boutique à Roiffieux, où Noémie se fera un grand plaisir de vous faire déguster ses douceurs.
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1: Marion Jude, joueuse professionnelle de billard.
2: Les Limousins sont formidables. Stéphane Pigato.
1: À l'âge de 10 ans, il y a une école de billard qui s'est montée et au début, il y avait que mon frère qui s'était inscrit. Puis un samedi matin, je devais aller faire des courses avec mon père et puis l'entraîneur Clément Goudin, donc qui est toujours mon entraîneur aujourd'hui, m'a proposé de rester plutôt que d'aller faire des courses. Je vais rester jouer au billard. Puis en fait, ça m'a tout de suite plu.
3: Quand les copains font du football, ou les copines font du football, ou du rugby, ou que sais-je, la natation ou quoi, comment ils prenaient ça quand vous leur disiez « moi, je fais du billard ?»
1: Sûrement un peu comme vous, c'est... c'est pas commun, c'est assez original. Bon, après, à ce moment-là, j'en faisais vraiment une fois par semaine ou deux. J'ai fait beaucoup de natation à côté, j'ai fait de la course de natation. Tout ça avait quand même un petit peu plus de place à ce moment-là.
3: Et à partir de quel moment, alors, vous vous êtes dit « ça va être mon sport et je vais rentrer un peu plus fort dedans ?»
1: C'est quand j'ai commencé à faire des compétitions, puis en fait, je me suis assez vite bien débrouillée. J'ai commencé à monter les échelons, entre guillemets. J'ai fait les compétitions régionales que j'ai gagnées, j'ai fait compétition nationale que j'ai gagnée. Donc j'ai été prise en équipe de France, donc championnat d'Europe, championnat du monde. Ça vient naturellement en fait.
3: Vous êtes aujourd'hui professionnelle de billard, ce qui est assez rare d'ailleurs. Vous
1: c'est
3: êtes
1: ça.
3: La seule.
1: C'est ça, exactement.
3: En France.
1: La seule en France.
3: Quand a été ce point de basculement où vous vous êtes dit je pourrais en faire mon métier?
1: J'ai fini mes études en août 2024. Et puis en janvier 2025, j'ai été appelée par la Fédération Française de Billard pour faire une grosse compétition de Heiball, donc qui est une nouvelle discipline qu'on appelle le billard chinois aussi. Et puis là-bas, donc quand je suis arrivée, j'ai rencontré plein de nouvelles personnes qui vivent du billard. Et en fait, là, il y a plein de filles qui sont des joueuses professionnelles en fait. J'ai pas de travail à l'heure actuelle, je viens de finir mes études. Est-ce que c'est pas finalement le moment pour prendre le virage? J'ai rien à perdre en fait.
3: Vous êtes donc l'unique professionnelle de billard féminine en France. Quand vous la prenez, quand vous le savez, qu'est-ce qui s'est passé dans votre tête à ce moment-là?
1: Déjà, c'est une fierté parce que, en fait, on est la première à le faire. Donc, je me dis que j'ouvre peut-être la porte à quelque chose pour de futures joueuses. Après, il y a une forme de pression aussi qui se crée parce que donc, le billard, qui jusqu'ici était un plaisir, un loisir, même si j'avais de très bons résultats, ça n'avait pas changé ma vie jusqu'ici. Et là, maintenant, mes résultats vont probablement avoir un impact sur ma vie. Ça met un petit peu de pression.
3: Dès toute petite, ça a été quasiment comme une évidence. Donc, il n'y a jamais eu vraiment la question à se poser. Maintenant, la question du futur. Dans 10 ans, comment Marion Jude se voit?
1: Il y a deux scénarios possibles. Soit ça ne marche pas, et dans ce cas-là, je reviendrai à une vie plus classique. Après, sinon, il y a un monde où, effectivement, dans 10 ans, ça fonctionne toujours super bien. Je pourrais toujours être là à voyager à travers le monde, faire les compétitions qui me plaisent, et puis donner un petit peu cette vie de rêve.
3: De toute façon, quoi qu'il arrive dans votre vie, je suppose que vous ne poserez jamais la canne.
1: Non, je ne pense pas. Il faudrait vraiment un événement majeur pour que je puisse poser avec une bière. Mais je ne pense pas que ça arrive tout de suite.
3: Vous êtes heureuse aujourd'hui?
1: Très heureuse.
3: Vous ne changeriez pas?
1: Je suis contente d'avoir pris cette décision d'être partie en Chine. Je suis vraiment contente d'avoir pris ce virage maintenant et puis je ne regretterai pas de ne pas l'avoir fait.
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4: Aujourd'hui, je vous amène à Montgivray et devant moi, il y a un château. Mais ce château, c'est aussi la mairie de Montgivray. Mais cette mairie, avant, c'était autre chose. À qui appartenait ce château? Vous allez le savoir tout de suite.
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4: Pour vous présenter cette magnifique mairie de Montgivray, je suis avec Annick Dussault, attachée de conservation au patrimoine du pays de Georges Sand. Bonjour Annick.
7: Bonjour.
4: Alors là, on est devant un très beau bâtiment.
7: Oui, là c'est vraiment un château. Bon, un château qui a été très remanié au 19e siècle, donc avec cette entrée de tourelles là, qui marque bien la porte. C'était une seigneurie avec un château fort, qui a eu plein de péripéties puisqu'il a fini par brûler pendant la guerre de Cent Ans, 1360. Mais tel qu'on le voit là, évidemment, il a été complètement remanié au 19e, parce qu'à ce moment-là, dans les années 1840, c'est le demi-frère de Georges Sand, Hippolyte Chatiron, qui rachète ce château pour y installer sa famille. Donc il était tout près de Nohant. Et puis un peu plus tard, c'est même la fille de Georges Sand, Solange, en 1875, qui décide de s'installer elle aussi, qui souhaite un peu se rapprocher de sa mère et de Nohant, même si ça ne plaisait pas forcément beaucoup à Georges Sand. Mais bon, elle s'installe dans ce château. Et c'est elle qui fait faire aussi des travaux au fameux architecte d'Auvergne, qui refait notamment toute l'entrée. Voilà, mais c'était la mode de l'époque.
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4: Comment est-ce que ce château s'est devenu la mairie ?
7: En fait, en 1956, le château est à vendre et c'est la commune qui s'en porte acquéreur et qui décide d'y installer sa mairie et qui a fait encore des travaux tout récemment.
4: Est-ce qu'on peut dire que c'est l'une des plus belles mairies ?
7: Ah, ça, c'est quand même certainement parmi les plus belles de l'Indre, hein, certainement.
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6: À votre avis, que trouve-t-on entre le Braz et le Birn ? Eh bien, je vais vous le dire dans quelques instants.
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6: Avant cela, je vais vous apprendre un mot qui pourra vous aider au quotidien. Ce mot, c'est Kuntel. Arguntel. C'est un objet que tous les habitants de la campagne gardent dans la poche pour bricoler ou se balader. Objet qui sert à chaque repas pour couper la viande ou pousser les légumes. Facile, vous avez reconnu, c'est le couteau. Arguntel. Le couteau, le pluriel, c'est Kuntili. Donc, Kuntel. Urguntel, car le couteau est féminin en breton, et ensuite kuntili au pluriel. Et une expression qui va avec, stankai guntel erlen, ça veut dire coincer son couteau dans le talus. C'est l'expression qui signifie faire banqueroute. Stankai guntel erlen, coincer son couteau dans le talus. Donc, guntel, arguntel et kuntili à retenir pour cette première partie.
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6: Et j'en viens à l'interrogation du départ. Bon, le nom de famille, Le Braz, c'est connu, c'est Le Grand. Pas besoin de chercher bien loin l'origine de ce nom de famille. À l'inverse des Le Braz, nous trouvons le Bihan. Bihan, alors Bihan, là encore, c'est une question de perspective, mais bon, c'est un petit, on sait d'où ça vient. Mais un Le Braz ramassera plus facilement les pommes dans l'arbre qu'un Le Bihan. Mais du coup, si vous n'êtes pas concerné par ces noms de famille, eh bien j'ai pour vous un autre, c'est Crène, ou francisé en Le Crène aujourd'hui. Ben c'est le juste milieu, vous l'avez compris. Crène se dit encore aujourd'hui d'ailleurs des hommes ou des femmes qui sont de taille standard ou de taille moyenne. Heure breton de Crène, c'est la définition parfaite des celtisans du 19e pour qui un breton devait être de corpulence moyenne et surtout trapu. Unden Crène n'est donc ni Braz, ni Bihan. Et si vous portez ce nom de famille, eh ben vous avez l'une des explications quant à l'origine de votre patronyme. Voilà, c'est tout pour aujourd'hui. Ahemato de Viderio. Je vous dis à bientôt pour d'autres petites découvertes. Kendi Vezator.
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2: Des maths, la Bretagne, c'est l'heure de la bonne idée, 100% pure beurre. En Bretagne, on aime les artichauts. Et vous voyez à quoi ressemble la plante. On mange la tête, mais c'est vrai qu'on ne fait pas grand-chose avec les feuilles. Enfin, on ne faisait pas grand-chose avec les feuilles. Parce que des Bretons ont eu une super idée. Martina, cofondatrice d'une start-up spécialisée dans le textile naturel, s'est associée avec Jean-Yves, un agriculteur de Saint-Paul-de-Léon, pour récupérer les feuilles de ces artichauts et les transformer en teinture pour vêtements. Hop, hop, hop, je vous vois déjà un peu sceptique. Eh bien, oubliez toutes les idées reçues, car ça marche hyper bien. La palette de couleurs est très large, du jaune au vert principalement, avec plein de teintes possibles. Le procédé a été élaboré en lien avec des organismes experts en la matière, puis la teinte a été testée et approuvée par le très sérieux CTLOR, le centre d'essais textiles Lorrain. Résistance au lavage, 100% garantie. Voilà comment Jean-Yves, le maraîcher, a déjà écoulé 2 tonnes de feuilles d'artichaut auprès de Martina, afin qu'elle puisse lancer une production à plus grande échelle et tenter de convaincre des marques d'utiliser sa teinture végétale à base d'artichaut. Pas que dans l'habillement d'ailleurs. Les débouchés peuvent être dans l'automobile, la literie, la déco. Bref, une bonne idée qui a clairement su toucher mon petit cœur d'artichaut. La bonne nouvelle du jour, Brest est entré dans le top 1000 des meilleures universités du monde et plus précisément dans la tranche de la 600 à 700e meilleure. Waouh, la classe! Allez, à demain pour une nouvelle bonne idée!
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3: Je rêvais d'avoir une maison à la campagne. Cette maison, c'est comme si j'y étais née. C'est ma maison de famille.
4: Ma maison s'appelle l'Ostau de la Mar.
5: C'est une maison un peu envoûtante.
6: Eh bien, vous voyez, des livres et 3 fenêtres qui me donnent le paysage du pays, comme si c'était 3 tableaux.
7: Ils ont vécu ici.
8: Thibaut Gaudry.
9: Ah, je m'appelle Nina Simone.
7: L'histoire de Nina Simone, c'est celle d'une petite fille amoureuse de Jean-Sébastien Bach qui rêvait de devenir la première pianiste concertiste noire américaine. Mais qui grandit dans l'Amérique profonde des années 30 et 40 où la ségrégation raciale est de mise.
9: J'ai commencé à étudier le classique à 5 ans.
10: Et vous avez continué, vous avez eu vos diplômes.
9: Et après j'ai obtenu le doctorat de musique de Amherst University.
7: Élève studieuse, oreille absolue et jeune prodige, elle ne parvient pas à intégrer l'école de musique dont elle rêvait, brisant la carrière à laquelle elle aspirait. Et elle emportera le regret et la douleur toute sa vie.
9: I'm sorry that I didn't become the world's first black classic pianist. Oh yeah, I think I would have been happier. I'm not very happy now. Oh yeah.
7: Finalement, c'est par le jazz qu'elle connaît la gloire. Nina Simone devient aussi l'une des voix de la lutte pour les droits civiques des Noirs. Mais avec une sensibilité à fleur de peau, des douleurs de l'enfance qui ne sont jamais loin, sans compter des troubles bipolaires et des phases de dépression, elle finit par quitter les États-Unis, voyage beaucoup, et c'est naturellement en France qu'elle trouve refuge dans les années 80. Elle, la francophile, qui a connu le succès en reprenant « Ne me quitte pas » de Jacques Brel, et qui a choisi son nom de scène après avoir vu « Casque d'or » avec Simone Signoret.
9: Ne me quitte pas, il faut oublier tout, peut s'oublier, qui s'enfuit déjà.
11: Pour Nina Simone, comme beaucoup d'artistes noirs de cette époque, la France est un pays très très important, parce qu'on a cette image réelle, à l'époque, d'un pays ouvert. Par exemple, prendre un bus ou un métro à Paris, ben, on prend le métro et le bus avec les Blancs. On n'est pas dans des compartiments séparés. Et la France est une terre d'asile.
7: Elle vit 2 ans à Paris, enregistre quelques chansons et fait quelques concerts, puis en repart, avant de revenir une dizaine d'années plus tard. En 1992, elle s'installe à côté d'Aix-en-Provence, à Bouc-Bel-Air. C'est là qu'un après-midi de juillet 95, excédée par le bruit que font deux adolescents jouant autour de la piscine de la villa voisine, elle tire un coup de pistolet à grenaille et blesse légèrement l'un d'eux. Elle écopera de 8 mois de prison avec sursis et une obligation de soins. En 1998, elle déménage à quelques kilomètres, à Carry-le-Rouet, où elle s'éteint le 21 avril 2003. Lors de ses funérailles, à l'église de Carry, une sono joue « Ne me quitte pas ». Sa grande amie, la chanteuse Myriam Makeba, est là. Elton John a fait envoyer des roses jaunes, avec un petit mot « Tu étais la plus grande, et je t'aime ». Sa fille, Lisa, prend la parole pour rappeler combien Nina aimait la France et demande de ne pas laisser son souvenir s'éteindre. Son souvenir et sa voix sont toujours là. Elle ne nous a jamais vraiment quittés.

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1: C'est le bar du village. Situé au bord de la route départementale 80 au cœur d'Herbalongue, le bar chez Jeannot est l'établissement historique de la commune de Brande. Pasqua Sanguinetti a décidé de perpétuer la tradition familiale.
2: C'est mes grands-parents, Jeannot et Jean-Baptiste, c'est pour ça que le bar s'appelle chez Jeannot, qui ont repris le bar en 1971. Du coup, depuis ce jour-là, c'est que des membres de la famille qui ont travaillé dans ce bar. Et mon oncle travaillait dedans. Et moi, depuis, je sais plus, mais ça fait quelques années que je suis là en tant qu'employé, bien sûr. Et du coup, voilà, on perdure le commerce familial, comme ça. On essaye d'améliorer les choses comme on peut.
1: Et la recette d'antan marche toujours.
2: Avant, on est resté un peu sur nos acquis, c'est vrai. Le bar a toujours marché comme ça, donc on ne peut pas trop changer l'ambiance bistrot du village, ambiance village. Juste moi, je vais essayer d'améliorer un peu l'hiver. L'été, on fait de la restauration rapide. Ça marche très bien, c'est sympa. Et l'hiver, je voudrais aussi faire à manger l'hiver, faire des trucs tout simples, pas chers, pour les ouvriers de passage, pour les gens qui travaillent autour à la poste et tout ça. Donc on va essayer d'améliorer un peu comme ça.
1: Et les clients sont essentiellement originaires du village.
2: On a ouvert toute l'année, du 1er janvier au 31 décembre. On n'a pas un jour de fermeture. C'est parce que ça fait vivre le village, hein. C'est un peu du social aussi qu'on fait, hein. Parce que des fois l'hiver, il n'y a pas grand monde. Mais bon, c'est bien que si quelqu'un veut boire un café, sortir de chez lui, il sait que le bar est ouvert et qu'il va rencontrer des gens, discuter. Donc c'est un peu du social aussi qu'on fait. On a les gens de passage, les gens du Cap surtout, qui s'arrêtent pour faire deux courses ce soir à côté. Donc du coup, ils s'arrêtent pour boire le café avant de rentrer chez eux. Après l'été, il y a pas mal de touristes. Mais oui, il y a beaucoup de gens de passage aussi du Cap. Je pense qu'il faut bien travailler l'été pour que l'hiver soit plus tranquille. Parce que l'hiver, forcément, il y a beaucoup moins de monde que l'été. Mais bon, ça va, on arrive quand même à vivre bien.
1: Attirer plus de gens de l'extérieur, proposer un service de restauration hors saison, tels sont les projets de Pasqua Sanguinetti pour le bar chez Jeannot à Herbalongue.
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1: Pourquoi des choses avec Lucie Miossec. Bonjour Lucie.
2: Bonjour Julie.
1: Hey, Lucie, à Guérande, on peut voir le moulin du diable. Ça fait froid dans le dos.
2: Oh oui, c'est terrifiant. Le moulin du diable, qu'on appelle aussi moulin de Crémeur, est un monument célèbre de la presqu'île guérandaise. Laissez-moi vous conter son histoire. Cette légende raconte qu'un meunier voulait construire un moulin, mais qu'il était bien trop pauvre. Et qu'est-ce qu'on fait quand on veut construire un moulin et qu'on est trop fauché?
1: Eh ben, on pactise avec le diable, bien sûr.
2: Bah oui, c'est logique. Le meunier aurait donc rencontré le diable en personne, qui, bien sûr, comme à son habitude, lui aurait proposé un pacte. « Je te construis ton moulin en une nuit si tu me donnes ton âme. » Ouais, pas de problème, c'est ce qu'aurait répondu le meunier. À quoi bon avoir une âme si on n'a pas de moulin, hein ? Le diable se serait donc lancé dans la construction du moulin toute la nuit, pierre après pierre. Qu'est-ce qu'on ferait pas pour voler l'âme d'un meunier, hein ?
1: Mais alors que le chantier était sur le point de s'achever,
2: le meunier, pas si bête, aurait posé une statuette de la Vierge à la place de la dernière pierre. Le diable n'avait donc pas pu finir le moulin et le pacte ne tenait plus. Et le diable serait donc parti la queue entre les pattes. Ou plutôt, d'après la légende, en hurlant « Tu m'as volé !» dans un tourbillon de feu, parce que c'est ce que fait le diable. Bien sûr, c'est une histoire qui finit bien, puisque le meunier conserve son âme et se retrouve en plus avec un super moulin tout neuf. Étant donné que le moulin daterait du 15e siècle, autant vous dire que plus personne n'est là pour nous dire si cette légende sur la construction du moulin est vraie ou non, même si on a notre petite idée. Quoi qu'il en soit, le moulin, lui, est toujours là. Il est inscrit au monument historique depuis 1901, quand même.
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3: La dernière fois que vous y êtes allé, je suis sûr que vous aviez un kawé fluo et un petit goûter dans un sac en plastique préparé par maman. Avec plus de 80 oiseaux de proie et 30 espèces différentes, et surtout un spectacle où le seul effet spécial, c'est la nature elle-même, aujourd'hui, je teste pour vous la volerie des aigles. Nous sommes dans les ruines du château de Kilsheim. C'est juste sous le Haut-Königsbourg. Et je grimpe les derniers mètres à pied vers la volerie, où je suis déjà accueilli par Eric Renaud, le directeur du site, et une équipe de soigneurs passionnés, et quelques cris que j'entends au loin, assez impressionnants, d'oiseaux qui ont l'air quand même assez gros. Et on commence par les coulisses, derrière la zone qui est accessible au public. Et Alexandre, qui est soigneur, est équipé d'un gant en cuir sur tout le bras, et surtout, il est d'un calme absolu. Et je crois que c'est nécessaire. Et autour de nous, plein d'oiseaux. Et chacun d'entre eux est identifié, suivi, observé quotidiennement. Et j'apprends d'ailleurs que les oiseaux ne sont jamais forcés à voler. Ah non, non, non. Ils participent volontairement grâce à un entraînement basé sur la confiance et le renforcement positif. On les encourage, puis on leur donne des petites gâteries pour les remercier quand même. Et c'est ainsi qu'Alexandre me propose évidemment de tenir le gant. Oui, alors pas pour sortir la tarte du four, hein, mais pour tenir, non pas un pigeon non plus, hein, mais bel et bien un aigle,
4: oui,
3: qui passe tranquillement du gant d'Alex et au mien, voilà. Battement d'aile XXL, je sens les plumes sur ma face. Ah oui, parce qu'il fait son petit point, hein, le petit bonhomme. Et heureusement que je suis accompagné, hein. Et étonnamment, je n'ai pas eu trop peur, parce que le regard de l'aigle est si perçant que j'étais quelque peu fasciné. Même si mon bras, lui, l'était un peu moins. La volerie des aigles, c'est la première volerie créée en France. C'était en 1968. Et à l'époque, elle avait été créée surtout pour changer l'image qu'on avait des rapaces, qui ont été longtemps persécutés. Allez, hop, le spectacle commence. Je m'installe dans les gradins et je constate que pas de musique spectaculaire, hein. Juste une voix, des explications sur la vie et les comportements des rapaces. Et soudain, lointain dans le ciel au-dessus de nous, un vautour apparaît au-dessus des remparts. Silence total. Et même les enfants arrêtent de parler. Ça, c'est pas mal. Le soigneur explique que certains oiseaux dépassent même les 2 mètres d'envergure. Et c'est grand 2 mètres, hein. Et il demande au public de rester bien immobile pour faire un passage encore plus près de nos têtes. Alors j'applique, je reste immobile, sauf que ma tête, elle continue de regarder l'oiseau au-dessus de nous, un peu comme au tennis. Mauvais réflexe. Et j'entends mon voisin qui me chuchote. Faut pas bouger. Ah oui, en effet, hein, parce que plusieurs rapaces s'élancent, hein, chouettes, aigles, pigargues, et on en prend plein les yeux. En tout cas, moi, j'ai retenu une chose, hein, c'est qu'ici, eh ben, c'est pas les humains qui regardent un show d'oiseaux, c'est plutôt l'inverse, hein, c'est les oiseaux qui nous observent en train d'essayer de rester calme. Et ça, c'est tout un spectacle.
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4: Quand on passe le rideau, ça sent le pop-corn, il y a de la lumière qui clignote de partout. Et les gens, ils retombent en enfance et ils s'attendent vraiment pas à trouver ça dans une maison.
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6: Lui a troqué tout simplement des cartons de souvenirs pour un musée privé de 45 mètres carrés dédié à la piste étoilée. C'est Thomas Joly. Thomas, d'où vous vient cet amour pour la piste étoilée et pour le cirque ?
4: Alors que c'est une passion qui me suit depuis que j'ai à peu près 6 ans. Tout a commencé bêtement par une visite à des animaux dans un cirque qui passait à Mèche. Et c'est là que l'amour pour le cirque a commencé. Depuis de nombreuses années, je collectionne pas mal d'objets et de documents concernant le cirque. Et en fait, tous ces objets, ils étaient enfermés dans des cartons. Et donc, j'ai décidé de leur laisser la place qu'ils méritent et de les mettre en lumière et en valeur.
6: Mais alors, du coup, comment on organise sa maison ? Parce que j'imagine que plein d'objets, il faut donner des sortes de fonctionnalités, trouver la bonne place. J'imagine que ça se met pas en place du jour au lendemain, Thomas Joly.
4: Non, pas du tout. En fait, quand on a construit notre maison, on a tout aménagé le dessus du garage. Donc, on a rehaussé le dessus du garage. Et ça m'a permis de récupérer une pièce de 45 mètres carrés qui est aménagée du sol au plafond, 100% cirque.
6: Le Thomas Joly qui était en train de mettre en place, en tout cas, ce cirque à la maison, de mettre en place ces objets, c'était quoi ? C'était Thomas Joly adulte ou c'était l'enfant qui a eu ce choc psychologique qui a mis en place tout ça ?
4: On va dire un peu les deux. On va dire le Thomas petit parce que j'ai retrouvé beaucoup de choses que je gardais depuis tout petit. Et le Thomas adulte qui a pris soin de tout bien exposer, de tout mettre en lumière, de tout dépoussiérer, de tout mettre en place pour que ça soit vraiment un vrai musée privé.
6: Est-ce que il y a une pièce, quelque chose en particulier dont vous êtes le plus fier, ou alors peut-être une pièce, un objet que vous aimeriez ou rêveriez d'avoir chez vous?
4: En pièce que j'ai récupérée récemment chez un monsieur qui liquidait son musée. J'ai récupéré une très vieille affiche du Cirque Pinder qui date de 1930. Donc il y a une affiche en papier journal écrit avec de l'encre très bien écrit, qui est vraiment joli. Et en plus récent, j'ai récupéré deux blasons en métal, pareil du Cirque Pinder, qui étaient édités en très peu d'exemplaires. Et il en reste très peu dans toute l'Europe en état exceptionnel comme je les ai aujourd'hui.
6: Quand des amis, des proches à vous poussent ou ont poussé pour la première fois la porte de ce bel endroit, ça a été quoi les réactions ?
4: Les gens ils disent que je suis fou. En fait, vous rentrez par la porte et il y a un petit sas avec des rideaux en velours. Vraiment comme dans un cirque, on a vraiment l'impression de rentrer dans un cirque. Et quand on passe le rideau, ça sent le pop-corn, il y a de la lumière qui clignote de partout. Et les gens, ils retombent en enfance et ils s'attendent vraiment pas à trouver ça dans une maison.
6: À vous, je cours. Thomas Joly a réalisé son rêve d'enfant en transformant une partie de sa maison en un véritable musée du cirque. Une immersion sensorielle unique entre des rideaux de velours, de pop-corn. 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
1: Vous avez sûrement entendu parler du lycée professionnel qui porte le nom de l'écrivaine Delphine Gay. Mais ces grands bâtiments, c'était quoi avant ?
2: Je n'en sais rien, c'est un mystère. Je vous souhaite bonne chance dans votre quête.
3: José Soulier, c'était une manufacture de porcelaine qui à la fin s'est appelée Palace et qui était rattachée à la porcelaine de Limoges. Je pense que c'est dans les années 50 qu'elle a dû arrêter. Mais elle s'est appelée avant Michelot Frère, qui faisait partie de Limoges dans les années 25. Et d'après ce que je sais, la porcelaine Michelot Frère aurait fait la vaisselle du Normandie.
1: José, qu'est-ce que vous tenez dans les mains ?
3: Une boîte en porcelaine de Bourganeuf, signé Palace. C'est un bleu avec un décor de fleurs et rehaussé à l'or tout autour. Quand on vide les maisons des gens du coin, on trouve des petites chaises, du petit mobilier pour les enfants que les gens s'amusaient à faire pour ramener chez eux, ce qu'on appelle dans un certain terme de la perruque.
4: Emma Loévan, en seconde à SSP, assistant et assistance à la personne.
1: Est-ce que c'est plutôt neuf à l'intérieur, les bâtiments ?
4: La salle de Madame Denis, elle est neuve, mais sinon les autres salles, elles sont pas vraiment en bon état. Là.
2: Hélène, à l'époque, 79-80. Donc ça date, hein. Moi j'étais en première, je préparais le bac de français cette année. Enfin en gros, j'essayais de rattraper ma scolarité. Le lycée-collège Picard-Ledoux, lui, il est très ancien. Delphine Gay, c'est très récent.
3: En montant le chemin à la rue des écoles, là, on va tomber sur ce petit chemin qui est caché entre deux maisons. Donc là où il y a un marqué interdit de stationner, vous prenez ce petit chemin. Normalement, toute cette partie-là, un des moules, et vous êtes derrière le lycée Delphine Gay.
1: Qu'est-ce qu'on voit là à nos pieds ?
3: Un morceau de moule de la porcelaine, incrusté dans le chemin. Je pense que quand ils ont vidé tout ce qu'il y avait là, à cette époque-là, il n'y avait pas de déchetterie, donc on ne se posait pas de questions. On mettait ça en bas et ça remblayait le chemin. Le passé est sous nos pieds.
1: Si vous trouvez des moules de porcelaine aux alentours du lycée Delphine Gay, notamment dans le petit chemin qui est juste derrière, c'est le passé qui parle sous vos pieds.
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5: Ils sont jeunes et ont un avis sur tout. Ici Picardie donne la parole au Tchou Picard. Annick Bonhomme.
6: Pourquoi appelle-t-on l'eau l'or bleu ?
7: En fait, l'eau, ça donne de l'énergie, ça peut donner aussi des bonnes vies aux animaux et ça peut donner des bons trucs à l'environnement. Ça sert à la vie de contenir de l'oxygène et sans l'eau, en fait, à la Terre, ça s'en fait une grosse boule de désert.
8: Bah, pour moi, on appelle l'eau l'or bleu parce que bah, l'eau, c'est précieux. Prends par exemple le pays, l'Afrique, au Sahara. Bah, l'eau là-bas, c'est comme de l'or. Si t'en as, c'est magique. C'est parce que là-bas, ils ont pas beaucoup d'eau. Mais oui, l'eau, c'est précieux. Et c'est aussi important parce que quand il y a des réchauffements climatiques, il n'y a plus beaucoup d'eau.
9: C'est grâce à ça qu'on vit aujourd'hui, parce que si on ne boit pas, si on ne s'hydrate pas 3 jours, bah, on sera déjà mort. C'est vraiment précieux l'eau, faut qu'on en ait à l'infini.
7: Vous avez vu les usines comme Christine, tout ça. En fait, eux, ils gaspillent l'eau. Ils fabriquent de l'eau qui se périme, donc ça se fait pas.
10: Et aussi, l'eau, c'est censé pas d'être périmée, parce que l'eau, dès qu'il y avait personne dans ce monde, il y avait déjà l'eau. Et cristalline, maintenant, c'est comme si leur but, c'était de construire de l'eau et après, de mettre des dates pour la périmation.
8: En fait, non, les usines cristallines, c'est en fait, ils récupèrent, je pense, de l'eau de mer et après, ils la filtrent, ils enlèvent le sel pour pouvoir en faire de l'eau minérale. De l'eau de source un peu. Pour boire.
6: Et alors chez vous, vous prenez l'eau du robinet ou vous avez des bouteilles d'eau ?
9: Moi, je pense que je bois plus au robinet parce que en fait, on a 3 bouteilles et après, on remplit à l'infini.
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0: un coup de cœur ici même. Là, au-delà de l'eau. 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
2: Arnaud Fromage, bonjour, bonjour.
3: Bonjour, bonjour.
2: Oh, ça fait beaucoup de bonjour, dites-moi. Bon Arnaud, aujourd'hui, quand le général de Gaulle vient en Franche-Comté?
3: Eh bien, il se passe toujours quelque chose. D'autant qu'il y est venu plusieurs fois dans la région, trois fois déjà à l'automne 1944 pour préparer la libération de Belfort, lors d'une réunion secrète avec le général Delattre de Tassigny et Churchill au château de Montalembert, à Mèche, après la libération. Ensuite, quand de Gaulle est venu saluer les villes libérées, Besançon, Morteau, Grandcombe, Châtelet, mais ce n'est pas la dernière fois que de Gaulle va venir dans la région. En 1959, sur la route qui le mène en Alsace, il en profite pour aller faire quelques petites pauses dans le territoire de Belfort. À chaque fois, le grand homme descend de sa déesse noire et passe quelques minutes à discuter avec les habitants, stupéfaits de voir le général en vrai dans leur commune. À Rope, Saint-Germain, Felon, La Chapelle-sous-Rougemont, La Rivière, Fontaine, Foussemagne et à Angeau. Angeau, 206 habitants, où de Gaulle est accueilli par la foule dans l'unique rue ornée de drapeaux et de bandeaux bleu, blanc, rouge. Anecdote amusante, le village d'ailleurs, qui ne possédait pas autant de décorations, est allé les piquer chez les voisins d'elle.
2: Ah, bon, mais Arnaud, la grande tournée de Gaulle en Franche-Comté, c'était en 1962.
3: Oui, la tournée des grands-ducs même. Le 14 juin, il atterrit à la base aérienne militaire de Luxeuil, avant de se rendre à Vesoul, puis de filer vers Dole, à bord cette fois d'une Simca présidentielle. Ensuite, direction Arbois, puis Poligny, Lons-le-Saunier, où à chaque fois, il est accueilli en héros. Le lendemain, il continue sa tournée par le Haut-Jura, Saint-Claude, Morée, Morbier, Saint-Laurent, Grand-Vaux, Cise, un petit quart d'heure à Champagnole, et ensuite direction Équevillon, Onglières, Plénise et Sanzeau, avant de remonter dans le Doubs, un discours à Pontarlier, à Besançon. Bref, le marathon présidentiel se termine le 17 juin dans le territoire de Belfort.
2: Et ben dis donc, et pendant toute la durée de ce périple, il a eu un problème majeur.
3: Oui, pendant ces 4 jours en Franche-Comté, le général de Gaulle ne s'est pas contenté de prononcer des discours et de serrer des louches. Non, il a bien fallu qu'il dorme aussi. Or, Charles de Gaulle est grand, très grand même, 1m96 au garrot. Donc les préfectures vont galérer à chacune de ces étapes pour lui trouver un paddock à ses dimensions. D'ailleurs, l'Élysée a fait réaliser en avance des lits sur mesure. Alors, pour la première nuit de sa visite à Vesoul, l'on apporte donc à la préfecture le lit spécial du général. Sauf que l'année 1962 est très tendue. C'est la fin de la guerre d'Algérie. Une partie des accords d'Évian est d'ailleurs négociée en secret au Fort des Rousses pendant ce voyage présidentiel. De Gaulle a échappé de peu à l'attentat du Petit Clamart, alors son service de sécurité est sur les dents. Ainsi, il lui déconseille de dormir à Vesoul même et préfère l'envoyer à la base aérienne de Saint-Sauveur, jugée plus sûre. Mais si les hommes et les véhicules ont pu faire le transfert, le lit, lui, eh bien, il est resté à Vesoul, dans les appartements du préfet. Et il y est toujours, d'ailleurs, parce que l'Élysée ne l'a jamais réclamé. Alors, l'histoire ne dit pas si De Gaulle a bien dormi ce soir-là, mais en tout cas, c'était pas dans un lit à sa taille.
2: Non, c'est certain, ça. Merci beaucoup, Arnaud Fromage, et puis à demain.
3: À demain.

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1: Salut Brésil.
2: Qui êtes-vous? Qu'est-ce que vous faites ici et à qui ai-je l'honneur?
1: Je m'appelle Jérémy Thierry.
3: C'est quoi ces prénoms? Qui s'appelle comme ça?
4: C'est Jérémy.
5: Tu as quel âge, mon grand?
1: J'ai 34 ans et je suis chocolatier glacier.
2: Bah, c'est super, c'est ce que tu voulais. Tiens, je t'ai amené un peu de glace, mûre pistache.
1: Et je suis dans les petits bonheurs.
6: On va se régaler.
7: Il va manger.
4: Et elle est où ta maison?
1: Je suis de la forêt Fouesnon, je vis à la forêt Fouesnon, j'ai grandi à la forêt Fouesnon, j'étais à l'école à la forêt Fouesnon.
8: C'est bon, on a compris.
1: Et si j'avais à la caractériser, c'est la mer forcément. C'est une commune du littoral avec un des plus gros ports de...
2: De quoi ?
1: Plus gros ports de plaisance de la région.
2: Ah ouais ?
1: Donc on y passe beaucoup de temps.
9: Et le temps, c'est de l'argent aussi.
1: Il y a beaucoup de boulot aussi à la forêt Fouesnon, donc on n'a pas trop le temps d'en profiter. Mais il y a les Glélans. L'archipel des Glélans. On y passe souvent des vacances, des week-ends, des soirées, histoire de décompresser après des journées compliquées au boulot. On a de la chance d'avoir un petit paradis comme ça à 30 minutes de navigation de la côte.
4: C'est un endroit magnifique.
3: Allez, viens, on va se balader.
1: Mon coin préféré quand je me balade, c'est le lac de Guerre-les-Dents. Il y a plein de petites balades sympas à faire au départ de Guerre, où il y a une station nautique, une base nautique avec de quoi faire du pédalo.
10: En pédalo, mais c'est que c'est pas tellement la saison pour faire du pédalo.
1: Il y a une petite plage de sable blanc, voilà, il y a des restos, des bars, je trouve ça sympa, ça nous évade un peu. D'autant plus quand il est vidé, ça n'arrive pas souvent, mais on peut découvrir ce paysage lunaire et puis les maisons qui ont été ensevelies par les eaux. Sont découvertes.
4: Ça se passe sur la Lune, tout ça?
1: Quand tu marches dessus, ça, le sol est souple, ça, et puis ça fait des grands cratères comme si on était sur la Lune, quoi.
4: Tu veux voir mon coucher de soleil?
2: Non, sans blague, c'est pas la peine.
11: Ce matin, exercice d'expression orale.
1: L'expression bretonne que j'utilise et quand j'ai été martelé, mon grand-père le disait souvent, non dégueu.
12: Mais du rythme, du mouvement, mais t'es si bon paillou, dans ta gueule.
1: Non dégueu.
13: Pas un gueu, j'en prie, Jean-Pierre aussi est un gueu, ça l'empêche pas d'être un mari sympa.
12: Lui un gueu, oh, quoi.
1: Et en général, quand il disait ça, fallait courir. Allez, salut.
12: Allez, bonne santé, les gueux.
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14: J'ai testé pour vous la seule animation payante du Futuroscope, les yeux grands fermés.
15: Alors pour tous les gens qui sont sur le bateau, à savoir la zone qui tangue un peu, on va pouvoir se blesser sur sa gauche et trouver un banc. Si vous trouvez ce banc, vous pouvez vous asseoir dedans. Si vous ne trouvez pas de banc, n'essayez pas de vous asseoir, ça serait dommage de finir les fesses à l'eau.
14: Bonjour Mohamed.
16: Bonjour.
14: Vous êtes non-voyant. Qu'est-ce que les yeux grands fermés?
16: C'est un parcours sensoriel dans le noir absolu, accompagné par une personne qui est non-voyante.
14: C'est accessible à partir de quel âge? Est-ce qu'il y a des précautions quand même ou conseils à prendre avant?
16: Il y a quelques préconisations puisque vous êtes dans le parcours forcément vulnérable. Et du coup, en amont, on essaie d'expliquer un petit peu, de teaser les visiteurs sur ce qui va se passer sans trop en dire. Et on déconseille généralement aux enfants de moins de 6 ans et aux personnes claustrophobes ou ayant des troubles de l'équilibre.
14: Comment se passe ce voyage dans le noir total, bien sûr?
16: On est en file indienne, on tient les épaules du voisin de devant, on crée un groupe qui reste uni. Donc on voyage à travers trois univers en tenant la personne qui est devant.
15: On va pouvoir lâcher les épaules de la personne devant soi, faire un quart de tour sur sa gauche pour être face à ma voix, et ensuite un petit pas en arrière pour être contre le mur derrière vous.
14: Les univers, ils sont bien totalement différents, on est bien d'accord?
16: C'est ça. On est dans Zanzibar, plutôt la nature, le côté un peu calme. Alors là, évidemment, on appelle à l'éveil des sens avec l'ouïe, l'odorat et le toucher, avec beaucoup de plus de 100 sollicitations tactiles. Et ensuite, on arrive en ville, à Tokyo.
15: Faites attention aux voitures, ne vous faites pas écraser.
14: Depuis 20 ans et avec 2 millions de visiteurs solidaires, c'est pour la bonne cause bien sûr, la participation financière demandée à l'entrée est intégralement reversée à l'association Les Yeux Grands Fermés. À quoi sert justement cette contribution?
16: Alors nous, on a de cesse d'essayer de sensibiliser les visiteurs, mais en lame de fond, l'idée c'est quand même de pouvoir avoir des actions dans le domaine public et notamment via le fonds Aliénor d'Aquitaine et la recherche médicale pour la DMLA entre autres, qui touche bon nombre de personnes âgées en France. Et l'idée c'est aussi de pouvoir accompagner via les fonds récoltés ici des chèques qu'on remet annuellement, donc plus de 50% de ce qu'on récupère est reversé à diverses causes. Alors la recherche via le Fonds Aliénor d'Aquitaine, on a fait un chèque le 9 octobre dernier de 10 000 euros au Fonds Aliénor d'Aquitaine. On essaie aussi d'accompagner via le sport, parce qu'on sait que ça a une valeur importante.

0: 15 ans comme ma cousine Olivia qui a un appareil dentaire. Parce que j'ai envie d'être grande comme elle et j'ai envie de sortir avec mes copines quand il fait beau.
1: Ma mère, elle est très grande.
0: Mais elle y arrive quand même à rentrer. Elle n'est pas obligée de baisser la tête.
1: Mon papa, elle est grand, mais a des grands doigts. Elle ne peut pas attacher les chouchous de ma petite Lisa.
2: T'as envie d'être grande ou de petite ?
1: Comme ma maman. Ma maman, elle est moyenne.
3: J'ai envie d'être pas trop petite, mais pas trop grande.
1: Ma tata, ouais. Elle est petite. Et du coup, quand elle a un truc qui est haut, elle n'arrive pas à l'attraper.
0: Et mon père, il est plus petit que ma mère.
3: Je préfère être grande, mais être petite, c'est aussi bien parce que, enfin, on peut passer partout, c'est un peu plus pratique, c'est tout ça.
1: Juste être un peu plus grand, mais pas beaucoup.
0: Je rêve que je sors avec mes copines, que j'ai 15 ans et que j'ai mon portable.
2: Donc, en fait, quand on est grande, on a...
0: un portable, et mon père, il m'avait donné son portable qu'il avait cassé quand il était grand. J'ai envie d'avoir un portable parce que comme ça, je pourrais appeler mes copines, je pourrais envoyer des messages et je pourrais envoyer des photos.
1: Moi, en fait, j'ai envie d'avoir un portable pour faire des jeux, pour faire plein de choses.
0: Ben, moi, j'ai un téléphone rose, mais il est pour enfants. Il y a des jeux, des vidéos, de la musique... pour envoyer des messages, on peut envoyer des photos et je peux jouer à mes jeux. Et même, j'ai envie d'avoir un portable pour de vrai, comme ma mère, vu que ma mère, elle a un jeu de Disney et un jeu pour construire des manèges.
1: Moi, j'ai trop envie d'en avoir un.
2: Pour faire quoi ?
1: Je sais pas.

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1: Cette petite dame qui est sur une petite voiturette rigolote, qu'est-ce que c'est ?
2: C'est une machine pour laver le sol.
1: Ah, sympa.
2: C'est sympa, c'est sympa. Et on se fatigue pas.
1: C'est difficile à conduire ?
2: Pas du tout.
1: Pas du tout. Peux essayer ?
2: Je n'ai pas le droit de vous faire essayer ma machine. Il vous arrive quelque chose, je suis en tort.
1: Ah oui, je comprends. En même temps, je risque pas grand-chose quand même.
2: Si elle s'en va, elle s'en va, la machine.
1: C'est vrai ?
2: Ah oui, oui, oui. Alors, regardez, j'ai le pied sur le frein.
1: On roule un peu toutes les deux ensemble ?
2: Allez.
1: C'est maniable ?
3: Ah oui, très maniable.
2: Vous voyez, si je lâche, la machine, elle s'en va. Vous voyez ?
1: Toute seule.
2: Hop.
1: Allez pas vous faire le tram.
2: Non, non. Et là, vous avez les brosses, okay. Le suceur, le klaxon.
1: Ouais, avec ça,
2: hein, on n'entend pas
1: faire
2: bien.
1: Peur à personne. Hein.
2: Voilà.
1: Ah ben voilà, elle est en rade.
2: Non, non, j'avais laissé le frein. J'avais laissé le frein. Et ça fait 36 vous... ans que je suis dans le centre jaune. Bientôt la retraite.
1: Dit-elle avec un grand sourire.
2: Ah ouais, ouais, ouais, j'en ai marre là. Là, je commence à en avoir marre.
1: Vous avez dû en voir, vous, hein, en 36 ans dans le centre jaune.
2: Oh que oui, j'en ai vu des directeurs, j'en ai vu des gardiens, j'en ai vu du monde. J'ai fait des connaissances. Comme je fais avec vous, on discute. Mais le monde a énormément changé. Hein. Beaucoup, beaucoup, beaucoup. Il n'y a plus personne, c'est mort. C'est mort, c'est mort, c'est mort. La preuve, regardez la place. Hein. Y a personne. Hein.
1: Ah bah c'est vrai qu'en même temps c'est fermé là, à cette heure-ci.
2: Oui, ça ouvre à 10h.
1: C'est peut-être pour ça qu'il y a
2: personne. Mais même.
1: Et les gens ils vous arrêtent un peu pour discuter, ça arrive ?
2: Ça arrive, on me félicite sur le travail. J'ai eu des cadeaux par des gens qui passaient.
1: C'est pas vrai.
2: Ah, oui, on m'a offert du parfum, on m'a offert une plante. Ah oui, oui.
1: Mais ça c'était des amoureux discrets,
2: non,
1: hein,
2: non,
1: des amoureux transités.
2: Des dames. Mais c'était génial. Que là maintenant.
1: Geneviève. Je vous remercie beaucoup pour cette petite conversation sympathique. Je vous laisse avec votre engin, il n'a pas de prénom ?
2: Non, non, il n'a pas de prénom.
1: Un petit coup de klaxon et on se quitte, toutes
2: Allez.
1: Les deux ? Ah oui, c'est
2: voilà.
1: Vrai que je m'entends presque pas.
2: Au plaisir.
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4: Wikizef, petit guide à l'usage des étrangers du sud du péage d'Arras en vacances dans notre belle région.
5: Je ne vais pas vous apprendre que la vie est injuste. Ne vous inquiétez pas, je vais bien, mais forcez de constater que la vie est injuste. Prenez par exemple la silhouette des gens. Il y en a de toutes sortes, des petits, des grands, des roux, des blonds, des crépus, courts, longs, carrés, minces, gros ou ronds. Viens avec nous chez les barbapapas. Mais pour certains, la vie est plus dure que d'autres. L'exemple le plus frappant que la vie est injuste, c'est quand ma grand-mère disait en parlant d'une de mes matantes qui essayait à toute fin de maigrir, mais sans succès, quel malheur. Elle peut faire ce qu'elle veut, mais chez elle, tout fait penche. Ne paniquez pas, Wikizef est là pour vous aider. Tout fait penche. Rassurez-vous, hein, y a rien qui penche et qui va peut-être caire. Non, non, non, non, tout fait penche.
4: Traduction.
5: Tout fait ventre. Ventre, une panse, une penche. Pour illustrer ce que c'est qu'une penche, il suffirait que je me mette de profil. Et vous verrez que là, il n'y a pas que pour ma matante hein, que tout fait penche.
4: Définition.
5: Tout lui fait penche, tout lui profite. C'est le malheur des bons vivants. Quel rapport avec la justice de la vie ? Bah, il y en a des. Ils peuvent manger ce qu'ils veulent, et ben ils grossissent pas. Je n'ai même vu manger des tartes au chou qu'à longueur de journée, elles et Thomas, elles pouvaient passer derrière une affiche à la décoller du mur. Et d'autres, ils regardent la vitrine du pâtissier, ils prennent un kilo. Alors, je vous dis pas si on en mange. Le pire, c'est que dans mes prises de sang, les triglycérides, impeccable, c'est le seul truc qui est pas en gras. Alors, je sais pas ce que je range là-dedans, moi. Mais ce qu'il y a de plus sûr, c'est qu'il y a plein de trucs. Une penche, c'est un logement social. C'est en ça que la vie est injuste. Et en même temps, il peut y avoir une sorte de résignation. À la question « t'aurais pas un peu grossi ?», c'est mieux de répondre « qu'est-ce que tu veux ?» Chez Mie, tout fait penche que de se vexer.
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6: L'auteur du livre que je vous présente aujourd'hui dans Toujours à la page les a tous interrogés. Ce père de famille qui, après avoir tué femme et enfant, s'inquiète du sort de sa chienne. Ce japonais cannibale interpellé au bois de Boulogne ou encore ce membre de la Société de protection des oiseaux soupçonné d'être un tueur en série. Jacques Poinaz fut commissaire de police, chef adjoint de la brigade criminelle de la police judiciaire de Paris, également chef de l'unité de coordination de lutte antiterroriste. Cet art des choix de naissance témoigne témoigne de sa carrière dans « Le temps des aveux, le réfrigérateur du japonais cannibale et autres récits de la brigade criminelle », un livre paru chez Mareuil Éditions. Le retour sur 13 des enquêtes les plus marquantes de sa carrière avec, en ligne de mire, à une époque où l'ADN n'était pas encore la reine des preuves, l'obtention des sacro-saints aveux. Des aveux qui viennent ou non, et qui dissimule parfois une partie de la réalité, qui laisse aussi souvent l'enquêteur avec un sentiment de frustration. Jacques Poinas.
7: Oui, de la frustration, parce que les aveux ne sont pas toujours totalement sincères, ou complets, ou indiscutables. Il y a souvent une fragilité de l'aveu, puisque lorsque dans les aveux, on se projette déjà dans le procès et la preuve devant les assises pour les homicides. Mais ces histoires, c'est aussi ce basculement de la personne qui avoue, et souvent, même si le policier avant tout est content d'avoir résolu une affaire, parce qu'une affaire criminelle est toujours un poids pour les policiers, mais il y a également parfois un peu de, sinon de pitié, du moins de tristesse de voir un homme qui parfois avait une vie jusque-là normale et qui bascule dans le monde de la prison pour une longue peine.
6: Mais quelle perception vous avez de ça quand vous êtes face à quelqu'un qui n'est pas un criminel aguerri et qui bascule pour des raisons qui paraissent en fait futiles, si on y pense bien?
7: Alors, je crois que ça reste un mystère de l'homme, un mystère de l'humanité. Comment comprendre que quelqu'un qui a jusque-là eu une vie parfaitement banale, d'un seul coup, pour des raisons difficiles à imaginer, passe à des actes terribles?
6: On voit la grande diversité des affaires que vous avez traitées. C'est d'autant plus agréable à lire qu'effectivement, on ne sait jamais où vous allez nous emmener à chacune des histoires. Comment vous avez fait la sélection ?
7: J'ai pris celles qui sont restées dans ma mémoire, je dirais, qui m'ont laissé un sentiment, soit de satisfaction, soit d'échec, ou comme celles qui se passent en Ardèche, où je reviens pratiquement dans mon village natal pour enquêter sur une affaire d'explosifs dans la communauté de l'ex-tueur de l'Ardèche, Pierre Conti. Mais souvent aussi parce que ce sont des affaires qui ont quelque chose de particulier, parfois de presque burlesque, parfois de troublant, comme ces adolescents qui, pour donner un alibi à leur ami, inventent un stratagème un peu diabolique. J'ai essayé de montrer que la réalité est souvent plus surprenante que la fiction même.
6: Et c'est sans doute ce qui est le plus fascinant dans chacune des histoires que nous confie Jacques Poinas. Et ce qui est captivant, c'est ce récit au plus proche du travail de l'enquête et les impressions, les réflexions que partage l'auteur avec nous au fil de chacune. Alors si vous êtes fan de faits divers, jetez-vous sur Le temps des aveux de Jacques Poinas, paru aux éditions Mareuil.

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2: Et votre soirée continue. Bonsoir, bonsoir à toutes et tous. Très heureux de vous retrouver en ce nouveau week-end avec Japac Paris dans la vie. Et ce soir, eh bien, on vous propose de repartir sur les routes de France avec quelques-uns des meilleurs moments de la semaine. Chaque soir, Éric Bastien reçoit une personnalité et lui fait raconter sa France. Les villes qui ont compté, les paysages, les souvenirs d'enfance, les endroits où l'on grandit ou ceux auxquels on revient toujours avec plaisir. Et pour ouvrir ces meilleurs moments, direction l'univers d'un comédien qui a marqué plusieurs générations, alors notamment avec son humour, sa personnalité et ses nombreux souvenirs. Salomon dans les aventures de Rabbi Jacob, on a retrouvé la 7e compagnie et ce soir, on se souvient d'Henri Guibet, il y a quelques jours au micro d'Éric Bastien.
3: Il continue de tourner et sa voix encore cet été n'était autre que celle de Rex dans Toy Story.
4: Je suis Buzz l'éclair. Je viens en paix.
5: Je suis tellement content que tu ne sois pas un dinosaure.
4: Vraiment.
3: C'est vous, ça, Henri. Vous avez fait tous les Toy Story, d'ailleurs, c'est le 6e, je crois. Hein,
6: oui, ça fait, le premier, on l'a fait il y a 30 ans. Il y a 30 ans. Ben
3: là, avec Richard Darbois, là, dans le rôle de Buzz l'éclair.
6: Ben oui, qui a aussi la voix de...
3: Enfin, oh, ben, la voix de tout le monde, sur Harrison Ford.
6: C'était, oui, Harrison Ford, entre autres. Et c'est lui qui m'a mis le... pied à l'étrier de la synchro. On faisait une synchro où c'était des monstres préhistoriques, où je faisais déjà une sorte de T-Rex comme ça. C'est lui qui m'a... J'avais fait un petit peu de doublage avant, je m'étais doublé surtout dans les films que j'avais fait. Et ben, il m'a tenu par le bras parce que...
3: Ouais. Mais c'est drôle à faire.
6: Ah, ça, j'adore
3: c'est
6: ça.
3: Génial.
6: J'adore ça parce que, en plus de ça, quand je vois l'exploit de certains doubleurs, par exemple, l'acteur qui double Al Pacino... Quand on voit Al Pacino en version originale et là, on dit quoi, c'est le même. Et il s'appelle Luchini.
3: Ouais. Il faut être dans le souffle du comédien qu'on
6: joue. Il faut être dans son regard. Il faut être dans son regard. Et faut, parce que chaque langue a une musique. La musique anglaise n'est pas la même que la musique française, au point de vue langue. Et il faut arriver à trouver une intonation qui corresponde à ça. Ouais. Il y a de très bons comédiens en synchro, hein. c'est des jongleurs.
3: Un métier qui est aussi un peu menacé avec l'IA, donc il faut y faire très attention à ce métier-là.
6: Justement, on est en train de se battre du côté de Dami, tout ça. Mais cela dit, je vais vous dire, l'intelligence artificielle ne vaut que ce que valent les mains qui s'en servent. Mais ce qu'il faut faire, c'est pas voler le talent des autres. Il faut savoir, il y a une honnêteté, une espèce une éthique à avoir.
3: À adopter, ouais. Je vous donne quelques lieux comme ça, Henri Guibet, puisqu'on s'est baladé, des lieux, je sais, qui vous ont marqué. Vous pouvez me dire un mot sur chaque Jean Lépin.
6: Ah, Jean Lépin, oui. Ah, ben, Jean Lépin, c'est les premières vacances qu'on se payait avec ma femme.
3: Bien.
6: Alors, on avait loué une fois un appartement, puis une autre fois une petite maison à côté de Jean Lépin. Et oui, c'était les vacances plage.
3: La Normandie?
6: La Normandie, ouais, après, par là, beaucoup plus tard avec ma femme, on louait un petit appartement à Trouville. Et on avait, même avec mon petit-fils, là, même, on avait, à Trouville, on avait loué une petite maison qui tenait juste sur la mer.